0: longue en fait. Mais ça se fera que si l'on fait tous un petit effort. Je vous laisse et je vous dis à demain, même heure, d'Ahenta et bon vent.
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3: Bonjour à toutes et tous, bienvenue dans Affaires classées, le podcast. On vous parle beaucoup de Notre-Dame de Bétarame actuellement. Figurez-vous qu'en 1840, il y a de cela bientôt deux siècles, un enseignant de l'établissement qui se destinait à une vie au service de Dieu va soudain passer à la rubrique des faits divers. Vincent Elisabide, officiellement enseignant dans le vénérable collège, va assassiner une jeune mère de famille et ses deux enfants. Comment ce trentenaire émérite a-t-il soudain vendu son âme au diable ? Réponse dans un instant.
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3: Vincent Elisabide vient au monde le 15 juin 1810 à Mauléon, capitale de la Soule. Son père, bien que modeste, est si fier de ce fils aîné qu'il ne recule devant aucun sacrifice pour lui offrir la meilleure éducation. Premier de sa classe, le garçon fait l'admiration des enseignants qui le décrivent précoce et fort intelligent. Vincent affiche très tôt une vocation pour le sacerdoce. Le dimanche, il sert la messe et ne rate jamais une occasion d'échanger avec le curé du village de Gautin.

0: son souffle sa 18e bougie. Il entre au séminaire de Notre-Dame de Bétharram, où il apprend la philosophie. Il rejoindra ensuite celui de Bayonne, où il suivra l'enseignement de théologie. Lorsqu'il revient parmi les siens, le jeune homme est accueilli avec les honneurs, lui qui croise fréquemment le prélat du diocèse. Vincent se destine à devenir prêtre. Un beau jour, il prend tout le monde de court en annonçant qu'il ne se sent plus aucune vocation pour le sacerdoce. Tiens donc, son supérieur se console en se disant que la brebis égarée finira bien par rentrer au bercail. En attendant, Élie Sabide dispense des cours particuliers au sein de riches familles installées à Bordeaux. Pris de remords, l'ex-séminariste revient à Bétharram. C'est là qu'il fait la connaissance de Marie, une jeune maman domiciliée à Pau. Joseph, son fils aîné, est un élève d'Élie Sabide. Peu à peu, l'enseignant tombe discrètement amoureux de la jeune veuve.
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0: Comme lui, Marie est née en Soule, dans le village de Montcaillol. Elle avait 20 ans à peine lorsqu'elle a pris pour époux Pierre Anisa, un représentant de commerce avec lequel la jeune femme s'installe au soleil d'Oran, en Algérie. Le couple ouvre une hôtellerie sur place. Deux enfants illumineront cette union. Joseph, qui naît en 1829, et Mathilde, sa cadette, qui naît 2 ans plus tard. En 1833, un drame frappe la petite famille d'origine basque. Le papa est tué à Mostaganem alors qu'il a été mobilisé pour combattre l'ennemi. Isolée, la jeune veuve rentre au pays, à Pau. Elle travaille sans compter pour offrir la meilleure éducation possible à ses deux orphelins. On lui suggère pour cela d'inscrire Joseph, son fils aîné, à Notre-Dame de Bétharram. Voilà comment, en 1840, Marie Anisa rencontre Vincent Élie Sabide, cet enseignant dont on murmure qu'il est excellent, mais très sévère. Le charme de la jeune veuve plonge l'ex-séminariste dans le trouble. L'instituteur se prend à visiter régulièrement la jeune maman à son domicile palois. Ses attraits féminins l'attirent davantage que les progrès en français du jeune Joseph. Élie Sabide confie au passage que le métier d'instituteur l'ennuie. Il rêve de s'installer à Paris. Là-bas, croit-il, il fera fortune. Octobre 1839, le jeune enseignant boucle ses valises et part tenter l'aventure. Logé dans un modeste hôtel, Élie Sabide réalise qu'à Paris, personne ne l'attend. C'est la désillusion. Vincent ne rate pourtant jamais une occasion de prendre sa plume afin d'écrire à l'élu de son cœur. Il l'encourage à le rejoindre avec ses deux enfants. Ici, à Paris, ils pourront étudier dans les meilleures écoles. Ici, écrit-il, l'argent coule à flot. Vincent affirme même qu'un établissement envisage de le recruter. Pur mensonge. Séduite, Marie tombe dans le piège. En attendant que le couple soit réuni, pourquoi ne pas lui envoyer son fils ? Le 11 mars 1840, le jeune Joseph quitte Pau pour Paris.
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0: Il y a foule dans la grande cour de cette gare parisienne. Le jeune Joseph Anisa débarque, valise à la main, dans l'après-midi du 14 mars 1840. Comme prévu, Vincent Élie Sabide est là. Il se jette sur le gamin qu'il prend dans ses bras et comble d'embrassades. Épuisé par ce long voyage en diligence depuis Pau, Joseph serre, confiant, la main de cet homme qu'il entraîne à pied à la découverte de plusieurs quartiers de la capitale parisienne. Le bambin est émerveillé. L'heure du dîner arrive. Avant de regagner ce qu'Élie Sabide dit être son domicile, le trentenaire pousse la porte d'un restaurant. L'adulte et l'enfant font bombance. Rien n'est de trop. À la fin du repas, Élie Sabide se met à écrire une lettre sur un coin de table. Il y raconte que Joseph est bien arrivé, qu'il est émerveillé et qu'il serait ravi que la jeune femme et sa fille cadette viennent les rejoindre ici, à Paris. Élie Sabide tend même le stylo au garçonnet afin qu'il écrive un petit mot à sa maman. Ma chère maman, je suis bien arrivé, Paris est bien beau. Je crois que je m'y plairai beaucoup. Adieu. Je t'embrasse tendrement ainsi que ma sœur Mathilde, signée ton fils Joseph. La jeune maman reçoit la lettre quelques jours plus tard. En lisant ce mot si tendre à Pau, Marie n'imagine pas un instant que son fils n'est déjà plus de ce monde. En sortant du restaurant, Elie Sabide la conduit dans un endroit sombre, près des abattoirs du quartier de la Villette. Dans un recoin, il s'est emparé d'un marteau qu'il dissimulait sous sa veste. Il a frappé l'enfant à plusieurs reprises avant de l'égorger. Des passants ont découvert son corps le lendemain. Le gamin n'ayant aucun document d'identité sur lui, il n'a pu être identifié. Elie Sabide fait comme si de rien n'était. Il envoie de nouvelles lettres d'amour à Marie qu'il presse de les rejoindre à Paris. « Joseph se porte à merveille », écrit-il. Le 6 mai 1840, Marie Anisa se décide enfin. Elle part rejoindre son amant.
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0: La jeune mère et sa fillette franchissent le porche de la gare de Pau. Elles montent à bord d'une diligence qui les conduit à Bordeaux. C'est là que Vincent Elie Sabide leur a donné rendez-vous, histoire qu'ils fassent ensemble ce long trajet jusqu'à Paris où Joseph, le fiston, est, paraît-il, impatient de les retrouver. La jeune maman ne nourrit aucun regret à l'idée de quitter le Béarn. Son nouvel amant affirme lui avoir débusqué un emploi de femme de maison dans les faubourgs huppés de Saint-Germain-des-Prés. Mais avant, Elie Sabide suggère à Marie et Mathilde de faire étape durant une nuit en Gironde. Il veut en profiter pour les présenter à sa sœur, employée de maison chez de riches propriétaires à Artigues, près Bordeaux. En ce matin de mai, le soleil est de la partie. Pourquoi ne pas profiter de ce temps printanier pour s'y rendre à pied ? Le trio part donc à travers champs. Soudain, le ciel se gâte. De gros nuages apparaissent à l'horizon. Sur la commune d'Ivrac, le trio arpente un chemin tortueux. La jeune femme et sa fillette sont épuisées par cette marche interminable. Elles n'ont même pas remarqué qu'Elie Sabide marche légèrement en retrait, tenant un marteau dans sa main droite. Le jeune homme se met soudain à les frapper l'une et l'autre au point de les assommer. Il les étend ensuite à ses pieds avant de leur sectionner la gorge à l'aide d'un couteau. À 2 mois d'intervalle, usant d'un mode opératoire strictement identique, l'ex-séminariste de Bétharram a assassiné le fils, la mère et la jeune sœur. Elie Sabide dissimule les deux corps avant de s'enfuir. Plus tard, des passants feront la macabre découverte. L'annonce du double crime se répand le soir même à Bordeaux. Un aubergiste signale à la police qu'un étrange client porte des vêtements tachés de sang. Elie Sabide est démasqué et aussitôt interpellé. Il doit maintenant livrer les clés de l'énigme.
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0: Comment un séminariste respecté est-il devenu un triple assassin ? Plusieurs témoins brossent le portrait d'un Elie Sabide au tempérament brillant. Son caractère était sombre, peu communicatif. Mais était-il violent ? Plusieurs le décrivent parfois sévère avec ses élèves, n'hésitant pas d'ailleurs à les châtier physiquement. En chœur, plusieurs témoins pointent un orgueil démesuré qui l'a déterminé à abandonner Bétharram pour le rêve d'une brillante carrière à Paris. De vilains mensonges jaillissent lorsque Vincent dissimule à l'élu de son cœur qu'il vit dans une profonde misère, lui qui affirme mener grand train. Pourquoi alors faire venir le garçonnet à ses côtés alors qu'il n'a même pas de quoi se nourrir ? Pour lui dérober les quelques 100 francs que Joseph avait dans sa poche, selon certains. Mais pourquoi alors ensuite assassiner la mère et la fillette ? Pour éviter que Marie ne lève le voile de ses mensonges, lui, l'enseignant brillant, qu'elle plaçait sur un piédestal. En septembre 1840, une impressionnante foule se presse au palais de justice de Bordeaux. Le triple assassin sous le teint s'affiche tantôt sarcastique, tantôt angoissé. « Je ne demande aucune grâce, ma mort sera bien méritée. » L'accusé confirme qu'il n'est pas fou, mais un autre homme en proie à des idées sombres. À la barre, le banc et l'arrière-ban de l'évêché de Bayonne et de Notre-Dame de Bétharram défilent. Chacun souligne la piété, la bonté de l'accusé qui a pourtant tué une mère et ses 2 enfants. Selon ses proches, une puissance maléfique s'est emparée de son âme. Le diable, voilà une explication qui n'enchante guère l'avocat général. L'accusateur public réclame la tête de l'assassin. Sans surprise, la cour prononce la peine capitale. Le président lui lance un commentaire. Elissabid, vos crimes étaient trop grands pour que vous échappiez à la justice des hommes. Le jeune sultan finira en enfer après un crochet par la guillotine.
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0: Vendu au diable, c'était ce nouvel épisode des affaires classées. Je vous retrouve dans un prochain numéro à la découverte d'un fait divers qui fit couler beaucoup d'encre il y a deux siècles en 1827. C'était entre Oloron et Barcus. Le 1er mai était longtemps ce que l'on appelle un jour de foire dans la capitale du Haut-Béarn. Que s'est-il passé en l'an 1827? Réponse dans un prochain numéro. À bientôt.
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4: Vous chantez ça, Michel Rivérol, parce que vous chantiez des chansons polissonnes sur les scènes il y a quelques années.
5: Pendant très longtemps, effectivement, avec un pianiste, c'était un spectacle piano-voix. J'ai par ailleurs payé mes études en chantant et j'étais CPE.
4: Ah oui, voilà, parce que ça, on va en parler. Vous étiez CPE à quel endroit?
5: Au collège de Launaguet, puis quand un poste s'est libéré au lycée Saint-Sernin, je l'ai demandé, j'ai eu la chance de l'avoir et d'y rencontrer des élèves en option musique.
4: Et deux garçons célèbres.
5: Big Flo et Oli, effectivement, j'ai eu cette chance pendant mes 17 années passées dans ce lycée. Oui.
4: Vous faisiez tampon parfois, c'est-à-dire?
5: Un enseignant, il doit faire passer un programme et quand ses élèves sont trop souvent absents, là, ça passe plus du tout. Et je me souviens de moments d'échange avec un professeur de mathématiques qui me disait, non mais là, ça suffit, il faut les coller maintenant, il faut les punir, moi j'en peux plus, ils sont jamais là. Mais je t'assure qu'ils sont malades, je me disais. En fait, je savais qu'ils faisaient une première partie à l'Olympia, donc bon, ils étaient déjà très vite, ils ont atteint une sacrée notoriété et mener les choses de front devenait difficile à ce moment-là.
4: Et vous aviez des contacts avec la maman aussi?
5: Ah oui, ben la maman aussi. La maman voulait qu'ils aient le bac. Et elle a réussi. Elle disait sans le bac, non, je les lâche pas. Bon, après, elle était bien obligée de lâcher quand même, une fois qu'ils sont majeurs. Elle aussi, elle s'est retrouvée dans mon bureau à examiner les absences. Et vraiment, ils peuvent remercier Patricia, leur maman, qui m'a dit déjà, mais voyons, ça, c'est pas justifié. Non, là, je compte sur vous, vous les punissez, c'est pas possible. Bon, elle veillait au grain et elle avait bien raison.
4: Alors, il y avait de la complicité avec eux, au point d'ailleurs qu'ils vous ont demandé de tourner dans un clip.
5: Ils m'ont demandé de tourner dans un clip qui s'appelle « Pourquoi pas nous ?» Et pour dire deux malheureuses phrases, il a fallu, alors je pensais moi, du premier coup, avec mon expérience, pas du tout. Il a fallu recommencer et à un moment, c'est Florian qui me regarde complètement désappointé. Il me dit « Mais vous l'entendez pas, madame ?» Et là, c'était le renversement, quoi. Habituellement, c'est plus les adultes qui apportent aux élèves, effectivement. Et là, je les mettais dans l'embarras et je ne comprenais pas ce qui ne collait pas. Enfin, c'est une anecdote que je n'ai jamais racontée et je la raconte pour la première fois, là. Peut-être que j'avais ça au fond de moi, je n'osais pas trop m'en vanter, entre guillemets. Enfin, j'ai fini à la troisième fois, on m'a fait signe que c'était OK, j'ai été applaudi, la scène était dans la boîte, voilà. Mais ils m'ont fait douter de mes capacités.
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1: On sait qu'on est Lorrain parce que quoi, Nicolas Turon?
2: Parce qu'on est tuyau rouge ou tuyau bleu.
1: Je connaissais le fil rouge sur le fil rouge, le fil bleu sur le fil bleu.
2: Ouais.
1: Je ne connaissais pas le tuyau rouge.
2: Vous êtes jamais allé à la piscine d'Amnéville?
1: Si, non, bah piscine d'Amnéville, je ne crois pas. Thermapolis.
2: Sinon, vous auriez tilté tout de suite. Ah, Thermapolis, monsieur a les moyens.
1: Oui,
2: monsieur,
1: tu parles.
2: Chez Radio France.
1: Tu parles.
2: Laissez-nous entre prolétaires.
1: Alors,
2: aujourd'hui,
1: au chaud, d'eau froide.
2: Ah, on y est presque. Aujourd'hui, à cause du coût de l'énergie, les piscines municipales ou communautaires n'ont plus que l'eau froide. Hein.
1: Ouais.
2: Elles sont de moins en moins chauffées. Il y a une ambiance de morgue là-dedans. L'eau est si fraîche que t'as juste envie d'y ajouter un peu de pastis pour l'apéro. Tu rentres dans le grand bassin comme dans un bocal de fluide glacial. Et le pire, pour les hommes, c'est le fameux PDC.
1: C'est quoi le PDC?
2: Passage des couilles. C'est le moment... Ah hi, hi, hou. T'es là, tu restes un quart d'heure entre deux eaux avec la ligne de flottaison qui te chatouille et qui te transforme les mistiflettes en rotouflons. Les gamins, eux, ils s'en foutent, ils vont à la baille et deux minutes après, ils sont bleus, ils claquent des dents.
1: C'est vrai.
2: Tu sais, ils ont les lèvres violettes, comme celles des Bob l'éponge à la fin du Beaujolais nouveau. Mais jadis, quand l'énergie n'était pas une question et qu'on cramait du charbon en forfait illimité, on avait un vrai climat tropical à l'Aquadrome ou à la piscine d'Amnéville. N'importe quel Mosellan a passé au moins une journée dans la zone de loisirs du Stahlheim, connu pour son zoo, son golf, en Thermapolis pour les plus riches, et sa piscine, et ses fameux toboggans rouges et bleus.
1: Ah.
2: Rouge, bleu, deux parcours, deux ambiances, le rouge et le bleu, un Stendhal pour daltonien. Ce sont aussi les couleurs de l'eau chaude et de l'eau froide, vous l'avez dit, qui correspondent parfaitement au caractère de ceux qui fréquentent l'un ou l'autre parcours. Le tuyau bleu, c'est pour les tempéraments frileux.
1: Les
2: placides, oui, c'est pas très dur.
1: C'est très bien pour moi, ça.
2: Une petite promenade de 4-5 virages,
1: voilà.
2: Une descente douce,
1: les
2: pas d'avant l'heure. Des fois, ça glisse si peu que tu restes coincé, en mode occlusion intestinale. Vous m'en parliez hors antenne. Faut que t'attendes que le descendeur suivant vienne te dégager à coups de talon. C'est le tuyau de ceux qui respectent les limitations de vitesse, qui sont vaccinés contre le Covid et qui votent modem. Tuyau rouge, en revanche, Jean-Michel Cliché. Tuyau rouge, en revanche, c'est le feu. C'est pour les têtes brûlées. Ça commence par un bec de pélican qui fait guili-guili dans le ventre et que je plonge la tête en avant assez vite pour m'arracher le maillot. C'est les tuyaux de ceux qui font de la moto sans casque, qui écoutent de la musique trop fort et qui mangent épicé. Et alors vous qui nous écoutez, vous êtes plutôt tuyau rouge ou tuyau bleu?
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3: Taureau, je crois que c'est du 21. Ah non, je sais plus.
4: Savez-vous ce que c'est que l'astrologie?
5: C'est les astronautes qui vont dans l'espace.
3: C'est l'espace et les constellations, le placement des étoiles.
4: Vous êtes de quel signe?
5: Verseau. Moi, je crois que je suis taureau.
6: Moi, je suis taureau.
7: Ah si, je suis taureau.
4: Comment on a découvert que vous étiez de ce signe-là? C'est grâce à quoi?
3: Bah, au mois de l'année, par exemple, le taureau, je crois que c'est du 21 mars jusqu'au 20... Ah non, je sais plus.
8: Moi, j'avais un petit carnet de jeu et il y avait un jeu. Si on réussit le jeu, ben, on savait on était de quel signe.
9: C'est quand même magique, hein?
10: Waouh, c'est fabuleux! Et pourquoi on fait ça?
8: Je sais un peu, Verseau, c'est de quel temps à quel temps? C'est de la fin de janvier au début de février. Et moi, vu que je suis née le 31 janvier, bah, je suis Verseau, du coup. Ça s'appelle des signes astrologiques. Et l'astrologie, du coup, bah, c'est des signes astrologiques.
4: T'es taureau, ça veut dire que tu rentres, t'as besoin d'une étable?
3: Non, c'est sur les qualités. C'est quand on est, par exemple, taureau, bah, dans le mois où on est taureau, bah, on n'est pas comme d'habitude.
4: Et vous êtes comment, messieurs les taureaux?
3: Bah, j'en sais rien.
11: Il possède certainement des qualités, mais voilà. Lesquelles?
8: Je sais pas, moi, je pense de l'émotion. Beaucoup, beaucoup d'émotions. Après, je sais pas.
12: Comment je peux te montrer que je peux être fort et sensible, noble et affectueux?
13: Aïe. Les taureaux, eh ben, par exemple, ce sont des personnes qui sont nées pendant les mois De taureau.
6: C'est logique.
13: Quand on est taureau, on se contrarie plus, on est plus vexé, alors que d'habitude, non.
8: Taureau, bah, vu que les taureaux, c'est costaud, bah, je pense que les taureaux, ils sont costauds. Enfin, ceux qui ont les signes astrologiques taureaux, ils sont peut-être très forts.
4: Et les balances, alors?
8: Quand on était le signe astrologique balance, c'est-à-dire que quand il y a quelqu'un qui nous dit quelque chose, on va le balancer.
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7: Je rêvais d'avoir une maison à la campagne. Cette maison, c'est comme si j'y étais née. C'est ma maison de famille.
14: Ma maison s'appelle l'Ostao de la Mar.
15: C'est une maison un peu envoûtante.
16: Eh bien, vous voyez, des livres et trois fenêtres qui me donnent le paysage du pays, comme si c'était trois tableaux.
17: Ils ont vécu ici.
0: Thibaut Gaudry.
18: Alain Delon, vous l'aviez rencontré sur un tournage?
19: Non, je l'ai rencontré dans la rue. Mais on a fait un film ensemble qui était Jeff, et qui était un film qu'Alain désirait faire avec moi, donc ça a été aussi une rencontre.
17: En 1968, deux stars du cinéma français sont réunies pour la première fois à l'affiche de Jeff, un film qui ne restera pas dans les mémoires, contrairement à la grande histoire d'amour qui est en train de naître depuis quelques semaines. Mireille Darc et Alain Delon ne se quittent plus.
20: Alain Delon enchaîne les films, dont Jeff et Madly, sur lesquels il a comme partenaire l'égérie de Georges Lautner, Mireille Darc. Ils tourneront 8 films ensemble. Nouveau coup de foudre qui scellera une histoire d'amour qui le marquera à jamais. Il dira de Mireille, près de 40 ans plus tard, lors de sa disparition, « Elle était la femme de ma vie, ma moitié. »
17: 2 ans plus tard, alors que Delon est à Marseille pour tourner Borsalino et que le couple cherche un coin de soleil et de tranquillité, l'ami et agent de l'acteur, Georges Baume, leur fait découvrir Aix-en-Provence où il habite. Ils sont sous le charme et ne tardent pas à s'installer dans un hôtel particulier du quartier Mazarin, le plus ancien de la ville.
21: Pourquoi tu t'en vas?
22: Parce qu'on est deux.
21: Je comprends pas.
22: Facile à comprendre. Un jour ou l'autre, il n'en reste plus qu'un de nous deux.
21: Faut mieux que je m'en aille avant.
22: On finira par se tirer dessus.
17: Dans l'hôtel de Boisgelin, aux belles pierres ocre, construit en 1650 et classé monument historique, ils louent le vaste rez-de-chaussée qui leur permet de profiter de l'adorable jardin avec son imposante fontaine à vasque. Ils y font même percer une porte dans l'un des murs afin de pouvoir sortir discrètement et éviter les éventuels groupies ou paparazzi. Et flâner dans les rues ou aller déjeuner aux Deux Garçons, la plus célèbre brasserie de la ville.
23: Tu sais que tu m'aimes?
21: Sûr.
23: Même après que tu m'auras fait l'amour.
21: Ça dépend de toi.
17: Ils y mènent une vie paisible, en famille, dans cette ville qui est encore une belle endormie, qu'une polémique va réveiller un peu. Alain et Mireille aimeraient bien pouvoir se baigner au saut du lit et faire construire une piscine. Une faute de goût majeure pour les habitants du quartier et les défenseurs du patrimoine. Une polémique qui en créera une autre. Mireille Darc aime bronzer au bord de sa nouvelle piscine en tenue d'Ève, conduisant un voisin, dont la vue donne sur le jardin, à déposer une main courante pour offense aux bonnes mœurs. Une protestation qui n'empêche pas l'actrice de continuer à lézarder nue sous le soleil aixois.
23: Il faudra encore un peu de champagne.
21: Sommelier?
23: Parce que vous avez besoin du sommelier pour me servir. Et doucement, le champagne c'est fragile. C'est mon père qui m'a appris ça.
21: Ah oui?
23: Tiens, vous n'avez pas besoin du sommelier pour me tenir la main? Vous ne voulez pas coucher avec moi en plus, là, tout de suite sur la banquette?
17: Ils passeront 5 ans dans ce lieu dont la beauté laisse interdit, comme le dit Mireille. Et aujourd'hui, il n'y a aucune plaque pour rappeler aux nombreux touristes qui se baladent sur la jolie place des Quatre Dauphins que cet hôtel particulier a abrité l'une des plus fameuses idylles.
24: C'est un mot qu'elle m'a écrit, il doit y avoir 40 ou 35 ans, ou 35 ou 40, peu importe, qui résume à lui seul tout ce qu'est Mireille. Et c'est un mot que j'ai toujours avec moi depuis ces 40 ans et qui m'aide à vivre. Mon amour, il est 3 heures du matin et je n'arrive pas à dormir. Je pense à toi qui as tellement de mal à vivre. Je t'ai donné tout. Et j'ai simplement besoin d'un peu de calme et de tendresse et d'un sourire le matin parce que la vie est là et qu'il faut remercier le ciel d'être l'un en face de l'autre et de s'aimer.
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1: Le principe des petits bonheurs, c'est d'aller au petit bonheur, donc au hasard, faire des rencontres avec le micro ici à la main, le tout à l'improviste, sans rendez-vous, sans se présenter. Alors, je vous en ai trouvé un en Savoie. Nous sommes au pied du massif de la Chartreuse.
2: Oui.
1: C'est à vous cette maison ?
2: Oui.
1: On est à Saint-Jean-de-Coux ici, c'est
2: oui,
1: ça ?
2: Oui, le hameau de Côte-Barrière.
1: Côte-Barrière.
2: Oui.
1: Et alors, cette maison, je l'ai déjà repérée.
2: Ah bon ?
1: Parce que derrière les vitres, on voit plein de coupes, de trophées divers et variés.
2: Bah oui, parce que je suis un ancien motard, champion de France de la montagne en 1983. Et là, actuellement, je roule en moto ancienne. Je fais des démonstrations avec une demi TZ de 86.
1: Et donc, je suis passé plein de fois, il n'y avait personne. Et là, vous êtes en train de sortir une moto du garage.
2: Voilà. Donc, c'est la moto d'une copine que je vais passer au contrôle technique. C'est pour ça que je n'ai pas trop le temps, mais j'ai 5 minutes.
1: Oui, parce que là, pour le coup, ce n'est pas une moto de compétition, celle-là.
2: Non, ce n'est pas une moto de compétition. C'est une moto classique, une 125 Suzuki. Voilà. Donc, je m'appelle Monsieur Gomez Manuel. J'ai été motociste pendant 45 ans. Et j'ai fait de la compétition pendant 12 ans en championnat de France la montagne. Et donc j'ai eu le titre en 1983.
1: Motociste, ça veut dire quoi ?
2: Ben, j'ai un magasin de moto.
1: Une passion depuis toujours ?
2: Ah ben oui, depuis l'âge de 15-16 ans, dans la moto, et j'ai toujours fait que ça.
1: Bon, maintenant, vous n'êtes plus un perdreau de l'année ?
2: Non, parce que je suis retraité depuis 3 ans.
1: Voilà. Et vous roulez encore à moto ?
2: Ah ben bien sûr, oui. Je roule en moto dès que j'ai l'occasion, quoi. Et là, j'ai fait un mécanicien au Bol d'Or pour un équipage. Et j'ai fait les 24 heures de Barcelone aussi en tant que mécanicien.
1: D'accord.
2: Voilà.
1: Et là, des motos, il y en a plein le garage ?
2: Non, j'ai plus rien. J'ai que mes deux motos de course, mais je peux pas vous les faire voir. Elles sont dans la remorque du camping-car et du coup, il faut que je sorte tout. Faudrait que... Ouais.
1: Et parce que vous tournez toujours ?
2: Bien sûr, je fais des démonstrations. J'étais au Sunderice Classic en 2024, 2025. C'est au circuit Paul Ricard. J'ai roulé avec des grands champions, c'est le Christian Sarron, Giacomo Agostini, puis tous ceux que j'oublie, quoi.
1: Des démonstrations de quoi ?
2: De vitesse, sur le circuit du Paul Ricard. Au Castellet.
1: Sinon, là, aujourd'hui, vous ne faites plus de moto au quotidien ?
2: Si, j'ai une moto pour rouler tous les jours, hein, mais bon, je dois faire 500 km par an parce qu'on n'a pas le temps. On est retraité, on n'a pas le temps.
1: Ah oui, c'est ça. Bon, et sur la route, vous astiquez un peu ?
2: Oh, ça m'arrive, mais en faisant attention au radar comme celui qui est là.
1: Hein. Oui, alors, on a la nationale, celle qui amène de la route des échelles là, jusqu'à
2: Chambéry. Voilà.
1: Et donc là, il y a un radar tourelle, là, on le voit bien depuis chez vous. Oui,
2: ouais, bien sûr. Donc là, avec des trucs comme ça, on fait attention. Voilà.
1: Bon, ben merci de m'avoir accordé un petit peu ce temps. Eh ben, juste cette question, parce que finalement, c'est qui m'amène.
2: Oui.
1: C'est quoi le dernier petit bonheur de Manuel ?
2: Ben là, ça va être encore au Bol d'Or là, cette année, faire le Bol d'Or en tant que mécanicien, puis avoir des amis de partout. Voilà. Et ça, il n'y a pas de souci. Parce qu'on m'appelle encore tous les jours, ben, tiens, j'ai un renseignement de demande.
1: Ouais, ben d'ailleurs, ça sonne, on vous entend à la radio.
2: Ouais, voilà, ça sonne.
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3: Et pour ce nouveau reportage, je vous propose de me suivre. On part à Vouneuil-sous-Biard, retrouver Badr, il gère la société Black Sheep. Bonjour.
4: Bonjour.
3: Alors vous, votre spécialité, c'est les vannes aménagées.
4: Ouais, c'est ça, vannes aménagées. On fait de la location de vannes aménagées et de la vente également.
3: Alors, c'est quoi aujourd'hui les vannes aménagées ? Parce que depuis le Covid, le confinement, il y a énormément de gens qui ont acheté de vannes aménagées. Ça a la cote et il y a de plus en plus de nouveautés, de petites choses qui simplifient la vie.
4: Ouais, bah en fait, depuis le Covid, on a une très grosse demande parce que les gens veulent chercher la nature. Le van aménagé, c'est vraiment le bon produit puisqu'il est à la fois compact et à la fois spacieux à l'intérieur. Et en plus, bah, comme on peut le voir, il a un toit relevable, donc du coup c'est un produit qui marche pour 4 voire 5 personnes. Donc on a pas mal de familles, de couples ou d'amis qui viennent nous voir pour des week-ends, des semaines, etc. Donc et puis dedans, bah ouais, il y a tout ce qu'il faut pour cuisiner, pour se restaurer. Donc c'est ça qui plaît.
3: Génial. Voilà, donc là je viens de récupérer le van aménagé et on va donc pouvoir partir et profiter de ce van aménagé direction le lac de Saint-Cyr. Allez hop, me v'là garé au lac de Saint-Cyr. On éteint le moteur. Première chose à faire, il m'a dit, si je veux bien dormir, fermer les espèces de stores en les mettant comme ça. Nickel, j'ai plus qu'à déplier le lit. Et normalement, tac. Hop, ça c'est fait. On n'a plus qu'à mettre un peu de chauffage. Hop, l'écran tactile. Chauffage stationnement. Chauffage permanent, activé. Franchement, je vais bien dormir. J'ai plus qu'à dormir. et à vous souhaiter une bonne nuit. À demain. 5h45. Bon, que dire? J'ai bien dormi. Je pensais avoir froid. J'ai eu chaud. J'ai même dû baisser le chauffage dans la nuit. Mais rien à dire. Un van, c'est vachement bien foutu. On dort bien. On a de la place. Franchement, rien à dire. Bah, je vais vous épargner ma morning routine d'aller se doucher dehors avec le tuyau et tout et tout. Mais pour le reste, franchement, nickel. Je me prépare et je retourne au travail. Bon, bah voilà, c'est validé.
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6: Je suis sûr qu'il vous arrive dans la vie de ne pas être en forme et même d'être carrément chafouin, sans raison précise. Et là, ma grand-mère vous aurait dit « je sais pas ce que j'ai, mais je bats Kiro et comme nombre ». Ça veut dire que je suis tellement de mauvaise humeur que je me disputerai avec mon reflet. J'ai pas toujours tout expliqué non plus, hein, c'est vrai. Hein, et puis c'est pas le jour, je vous préviens, je suis pas d'humeur. Et puis ça m'énerve et je sais pas ce que j'ai, de toute façon tout m'énerve. Ah, il y a jamais rien qui va. Vous voyez ? C'est ça. Et pour illustrer mon propos, là, vous êtes dans un estaminet, tranquille, en famille, et la serveuse n'est pas des plus aimables. Ça arrive. Et avant de partir, vous entendez le patron lui dire « Tu vas faire chier les clients en force de faire un nez comme une bottine !» Ne paniquez pas, Wikizef est là pour vous aider. Le sens profond de cette phrase est évident, c'est la forme qui est troublante. Parce qu'une bottine, c'est fait pour aller sur les pieds. Et quelquefois, des précautions olfactives vous empêchent de les approcher de votre nez. Alors, comment est-ce possible ?
5: Traduction.
6: Eh bien, prenons notre serveuse, ce joli estaminet des Flandres, vous voyez, avec des assiettes pendues aux poutres et des fleurs de houblon qui pendoulent. Imaginez à cette serveuse son visage que si elle sourit, elle serait plus jolie. Sourire de mai, rendez-moi ma jeunesse, comme on dit. Ensuite, vous prenez une bottine à bourron, comme au temps où la mode était de mettre des Rangers de GI. Vous pliez la bottine, ça fait quoi ? Des fronces. Bah, faites pareil avec votre nez. Voyez, ça fait des fronces, et vous avez un nez comme une bottine. Et on dirait que vous faites la gueule. Enfin, moi, je dis ça. Je dis rien. D'ailleurs, j'arrête.
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1: L'auteur du livre que je vous présente aujourd'hui dans Toujours à la page les a tous interrogés. Ce père de famille qui, après avoir tué femme et enfant, s'inquiète du sort de sa chienne. Ce japonais cannibale interpellé au bois de Boulogne ou encore ce membre de la Société de protection des oiseaux soupçonné d'être un tueur en série. Jacques Poinaz fut commissaire de police, chef adjoint de la brigade criminelle de la police judiciaire de Paris, également chef de l'unité de coordination de lutte antiterroriste. Cet Ardéchois de naissance témoigne de sa carrière dans Le temps des aveux, Le réfrigérateur du japonais cannibale et autres récits de la brigade criminelle, un livre paru chez Mareuil Éditions. Le retour sur 13 des enquêtes les plus marquantes de sa carrière, avec en ligne de mire, à une époque où l'ADN n'était pas encore la reine des preuves, l'obtention des sacro-saints aveux. Des aveux qui viennent ou non, et qui dissimule parfois une partie de la réalité, qui laisse aussi souvent l'enquêteur avec un sentiment de frustration. Jacques Poinaz.
2: Oui, de la frustration, parce que les aveux ne sont pas toujours totalement sincères, ou complets, ou indiscutables. Il y a souvent une fragilité de l'aveu, puisque lorsque les aveux, on se projette déjà dans le procès et la preuve devant les assises pour les homicides. Mais ces histoires, c'est aussi ce basculement de la personne qui avoue, et souvent, même si le policier avant tout est content d'avoir résolu une affaire, parce qu'une affaire criminelle est toujours un poids pour les policiers, mais il y a également parfois un peu de, sinon de pitié, du moins de tristesse de voir un homme qui parfois avait une vie jusque-là normale et qui bascule dans le monde de la prison pour une longue peine.
1: Mais quelle perception vous avez de ça quand vous êtes face à quelqu'un qui n'est pas un criminel aguerri et qui bascule pour des raisons qui paraissent en fait futiles, si on y pense bien?
2: Alors, je crois que ça reste un mystère de l'homme, un mystère de l'humanité. Comment comprendre que quelqu'un qui a jusque-là eu une vie parfaitement banale, d'un seul coup, pour des raisons difficiles à imaginer, passe à des actes terribles?
1: On voit la grande diversité des affaires que vous avez traitées. C'est d'autant plus agréable à lire qu'effectivement, on ne sait jamais où vous allez nous emmener à chacune des histoires. Comment vous avez fait la sélection?
2: J'ai pris celles qui sont restées dans ma mémoire, je dirais, qui m'ont laissé un sentiment, soit de satisfaction, soit d'échec, ou comme celles qui se passent en Ardèche, où je reviens pratiquement dans mon village natal pour enquêter sur une affaire d'explosifs dans la communauté de l'ex-tueur de l'Ardèche, Pierre Conti. Mais souvent aussi parce que ce sont des affaires qui ont quelque chose de particulier, parfois de presque burlesque, parfois de troublant, comme ces adolescents qui, pour donner un alibi à leur ami, inventent un stratagème un peu diabolique. J'ai essayé de montrer que la réalité est souvent plus surprenante que la fiction même.
1: Et c'est sans doute ce qui est le plus fascinant dans chacune des histoires que nous confie Jacques Poinaz. Et ce qui est captivant, c'est ce récit au plus proche du travail de l'enquête et les impressions, les réflexions que partage l'auteur avec nous au fil de chacune. Alors si vous êtes fan de faits divers, jetez-vous sur Le temps des aveux de Jacques Poinaz, paru aux éditions Mareuil.
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6: Kékaouzout le mot cluc. Ça veut dire lunettes. Ken er mainat. Kem dizem toustem den liba la miesh cluc. Quand j'étais petit, on me disait toujours d'enlever mes lunettes avant de faire le sport. Et un jour, Udi n'est pas tirat la miesh cluc. Je ne les ai pas enlevées. Et Balou qui aimait ce Yaribat M Cup. Et Masclu qui s'est son copate. Il y a eu un ballon qui est arrivé dans ma tête.

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1: Pierre Donoré, on le fait.
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1: Auteur, compositeur, interprète, l'annécien Pierre Donoré, avec son optimisme militant, se définit comme un troubadour accroche-cœur. Amoureux des mots, de la vie, de l'amour, son nouveau single est une invitation à suivre ses envies et à passer à l'action.

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0: C'est oui, c'est non, c'est question, sa vie, sa route, ses choix. Liane Folly raconte tout dans La Droguerie du Sourire qui vient de paraître aux éditions Stock. Et elle est ce soir l'invitée de Décibel. 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
0: Et au programme de l'actu musicale du jour, il y a aussi la toute nouvelle chanson de Deep Purple. Oui, je sais. Ils sont âgés, plus de 50 ans de carrière. Ils ont roulé leur boss, mais il se trouve qu'ils viennent de sortir un album absolument magnifique. Donc je vous parlerai du nouveau Deep Purple tout à l'heure. On célébrera aussi l'anniversaire de Fabienne Thibault. Et puis on va jouer au Blind Test tout à l'heure. Si vous avez envie de jouer avec nous. 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Alors il faut appeler maintenant Sadika. Elle est au standard d'ici, le numéro 0810 055 056. 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Et puis puisqu'il est 20h01, je file retrouver Liane Folly. Bonsoir Liane.
3: Bonsoir Émilie.
0: Comment ça va?
3: Très bien, je suis ravie en tout cas de... Alors comment on fait? Parce que c'est... On se vous voit, dans la vie on se tutoie.
0: Dans la vie on se tutoie.
3: Et bon, on va se tutoyer, tu sais quoi, on va bousculer un peu les codes. Parce
0: allez.
3: Que moi ça me dérange de vous voyer.
0: Si alors
3: tu...
0: on se tutoie.
3: Voilà, c'est mieux.
0: Alors
3: voilà.
0: On se tutoie.
3: On
0: alors,
3: décide.
0: Je te félicite
3: oui,
0: pour ce livre.
3: Merci.
0: La Droguerie du Sourire qui vient de sortir aux éditions Stock. Parce qu'il est émouvant et surprenant. Ce livre, vraiment, on a l'impression de te redécouvrir. Tu expliques au tout début, d'ailleurs, pourquoi est-ce que tu as hésité avant de te raconter. Et finalement, c'est un choix très réfléchi. C'est pour le public.
3: Absolument. Et puis surtout, je dis que je fais mon métier comme mes parents ouvraient la Droguerie du Sourire. Ce qui explique aussi le, je fais un métier que j'aime, mais surtout qui m'ont inculqué.
0: Ouais.
3: Ils ont tout fait, mes parents, pour me pousser vers l'artistique. Et c'est un livre aussi, c'est un hommage. Et je voulais vraiment leur donner beaucoup d'amour encore, évidemment, à travers ce livre. Et puis, j'ai quand même un parcours assez atypique, quand même.
0: Ah, c'est vrai, mais eux aussi.
3: Oui.
0: Et ce livre, c'est
3: oui,
0: vraiment une déclaration d'amour à tes parents. Tu choisis de démarrer ce bouquin à l'année 2015, assez unanimement reconnue comme vraiment une année de merde. C'est-à-dire qu'il commence avec les attentats de Charlie Hebdo, on termine avec le
3: exactement.
0: Bataclan. Et toi, au milieu, en quelques semaines, tu perds tes deux parents. Le livre commence comme ça, on est désolé pour toi. Et en fait, plus on tourne les pages et plus nos cœurs se brisent, parce qu'en fait, on se rend compte que tes parents, c'était des gens merveilleux qui
3: oui.
0: t'ont donné une enfance tellement pleine d'amour, tellement pleine de joie.
3: Oui, et puis eux avaient connu la guerre, parce que moi, j'ai été conçu finalement pendant la guerre d'Algérie en avril 62. Ils se sont même séparés, enfin c'est tout un, c'est romanesque hein.
0: Ah bah c'est un film déjà, l'histoire de tes parents c'est un film et ton histoire aussi, on a déjà deux films.
3: Et donc en fait mais bah, oui c'est ça et donc dans un camp de pieds noirs pour ma maman qui est enceinte de moi, etc. Donc quand j'arrive, moi j'arrive quand même avec des parents qui sont détruits en quelque sorte et dans la misère et il faut se reconstruire, il faut la force de ça. Alors il avait. Et puis, alors moi, j'arrive, je suis une petite fille, au contraire, qui a plein de joie de vivre.
0: Ouais.
3: C'est complètement paradoxal, en fait. Et puis, je salue leur courage, leur... voilà, ils m'ont appris énormément de vertus, et c'était des gens travailleurs, courageux, et surtout, ils aimaient les autres.
0: Oui.
3: Ils étaient altruistes et modernes, ce qui n'est pas toujours évident. Voilà, oui, en quelque sorte, ce qui n'exempte pas non plus des carences existentielles, hein.
0: Évidemment.
3: Et la barre très haute, tu sais, quand tu es avec un couple qui s'aime autant,
0: oui.
3: t'aimerais bien les imiter et puis tu n'y arrives pas.
0: Arrives
3: et là, toujours pas.
0: Bon.
3: Et voilà, tu n'en de j'y arriverai pas, mais bah, 60 ans de vie commune, d'amour, de, tu vois ce que je veux dire.
0: Ouais.
3: Et c'est aussi ce truc-là, je crois, qui était un petit challenge quelque part et que je n'ai pas réussi, mais j'ai réussi d'autres choses.
0: Quand on lit ce livre... parfois on te reconnaît, parfois je le disais tout à l'heure, on te redécouvre, on te re-rencontre. Il y a une phrase qui m'a marquée, tu dis « je n'ai pas d'ennemis ». par exemple. Ouais. Ça, c'est quelque chose que tes parents t'ont inculqué. Oui. C'est toi, c'est ta personnalité, t'es comme ça. Tu n'as pas d'ennemis.
3: Moi-même, non. Peut-être que.
0: Oui, il y a peut-être des gens qui ne peuvent pas t'encadrer.
3: L'ennemi. Oui. Ah, mais il y en a beaucoup, évidemment. Mais, c'est ce qui est tout à fait normal.
0: Mais toi, ton cerveau, ton cœur est foutu d'une telle façon que tu ne détestes pas.
3: Ah non, je ne peux pas. Je ne peux pas dénigrer quelqu'un. Je ne peux pas. Je veux dire, quand je sens que ça ne va pas et que ce n'est pas fluide, eh bien, je m'en vais. Mais je veux dire, je ne peux pas garder. Je suis quelqu'un de très fidèle, de loyal, donc je ne peux pas. Je passe à autre chose très rapidement. Mais dans l'amour, en amitié, dans tous dans tous les domaines.
0: Alors ça, tu l'as souvent dit, hein, que t'étais artiste et que t'avais jamais envisagé de faire autre chose de ta vie. Et là, dans le livre, on apprend que il y a pas mal de gens qui pensaient la même chose, notamment le docteur Canova, qui était l'obstétricien le jour de ta naissance et qui a dit à ta maman, votre fille a des cordes vocales en acier, je vous le dis, elle sera chanteuse. Et puis quelques pages plus loin, c'est ta grand-mère, Mémé, qui dit, quand tu seras grande, tu seras chanteuse comme Sheila.
3: Exactement, elle adorait cette chanteuse. et elle avait des photos dans sa chambre, elle écoutait les 10 du matin au soir et c'est vrai, elle adorait. Et puis elle a eu raison parce que quelle carrière magnifique Sheila a fait plus
0: tu
3: tard.
0: Oui, c'était sympa.
3: Non, c'est pas être sympa, c'est de reconnaître les choses. Ça a été une artiste exceptionnelle. En France, elle a marqué des générations et je trouve ça fabuleux. De 80 ans, je veux encore être sur scène, avoir la pêche qu'elle a, etc. Je trouve ça formidable. Voilà.
0: Oui, non, mais quand je dis que t'es sympa, c'est que dans le livre, en fait, donc tu racontes ta vie, mais en fait, tu parles beaucoup des autres, des autres artistes et voilà, dans tout. Les mémoires d'artistes, c'est pas forcément le cas. Donc voilà, je relevais ça, Liane, que voilà, il y avait quand même.
3: Bien sûr, il y a toujours le remerciement qui arrive parce que je pense que en étant une fille de commerçant, c'est le premier mot que j'ai appris.
0: Merci. Hein,
3: donc oui, bonjour, merci, être poli. Ouais. Quand on est fille de commerçant, on a quand même on a tout à tenir. Mais c'est vrai que quand je parle de cocon, la gentillesse, la bienveillance, l'amour, j'ai eu ces armes-là, ce qui n'est pas mal. Mais ensuite, pour entrer dans la jungle qui est la vraie vie, c'est pour ça que je dis à un moment donné, je parle de notre naissance et je dis, c'est un peu après que tout se gâte, et c'est la vérité. Et quand moi j'ai eu l'impression, en tout cas, quand je suis rentrée dans le vrai monde, c'est-à-dire l'école, et on le sent, parce que je raconte des choses qui m'ont marquée et traumatisée.
0: Ah oui, il y a des trucs passages durs pour des enfants.
3: Oui, non, mais de l'école qui marque vraiment, et tout d'un coup se dire, waouh, tout le monde ne m'aime pas, alors, finalement. et de réagir ça, même quand de réaliser ça, même quand on est une petite fille ou une adolescente, mais quand on a quand même ce socle qui est capital, qui est essentiel pour se construire, eh bien, c'est évidemment que c'est mieux.
0: Et on sent que cette famille, c'est un socle hyper important parce qu'en fait, quel que soit l'épisode de ta vie que tu racontes dans ce livre, ils sont jamais très loin, ton frère, tes parents, etc.
3: Sûr.
0: Voilà, ils sont là du début à la fin. Et juste les remerciements, ça me fait penser qu'il y a même un moment dans le livre où tu t'arrêtes et tu dis, vous allez peut-être penser, vous qui lisez, parce que vous adressez à nous, c'est très drôle. Tu t'adresses à nous, tu t'adresses au lecteur. Vous allez peut-être penser que je remercie beaucoup. Alors, je vous explique. Oui, je remercie. Voilà, c'était vraiment rigolo ça.
3: Oui, parce que j'aime bien aussi ce côté-là et il est vrai que je l'ai construit ce livre d'une façon très cinématographique. Oui. Je voulais qu'on ait les les images de tout ça, parce que moi elles sont encore très présentes. Moi, il suffit de fermer les yeux, la droguerie, je la vois, je suis encore dedans en fait.
0: Elle est sur la quatrième de couverture. Ouais. Donc c'était vraiment le magasin de tes parents, droguerie du sourire.
3: Exactement.
0: C'est vrai.
3: Oui, c'est une histoire vraie.
0: C'est fou.
3: Et donc ce cheminement incroyable, mais je crois que j'ai été comme une je dis pas mission, ça fait très Star Wars, mais ce que je veux dire c'est que j'ai été consciente d'avoir des parents qui avaient énormément de chagrin, qui avaient été détruits donc de la guerre, tout ça, et moi je voulais un peu sauver tout le monde, je voulais être un peu Zorro et le fait d'avoir réussi entre guillemets cette carrière d'artiste, je savais qu'il y avait que ça qui pouvait vraiment les combler, et quand je l'ai fait, ça y est, je l'ai fait. Puis après, de toute façon, au moment où ça a démarré, j'ai pas arrêté de les gâter. Je n'ai aucun regret de ce côté-là, parce que mes parents, ils ont tout eu. C'était le roi et la reine. Je leur ai tout offert parce que c'était pour moi une façon de les remercier.
0: En tout cas, tout le début du livre leur est consacré à eux, à leur histoire.
3: Oui, leur rencontre aussi.
0: Leur rencontre, la première, puis deuxième demande en mariage, parce que...
3: Oui, elle était jeune, ils sont rentrés, elle avait 14 ans.
0: C'est ça, voilà.
3: Donc mon père en avait 19, et puis bon, il s'est fait un peu virer par mon grand-père. Et puis il est revenu 2 ans après en ayant fait le service militaire. Mais c'est vrai aussi que il avait, ça y est, il avait une droguerie aussi, hein,
0: à Oran,
3: à la cité Gambetta. Il avait une droguerie et donc c'était, il adorait ça, c'était son métier.
0: Voilà. Alors, la carrière de Liane Folie, du Crousty sur André Manoukian, vous voulez tout ça, hein? Eh bien, il va falloir être un petit peu patient. Pour le moment, nous allons écouter Liane Folie chanter, car c'est comme ça qu'on l'a découverte, avec sa voix de velours, au fur et à mesure.

0: Au fur et à mesure, Liane Folly est l'invitée de Décibel à l'occasion de la sortie de ce livre, qui est une merveille, vraiment, La Droguerie du Sourire, aux éditions Stock. Liane, t'as écrit tes mémoires, t'aurais pu ne pas les écrire. On apprend dans le livre qu'en fait, le biographe de Nougaro t'avait proposé de les
1: Absolument,
0: écrire pour toi.
1: Bien sûr, c'est Alain Vaudrasca, ouais. On est devenus très amis tous les deux, et bon, on s'est vu, on a commencé à faire le travail. Et puis je me suis rendu compte que voilà, on discutait ensemble, etc. Ensuite, il écrivait des choses, il me les envoyait. Je dis non, je veux pas, je veux
0: c'était
1: pas.
0: C'était pas ta voix.
1: Non,
0: en fait.
1: C'était pas mon histoire, c'était pas. Ouais. Et puis comme j'ai toujours aussi tout écrit, même si on l'a rarement dit, oui. Parce que il y a des femmes qui sont, il est vrai, des chanteuses, bon, autrices, tout ça. Moi, c'est marrant, oui. On n'a jamais parlé.
0: C'est drôle, j'ai eu cette conversation avec Lara Fabian qui a écrit aussi de très bonnes chansons.
1: Ben, pareil.
0: Mais elle, mais oui, mais en fait, je pense que vous êtes victime de deux choses. Alors, le patriarcat qui fait que, de toute façon, les gonzesses ne savent pas écrire, qu'est-ce qu'on s'en fiche de ce qu'elles écrivent. Et deuxièmement, vos voix sont trop belles. Donc, en fait, vos voix sont les stars et prennent toute la place.
1: C'est cela.
0: Enfin, je pense. Mais donc, c'est bien de le dire qu'effectivement, oui, Liane Folly écrit.
1: En plus, on a les mêmes initiales avec Lara.
0: Ah oui, c'est vrai.
1: C'est exactement.
0: Il faut monter le club des meufs qui savent écrire, mais personne ne le sait.
1: C'est ça. Non, mais de toute façon, le temps fait les choses. Moi, je crois beaucoup au temps.
0: Mais oui.
1: Le temps, c'est. Il y a une jolie citation qui dit le temps remet chacun à sa place, chaque roi et reine sur son trône et chaque clown dans son cirque.
0: J'aime beaucoup.
1: C'est ma préférée.
0: Ah non, c'est pas ta préférée, tu m'en.
1: Non, c'est pas. C'est
0: ta
1: une
0: préférée,
1: de mes préférées. Ma préférée, c'est Bruce Lee.
0: C'est Bruce Lee,
1: qui
0: page 287.
1: Voilà.
0: Bruce. Non, mais c'est génial. Non, mais Liane Folly. Évidemment que le biographe de Nougaro, il n'aurait pas pu écrire ça. Elle dit de toutes les citations, ma préférée est celle de Bruce Lee, dont la traduction française est.
1: Ouais.
0: Quand c'est pas facile, ce n'est pas par là. Choisis toujours le chemin de la moindre résistance.
1: Ouais.
0: Quelle sagesse.
1: Non, c'est parce qu'avec l'âge, je me suis rendu compte qu'il fallait jamais forcer les choses,
0: forcer.
1: Les gens, les situations, les sentiments encore moins, parce qu'on se plante tout le temps.
0: Oui.
1: Donc, quand on veut forcer, ou alors pour faire plaisir, ou alors pour pas faire de la peine, enfin, il y a toujours une excuse. Et finalement, moi souvent, enfin maintenant, aujourd'hui, je suis soignée depuis longtemps. À la cinquantaine, je pense que j'ai vraiment fait une vraie bascule. Quand on a 50 ans, donc on se dit, bon, bah là, voilà, on a besoin de changer.
0: Ouais.
1: De plein de choses en soi. Et puis ça passe par là aussi, arrêter de perdre son temps, son énergie, et puis de croire être dans l'illusion. Voilà, ça c'est quelque chose que j'ai terminé à la mort de mes parents. Au décès de mes parents, je me suis dit, bon, j'ai été longtemps dans l'illusion. Très longtemps. Et parce que je me racontais des histoires, j'adorais les histoires à l'eau de rose, les contes de fées. Moi, je crois en tout, aux cloches de Pâques, à la petite souris. Mais oui. Non, mais moi, je crois en tout et au magicien d'Oz et voilà. Et qu'à un moment donné, je pense qu'il faut. Il faut mettre l'église au milieu du village. Absolument.
0: Alors, on a écouté au fur et à mesure, et c'est vrai que dès la sortie de ce disque, toi, tu as eu envie de dire que tu le partageais, notamment avec André Manoukian, donc, qui était aussi ton compagnon à l'époque, tu
1: Bien
0: le
1: sûr,
0: racontes.
1: Et Philippe Viennet, oui.
0: Dans le livre, voilà.
1: Mais on était une équipe à Lyon.
0: Une équipe.
1: On n'a jamais parlé de cette équipe-là, d'ailleurs. Et c'est pour ça que je l'ai fait dans le livre.
0: Mais
1: oui, parce que Rêve Orange, on dit, il y a une folie, c'est André Manoukian. Non, c'est pas André Manoukian seul.
0: Ouais.
1: C'est André Manoukian, entouré de super musiciens qui travaillaient au studio, Jean-Yves Cassès, Christophe Butin. C'est aussi un super producteur. Rêve Orange, c'est un producteur anglais qui a fait ce disque, qui venait de faire l'album magnifique avec Tina Turner à Londres. Et que c'est lui qui a mis cette patte jazzy. Au fur et à mesure qu'on vient d'entendre, eh bien, on entend des arrangements d'Éric Serra, qui, à l'époque, vient de faire un carton avec Le Grand Bleu.
0: Ouais.
1: Enfin, voilà, c'est toujours, et on nous a enfermés dans un espèce de truc, le couple, c'est Pygmalion, alors que c'est pas du tout, jamais il a été Pygmalion, puisque c'est moi-même qui ai trouvé les rendez-vous dans les maisons disques, j'ai toujours fait la locomotive.
0: Ça, c'est un passage génial, vraiment, où tu dis au téléphone, je suis Madame Folly, j'ai rendez-vous, et en fait,
1: on t'a pris pour une autre folie. Oui.
0: Qui, elle, était pour le coup...
1: Journaliste.
0: Et donc, les mecs de la maison de disques ont dit, oui, bien sûr, venez.
1: Ouais.
0: Et voilà, il y a plein de scènes comme
1: ça. Quiproquo sur un homonyme.
0: C'est super.
1: Ça, c'est le hasard. Tu vois, c'est dans la vie, c'est... Ça, c'était un petit miracle.
0: C'est le hasard, c'est le destin, tu crois au destin.
1: Oui. Oui. Ah bah oui.
2: Oui, puisque tu racontes que l'obstétricien a dit que tu allais devenir chanteuse. Donc tu crois un petit peu.
1: Oui, mais si tu veux, tout n'est pas écrit. Ça, je ne crois pas ça.
2: D'accord.
1: Je crois qu'on peut tout écrire soi-même, qu'on peut même recommencer les histoires, écrire son scénario, mais qu'on est... tu vois, je pense qu'on est...
2: Oui, c'est pas la tragédie grecque où tout est joué d'avance.
1: Ah non, non. Oh, bah heureusement, non. Sinon ça serait d'une tristesse et d'une injustice totale, déjà qu'on est dans un monde assez injuste. Donc non, non, là c'est vraiment que qu'on crée soi-même son propre bonheur, son propre malheur finalement. Moi je pense que les choix dans la vie sont importants.
2: Ouais.
1: Et comme je le dis, le seul moteur que j'ai réellement, c'est l'envie. L'envie, c'est ça qui mène le monde. Hein. Donc, l'envie, c'est quand on a envie, bah, tout est possible et c'est merveilleux. Alors après, évidemment que c'est difficile de partir d'un orchestre de bal
2: et de se lancer
1: à Lyon, Perrache, fille de droguiste et tout d'un coup faire une carrière, etc. Mais on passe par des étapes complètement différentes et à chaque fois, chaque décennie en tout cas, bah, on avance aussi, on évolue, on s'améliore et on a d'autres problèmes. Moi, j'ai toujours des projets. Et on a tendance, en France, d'ailleurs, c'est, bon, tu le sais très bien, en étant femme animatrice, que ça y est, la vie s'arrête. À 50 ans, ça s'arrête. Hein.
2: C'est bientôt.
1: Non, mais on a l'impression de ça. Moi, je l'ai ressenti terriblement. J'en parle dans mon livre de ça.
2: Bah oui, mais tu parles du patriarcat, tu parles du sexisme. Et c'est vrai que pour une certaine partie de la société, à partir du moment où tu ne peux plus faire d'enfant, tu ne sers plus à rien.
1: Alors, je ne sais pas si ça vient de là. Oui, par rapport à la ménopause, oui, je pense.
2: Ouais, je pense quand même, il y a un truc, on devient un peu invisible.
1: Oui, alors moi, imagine, c'est encore plus difficile, j'ai pas eu d'enfant.
2: Tu n'as pas fait d'enfant.
1: Donc, ce que je veux dire, c'est que non, moi je pense, alors dans d'autres pays, en Asie, aux États-Unis d'ailleurs, au Canada, etc., on voit des femmes de 70, de 75 ans qui présentent des émissions à la télé, qui font enfin tout ça. Le théâtre en Chine, au Japon, des actrices qui ont 80 ans, qui sont sur scène, donc, enfin, et dans notre pays, bah, c'est moins commun et qu'on range un peu trop rapidement dans le milieu artistique, en tout cas les femmes, et les hommes aussi d'ailleurs. Hein.
2: Mais en tout cas, il y a de beaux moments là-dessus, sur ce thème-là, dans ton livre, sur ton militantisme qui est pourtant apolitique, sur ton engagement, sur les droits des femmes, la ménopause, les règles aussi, tes premières règles, t'expliques, mais tu vis ça, mais c'est un cataclysme, le désir féminin aussi, le désir qui change, enfin, tout ça, effectivement, il fallait que ça soit toi qui l'écrive.
1: Ah bah oui, et puis de toute façon, moi j'ai pris le confinement, ça a été quand même, tout le monde s'est arrêté dans le milieu du spectacle, et moi je me disais, ça se trouve, on recommencera pas. Mais quand on se retrouve au tout début, on se dit waouh, qu'est-ce qui se passe.
2: T'as cru ça, toi?
1: Oui, le monde s'est arrêté, et donc tout d'un coup on se dit waouh, comment on va faire. Alors moi c'était pas un problème, enfin je veux dire, je l'aurais bien pris aussi, hein, c'était pas. Mais de vivre comme ça chaque jour, d'avoir l'habitude d'avoir une vie à 100 à l'heure, à 1000 à l'heure, de voir des gens, de ça, et tout d'un coup, le truc s'arrête, quoi. Et là, je l'ai bien vécu.
2: Ouais.
1: Parce que j'ai recommencé, je le raconte d'ailleurs, ce confinement, à retrouver des plaisirs simples, plein de choses que j'avais oubliées, que j'avais pas le temps de faire, et j'ai trouvé ça formidable, dont commencer l'écriture de mon livre.
2: Exactement. Voilà. Il s'appelle La Droguerie du Sourire. Il y a plein d'anecdotes.
1: Oui.
2: Parce qu'à partir du moment, évidemment, où ta carrière a démarré, t'as croisé tout un tas de gens absolument fascinants. Et puis même avant, d'ailleurs, t'en as croisé. Puisqu'on va t'écouter chanter La vie ne m'apprend rien. Est-ce que tu veux me dire deux mots de Daniel Balavoine?
1: Alors moi, Daniel Balavoine, je l'ai pas vraiment connu. J'étais avec mes copines. Je raconte d'ailleurs qu'on l'aimait en tant que chanteur.
2: Ouais.
1: Parce qu'il avait du talent, parce que sa voix, en fait, nous parlait, une voix assez au perché. À cette époque-là, on écoute Genesis, on écoute Peter Gabriel, David Bowie, des gens comme ça, qui vraiment ont cette consonance comme ça. D'ailleurs, au moment où il décède, je raconte d'ailleurs dans le livre qu'il avait envie de partir à Londres travailler avec Peter Gabriel. Et ce moment est incroyable aussi, quand je me retrouve à Londres et que je parle au téléphone avec Peter Gabriel.
2: Tu te parles.
1: Je parle de Balavoine. Et en fait, Peter Gabriel, finalement, c'est le premier chanteur que j'ai vu. J'ai 12 ans et je viens de rentrer dans l'orchestre, et les grands de l'orchestre m'emmènent au Palais des Sports à Lyon pour voir Genesis. Alors moi, je sais pas du tout ce que c'est. Et je raconte tout ça parce que c'est impressionnant, comme il y a des gens comme ça qui vont suivre ma vie, que je vais rencontrer ensuite, puisque je rencontre Peter Gabriel aussi chez Virgin, à une fête, etc. Et donc, c'est ça que je trouve étrange, moi, les synchronicités qui sont arrivées, les signes, Et quelque part, comme des prémonitions, comme si les choses devaient se faire comme ça. Et parallèlement, il y a des choses aussi qui ont mis très longtemps, qui ont été très douloureuses et où il fallait passer. Donc, ça s'appelle l'expérience, je crois.
2: Exactement. La vie ne m'apprend rien. On écoute Liane Folly. Elle est, ce soir, l'invitée de Décibels.

0: Quelle reprise incroyable, la vie ne m'apprend rien. Liane Folly est ce soir l'invité de Décibel. Je vous le disais, hein, dans son livre, il y a des rencontres folles, et il y a des rockstars, vous croiserez
1: ça, c'est vrai.
0: Mick Jagger en jogging et David Bowie au marché.
1: Oui, c'est vrai, marché nocturne. Alors, j'ai revu ensuite David Bowie, je l'ai pas écrit dans le livre.
0: Bah, c'est quoi la suite?
1: Deux fois, je l'ai revu, en ouais. fait, bah, la première fois...
0: Donc tu le croises au marché, c'est drôle.
1: Bah, ouais. Le marché de nuit, le marché oui. de Montmartre.
0: Oui, de Montmartre. Pardon, voilà. C'est chic. Oui, oui, c'était pas au Lidl. Pas...
1: Non, je veux dire, c'est pas le marché, voilà. Alors, d'abord, y avait le jour où j'ai signé Besoin de toi, le premier 45 tours, il y a une petite fête au cinquième étage de chez Sony, et on me dit, c'est les Rolling Stones qui sortent leur nouvel album, donc on m'a carrément présenté en disant, voilà, c'est une jeune Sony signature, voilà. Et il était magnifique et très, très gentil, Mick Jagger, donc. Et après, je l'ai vu en concert aussi. Ben oui. Moi, j'ai vu des tonnes de concerts, j'ai vu tout le monde sur scène, même Michael Jackson, je l'ai vu deux fois en concert. Et donc, en fait, et puis en ce qui concerne Bowie, je l'ai revu sur le ce qui s'appelle l'île des milliardaires, où il habitait, ça s'appelle l'île des milliardaires, je crois.
0: C'est à Moustique.
1: L'île Moustique, merci. Ouais. Et là, je suis sur la plage et je vois seule personne sur la plage. J'allais me reposer dans un lieu où on dit bon là, on aura la paix. Et arrive de loin un couple comme ça et je les vois avancer petit à petit. Et plus avant, je dis waouh, le mec, il est blond, il était habillé en blanc. Je me rappelle toute ma vie. Et assise une black magnifique et je dis putain, c'est David Bowie.
0: David Bowie et Iman.
1: Et j'ai dit deux fois, je rencontre ce mec-là. Il y a un truc quoi. Ouais. Et donc il s'était approché comme ça. Hello, il m'avait parlé. Genre, ça va bien, vous. Vous êtes. Je lui dis oui, je suis française. Ah oui, alors qu'est-ce que vous faites dans la vie? Rien. Il vaut mieux.
0: C'est ce qu'on préfère.
1: Non, mais moi je suis pas du tout groupie. Alors là, je l'ai jamais été. J'ai aimé les artistes pour ce qu'ils étaient. Cet état d'esprit, tu sais, dans le fanatisme un peu trop débordant, ça me plaît pas du tout.
0: C'est pas ça.
1: Non, ouais. Bah non. Parce que c'est de l'illusion.
0: Oui, un peu à trop dose.
1: Oui, nous. Oui, ouais. Et puis
0: c'est destructeur un peu aussi.
1: Oui, je pense. Et puis voilà, il y a des personnes qui ont besoin chaque jour pour vivre, et on le voit sur les réseaux d'ailleurs, les gens qui regardent, qui suivent, je peux le comprendre. Mais en tout cas, moi, je ne l'ai jamais été. Mais j'ai très très admirative en revanche de tous les talents et j'ai vu beaucoup de monde sur scène. Ouais. Pour après les rencontrer dans ma vie. C'est ça qui est dingue. Moi, au-dessus de mon lit, il y avait Robert Hossein quand même, sur son bateau avec Angélique. Ouais. Et c'est lui qui m'ouvre les portes de Marigny plus tard. Et voilà, donc c'est...
0: Toujours ces rencontres, ces synchronicités.
1: Oui, c'est ça.
0: Et c'est ce qui fait aussi le sel de cette droguerie du sourire, édition Stock. Liane Folly, à tout de suite.
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0: ma chère Liane. Dans ce livre, on se balade avec toi, petite fille, donc à qui on dit que tu vas devenir chanteuse comme Sheila, puis ado dans une boîte à bac, genre les Soudoués.
1: Exactement.
0: Voilà. Ensuite, bah voilà, chanteuse de bal, et Dieu sait que c'est pas facile, mais tu y vas donc dans l'orchestre de ton père. Et puis ensuite, la signature. Ah oui, ça, c'est une anecdote incroyable quand même du livre. Alors, je vais pas toutes vous les raconter, parce qu'il faut quand même que vous ayez des surprises en lisant, mais quand tu pars à Paris en te disant voilà, il faut que ça marche, il faut que je signe en maison de disque et tout, ta mère te dit.
1: Elle me décrit exactement.
0: Elle te décrit physiquement l'homme.
1: La personne qui va me signer, ouais. Ouais. Ouais, parce que ma mère était médium. Elle n'en faisait pas son métier, hein. Donc, mais ouais. Elle était très douée.
0: Mais elle te l'a dit, il a des petites boucles.
1: Ah non, elle m'a tout dit. Bouclés. Elle est venue m'accompagner à la gare jusqu'au train. Ouais. Et donc, on est partis, André, Philippe et moi, l'équipe.
0: De Lyon à Paris.
1: Exactement, ouais. De Lyon à Paris. Et en m'embrassant, en me disant au revoir. Alors, elle avait très peur. Et mon père aussi. Elle avait très, très peur. Elle pensait que ça y est, j'allais partir à Paris. Qu'elle allait plus me voir, je ne sais pas ce qu'elle s'imaginait. Et quand je suis partie, elle m'a dit, tu verras, l'homme qui va te signer en maison de disque, il est grand, il a des boucles châtains, il a des grandes lunettes en écaille, et il a un nom à consonance juive. Et voilà, donc voilà. Et en fait, c'était Fabrice Nataf. Ouais. Et lui, quand je le vois arriver chez Virgin, ouvrir la porte et je le vois, je fais...
0: C'est lui. Est-ce que tu as hérité du côté médium de ta maman?
1: Certainement, puisque c'était quelque chose qui était dans la famille. Alors, au niveau, toujours rester très humble par rapport à ça. Et puis, c'est pas toujours bon de parler de dons qu'on peut avoir dans ce côté-là. Mais en tout cas, c'est une certaine. Ils m'ont transmis également. Je dis les deux parents, le genre humain. Franchement, je connais bien les gens et puis l'intuition. Bah, l'intuition qui sont les vibrations et en même temps. Oui, j'ai des prémonitions, j'ai des flashs souvent. Enfin, mais ça vient aussi de si on le cultive ou pas. Faut savoir le cultiver aussi.
0: Alors, si vous avez envie,
1: oui,
0: de gratter dans les souvenirs de Liane, ah oui, Folie pour trouver des méchancetés sur son ex André Manoukian, vous allez être déçu. J'ai cherché moi-même, connaissant bien Dédé, je me suis dit, est-ce qu'il y a une picounette, ah oui, où à un moment tu dis, donc une fois que vous êtes séparés et que du coup bah tu travailles avec d'autres gens, tu dis c'était des gens qui étaient très agréables avec moi en studio, ça m'a changé.
1: Oui, dans ça, ce
0: voilà,
1: genre-là, oui.
0: Voilà, mais donc ça reste vraiment très calme. Tu ne règles pas tes comptes, bien au contraire.
1: Non.
0: Tu dis que même à un moment, t'as voulu que cette brouille qui fait que deux personnes qui ont été amoureuses puis qui le sont plus, qui sont séparées, sont vaguement fâchées. Toi, tu voulais que la fâcherie elle s'arrête et t'as activement travaillé pour vous rabibocher.
1: Alors en fait, c'est très simple. Nous avons ensemble réalisé trop de belles choses pour que ça finisse en eau de boudin et que tout d'un coup, et c'est le public aussi. On a le respect, c'est ce que je lui ai dit. Il faut avoir le respect du public. Ils ont aimé notre travail ensemble. Il y a trois albums magnifiques qui existent qu'on a fait ensemble. Et eux,
0: c'est
1: ils
0: vos
1: ont
0: trois
1: envie.
0: Gosses.
1: Voilà, c'est nos trois enfants. Bah ouais. Et il faut que qu'ils soient. Donc personnellement, c'est moi qui ai fait le premier pas parce qu'il est vrai que j'ai été un peu rangée comme ça dans la vie d'André. Oui, en décembre dernier. Je l'ai vu dans une émission de télé, la boîte à secrets, où on parle des gens. Et il faut le faire quand même, hein, ça c'est énorme. Bravo à la production, formidable, pour mettre 10 ans de vie avec Liane Folie, 3 albums comme ça et ne pas en parler.
0: C'est-à-dire, nul.
1: Ben, moi j'ai trouvé ça un peu parce que je l'ai vu cette émission et je me suis dit
0: ça t'a fait de la peine ou pas?
1: Non, j'en suis plus là, hein, non.
0: Ouais.
1: Non, le métier me fait plus de peine du tout. Au contraire, ça me fait rire. Je me suis dit, mais bravo, quoi. Comment les mecs, ils peuvent passer à côté qui a été le plus grand succès de sa vie. Il n'a plus jamais eu un tel succès avec une chanteuse.
0: Non.
1: Donc c'est pour ça, pour toutes ces choses-là. Et donc il y a un an, le jour de son anniversaire d'ailleurs. Mais il est très heureux, hein, ça se passe bien. On a encore passé une journée ensemble la semaine dernière. Il est très heureux qu'on se revoie. On a des bons liens. Et puis peut-être, va savoir, comme dit ma très belle chanson. Peut-être qu'un jour nous collaborerons ensemble.
0: Mais je vous le souhaite.
1: Si sa femme est d'accord.
0: Ah oui, c'est ça. Attention, hein, on va pas semer la zizanie. C'est un bonheur de t'entendre, Liane.
1: Merci,
0: c'est un bonheur de te lire La Droguerie du Sourire, donc aux éditions Stock.
1: Oui.
0: Et moi, je trouve que c'est un film. Tu fais ce
1: oui,
0: que tu
1: vrai.
0: Veux de cette remarque.
1: Quelque part, voilà, on va dire que c'est dans le
0: voilà
1: dans l'atmosphère.
0: J'en ferais même deux si j'avais un budget illimité à l'eau Hollywood, parce que je ferais le film de la rencontre de tes parents, etc. En Algérie, leur arrivée en France et tout, et puis ensuite, deuxième partie, ta vie à toi.
1: Tu veux dire un biopic télévisuel,
0: ouais.
1: Une fiction.
0: Ouais, ce serait bien, non?
1: Ce serait pas mal. Ou on alors un grand film, ouais, ça
0: grand
1: dépend.
0: Film. Bon, ben, on se revoit pour ça, Liane.
1: Mais absolument.
0: Merci beaucoup d'être
1: merci beaucoup, Émilie. C'était un bonheur pour moi d'être avec toi ce soir, et j'embrasse tous les auditeurs, évidemment.
0: Merci. Merci, Liane. À bientôt.
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0: Un petit madness maintenant dans vos oreilles, puisque leur guitariste qui avait été arrêté, empêché et qui avait fait peur à tout le monde avec un cancer agressif et fulgurant a annoncé qu'il était rétabli et qu'il serait sur scène avec Madness sur les prochaines dates de concert et notamment en France. Je vous donne les dates une fois qu'on aura écouté Our House.

0: Madness et Our House. Chrissy Boy, Chris de Madness, donc remis en rémission totale de son cancer, qui sera donc sur scène avec Madness pour les dates françaises à venir. Il y a le festival des Nuits Secrètes à Aulnoy-Aymeries dans le nord de la France. Ce sera le vendredi 10 juillet. C'est d'ailleurs un très joli festival, les Nuits Secrètes, qui accueillera le même jour que Madness, Big Flo et Oli, ou encore Sam Sauvage. Madness également au festival des Cibules à Neuve-Église le 12 juillet. Et puis en Belgique, au Cactus Festival, ne les ratez pas.
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0: La lettre Z, c'est le Z qui veut dire Zorro dans la série de notre enfance, mais c'est aussi le thème du blind test. Ce soir, nous allons jouer avec Nathalie et Ouria. Bonsoir à toutes les deux.
2: Bonsoir,
0: bienvenue. Alors le cadeau du soir, c'est le livre, les mémoires de Liane Folly. Il est trop bien. Il est trop bien. Vous allez vous régaler. Et je vous en offre à chacune un exemplaire. Déjà, on commence par ça.
2: Merci.
0: Voilà, chacune un bouquin. En plus, c'est très bien, c'est parfait pour la plage. Vous allez adorer ça pour cet été, pour les vacances. Suivre les aventures de Liane Folly. Et donc, Ouria et Nathalie, maintenant que vous avez les cadeaux, on peut commencer à jouer. Donc, toutes les chansons de ce soir sont interprétées par des artistes dont le nom commence, ou le prénom commence par la lettre Z. Oui, on est comme ça. On est comme ça, on aime les défis. Voilà, Nathalie et Ouria, on cherche donc le nom de ces interprètes et on vous demande, pour savoir laquelle de vous deux est la plus rapide, on vous demande de donner votre prénom avant de donner la réponse, d'accord ?
2: D'accord.
0: Ok, c'est parti. Elles me disent d'accord pile en même temps. J'ai l'impression qu'elles vont être très très synchro. C'est pas grave, de toute façon c'est l'avantage. Vu que tout le monde gagne, on n'a pas de pression pour les points.
2: Super.
0: Allez, c'est parti. Premier titre, premier artiste à trouver. Dites-moi qui chante ça.
2: Ouria.
0: Ouria.
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0: chemise. Bravo, bravo mesdames. Ça commence très bien ce blind test. Ça va très très vite. Les points vont tomber rapidement. Zebda est tombée. La chemise. On continue.
1: Gaz,
0: oui.

0: mais on chante avec de jolies voix dans cette équipe.
1: Ouais, exacto.
0: Bravo. Nathalie a dit son prénom avant, Ouria a dit la réponse avant, mais de toute façon,
1: c'est
0: tout le monde...
1: Non, oui, mais c'est pas grave, voilà. Je vous laisse.
0: Pour moi, vous êtes à deux partout.
1: Oui. D'accord.
0: Voilà, moi, c'est comme ça que je compte. Même à tout moment, allez, hop, j'en rajoute. Vous êtes à trois partout. Oui, c'est comme ça que ça se passe. Ah, c'est dommage, c'est pas moi qui corrige le bac, hein, les jeunes. Mais non, désolé.
1: Non, moi, c'est pas jeune, bien.
0: Désolé pour les lycéens qui nous écoutent. Courage, force, et courage, tout, ouais. Et tout. Et chance. Chance, parce qu'à tout moment, c'est pas, voilà, ça peut, vous pouvez tomber sur un correcteur qui dit, allez, je rajoute des points. Enfin, si c'est des gens comme moi, ils rajouteront des points. Courage. On a eu Zebda, on a eu Zaz, il nous reste une troisième artiste. Ouais, on y va.
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0: Ouria.
1: Ah oui,
3: de Sagadon, je sais pas.
0: Zao de Sagazan, oui.

0: Symphonie des éclairs, Zao de Sagazan. Mais c'est vrai, j'aurais pu mettre Zao tout court. C'est chelou.
1: Il y a Zao, oui, mais j'ai pensé à Zao juste avant que vous m'ayez
0: C'est vrai. Eh ben, en tout cas, ça s'est très bien passé, ce blind test. Bravo, Ouria. Bravo, Nathalie. Vous avez été parfaite.
1: Bravo, Nathalie. Bravo, bravo, Ouria.
0: Parfaite. Je vous embrasse et je vous envoie le livre de Liane Folly, La droguerie du sourire, parce que vous allez vous régaler. Et puis, on écoute le Z qui manquait, évidemment, dans ce blind test. Et chez vous, vous dites, mais comment ça, elle n'a pas mis Zazie? Mais si, elle a mis Zazie. La toute nouvelle chanson, en plus.

0: Zazie, vous avez manqué. Eh bien, les amis, elle est de retour. Son nouvel album arrivera dans quelques semaines. Et elle vient d'annoncer une trentaine de dates de concerts, une grande tournée partout en France qui démarrera au mois de mars 2027.
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0: Alors évidemment, si je vous dis Deep Purple, premier réflexe,

Walk on the Water, c'est un Himalaya du rock'n'roll. Et c'est dingue de se dire qu'en 2026, Deep Purple est encore là, et bien là même. J'ai eu la chance d'écouter leur nouvel album, car oui, il y a un nouvel album de Deep Purple qui va sortir le 3 juillet prochain. Il s'appelle Splat. Il y a tous les mecs qui ont 80 ans, donc Ian Gillan qui chante, Roger Glover à la basse, Ian Paice à la batterie, Don Airey au clavier. Le guitariste, c'est un petit jeune, lui, né au début des années 80, il s'appelle Simon McBride, et ensemble, ils viennent de sortir un extrait de ce nouvel album. J'ai tellement adoré, je me dis, il faut que vous voyez, il faut que vous entendiez ce que Deep Purple peut donner en 2026. Ça s'appelle Diablo et ça rappelle les grandes heures de Deep Purple. Ouais, Smoke on the Water et aussi Highway Star. Attention, ça s'écoute très fort.

0: Le nouvel album de Deep Purple va être canon, il arrive le 3 juillet.
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0: C'est l'anniversaire de Fabienne Thibault aujourd'hui, elle a 74 ans, une grande, grande voix du Québec qui a fait évidemment le bonheur de celles et ceux qui ont écouté Starmania en 1979. Fabienne Thibault, elle a les meilleures chansons de Starmania. C'est elle qui chante qu'elle est amoureuse de Ziggy mais qu'il n'est pas comme les autres. C'est elle qui chante Le Monde est Stone ou encore Les Uns contre les Autres. Et puis, il y a une chanson qui est très belle, je trouve, et elle passe jamais à la radio, peut-être parce qu'elle est trop triste, mais je sens que vous avez les épaules, les amis. Écoutons ensemble La Complainte de la Serveuse Automate. Et bon anniversaire à Fabienne Thibault.

0: Magnifique, la serveuse automate. Bon anniversaire à Fabienne Thibault et merci à vous d'avoir écouté Décibel. C'est terminé pour ce soir.
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0: Bonjour la France, j'espère que tu vas bien la France. Tu vas commencer à chauffer la France là. Hein. Ça va être de pire en pire. Hein. Les petits amis, voilà. Fais attention aux enfants, aux chiens et c'est très chaud dehors. Hein. Ça va Éric Bastien, tu souffres pas trop?
6: Non, je me suis acheté un petit ventilateur portable là, toute la journée histoire de. Voilà, un petit peu de frais.
0: Bah ouais, je comprends.
6: Ouais, c'est important. Bien, alors pour les personnes âgées comme moi.
0: Ouais, d'accord. Alors, je vous rappelle que toute la semaine, vous allez vous affronter à main nue dans l'octogone du kiff pour vous qualifier pour la finale de vendredi. Le premier prix, c'est très, très, très sympa, oui. C'est 2 jours en famille ou entre amis, en fait pour 4, hein, au Festival des Grandes Marées à Julauville, au cœur de la baie du Mont-Saint-Michel, avec énormément d'artistes. Donc, il y aura Kenji. Oupa, ça, c'est une chanson pour moi, ça. Voilà. On aura Christophe Maé. Et puis, on est quand même international, hein, on aura les Cooks. Oui. Voilà, donc vous aurez 2 jours sur place, une nuit avec petit-déj à l'hôtel du musée de Granville pour 4 et 100 euros de carburant pour rejoindre la baie du Mont-Saint-Michel.
6: Wow.
0: Si on gagne pas ça, on gagne quoi?
6: Bah évidemment, on gagne la machine Nespresso. Tout au long de l'année, depuis maintenant 2 ans, Malango se plie en 27 pour vous. Je dirais même en 32 dosettes. Si vert en vert, la machine Malango est co-responsable et fabriquée à Nice. Elle est peut-être pour vous.
0: Allez, on accueille nos deux candidats du jour, Julien et Aurélie. Salut. Bonjour. Les amis.
7: Bonjour.
6: Bonjour.
8: Bonjour. Bonjour.
0: Julien, tu joues avec ici Normandie, tu m'as l'air beaucoup trop sérieux.
6: Ça va être gay, là.
7: C'est vrai? Ah non, je suis pas taillé.
0: Ah bon, ça va. Alors tu me dis un autre bonjour que. Bonjour. J'avais l'impression d'être avec.
7: Bonjour Valérie, bonjour Eric.
0: Voilà,
7: bonjour.
0: Merci mon chat. J'avais l'impression d'être avec Roger Jiquel, la France a peur. Et alors.
6: Bonjour.
0: Tu vis à Rouen, tu as 37 ans. Jusqu'ici, j'ai bon, ok. Tu vis avec Raphaël et tu as une fille, Angela, qui a 5 ans.
7: Exactement.
0: T'as vu tout ce que je sais sur... Ah, t'as vu, je suis bien enseignée. Hein. Et alors, il paraît que tout le monde t'appelle comme lui.
6: Oulala.
0: Rulio. Alors, pourquoi on t'appelle Rulio? Parce que tu es un séducteur? Parce que tu as des origines espagnoles? Qu'est-ce que c'est? Pourquoi?
7: Non, mes origines les plus lointaines sont irlandaises. Je vais partir moi d'ailleurs, mais non, c'est un vieux copain espagnol il y a une vingtaine d'années qui a décidé que ce serait Rulio pour un petit groupe d'amis qui s'est devenu pour tous les autres groupes d'amis. Et c'est resté un peu parce qu'il y avait beaucoup de Julien dans ma génération.
0: Oui, bah oui.
7: Voilà.
0: Surtout, donc, c'est mieux Rulio que Juju, hein. On est d'accord.
7: Ouais. Oui. On est d'accord.
0: Voilà. Alors, tu es coordinateur pédagogique dans une école.
7: Oui, c'est ça.
0: Tu fais le lien avec les élèves, les formateurs, tu t'occupes de faire fonctionner le campus, c'est pas mal ça?
7: Oui, c'est pas mal, ouais. Oh, oui, ça rejoint ce que j'ai fait avant dans ma vie professionnelle, donc oui, ça me plaît bien, et puis de travailler avec des jeunes, bah, ça permet peut-être de le rester un petit peu.
0: Ouais, enfin, ta vie professionnelle, t'as été prof, ok, mais t'as eu un resto, t'as vendu des saucissons corses, et puis...
7: Ouais,
0: et surtout, petit, tu voulais être cascadeur.
7: Ouais.
0: Alors, tu voulais être cascadeur de quoi? De voiture, de moto, de quoi?
7: Je voulais être cascadeur de manière générale dans le cinéma. J'avais pas forcément de. Moi, bon, j'étais petit en même temps. Hein. Et puis, je me suis rendu compte que j'étais claustrophobe et qu'il y avait plein de.
0: Deux
7: choses à faire dans ce métier-là qui n'étaient pas corrélées.
0: C'est pas trop compatible. Bon, mon chat, va essayer de marquer tout de suite le premier point avec la première question à un point, la question vrai ou faux. Là, je te mets une petite ambiance.
8: Jules César, on l'appelait Jules César.
0: Bastien, quand on lui met le grand Jojo, il est comme un dingue. Voilà. Alors, écoute bien. Jules César est né par césarienne. Est-ce que c'est vrai ou faux? Top chrono.
7: C'est faux.
0: C'est faux. Oui, on sent le prof. Mais oui, c'est faux, bien sûr. Évidemment, c'est pas parce qu'il est né par césarienne qu'on a appelé ça une césarienne. Hein. C'est autre chose. Donc, bien vu. Un point pour Julien.
6: Comment ça va, Aurélie, à Saint-Étienne?
9: Très très bien.
6: Oui. Voilà, Saint-Étienne, bien sûr.
0: Ah ouais, donc juste.
6: Oula. Ah oui.
0: C'est les mers. Et on rappelle que la France a marqué 3 buts hier.
6: 3 buts à 0.
0: Bravo, mon petit Kylian Mbappé.
6: Et oui. Saint-Étienne, les Verts, le chaudron. Est-ce que tu es heureuse, Aurélie? Qu'est-ce que tu fais dans la vie? Où est-ce que tu habites? Je veux tout savoir.
9: Alors, moi, je suis coiffeuse et je suis de Riorges.
6: D'accord, Riorges, c'est dans la Loire. Les habitants, c'est les Riorgeois, les Riorgeoises.
9: C'est ça.
0: Pour une fois, t'es tombé bien.
6: Là, écoute,
0: c'est dingue, ça,
6: Il a fallu attendre la fin de saison et 2 ans. C'est fou.
0: C'est pas mal.
6: La petite quarantaine, Aurélie, tranquille, qui est en couple avec Thierry.
9: Oui, c'est ça.
6: De mémoire, la Saint-Thierry, c'est le 1er juillet, dans quelques jours.
9: Tout à fait, j'avais oublié. Mais oui,
6: voilà.
0: T'es contente qu'on te l'ait rappelé ou pas?
6: Pas oublié, Thierry.
9: Ouais.
6: 1er juillet. Et alors, vous avez 2 enfants ensemble ou comment ça s'est passé?
9: Oui, j'ai 2 enfants.
6: Ok, Mathias et Chloé, quel âge ils ont?
9: 15 et 14.
6: Ah, t'es bien là. Ah là, t'es.
0: La bonne ligne droite de l'embrouille.
6: Oh, tu y vas là.
9: Ah oui.
6: Ouïouïouï, l'adolescence. Bon
0: attends,
6: courage.
0: Ça craint quoi.
6: Ouais. Tu fais bien l'ado, hein.
0: J'adore les ados, mais moi c'est.
9: Pas mal.
0: J'adore les ados.
6: Non, mais qu'est-ce qu'ils font? C'est quoi les ados d'aujourd'hui, Aurélie? Qu'est-ce qui te fait marrer, par exemple, chez ton fils ou ta fille? Le langage, la façon de se fringuer, c'est
9: ouais.
6: quoi
9: La façon de se fringuer, le pantalon en dessous des fesses.
0: Ouais, ouais mais ça en a une aussi. Hein.
9: Ouais.
0: Mais est-ce qu'il t'appelle le sang?
9: Non, il m'appelle la daronne.
0: Ah bah oui, mais là, attends, moi j'ai des potes, leurs ados les appellent ça va le sang.
6: C'est pas fixe ou
0: non,
6: par
0: si. Ça va le sang.
6: Évidemment. Lily pour la famille. Alors, coiffeuse, ça c'est ton pseudo. Coiffeuse, tu l'as dit. Tiens, coiffeuse, hein, allons-y, les cheveux. Je veux mon petit sèche-cheveux.
0: Ah, il veut son sèche-cheveux. Alors lui, il a des exigences.
6: Moi, j'ai un sèche-cheveux, j'ai toujours un sèche-cheveux à la radio. Non, c'est bon.
0: Oui, on le sait.
6: C'est une réalité.
0: Tu sais que ça fait 2 ans que je travaille avec toi, donc je le sais tout ça.
6: Ouais, je suis un livre ouvert pour toi. Et petite, tu voulais être coiffeuse et aujourd'hui, t'es coiffeuse. Qu'est-ce que ça fait d'avoir réalisé ses rêves? Vous avez 2 heures.
9: Tout va bien.
6: Bah oui, tout va bien.
0: Allez, la philo.
6: Aurélie, allons-y. Bac philo, là, c'est pour bientôt.
0: Non, c'est pas, c'est déjà.
6: Ouais, non, mais 14-15 ans, là, pour les ados, je disais.
0: Ah oui, c'est dans le
6: plus long. On attend nos résultats avec Valérie. On espère qu'on va avoir le bac cette année.
0: Mais moi, je l'ai eu le bac, hein, avec mention.
6: Ouais.
0: Allez, bonne soirée à toi, pose ta question.
6: Allez, voici un extrait.
0: Ah, ça, c'est Eric la nuit, ça.
6: Valérie au réveil.
0: Non, c'est Eric la nuit.
6: On se connaît tellement. En Islande. La chasse à la baleine, puisque c'est une baleine qu'on vient d'entendre. La chasse à la baleine est toujours légale. En Islande, la chasse à la baleine est toujours légale. Est-ce que c'est vrai ou faux? Top chrono, 5 secondes.
9: Non, faux.
6: Et malheureusement, moi qui étais en Islande, je peux te dire que sur le port de Reykjavik, il y a des baleiniers. Et oui, c'est encore vrai. En décembre 2024, l'Islande a autorisé la chasse à la baleine pour 5 ans, donc c'est-à-dire jusqu'en 2029.
0: Voilà,
6: libre à vous d'en penser ce que vous voulez, mais voilà l'info.
0: Libre à vous de dire que c'est vraiment dégueulasse. Alors, Julien 1, Aurélie, pas de points. Et là, tout de suite, vous écoutez ici. Et on va partir, tiens, ça va te plaire, Julio, tes origines irlandaises. Tourne les violons, Jean-Jacques Goldman, vous écoutez ici, on vous aime, à tout de suite.

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2: Oh mon Dieu. Alors, Julien, un point. Aurélie n'a pas de point. Julien joue avec ici Normandie. Il habite à Rouen. Et alors, il paraît comme ça qu'on touche sa bille en bricolage.
3: En bricolage?
2: Ouais, il paraît que tu bricoles vachement.
3: Ah non, pas trop, non. Je me débrouille. Je suis débrouillard.
2: Ah bah tu quand même.
3: Je suis pas un grand bricoleur, c'est vrai, je fais un peu de tout.
2: Ouais, mais tu te débrouilles.
3: Je me débrouille, ouais, je me débrouille.
2: Bah ça
3: c'est pas mon truc préféré, tu vois, mais bon, j'ai toujours appris à me débrouiller, j'ai pas eu trop le choix des fois et maintenant, je commence à avoir quelques skills.
2: OK, mais avec tes skills par contre, en revanche, t'as plein de skills sur la cuisine. Ça par contre, j'ai bon, tu cuisines.
3: Ouais, je cuisine un petit peu.
2: Ah, alors c'est quoi? Qu'est-ce que t'aimes faire à manger?
3: J'aime bien réinventer des grands standards, mais j'aime bien faire des beaux dressages, essayer de mettre des couleurs dans l'assiette. On dit que les vitamines souvent sont colorées, tu vois. Et
2: oui.
3: J'aime bien. J'aime bien jouer là-dessus.
2: Et alors, tu veux pas faire Top Chef?
3: Non, pas plus que ça. Pas plus que ça.
2: Pourtant, c'est tellement sympa.
3: Non, je pense qu'il y a trop de niveaux chez Top Chef. Non, je leur laisse.
2: Tu leur laisses. Ok, d'accord.
3: Ouais.
2: Alors, tu fais beaucoup, beaucoup de courses à pied. Tu marches énormément. Hein. C'est. T'y vas, quoi.
3: Je marche un peu plus que je cours en ce moment, mais ouais, je fais toujours à peu près 20-25 000 pas par jour.
2: Oh
0: ah ouais, quand même.
2: Mais tu marches, c'est-à-dire tu marches où, par exemple, parce que tu vas dans la forêt, qu'est-ce que tu
3: fais? Je marche pas mal sur place, tu vois, parce que par exemple, je te prends un exemple assez simple, quand je passe la même journée que ma copine du matin au soir, en passant par le midi, l'après-midi, à la fin de la journée, quand on constate nos pas, elle en a fait 12 000 et moi 25, alors qu'on a traversé la même journée. Donc je pense que je fais pas mal de sur place.
2: Ah ouais, d'accord, t'es hyper actif, quoi, hein, voilà.
3: Ouais, un petit peu.
2: T'es toujours à balle, quoi. T'as toujours. Mais par contre, tu dors pas beaucoup.
3: Je dors pas énormément, non. 6 heures par nuit, c'est pas mal. 7 heures, c'est vraiment bien.
2: Ah, bah c'est beaucoup, ça, dis donc. Il y a des nuits où je dors 5 heures,
0: oui,
2: en fait.
3: Oui, il y a quand même pas mal de nuits où je dors 4-5 heures.
2: Voilà. Bon, alors, on va marquer un deuxième point parce que je te sens, mais alors.
0: Oui, il est au taquet.
2: Il est au taquet.
3: Ah ouais.
2: Allez, tiens, je te mets un

0: France.
1: Mais alors, où ça ?
0: Écoute bien la question. J'affirme que 10% des Français n'utilisent pas la totalité de leurs congés payés. C'est vrai ou faux ? Top chrono, 5 secondes.
2: 10%, ouais, je dis que c'est vrai. Moi, je dis que c'est vrai.
0: Tu dis que c'est vrai ?
3: Ah oui.
2: Ouais, c'est vrai.
0: Eh ben non, c'est faux. C'est beaucoup plus. 20%. C'est 20%. C'est-à-dire qu'il y a trop de travail, difficulté à s'absenter, ils reportent les jours. Il y en a 20% qui prennent pas leur, la totalité de leur congé payé. Voilà.
1: Aurélie, tu prends tous tes congés payés à Saint-Etienne ?
4: Ah oui, oui, oui, je prends tout.
1: Bah oui, t'es coiffeuse, toi, on le rappelle, t'as toujours voulu être coiffeuse. Il y a une coupe un peu tendance, je sais pas, pour les hommes, pour les femmes, là, pour...
0: Pas la tienne, en tout cas.
1: Oui, bien sûr, pour cet été. Qu'est-ce que tu proposes, toi, comme coupe, en ce moment ?
4: Il y a le taper, le dégradé espagnol pour les hommes, il y a vraiment, vraiment beaucoup de coupes.
1: Mais c'est quoi le dégradé espagnol ? Tu vois,
4: bah, en fait, c'est un peu rasé sur les côtés et dans la nuque, un peu de longueur, un peu comme mulet, mais plus joli.
0: Mulet footballeur.
4: Ouais, et mulet aussi, ça revient, ouais.
1: Mmh. Un peu comme Yamine Lamal, en fait. Le joueur de foot,
4: Yamine
1: Lamal. Ouais, ouais. C'est ça,
0: c'est ce que je te dis, mulet footballeur.
1: Qui joue au Barça. Mmh. Ok, Aurélie, tu fais de la course à pied, de la randonnée, donc tu es une sportive, logique.
4: Oui, ça va, je me débrouille.
1: Tu t'entretiens, c'est normal. Tu ne bricoles pas, tu ne jardines pas. Ah ?
4: Non.
1: Mais que fais-tu alors ?
0: Bah, c'est pas obligatoire, hein.
1: Eh ben, fais de la cuisine.
4: Mmh. Oui, ça.
0: Eh ben oui, ben voilà, c'est
1: problème,
0: bien.
1: Problème, c'est qu'elle fait de la cuisine, mais par obligation.
0: Ah.
1: Et ça, c'est moche, Aurélie.
4: Non, après, ça m'arrive de le faire plaisir, mais c'est pas non plus...
1: Ah oui, mais tes enfants te réclament, notamment tes fameuses pâtes à la carbo.
4: Oui.
1: Ah oui, mais si, mais t'as pas l'air sûr de toi.
0: Je sais. Ils ont 15 et 14, ils peuvent pas apprendre à manger, ces
4: petits. Ouais, il faut manger.
1: Ah bah, micro-ondes.
4: Si,
1: hein. Oui, bah, ils ouvrent la porte du micro-ondes, ils appuient sur play, puis voilà, quoi.
4: Et toi, non, ça va, ils débrouillent.
1: Ah, d'accord,
0: ah, ouais, oui, attends, moi, les enfants, ils savaient cuisiner à cet âge-là, ils se démerdaient bien. Hein.
1: Alors, tu réussis les gratins dauphinois, c'est pas rien, ça, c'est pas facile à faire. Gratins dauphinois.
4: Oh, ça va, c'est simple.
1: Ok. Tiramisu au spéculoos aussi. Mmh, les tartes.
4: C'est bien bon, la bonne période.
1: Ah là là. Et puis, alors, comme il fait chaud, t'as un petit rituel. Quand tu te douches, voilà, par exemple, on est dans la salle de bain, il y a un truc qu'il faut absolument pas faire quand tu te douches.
4: Ah bon ?
1: Ah bah écoute, moi j'ai une fiche, on me dit qu'il faut absolument pas, dès qu'elle se lève, tu te douches, et qu'il faut pas te parler. Faut absolument pas t'adresser la parole.
4: Oui, j'y étais pas, oui, c'est vrai.
1: On peut pas t'adresser la parole, c'est pas possible. Tu sors, voilà.
4: Au café.
1: Ah, ce n'est que quand on est dans la cuisine, au café. D'accord, ok, bon.
4: C'est ça.
1: Aurélie, la douche est prise, le café est avalé, on va pouvoir jouer immédiatement pour t'offrir un point de plus avec une chanson.
0: Un point tout court.
1: De France Gall. C'est

0: Suisse. On peut visiter une exposition consacrée au peintre Paul Cézanne en maillot de bain. Est-ce que c'est vrai ou faux? Top chrono, 5 secondes en Suisse.
1: Ah, je dirais faux.
0: Une expo consacrée au peintre en maillot de bain? Eh ben c'est vrai, c'est la fondation Baylor, près de Bâle, donc c'est bien en Suisse, qui a organisé une journée des baigneurs durant son exposition qui était consacrée à Paul Cézanne. Et tous les visiteurs, ceux qui en étaient partis, tu pouvais venir en maillot de bain, en clin d'œil à la célèbre série qui s'appelle Les Baigneurs de Cézanne.
2: Et ceux qui venaient en maillot, d'ailleurs,
0: hein? Ouais, c'était gratuit.
2: Et voilà.
0: Enfin, j'aurais dû y aller. Tout ce qui est pas cher.
2: Ah ben ça c'est sûr. Bon allez, ça fait un point pour Julien, pas de point pour Aurélie. Et là, tout de suite, vous dites, mais... Mais où va-t-on?
0: Mais oui, où va-t-on?
2: Sur ici, qu'est-ce qu'on va écouter?
0: S'il
2: là, je
0: vous
2: dis, on est en 1986.
0: Ah, je suis pas né.
2: T'es totalement né. On est en 1986. Ah, j'ai 20 ans.
0: Ouais.
2: Et là, c'est...
0: Vous avez vos Tiag?
2: C'est la Isla Bonita. Bah non, c'est l'été, je suis pieds nus sur le sable. Madonna, la Isla Bonita. Vous vous écoutez ici, on bouge son body. À tout de suite, on vous aime.

0: 6, elle a ses tongs, elle marche sur la plage de l'île de Ré.
1: T'as raison, j'ai 20
0: Valérie,
1: ans.
0: Oui. Qu'est-ce que j'ai dit?
1: À 7 ans.
0: Oui. 7 ans? Parce que j'ai pas envie de te rajeunir.
1: Ah oui, c'est ça.
0: Isla Bonita, Madonna. Valérie, allez. 40 ans à peine, Valérie.
1: Ouais, tu parles à 61.
0: Ah oui, quand même.
2: Ici, ah oui. À midi, on est au taquet.
1: On est au taquet avec Julien qui a un point et Aurélie. Alors, Julien, il a une très jolie manie que j'adore. Tiens, écoute ça, ça. Tiens.
3: On dit jamais assez.
1: Qu'on les aime. Mais toi, tu dis toujours aux gens que tu aimes que tu les aimes.
3: On leur dit jamais.
4: J'essaie de le dire un peu plus que de coutume ou de moyenne. Voilà.
1: Et bah, c'est important. Et bah, t'as bien raison, mon chat. Je trouve que c'est une très très jolie. J'adore. Moi aussi, je le fais. Je le dis tout le temps à mes amis que je les aime. C'est très important de dire aux gens qu'on aime qu'on les aime.
0: Oh, tu me l'as jamais dit. Hein.
1: Voilà. Alors, mon petit Julien, c'est le quiz musical. Je t'explique. Je vais te faire écouter deux artistes et l'un après l'autre, c'est pas du tout enchaîné. Et à chaque artiste trouvé, tu marques un point. Ok.
4: Ok.
1: Allez, écoute bien le premier.

0: On se donne du soleil dans la nuit. Allez, qui chante Top Chrono.
1: C'est pas facile, j'ai 5 secondes.
0: 10, mais vas-y.
1: je sais pas, je vais dire Franck Michael.
0: Non, Michael, c'est celui qui chantait Une autre histoire, Gérard Blanc. Son autre tube, je sais pas si tu te rappelles, ça ressemble un peu, c'était une autre
2: histoire.
0: Voilà,
2: et bon. On se donnait, c'est ça.
0: Alors écoute bien, le deuxième groupe artiste.

0: Roussel.
1: Qui c'est qui chante Bruxelles? Top chrono 10 secondes.
2: Est-ce que c'est Gaëtan Roussel de Louise Attaque?
3: Bien sûr. Gaëtan Roussel de Louise Attaque.
2: Ben oui.
3: Bruxelles. Valérie, voyons.
1: C'est Boulevard Désert.
0: Je suis le seul qui reste en cours, je sais qu'on devait rire
4: encore.
1: Bon, chaton, tu n'as pas trouvé. Mais tu as toujours.
2: Là, j'ai pas les points.
1: Ah, t'as pas les points.
3: Ah, Aurélie, peut-être l'occasion là, de s'envoler un peu, parce que pour l'instant, on est encore à zéro. On va peut-être profiter de la chute prématurée de Julien.
1: Quelle chute? Il a un
3: petit
1: point.
3: Je suis parti trop tôt.
1: Mais tu vas fermer ton bec, petit oiseau de mauvaise augure.
3: Exactement. Aurélie qui adore les activités à sensation. Raconte-moi ce vol en hélicoptère au-dessus de Chambord, le château. C'était bien ça.
5: Ah, c'était génial. C'était pour les 10 ans de mon fils. C'était une super belle expérience.
3: Ah, oh bah tu es.
5: On a vu le jardin, les allées. C'était super beau.
3: Oui, puis t'es un peu. T'as peur de rien parce que t'as aussi fait du parachute.
5: Ouais, j'aime bien les sensations fortes.
3: Ouais. Mmh. Et du parapente. La totale.
5: Ouais. Ouais.
3: Eh ben, ouais. Écoute, kamikaze, mais aujourd'hui t'as arrêté parce que t'as un petit peu mal au cou. Donc voilà, on fait attention. Bah oui, on prend soin de soi. Allons-y pour ton quiz musical de Tige.

0: il est parti vite celui-là. Est-ce que tu as reconnu de qui il s'agit? On envoie le chrono.
1: Alors je pense que c'est Jean-Pierre François, Je te survivrai.
0: Je te survivrai, Jean-Pierre François.
2: Avec le ventilateur dans les cheveux.
0: Survivrai. Mais oui, oui, bien sûr.
2: C'est premier point pour Aurélie.
0: C'est bien Aurélie, bravo. Allez, on a un autre artiste, un groupe qui arrive, un petit peu comme finalement notre ami Julien, à toi de reconnaître.

0: chrono, qui chante?
1: Alors, je crois que c'est Trois Cafés Gourmands, À Nous Souvenir.
0: Écoute, on va pas, mais oui, on va pas patienter. Oui, c'est une bonne réponse.
2: Eh ben, ça fait
0: Trois Cafés Gourmands. Ça fait deux points. Hein.

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2: Et nous jouons avec Julien qui a un point, Aurélie qui a deux points. Je vous rappelle que vendredi pour la finale, le premier prix, c'est deux jours en famille ou entre amis, un séjour pour quatre personnes au Festival des Grandes Marées à Julouville, au cœur de la baie du Mont-Saint-Michel. Vous pourrez écouter Kenji, Julien Clerc, Benabar, Christophe Maé, Zaz, The Cooks. Vous aurez une nuit avec Petit Déj à l'hôtel du musée de Granville, 100 euros de carburant pour y aller. Si vous ne gagnez pas ça, vous gagnez la machine expresso de Malongo avec 32 dosettes et 6 verres en verre. On reprend la compète, jingle. Alors, Julien, il paraît que tu as écrit un livre sur le rap.
3: C'est sympa d'en parler.
2: Alors, raconte-moi ce livre sur le rap.
3: C'est très sympa d'en parler, Valérie, merci beaucoup. Moi, je vais essayer d'être bref, je pourrais en parler longtemps, mais l'idée, c'est d'avoir... J'ai écrit un essai culturel depuis septembre dernier, que je sors là le 27 juin, qui est en auto-édition. Donc voilà, j'attends de pouvoir me faire éditer. C'est un peu comme une maquette pour les éditeurs et puis finalement une première version pour les lecteurs. C'est un livre qui traite de la masculinité abusive, c'est le titre aussi, et la violence dans les musiques populaires contemporaines, en faisant un peu le focus sur le rap, parce que c'est important. C'est un art vibrant, moi, qui m'a beaucoup plu, mais qui me plaît encore, mais beaucoup moins, en tout cas dans ce qui sort des fois de très populaire. Et je questionne un peu les écoutes des gens. J'invite à réfléchir, à conscientiser ces écoutes. Quand des fois on se pose pas forcément la question parce que la musique ambiance, et je crois que dans une société où les violences faites aux femmes et les violences tout court semblent être un combat, j'ai l'impression que des fois le rap le fait reculer. Voilà.
2: Eh ben c'est pas mal. Alors il faut combien d'exemplaires pour que tu sois édité?
3: Alors ma stratégie là, c'est d'en avoir imprimé 150 grâce à une cagnotte en ligne et pas mal de copains qui ont participé à ça. Le but c'est d'écouler les 150, en garder peut-être une dizaine pour envoyer à des maisons d'édition. Il y en a quelques-unes que j'ai dans le viseur.
2: Et ça s'achète
3: et, et voilà.
2: Tu les vas les vendre.
3: Pour l'instant ça va s'acheter mano à mano. Voilà, je vais faire des séances de dédicace dans la ville de Rouen.
2: Ok, génial.
3: Et puis le soir de l'événement de la sortie, voilà pour les gens qui ont participé à la cagnotte, qui ont mis 30 euros, ça déclenche l'achat du livre. Presque une trentaine de précommandes sur les 150.
2: Voilà. Et bah, c'est magnifique, bravo. Tu fais aussi partie d'une asso qui s'appelle Soul of Freedom. Pour promouvoir la culture en zone rurale, tu organises des événements, des concerts. Tu organises quelque chose là, très bientôt ou pas?
3: Alors, normalement, on avait une édition pour cet été et on va la reporter à l'année prochaine pour l'été prochain pour avoir un peu plus de moyens et un peu plus de... Peut-être un endroit un peu plus grand que ce qu'on a depuis une dizaine d'années maintenant. Et donc, voilà, le but, c'est de faire venir dans la ruralité une forme de culture, mais par la musique, par le dessin, l'art, etc. Et à but caritatif et associatif, sans subvention, j'insiste, on y tient presque.
2: Eh ben, bravo, mon chat. Alors, écoute... Tu vas marquer 3 points. C'est bien ce que tu fais. Moi, je t'aime. Je veux que tu marques. Alors, tiens.
3: Moi aussi, je t'aime, Valérie. C'est très gentil de me le faire comme ça.
2: Ah, voilà, t'as vu.
4: Allez. Comment elle me l'a jamais dit, quoi.
2: Allez, écoute bien ça.
5: Mon ami, c'est moi.
4: Bah ouais, bah, je suis pas son ami, moi.
2: Mais non, c'est Charles et les coutures qui chantent. Tous les Toy Story. J'ai eu le. Alors, attends. Aujourd'hui, sur les écrans, il y a Toy Story 5 qui sort. Je l'ai vu, c'est magnifique. Moi, j'adore. Alors, c'est pour célébrer les 30 ans de la saga. Mais est-ce que tu sais pourquoi le premier Toy Story est entré dans l'histoire du cinéma? Alors, écoute bien les propositions. Écoute bien les propositions. T'auras 10 secondes pour me donner ton choix. Pourquoi le premier Toy Story est entré dans l'histoire du cinéma? En sachant que c'est les 30 ans de la saga. Écoute bien. C'était le premier film en 3D relief. C'était le premier film d'animation entièrement réalisé par ordinateur. Il a fallu fabriquer plus de 10 000 jouets pour le tourner, où les jouets avaient tous la tête d'Éric Bastien. Donc pourquoi il est rentré dans l'histoire du cinéma? Premier film en 3D relief, premier film d'animation réalisé par ordinateur. Il a fallu fabriquer 10 000 jouets pour le tourner, où ils avaient tous la tête d'Éric Bastien. Top chrono, 10 secondes.
3: Je dirais que c'était le premier film en 3D relief.
2: Et malheureusement, non. Le 3D relief, c'est bien plus vieux. Et oui, c'est le premier film d'animation entièrement réalisé par ordinateur, sorti en 1995. Ça a révolutionné le cinéma. C'est le tout premier film 100% image de synthèse. Bravo Pixar, mais pas bravo Juju.
4: Bon Aurélie, on a deux points. On va pas se laisser déstabiliser. Oui. On va continuer comme ça jusqu'à 13h. À Riorges, dans la Loire, en couple avec Thierry, Mathias et Chloé, tes deux adolescentes te soutiennent. Elles sont peut-être à l'école à cette heure-ci. Exactement. Alors, tu as de la force, parce que j'ai vu que si tu étais un animal, tu aimerais être...
6: Un guépard.
4: Ah ouais, je crois que c'est celui qui court le plus vite en plus, hein, le guépard.
6: Ouais, c'est ça.
4: Pourquoi le guépard ? C'est quoi ? C'est le film ? C'est l'animal ? Qu'est-ce qui t'attire dans le guépard ?
6: Le film, et ouais. C'est vrai qu'il court tellement vite, la liberté, la sensation.
4: Exactement, avec Delon qui est magnifique, hein, dans ce film. Tu avais un porte-bonheur et ça m'a donné envie de réécouter ça.
7: Un petit Indien,
8: un petit Indien,
7: Nagawika,
8: Nagawika,
7: chantait gaiement sur le chemin.
4: Génial, ça pour les nostalgiques, ça vous parle forcément. Et toi, t'avais un petit Indien que tu mettais dans ta trousse à l'école, c'était ton porte-bonheur.
6: Oui, c'est ça, mais que je n'ai plus parce que malheureusement, j'ai été cambriolée et on me l'a pris.
4: Mais c'est pas vrai, ils sont partis avec ton petit Indien et cambrioleur.
6: Ah, je crois qu'il est en or alors que pas du tout.
4: Ouais, c'est pas gentil, il faut le rendre.
6: Voilà.
4: Oh, tu t'es rabattu sur quoi d'ailleurs maintenant qu'il porte
6: un
4: chance
6: petit feuilles.
4: Ah, t'as le trèfle à 4 feuilles.
2: Ah là là.
4: Ah, donc t'en as un, ça c'est plutôt bon pour nous. Et puis, t'as plusieurs objets d'ailleurs, porte-bonheur. Ce qui, moi, me rassure. Aurélie, voici ta question à choix multiples. Petit extrait encore une fois. Aujourd'hui, on se fait plaisir.

0: Comment appelle-t-on? Et voici la question, hein, pour 3 points. Comment appelle-t-on en français le nom exact du petit embout au bout d'un lacet? Le petit embout au bout d'un lacet. Comment on appelle ça? Est-ce que c'est un rivet? Un capuchon? Un ferré? On s'en fout. Top chrono, 10 secondes.
1: Alors, comme ça, je dirais les ferrés.
0: On s'en fout. Et pourtant, ouais, ça porte un nom. Le petit embout au bout d'un lacet, bien vu, c'est un ferré.
1: Ouais, c'est ça.
0: Ouais, c'est ça, c'est le nom précis de l'embout métallique ou plastique au bout d'un lacet qui sert à éviter qu'il s'effiloche et nous faire perdre patience, hein, voilà, quand il manque. Bravo Aurélie.
2: Bien sûr, bah, ça fait 5 pour Aurélie, 1
0: oui,
2: pour Julien. Et là, tout de suite, on va partir à la maison.
0: Ah oui?
2: Près de la fontaine.
0: Elle est toujours là.
2: Elle est près de la fontaine, elle est avec Nino Ferrer. Vous écoutez ici, on vous aime, à tout de suite.

0: la maison près de la fontaine à Nino Ferrer sur ICI Paris, Le France à 12h42.
1: Voilà.
0: Ça, genre, c'est précis.
1: Jungle.
0: Bonne journée.
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0: J'ai encore dit ICI Paris, Le France, il paraît. Ah, c'est pas vrai, mais je ne sais pas ce qui m'arrive.
1: Je
0: ne
1: sais pas.
0: Non, mais je veux dire aux auditeurs, on est à Paris et je travaille aussi pour la locale de Paris. Et voilà. Pardonnez-moi, on s'adresse à toute la France. Pardon ici, pardon.
1: Bah ouais, c'est bizarre ce que tu fais. Bon, bah.
0: Excusez-moi.
1: Alors, Julien, 1 point. Aurélie, 5 points. Julien. Julien, il lui est arrivé des misères. Eh oui. Il s'incruste au Festival de Cannes. Il est sur la croisette. Il voit une super actrice très très belle. Et tu te retournes, et qu'est-ce qui s'est passé?
3: Eh bien alors là, j'étais vraiment devant le Midem, il y avait énormément de gens, et je me suis pris les pieds dans le caniveau, je me suis fait une double entorse aggravée des ligaments postérieurs et antérieurs de la cheville.
1: Voilà.
3: Et bon, 2000 personnes.
1: Ah bah.
3: Et voilà, et j'ai dû remonter jusqu'à Rouen, en voiture, bien sûr.
1: Eh bien bien sûr, voilà. Avec la cheville qui ressemblait à rien, quoi. Énorme.
3: Exactement.
1: Ça parce que t'as regardé... Et voilà, tout ça parce que t'as trouvé une meuf jolie, quoi. Bravo. Ah,
3: oui, bon, bah oui, voilà, oui, c'est vrai, oui. Non, mais je l'assume au moins.
1: Ouais, c'est bien. Non, mais c'est bien.
3: J'étais subjugué.
1: Oui, bah écoutez, bien sûr. Alors, c'est pas tout, hein, parce que bon, ok, tu te casses la gueule parce que tu vois une nana super mignonne, mais un jour, t'es sur un marché en Angleterre, t'essayes de vendre tes saucissons corses dont on a parlé au début de l'émission, tu vendais ça sur les marchés en Angleterre, et tu faisais des dégustations avec une trancheuse. Et qu'est-ce qui s'est passé?
3: Alors, ce qui s'est passé, un truc qui aurait pu être hésité finalement, je prêtais pas beaucoup d'attention à mes gestes parce qu'on était dans le speed, et puis je coupais un tout petit morceau de saucisson au canard avec forcément plus de graisse que dans les autres, le petit morceau s'est évadé, s'est envolé, et mon doigt a traversé la trancheuse dans la longueur, mon pouce.
1: Ah.
3: Je me suis fait une belle entaille de un bon centimètre de profondeur, et puis bon, on avait que de l'alcool à 90 pour désinfecter la plaie. Voilà, donc on a fait ça avec une espèce de petite poupée en coton qui s'est avérée.
0: T'as un guerrier, le gars.
1: Mais tu montes dans le bateau hein, pour rentrer chez toi. Et avec ton petit.
3: Alors je monte dans le bateau.
1: Voilà, avec ton petit doigt coupé. Et qu'est-ce qui se passe? Tellement t'as de la chance.
3: Parce que l'anecdote s'arrête pas là.
1: Ouais, c'est bah vrai, oui.
3: En fait, je monte dans le bateau, du coup, à New Haven pour rentrer à Dieppe. Et en fait, au moment où le bateau démarre, au bout d'un quart d'heure, les stabilisateurs tombent en panne. C'est un système qui permet au bateau d'être le plus stable possible quand ça tangue. Et donc là, tout le monde à la cantine fait voler les petits pois, les plateaux, le bar s'écroule à moitié. Enfin, il y a du verre cassé partout, c'est un scandale. Et moi, je suis avec mon doigt, comme ça, en train d'essayer de pas saigner au milieu des gens. Mmh. Et je vais enlever cette espèce de pansement de fortune aux toilettes. Et là, le sang gifle partout. Enfin bon, c'est une catastrophe. Voilà.
1: Et ça va aujourd'hui, ton pouce, ou comment ça se passe?
3: Eh ben non, mais justement, il va très bien, ce pouce. C'était une belle coupe longue et fine. Voilà.
0: Je crois que Claude Zidi et Alain Chabat sont en train de préparer un biopic là sur Julien.
1: Bah oui, mince. J'adore. Bon, alors écoute.
3: C'était pas beau.
1: Tu as un seul point, mon petit chou. Alors, un seul point, ça va pas. Il faut que tu marques 5 maintenant. C'est la question cash. Tiens, je te mets Carlos.
4: Je préfère manger à la cantine avec les copains et les copines.
0: C'est bizarre aujourd'hui à cantine la radio.
1: Ah ouais, c'est bien. Écoute bien, quelle marque française est célèbre pour ses verres avec des numéros que l'on retrouve dans les cantines scolaires depuis des générations? Quelle marque française est célèbre pour avoir des verres avec des numéros et que ces verres, on les retrouve dans toutes les cantines scolaires depuis des générations? Top chrono, 10 secondes.
3: Je vais enfin avoir 5 points du coup, c'est-à-dire Duralex.
1: Ah, Duralex, Sedlex, oui, oui, oui, 5 points, c'est Duralex évidemment. On était extrêmement contents parce qu'on avait toujours des âges qui n'étaient
0: et
1: pas
0: oui.
1: les nôtres.
0: Voilà. Ah, tiens, j'ai 4 ans aujourd'hui. J'ai 14
1: oui,
0: ans,
1: voilà. Eh bien, 6 pour Julien.
0: Aurélie, alors, jusque-là, c'était pas mal puisque tu as les 5. Là, il a pris le dessus, mais tu as la possibilité, tu l'as compris. Non, mais attends, t'as pas encore joué. Donc là, si tu réponds bien, tu prends 5 points, donc tu garderas la tête. Mmh. Faudrait pas chuter parce que là, voilà, Aurélie, c'est là que ça se joue. Mmh. Un petit mot quand même pour dire que tu es totalement nul en orientation. C'était l'épreuve de l'orientation la semaine dernière sur Koh-Lanta. Tu te perds tout le temps.
5: Régulièrement.
0: Non, j'ai du dossier, je vais les ouvrir. Aurélie, on balade en forêt, elle part avec sa fille pour chercher du muguet, classique. Tu te perds, pas de réseau, t'as tourné pendant une heure quand même.
1: Oh là là.
5: Oui, un peu paniqué sur la fin, on se dit, oui, alors, la nuit va tomber. Mais finalement, ça s'est bien passé. On a réussi à sortir des arbres, trouver un peu de ciel bleu, et on est passé dans un pré, et on est arrivé à trouver une route.
0: Oui, enfin,
5: et
0: bon.
5: Après, on a appelé mon ami pour qu'il vienne nous chercher.
0: Bien sûr, t'as trouvé la clairière, mais enfin, t'étais loin de la civilisation, hein. Pas de réseau, le chéri qui est venu te chercher, tu viens de le dire. Mais c'est pas fini! Non! Elle part avec une copine de Saint-Étienne où elle habite vers Rouen. Elles ont tellement papoté les deux là. Elles ont loupé la sortie, hein?
5: Oui.
0: Elles se sont retrouvées à 1h30 du lieu où elles voulaient aller.
5: Non mais c'est ça, on est arrivé. C'est pas du tout là. Et la prochaine partie était beaucoup plus loin que prévu.
0: Bah ouais. Alors est-ce que tu t'es perdu quand tu as rencontré ton chéri Thierry en boîte de nuit, hein?
5: Non, ça a été. J'étais sur un lieu où je connaissais un petit peu, ça va.
0: Bon, il est venu te draguer, il t'a invité à danser, et c'est là que vous avez échangé les numéros ?
5: C'est ça.
0: Oh. Vous êtes revu le lendemain ?
5: Oui, tout à fait.
0: Ça a matché tout de suite ?
5: Oui, après on s'est vu pendant plusieurs jours, et après, bah voilà, ça fait 18 ans que ça dure.
0: Bah 18 ans, non, mais c'est une belle histoire, hein, parce que t'as, je disais, à peine une petite quarantaine, donc voilà, vous êtes rencontrés, vous étiez assez jeune, hein, vous avez tout juste 20 ans, quoi, quelque chose comme ça.
5: Ouais,
0: c'est ça, et deux beaux enfants, Mathias 15 ans et Chloé 13 ans, c'est une belle histoire qui continue encore aujourd'hui, tant mieux. Voici la question à 5 points, et nous allons écouter Laurent Voulzy. Jeanne, c'est signé Laurent Voulzy. On va parler de Jeanne. Dans quelle ville Jeanne d'Arc, fut-elle brûlée vive en 1431 ?
5: Top Orléans.
0: Top 10 secondes.
5: Orléans.
0: La ville où Jeanne d'Arc fut brûlée vive en 1431. Pour celle qu'on a aussi appelée la Pucelle d'Orléans.
1: Mais c'est la Pucelle d'Orléans, mais elle n'a pas été brûlée.
0: Et non, c'est à Rouen.
5: C'est ah putain, mince.
0: Mais oui, elle a été capturée.
1: C'est pour ça qu'il faut attendre les 10 secondes bien réfléchir.
0: Elle a été capturée par les Bourguignons. Elle a été livrée aux Anglais, elle a été condamnée et brûlée vive sur la place du Vieux Marché. Elle avait 19 ans et c'était à Rouen.
1: Bon, 6 pour Julien, 5 pour Aurélie. Et attention, il y aura le bingo. Mais d'abord, on va écouter une nouveauté. Soirée mondaine Oria. Vous écoutez ici. À tout de suite, mes petits.

0: Soirée mondaine. Oriane nous vient du sud de la France, elle cartonne sur les réseaux sociaux et du coup, vous l'écoutez sur ICI.
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2: Nous sommes au taquet avec nos camarades Julien et Aurélie. Julien à 6, Aurélie à 5, il va y avoir le bingo pour les départager. Mais avant ça, je voulais raconter une dernière anecdote.
0: Oui, je vous en prie.
2: Julien, il a participé à Tout le monde veut prendre sa place, hein, en 2008. Alors pour le tournage, on lui avait dit, bon bah faut prendre plein de chemises, hein, parce que comme il y aura sûrement, tu vas gagner, tu vas faire plein de parties, prends des chemises. Et puis quand il est arrivé sur le plateau, la styliste, elle lui dit, ah non, ça va pas, c'est moche. Et du coup, qu'est-ce qu'elle t'a fait mettre? Un magnifique t-shirt.
3: Alors, elle m'a, oui, c'est exactement ça qui s'est passé. En effet, comme il y avait des chances de rester, j'avais repassé préalablement 7-8 chemises.
2: Oui, pour les tournages.
3: Et en fait, quand elle est arrivée, l'habilleuse, la styliste, elle m'a dit, ah non, mais ça va pas, les carreaux, pas à la télé, pas cette couleur, celle-ci non plus, etc. Donc, elle me dit, à 5 minutes de rentrer sur le plateau, viens avec moi. Et donc, on est allé dans les loges. Elle a ouvert un immense placard avec plein de tenues. Et il y avait plein de trucs super sympas. Et elle a sorti un petit t-shirt en XS aux couleurs de l'automne qui me boutinait à souhait. Et donc, je suis en train de jouer avec Nagui 2 minutes plus tard. Et elle m'a dit, oh, c'est merveilleux. Ça te va comme un gant, c'est parti. Et,
2: oh,
3: et voilà, j'ai traversé l'émission avec un t-shirt horrible.
2: On déteste ça. Bravo, bah, bravo à toi, t'as quand même accepté de faire l'émission. Je trouve ça très courageux.
3: Ouais.
2: Allez, on va essayer de t'encourager avec ça. Écoute bien mon petit bingo. Le bingo, il est simple. À mon top chrono, tu auras 10 secondes pour me donner un maximum de prénoms de filles qui commencent par la lettre L, comme Laval, Lautrec, Lance, enfin bon, ce genre de choses. Un maximum de prénoms de filles qui commencent par la lettre L comme Laval. Allez, top chrono, 10 secondes.
3: Alors, Laura, Laure, Lorraine, Laurie, Laurine, Lana, Lara, Lila, Lily, Lynn, Lisa, Lisette.
2: Ouais, oui, bah, ouais, ça fait 13, ça fait 13, 13, 13, 13, 13. C'est très bien, tu m'as tout donné. Il y avait Lucie, Lara, Leila, tout va bien. Tu m'en as donné 13.
0: Comment te dire, Aurélie, que ça nous met un bon petit coup de pression, ça.
4: Oui, oui, oui.
0: Ah, tu sais que tout peut être lancé. Il a 6, t'as 5, on est au cœur du bingo, ça vaut 10 points. Celui qui prend 10 points, c'est celui qui fera le plus de points. Donc,
2: c'est bien ça, c'est bien expliqué ça.
0: Ça
2: va la palisse?
0: Bah, il faut que tu fasses 14, quoi. Voilà. Si tu donnes 14 bonnes réponses, t'encaisses les 10 points du bingo et tu reviens vendredi. C'est clair comme ça? Voilà. Tu reviens vendredi et il s'en va, Julien. Tout le monde voudra prendre sa place, tu l'auras pris.
2: Ouais, voilà, allez, encourage-la.
0: Bah, bien sûr, avec deux titres. Déjà le premier, un artiste avec qui elle aimerait déjeuner. David Guetta, qui a cartonné au Stade de France ce week-end. Tu adores David Guetta.
4: Il fait quand même des belles chansons.
0: Ah bah bien sûr. Et puis Kinvé aussi. Alors ça tombe bien parce que tu rêves d'aller justement avec à Tahiti en Polynésie française.
4: Ouais.
0: Ah ouais, bah ouais, c'est pour ça que t'adores évidemment. Kinvé et David Guetta pour t'encourager. Voici donc ton bingo. On reste sur les prénoms. Je vais te demander en 10 secondes de battre le score de Julien, à savoir 14 bonnes réponses en citant un maximum de prénoms féminins, prénoms de filles, commençant par la lettre M. M comme maison ou manivelle. OK, maison ou manivelle. Top chrono, 10 secondes.
4: Marie, Monique, Martine, Michel, Manon, Madeleine, Mathilde, Marion, Marine, Marisa, Marisol, Marjolaine, Martha, Mathilde, Maud, Maya,
0: J'en ai 16.
2: J'ai envie de te dire bravo Aurélie.
0: Ah oui,
2: hein. Rolio, je suis désolé, mais là quand même, vous êtes tous les deux très très forts. Hein. Ah, bravo.
0: Comment elle a fait surtout?
2: Mais comment?
4: Bah, parce que du coup, le M, c'est vraiment un prénom que j'adore.
2: Ah bah voilà.
4: Donc
2: ah,
4: du ouais. coup, j'ai toutes mes copines, j'ai beaucoup de copines commençant par M, j'ai mes tantes. Enfin, ouais,
0: bah, parce qu'on avait utilisé le L, il restait quand même 25 lettres possibles dans l'alphabet.
2: Voilà. Bah bravo. Fort, dis donc, Julien, on peut dire quand même que Aurélie, elle a déchiré.
0: Ah hein. Oui, donc là.
3: Ah oui, non, mais là j'étais pas prêt.

0: donc, il est pas un peu l'heure d'aller se coucher?
1: Oui, parce que là, on vient de passer un bon moment avec le best-of d'Otaquet. Faut quand même qu'on récupère pour tout à l'heure, là. Hein.
0: Et puis surtout, c'est l'heure que Johan Guérin nous informe.
1: Il est là, Johan Guérin?
0: Mais oui!
1: Le grand Johan Guérin?
0: Bien sûr!
1: Il arrive tout de suite avec Ici, dès 5h.

0: Sister Sledge, pour vous souhaiter un très très bon réveil avec nous sur votre radio ici. Eh ben écoutez, il y a un petit coup de chaud, Cyril.
1: Bonjour Yoann Guérin, bonjour
0: à
1: tous. Finalement, les machines sont comme nous, elles ont chaud, elles ne veulent pas travailler. Ça se passe comme ça.
0: Oui, elles souffrent de la chaleur aussi, les machines. On est comme ça, on est dans votre quotidien, vous voyez aussi à la radio. En tout cas, c'est un plaisir de vous accompagner, de bon matin, de vous tirer du lit. Avec l'équipe ici des 5h, on a une grande pensée pour vous qui avez peut-être des métiers pénibles avec la canicule qui se poursuit ce mercredi. L'équipe des Leftos, vous l'avez entendu, Cyril Ardo, il y a aussi Emeline et Laurie Severia. Et Mélodie, ce matin, tiens, on va filer au jardin, trouver un peu d'ombre. Très bonne idée. Valère Correa vous livre ses astuces pour économiser de l'eau. 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Vous l'entendez le petit tapis ?
1: Oui.
0: C'est que tout est revenu dans l'ordre, c'est formidable. On est parti.
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1: Mercredi 24 juin, bon courage, les lève-toi avec la chaleur, on pense à vous, 5h. -43°3 à Cazaux en Gironde, 42°2 à Niort dans les Deux-Sèvres, encore 42°1 à Bordeaux. La France a connu la journée la plus chaude de son histoire hier.
2: 58 départements en vigilance rouge canicule aujourd'hui, dont l'Aisne, la Somme, le Nord et le Pas-de-Calais qui rejoignent la liste dès midi. C'est une véritable chape de plomb au-dessus du pays. Et Guillaume Fariol, c'est donc un record qui a été franchi hier.
3: Dans presque trois quarts des stations de Météo France, les températures ont atteint ou dépassé les 35 degrés. Des pics à plus de 44 dans le centre-ouest. La journée d'hier est la plus chaude depuis le début des relevés en 1947. Température moyenne sur la France, calculée avec les minimales de la nuit et maximales de l'après-midi, 29,8 degrés, plus que le précédent record du 25 juillet 2019 et du 5 août 2003. Corentin Perrault de Météo France est stupéfait.
4: Même en tant que prévisionniste, c'est effrayant, voilà, de voir des températures pareilles. C'était inimaginable il y a 15 ans.
3: Cette canicule est historique, confirme le prévisionniste.
4: Parce qu'elle est aussi étendue. Voilà, on a une sévérité qui est extrêmement forte. On a du plus 43, plus 44 degrés, ce qui est absolument énorme. La canicule est en effet généralisée et elle est extrême.
3: Comme le sera ce mercredi, qui devrait aussi devenir l'une des journées les plus chaudes jamais mesurées.
4: C'est-à-dire qu'on attend toujours de nombreuses zones à 40, 42, voire localement 43 degrés des Pays de la Loire au centre-Val de Loire pour redescendre jusqu'en Garonne.
3: Il faudra attendre après-demain pour voir un début de baisse des températures par l'ouest. Prévision qui reste à confirmer.
2: Explication de Guillaume Fariol sur votre radio ici. Et outre les alertes canicules, 35 départements du sud, de l'ouest et du centre du pays sont aujourd'hui en vigilance orange pour risque élevé de feux de forêt. 100 hectares de forêt parcourus par les flammes dans le Maine-et-Loire hier. Même chose dans le Lot-et-Garonne, 35 hectares partis en fumée dans l'Aveyron.
1: Aux grands hommes, la patrie reconnaissante.
2: 82 ans après son assassinat par la Gestapo, l'historien et résistant Marc Bloch est entré au Panthéon hier soir aux côtés de son épouse Simone. Il a été fusillé en 1944. Une heure et demie de cérémonie présidée par Emmanuel Macron avec un discours aux allures de mise en garde de la part du chef de l'État qui, Paul Barcelone, dans son discours, s'en est pris aux extrêmes.
5: Les enseignements de Marc Bloch nous obligent encore. Emmanuel Macron fustige ici l'esprit de défaite.
6: Poison lent de notre vie publique et qu'il faut combattre inlassablement.
5: Et alors que les dirigeants du Rassemblement National, favoris pour lui succéder à l'Élysée, devaient être exclus de cette cérémonie selon la famille de Marc Bloch, le président s'en prend sans les nommer aux tenants de l'extrême droite.
6: Ceux qui se proclament plus français que vous, ce sont toujours les premiers à sacrifier la France aux intérêts de puissances hostiles. Les premiers à la trahir, premiers à sacrifier à leurs intérêts un peuple libre, peuple qu'au plus profond d'eux-mêmes, ils n'aiment pas.
5: Mais la mise en garde vaut aussi à l'heure de la résurgence de l'antisémitisme.
6: Le cas de Marc Bloch montre que dès qu'il faut s'en prendre à un juif, il se trouve toujours un préfet pour réquisitionner, un policier pour perquisitionner, un juge pour condamner. Et s'est mise en place une mécanique idéologique de haine conjuguée à une épidémie de lâcheté.
5: L'histoire en miroir, fil rouge de cette probable dernière panthéonisation, même si le nom de Samuel Paty, professeur assassiné par un terroriste islamiste, circule pour rentrer à son tour et pourrait ainsi permettre à Emmanuel Macron de livrer ses derniers messages politiques.
2: Paul Barcelone. Une première étape importante, dit le Premier ministre Sébastien Lecornu. Un fait politique majeur pour Gilles Simeoni, le conseiller exécutif corse chargé de l'autonomie. Hier, l'Assemblée nationale a approuvé la réforme constitutionnelle visant à accorder à l'île une autonomie au sein de la République. Le texte doit à présent être examiné par le Sénat.
1: Didier Deschamps ne sera pas sur le banc vendredi pour France-Norvège.
2: Le sélectionneur de l'équipe de France de foot a quitté la Coupe du Monde le temps d'assister aux obsèques de sa maman. Hier, à l'entraînement, les joueurs ont observé une minute de silence en son hommage. C'est donc Guy Stéphan, l'adjoint de toujours de Didier Deschamps, qui est aux manettes pour les prochains jours, Julien Froment.
7: Difficile de dissocier Didier Deschamps de son adjoint Guy Stéphan. Leur collaboration devenue amitié a pris racine au début des années 2000 à l'Euro. Deschamps était alors capitaine des Bleus. Stéphan, lui déjà adjoint du sélectionneur en poste Roger Lemaire. C'est là que les deux hommes connectent. Quelques années plus tard, quand Dédé prend les rênes de l'Olympique de Marseille, il pense à Guy Stéphan, comme il l'explique lors du Festival du journalisme de sport en février dernier.
8: Moi, quand je l'ai pris, voilà, je savais que j'avais besoin, parce que j'étais plus jeune aussi, d'avoir
0: son vécu en tant que numéro un en club, en sélection. On s'est rencontré puisqu'il était dans le staff quand moi j'étais joueur en 2000. Évidemment, la complicité s'est développée. Aujourd'hui, on se regarde. On n'a pas besoin de se parler, hein. On sait ce qu'on pense.
7: Un lien indéfectible noué au fil des 180 matchs partagés. Vendredi, Guy Stéphane sera sur le banc face à la Norvège pour suppléer Didier Deschamps. Ce cas de figure s'est déjà produit en 2022, quand le sélectionneur avait eu la douleur de perdre son père.
2: Explication de Julien Froment. Un mot de météo après ce message.
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1: Et l'épisode caniculaire qui attend cette semaine un plateau de sévérité avec un niveau de chaleur exceptionnel. Cette nuit a été probablement la nuit la plus chaude jamais connue en France. Dès ce matin, un soleil de plomb s'impose sur tout le pays. À la mi-journée, des nuages se développent sur les Alpes du Sud ainsi que sur la montagne Corse avec des orages qui éclatent. Ils peuvent s'accompagner de pluies intenses localement. Assez vite, les averses orageuses vont s'étendre à une bonne partie de la région PACA et au sud-est du Rhône-Alpes avant de gagner le sud du Massif central. À des orages qui se retrouve aussi sur les sommets des Pyrénées. En attendant ce matin, le mercure à Strasbourg et Clermont-Ferrand, 21 degrés. À Rennes, Montpellier et Limoges, 22. On a relevé 23 à Lille et à Caen, 24 à Paris, Toulouse et Orléans, 25 à Bordeaux, 26 à Marseille et à Nantes. Et pour les maximales, tenez-vous bien, toujours très élevées avec le plus souvent 35 à 39 degrés. Elles vont atteindre ces maximales à nouveau 39 à 41 degrés. Du sud de la Bretagne à l'Île-de-France jusqu'à la Nouvelle-Aquitaine, l'ouest de l'Occitanie, au nord Auvergne et l'ouest de la Bourgogne, voire localement 43 degrés du Val-de-Loire à l'Aquitaine.
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1: Et forcément, ce matin, on a une pensée pour vous qui devez travailler à l'extérieur, peut-être loin de la clim, pour vous accompagner ce matin à l'heure du réveil à 5h07. C'est avec Alain Souchon. Voici le baiser.

0: Le baiser, Alain Souchon, parfait pour bien démarrer la journée. 5h11, bon réveil.
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0: Bon, alors que la France étouffe sous une canicule historique avec un thermomètre qui affichera aujourd'hui par endroit plus de 40 degrés, vous avez l'impression de cuire à l'étouffée. Et c'est là que le grand mystère de la météo entre en jeu, la différence entre température relevée et température ressentie. C'est vrai qu'on en parle d'ailleurs beaucoup à la radio. Je vous explique tout ce matin. La température relevée, c'est celle de la science. Par exemple, 37 degrés mesurés bien à l'ombre, à l'abri du vent, sous abri météo. Ça, c'est le score officiel qu'on donne donc dans les bulletins météo. Mais la température ressenti, c'est en fait la météo de votre corps. Aujourd'hui, avec l'air très sec, votre transpiration s'évapore bien, ce qui aide votre corps à se refroidir un peu, entre guillemets. Mais si l'air devient humide, cette moiteur bloquerait votre sueur et les 37 degrés officiels se transformeraient en un véritable enfer ressenti de plus de 45 degrés. En fait, le thermomètre donne la température de l'air, votre corps donne celle du vécu. Alors pendant cette vague de chaleur, on va rappeler les bons gestes, restez au frais, hydratez-vous et écoutez donc votre peau. Et Cyril, c'est vrai que c'est aussi difficile en ce moment quand on travaille.
3: Reportage à venir dans quelques minutes sur les chantiers navals à Cherbourg où les ouvriers vivent carrément l'enfer.
0: On pense à vous en tout cas les leftos. Côté musique, rien de mieux que Michael Jackson. Un plaisir qu'on se fait de bon matin, mais avant Paris, c'est les économies.
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0: Bonjour Valère Coréard.
5: Bonjour Johan.
0: Chaque jour avec vous, un bon plan pour notre pouvoir d'achat. Aujourd'hui, vous vouliez nous parler d'un poste de dépense qui peut vite grimper quand on a un jardin.
5: Oui, et surtout avec les épisodes de chaleur qu'on connaît de plus en plus souvent, arroser son jardin peut représenter plusieurs dizaines d'euros, facile, hein, sur la facture d'eau pendant l'été. Et on parle d'une ressource de plus en plus rare, donc évidemment à économiser. Alors la première solution, c'est de récupérer l'eau de pluie. Un simple récupérateur relié à une gouttière permet de stocker gratuitement plusieurs centaines de litres d'eau. C'est idéal pour les massifs, les fleurs, le potager. Renseignez-vous auprès de votre mairie, parce que parfois, ils en donnent gratuitement ou ils en vendent à prix coûtant. Deuxième réflexe, arroser au bon moment. Il vaut mieux arroser tôt le matin ou en soirée, vous utiliserez moins d'eau pour le même résultat, voire même encore mieux.
0: Et il y a aussi une technique toute simple que beaucoup de jardiniers utilisent.
5: Le paillage, c'est vrai, il consiste à recouvrir le sol avec de la paille, des copeaux de bois, des feuilles mortes ou même des tontes de gazon séchées. Ça limite fortement l'évaporation de l'eau en fait, et ça permet donc de conserver l'humidité plusieurs jours de plus, dans le meilleur des cas. Selon les conditions, on peut réduire les besoins en eau quand même de 30 à 50%. Autre piste, privilégier les plantes adaptées au climat local. Hein. Certaines espèces méditerranéennes ou vivaces résistent très bien à la sécheresse et demandent beaucoup moins d'arrosage que des plantes plus gourmandes. Enfin, si vous avez un potager, pensez à l'arrosage goutte à goutte. L'eau arrive directement au pied des plantes sans gaspillage. C'est plus efficace qu'un arrosage au tuyau. Hein. Et puis au fond, l'idée est simple, stocker l'eau quand elle tombe du ciel, éviter qu'elle s'évapore une fois au jardin. C'est bon pour le portefeuille et pour la ressource en eau. Si vous avez des astuces pour économiser l'eau au jardin, pensez à m'écrire par ici les économies @radiofrance.com.
0: Merci Valère, par ici les économies, le rendez-vous à votre service chaque matin, à retrouver également sur ici.fr.
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0: 5h15, vous avez sans doute, comme tout le monde, eu très chaud hier.
3: Avec des records de température battus par endroit, la France a connu hier la journée la plus chaude de son histoire. 58 départements sont aujourd'hui en alerte rouge, 31 en orange. C'est extrêmement pénible pour tout le monde, encore plus pour certaines professions. À l'image, Antoine Van Dedrich, de ceux qui travaillent sur les chantiers navals à Cherbourg.
6: Joris a son casque bien vissé sur la tête, mais en dessous, la sueur perle sur son front, ses joues. Il a passé toute la matinée sur un chantier de sous-marin nucléaire.
7: Dans le bateau, c'est déjà plus chaud, il fait quand même 10-15 degrés de plus.
6: Cette chaleur, il l'a tout de suite ressentie. Après seulement quelques heures de travail, l'organisme est déjà bien entamé.
7: C'est une chaleur pesante, c'est sec, vraiment dans le bateau, sous coque, c'est vraiment atroce. En plus, c'est des endroits très confinés, donc pas beaucoup d'espace non plus pour respirer. Je crois qu'il n'y a pas de point frais. On est sous la tôle, Il n'y a pas de point frais, je pense.
6: À cela, il faut ajouter l'effort. Joris ne sent plus ses bras. La fatigue arrive de plus en plus vite.
7: Nous, on est chemineurs, donc on tire du câble. Donc déjà, certains câbles sont plus lourds que l'autre. On en a un qui est vraiment assez compliqué à tirer. Donc sous cette chaleur, ouais, ça devient plus compliqué, mais c'est le boulot, quoi.
6: Il sera attentif aux prochains jours, car la canicule va durer. Lors du dernier épisode, en mai dernier, la chaleur s'était accumulée dans le bateau et le thermomètre avait tout simplement explosé.
7: La dernière fois, il y a eu une prise de température, on était à 52, je crois.
6: 52 sous la tôle ?
7: Oui. Vraiment, dans le haut du bateau, avec les soudures et tout ça, on était monté à 52.
6: Pour réduire les effets de la chaleur, Joris a changé son rythme de travail.
7: On va adapter les pauses. Vraiment, on essaie d'aller à une petite pause, 10 minutes, 5 minutes, toutes les heures, 2 heures. Vraiment, au lieu de faire une pause de 30 minutes, on en fait une au moins toutes les heures.
6: À ses côtés, Salomé est dans un bureau à l'atelier, et même avec un ventilateur, ça ne suffit pas.
8: On nous balance de l'air chaud, quoi. Puis en statique, en fait, on prend vite chaud. Mais après, j'ai l'avantage, je peux sortir, j'ai plus d'eau. Donc nous, je pense qu'on est mieux lotis dans les bureaux.
6: Mais certains ne sont pas dérangés du tout par cette chaleur. Nicolas vient d'arriver dans le Cotentin pour travailler sur un chantier après une mission en Vendée sous 40 degrés. Il n'est pas mécontent d'être à Cherbourg.
9: Ah ben j'ai cru que dans le Cotentin, ils avaient mis la clim. On a trouvé une différence en venant ici. Ouais. Pour nous, c'est respirable encore. Et surtout qu'on est en bord de mer, donc avec le vent, on a le vent marin qui rafraîchit quand même un peu les côtes. Pour ça, c'est quand même pas mal.
6: En cette alerte rouge canicule, Naval Group a décidé d'aménager les horaires des salariés les plus exposés qui doivent s'arrêter de travailler à partir de 15h.
3: Un reportage d'Antoine Van Dendrich, ici Cotentin, à retrouver sur ici.fr. Et de la même façon, les chantiers de toutes sortes doivent être arrêtés à la mi-journée dans plusieurs départements, comme en Haute-Garonne, dans le Puy-de-Dôme, en Seine-Saint-Denis, dans le Val-de-Marne ou dans les Hauts-de-Seine, suite à des arrêtés préfectoraux. Et puis dans ce contexte, la CGT du site Stellantis de Mulhouse a déposé un préavis de grève jusqu'à dimanche. Le syndicat de l'usine automobile réclame une baisse des cadences et une augmentation du nombre de pauses en raison des fortes chaleurs.
0: À 5h18, tiens, ce soir, c'est un avant-goût de vacances qui vous attend sur France 3 avec le documentaire Le Camping, un siècle de bonheur français. C'est vrai que les Français adore le camping avec près de 7000 sites et 30 millions d'adeptes. La France s'impose comme la championne d'Europe en la matière. Portée par les voix de Franck Dubosc et de Karine Viard, ce docu retrace l'histoire méconnue de cette pratique, de ses origines à sa popularité actuelle. On en parle dans les coulisses télé, le temps de planter la tente au son de Michael Jackson. Voici Bad. Bon réveil.

0: Michael Jackson et Bad à 5h21, l'éphéméride de ce 24 juin. Tiens, c'est la Saint-Jean aujourd'hui. Bon anniversaire à Lionel Messi, 39 ans, 53 ans pour Jonathan Lambert et 87 ans pour Brigitte Fontaine. 1985, le 24 juin 1985. Admire Money for Nothing de Dire Straits, ce morceau légendaire avec Sting au cœur, ça aussi c'est légendaire.
1: C'est lui.
0: Ouais, il est sorti en single donc à cette date-là. Il a propulsé l'album Brothers in Arms vers des sommets historiques et a marqué l'histoire avec son clip en image de synthèse, le tout premier d'ailleurs diffusé sur MTV Europe.
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0: On retrouve Patrice Gascon avec ses coulisses télé. Aujourd'hui, Patrice, vous nous parlez d'un hébergement qui sent bon les vacances d'été, le camping. France 3 nous raconte ce soir la folle et drôle histoire donc du camping.
3: Est-ce que vous saviez que la France compte 7000 campings et parmi les 30 millions de campeurs présents chaque année sous la tente dans nos régions, il y en a forcément un qui va vous dire
4: « Alors, on n'attend pas Patrick ?»
3: La réplique culte de Franck Dubosc dans la comédie tout aussi culte Camping, film de Fabien Antoniente sorti en 2006, 20 ans déjà. Eh bien, ce même Franck Dubosc avec Karine Viard, les deux posent leur voix, incarnent aussi ce documentaire qui va vous plaire parce que ce film sent bon les vacances, les parties de boules, l'apéro de fin de journée avec modération, mais aussi avec Gégé, le voisin de caravane. Le titre du documentaire, Le Camping, un siècle de bonheur français à voir ce soir sur France 3. Alors qu'il soit à la mer, à la campagne ou à la montagne, que ce soit en famille, entre copains ou en colonie de vacances, le camping est vécu comme un retour à la nature, une vraie rupture avec le quotidien, l'occasion aussi pour certains de retrouver le sourire. Écoutez la touchante confidence que fait Franck Dubosc à Karine Viard dans le doc de ce soir.
5: T'as connu mon père, c'est pas forcément la joie. Et au moment des vacances, il accrochait son sourire avec la caravane et le décrochait en décrochant la caravane. Mais vraiment, c'était net.
6: Ouais, parce que ton père, il était
5: plein de soucis, donc c'était 3 semaines sans soucis. Je le revois dans sa chaise longue, tu sais, après avoir roulé toute la nuit, on arrivait le matin vers 7h du matin, il voulait pas se coucher, il se mettait dans sa chaise longue comme ça. Je le voyais joyeux que 3 semaines. Donc ça participe au fait que pour moi le camping c'est une image de joie, de gaieté, de bonheur, de liberté. Parce que tout à coup en le voyant sourire, ça me permettait moi de m'en aller jouer ailleurs, heureux de jouer, draguer, faire du badminton.
6: Bah moi j'ai fait 2 ans de camping, c'était les meilleures vacances de ma vie. Ma grand-mère passait 2 heures le soir à me nettoyer parce qu'il y avait tous les décalcomanies de Malabar. Je m'en mettais mais sur tout le corps, tous les soirs. Elle me frottait comme ça.
3: Je suis sûr que comme moi, vous avez eu des images, des souvenirs en tête en écoutant cet attendrissant échange entre Franck Dubosc et Karine Viard. Le camping, un siècle de bonheur français, c'est à voir ce soir sur France 3. Et comme moi, j'ai planté la tente ici. Je serai là demain pour de nouvelles coulisses télé.
0: Merci Patrice Gascoigne. 5h24, nouveau voyage dans le temps ce matin. Stéphane Bern revient sur l'invention du béton armé. On replonge à l'époque de Napoléon III. Mais avant, peu importe, c'est le dernier Zazie. Bon réveil.

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1: Le dernier Zazie, peu importe, 5h28, un peu d'histoire avant l'actu. Stéphane Bern ce matin, on voyage au temps de la France de Napoléon III. Moustache impériale, grand boulevard et début du Paris moderne.
2: Au 19e siècle, certains cultivent des orangers et d'autres inventent presque par accident l'un des matériaux les plus utilisés au monde. Un peu comme si en bricolant un arrosoir, on inventait la station spatiale. En 1867, à Paris, Joseph Meunier, né à Saint-Quentin-la-Poterie dans le Gard, travaille comme jardinier aux Tuileries et dans les grandes propriétés de la capitale. Son problème est très concret, les bacs à oranger. Ces grands pots doivent être solides pour supporter la terre, l'eau et les racines. Mais la terre cuite se fissure et le ciment seul casse facilement. Et qui c'est qui doit tout nettoyer, replanter à chaque fois? Eh ben c'est mon Joseph. Meunier tente alors une idée simple, renforcer le ciment avec une armature en fer. Le résultat est étonnamment résistant. En 1867, il réalise que ce super ciment pourrait lui rapporter du super argent. Il protège donc son invention en la faisant super brevetée. En revanche, pour en déplacer un, c'est minimum 4 déménageurs super costauds. Très vite, le procédé est appliqué à des réservoirs, des dalles, des escaliers, puis à des ponts. Le mélange du béton et du fer, qui deviendra l'acier, donne naissance au béton armé. Un matériau capable de supporter d'énormes charges tout en restant relativement souple. On a dit relativement, alors on évite quand même de taper dedans à main nue, d'accord ?
3: Laisse béton.
2: En 1875, il construit dans la ferme du château de Chazelay en Indre, ce qui est considéré comme le premier pont en béton armé de France. Du pot, il passe au pont, une seule lettre de différence. Mais quelques centaines de tonnes en plus. Comme quoi les oranges ne donnent pas que de la vitamine C, elles donnent aussi des idées en béton armé.
1: Merci Stéphane Bern. 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Nous sommes le mercredi 24 juin, il est 5h30. Toute l'actualité en France et dans le monde, c'est le 90 secondes avec vous Cyril Ardo.
4: Le pays transformé en fournaise, 58 départements en vigilance rouge canicule aujourd'hui, 31 en orange. Le Premier ministre a activé le plan Orsan au niveau 2/4 qui permet notamment de mobiliser les personnels nécessaires au fonctionnement des hôpitaux. Aux chaleurs extrêmes s'ajoutent les risques de feux de forêt. 35 départements du sud, de l'ouest et du centre du pays concernés aujourd'hui par une vigilance orange. Hier, 100 hectares de forêt dévastés par les flammes dans le Maine-et-Loire, idem dans le Lot-et-Garonne, 35 hectares parti en fumée dans l'Aveyron. Face à la chaleur et à la pollution, des restrictions de circulation en place dans plusieurs départements. Les vignettes critères 4 et 5 interdites à Avignon. Dans le centre-ville de Marseille, seuls les critères 0, 1 et 2 peuvent rouler. Dans le Bas-Rhin, les limites de vitesse sont abaissées de 20 km/h. La chaîne de boulangerie La Micaline, condamnée à verser une amende de 200 000 euros. L'entreprise avait été épinglée par la répression des fraudes sur l'origine de ses œufs, dont la moitié vient de l'étranger, contrairement à ce qui était indiqué sur le site internet. L'occasion peut-être de faire des bonnes affaires en boutique ou en ligne. C'est le début des soldes d'été aujourd'hui dans la majorité des départements. Période qui doit durer 4 semaines jusqu'au 21 juillet. Et puis en basket, Monaco sacré champion de France pour la 3e fois de son histoire après avoir battu Paris 101 à 92 lors du 5e et dernier match de la finale hier soir. L'ASM qui réalise un quadruplé cette saison après avoir remporté la Supercoupe, la Leaders Cup et la Coupe de France.
1: L'info du jour est une question. Osez-vous sortir pour affronter ces températures à peine supportables?
4: 42,1 degrés par exemple à Bordeaux hier, c'est un record absolu. 43,3 à Cazaux, non loin de là, également en Gironde. Jade Péchira, ce sont des températures tout simplement infernales. Et aux heures les plus chaudes, les Bordelais font tout pour tenter d'éviter cette chaleur.
5: Les quelques courageux qui bravent la fournaise se promènent avec des ombrelles, avec des gourdes sous le bras. Cette dame, elle, a opté pour un mini ventilateur portable.
6: C'est très chaud.
5: Marie n'avait jamais vu ça à Bordeaux.
7: J'ai pas souvenir, non. C'est asphyxiant.
5: Les enfants, eux, sont fatigués.
8: Ouais, c'est trop difficile pour eux et pour moi-même.
5: Frédéric, elle, a sorti la capeline. Pas sûr que ça suffise.
9: Je viens juste de sortir, donc ça allait, mais là, je me sens... Il ne faudrait pas que ça dure trop longtemps.
5: Au 4e jour de vigilance rouge, les organismes fatiguent.
10: Il y a des gens, ça se voit qu'ils ont des coups de chaleur.
5: Héloïse est pharmacienne.
10: Des maux de tête, vertiges. Après, ils sont souvent très rouges aussi.
0: aussi. Voilà.
5: Le service de régulation médicale de l'hôpital a observé une hausse de 25% des appels à cause de la chaleur.
3: On va vous envoyer quelqu'un, madame, il n'y a pas de souci. Hein,
5: le docteur Thomas Meignier est le chef du pôle urgence au CHU de Bordeaux.
6: Tout le monde, évidemment, en souffre, mais on a quelques populations un peu plus cibles qui font l'objet d'appels. Les jeunes enfants qui peuvent souffrir plus vite de la chaleur, des adolescents qui sont peut-être un peu plus insouciants. On a aussi des sportifs qui, pour le coup, continuent leur pratique. Et enfin, des personnes âgées qui souffrent au domicile. Et c'est toute l'importance de bien rappeler de rester à l'abri, de s'hydrater et de prendre soin de ses seniors proches.
5: Pour le moment, les urgences de l'hôpital restent sous contrôle. Les soignants s'attendent à un afflux de patients en fin de semaine avec l'accumulation de la fatigue et de la chaleur.
7: Oui, les familles, bonjour.
4: Reportage d'ici Gironde de Jade Péchira. Un coup d'œil justement sur notre ciel pour aujourd'hui, Johan, et de nombreux records de température qui ont été battus hier.
1: Ouais, c'est vrai, hier a été la journée la plus chaude jamais enregistrée en France. Aujourd'hui, Météo France place 58 départements en vigilance rouge, canicule. Dès ce matin, c'est un soleil de plomb qui s'impose sur tout le pays. À la mi-journée, des nuages se développent sur les Alpes du Sud ainsi que sur la montagne Corse avec des orages qui vont éclater. Ils peuvent s'accompagner de pluies intenses localement. Assez vite, les averses orageuses vont s'étendre à une bonne partie de la région PACA et au sud-est du Rhône-Alpes avant de gagner le sud du Massif central. Des orages qui se retrouvent aussi sur les sommets des Pyrénées. Côté Mercure, ce matin, on a à Clermont-Ferrand 21 degrés, à Rennes et Montpellier 22, 23 à Caen, 24 à Paris, Toulouse et Orléans, 25 à Bordeaux, 26 à Marseille et à Nantes. Vos messages aussi sur la page Facebook. Ici, 20 degrés 3 près de Lille, nous dit Sébastien. On a 22 degrés en Ardèche, à Aubenas. On salue Marie, 22 degrés 8, ça c'est à Mulhouse, merci Kevin. Et puis 27 degrés déjà ce matin dans le sud-est à Villefranche-sur-Mer. Merci Vladimir. Pour les maximales, toujours très élevées avec le plus souvent 35 à 39 degrés. Elles vont atteindre ces maximales à nouveau entre 39 et 41 degrés. Du sud de la Bretagne à l'Île-de-France jusqu'à la Nouvelle-Aquitaine en passant par l'ouest de l'Occitanie, le Nord-Auvergne et l'ouest de la Bourgogne et voire localement 43 degrés. 43 degrés du Val-de-Loire à l'Aquitaine.
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1: Bon réveil, si vous avez une piscine, une pièce avec de la clim, vous nous appelez parce qu'avec Cyril, on cherche un petit refuge. Vous verrez,
4: on est 5 minutes, on est là.
1: Non mais franchement, on est très sympa, on est sociable.
4: Mais oui, j'emmène l'apéro.
1: Mais oui, l'annonce est passée, on pourra même faire une petite begin comme ça avec vous si ça vous dit. 5h35.

0: Pour une begin avec toi, Marc Lavoine, 5h39. Bon début de journée.
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0: Ardo. C'est pas vrai, c'est le rendez-vous à votre service chaque matin. On vous évite les pièges et les arnaques.
3: Attention aux faux mails de Darty et Lidl qui vous font miroiter pour certains de très jolis cadeaux décryptage avec Aude Razo dans 5 minutes.
0: Côté musique, je vois arriver Zao de Sagazon et George Benson. On adore ce genre de son. On vous le propose dans les prochaines minutes. George Benson et Give Me The Night. Le temps d'accueillir James qui est dans le département de l'Ardèche à Beaulieu. Bonjour James. Bonjour, comment ça va ce matin James?
4: Eh ben très bien.
0: Bon, je découvre que vous êtes boulanger.
4: Oui.
0: Est-ce que, alors ça doit être, il doit faire hyper chaud dans la boulangerie. Vous avez combien de degrés là?
4: Alors, quand je suis devant le four, j'ai entre 70 et 80.
3: Voilà. C'est horrible.
0: Ah ouais, franchement.
4: Moi, j'y reste pas toute la journée. Hein. Oui. J'y passe 3-4 heures, voilà.
3: Quand même.
0: Mais est-ce que vous adaptez, avec les températures là caniculaires, est-ce que vous adaptez aussi vos horaires? Est-ce que vous commencez plus tôt pour faire tourner les fours plus tôt ou pas?
4: Non, on change rien. C'est pareil pour nous.
3: Mais finalement, est-ce qu'il suffit pas de mettre le pain à l'extérieur une heure ou deux en pleine journée pour qu'il soit cuit?
4: Il faut quand même
3: 260
4: degrés, donc voilà.
3: Oui, on est encore loin quand même.
0: Ouais, mais franchement, vous avez bien du courage, James. J'ai une petite question. Est-ce que vous sentez que les clients changent leurs habitudes de consommation quand il y a des chaleurs comme celles qu'on connaît actuellement? Est-ce qu'ils se dirigent vers des produits plus précisément que d'autres?
4: Ouais, ils prennent plus des pains, ce qu'on appelle des pains de garde, des gros pains plutôt que des baguettes. Parce que le pain a tendance à sécher plus vite, forcément. Mmh. Et contrairement à ce qu'on vient croire, il faut pas prendre du pain peu cuit pour qu'il se garde. Il faut prendre du pain bien cuit parce que le pain peu cuit ne se garde pas mieux.
0: Franchement, non, mais ça, c'est le bon conseil du boulanger ce matin. Voilà. On vous remercie.
4: Plus un pain bien cuit, il a plus de goût, il a plus d'arôme, il est plus digeste.
0: Eh ben franchement, tout ça, on valide. James, est-ce que vous avez une spécialité, vous, dans la boulangerie, un petit truc qui fait votre réputation?
4: Je fais un peu des pains de campagne, du pain à la châtaigne, voilà. J'ai des pains un peu spéciaux, mais voilà, pas extraordinaire.
0: James, comment s'appelle votre boulangerie? Où est-ce qu'on peut vous retrouver?
4: Alors, ça s'appelle le Fournil de la Plaine, et je suis à Beaulieu, en Sud-Ardèche, pas loin de Vallon-Pont-d'Arc, à une quinzaine de kilomètres.
0: Ah bah voilà, si vous êtes dans le coin, allez faire un petit coucou à James aujourd'hui.
3: Comment sont les pains au chocolat?
4: Ils sont cuits.
0: Ah bah voilà, il n'y a plus qu'à déguster, bon. James.
3: Eh bah j'arrive.
0: On est d'accord. Bon, nous ce matin, on vous offre un exemplaire du guide de voyage Michelin qui fête ses 100 ans. James, merci d'avoir été avec nous.
4: Merci beaucoup.
0: Et merci de votre fidélité et bon courage donc avec les fours encore aujourd'hui. À bientôt.
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0: C'est pas vrai, le rendez-vous anti-arnaque. Aude Razo, beaucoup de faux mails Darty et de faux mails Lidl circulent en ce moment.
9: Oui, je commence avec Darty parce que ce message-là tourne vraiment beaucoup. Merci à Philippe, Fabienne et tous les auditeurs qui m'ont prévenu ces derniers jours. Qu'est-ce qu'on lit dans ce mail? On voit déjà le logo Darty. Votre achat a été effectué avec succès, vous dit-on. Et ce n'est pas un petit achat, hein. Je vois un téléphone Samsung, une console, une PlayStation 4, un chargeur, le tout pour 1517,48 €. Aïe. Fabienne me dit, je n'ai pas effectué ces achats, ce sont vraiment des escrocs. Je suis passée à côté d'une belle catastrophe. Elle a raison, la catastrophe, ça aurait été de paniquer et d'appeler le numéro d'assistance qui est écrit en bas du mail. Ce n'est pas du tout l'assistance en fait, c'est une arnaque avec quelqu'un qui fait semblant de vous sauver de ce débit inexistant alors qu'en fait, il va vous faire faire des manœuvres dangereuses pour siphonner votre compte en banque. Donc vous n'appelez personne, vous mettez le mail à la poubelle, il ne va rien se passer, je vous assure, vous ne serez pas débité de ces 1517 euros imaginaires.
0: Et concernant le faux mail Lidl, c'est quoi le piège ?
9: Là, ce n'est pas tout à fait la même chose, c'est un faux jeu concours. Vous avez été sélectionné pour recevoir un air fryer Silvercrest. Vous cliquez, c'est tentant, c'est vrai, mais il ne faut pas, parce que non seulement vous ne verrez jamais la couleur de votre air fryer, mais l'escroc va vous faire entrer votre numéro de carte bleue, soi-disant pour quelques centimes de frais de livraison. Alors Lidl, le vrai, fait des jeux concours, hein, oui ça arrive, mais l'enseigne précise que ça se passe uniquement sur Lidl.fr. Et là, ce n'est pas le cas. Darty, Lidl, et n'importe quelle enseigne d'ailleurs, votre premier réflexe à avoir toujours, quelle est l'adresse mail qui m'écrit ? Dans toutes les alertes que j'ai reçues, l'adresse était vraiment fantaisiste. Regardez bien.
0: Merci Audrazo, c'est pas vrai. Le rendez-vous à votre service à retrouver sur ici.fr. 5h44, voici Zao de Sagazan et la Symphonie des éclairs.

0: Zao de Sagazan et la symphonie des éclairs. Tiens, et si vous emmeniez dans votre valise cet été quelques BD et mangas pour vous divertir, le monde des ados revient sur cette mode et vous livre ses conseils lecture. Rendez-vous dans moins de 2 minutes. Cinq heures 48, retrouvons l'équipe d'ici matin pour un point sur l'actualité qui va marquer votre journée. L'info près de chez vous, c'est ici. Bonjour.
1: Bonjour Johan, bonjour à tous dans la Vienne, dans les Deux-Sèvres. Toute l'équipe d'ici Poitou est là pour vous réveiller, boire le café avec vous jusqu'à 9h. Bonjour Clément Tricot.
2: Bonjour Aurélie et bonjour à toutes et à tous.
1: On a encore connu une chaude journée hier.
2: Effectivement, la France a connu même la journée la plus chaude jamais enregistrée, 29,8 en moyenne dans le pays. On a même dépassé les 44 degrés chez nous. La lutte contre les feux de forêt dans cette situation extrême et intense cette année dans nos deux départements, les pompiers utilisent des drones pour mieux estimer les risques. Les Deux-Sèvres passent en risque très sévère. On en parle à 7h45 avec un représentant du SDIS de la Vienne. Et puis, reportage à Niort où les apéros du mardi tradition locale ont bien eu lieu hier soir avec modération. Une petite bouffée d'air frais positive en pleine vague de chaleur.
1: De l'eau pour s'hydrater bien évidemment à fond. Hein,
2: quand du on jus, va, de tout ce que vous voulez.
1: Exactement. Voilà. En parlant d'apéro, on va pouvoir le prendre au Champ des Grolles aussi, au festival qui est maintenu vendredi et samedi du côté de Vivonne. Ils seront nos invités à 8h50 pour évoquer une très très chouette programmation pour cette année et voir s'il y a eu des modifications dues à cette chaleur. Mais on attend une légère petite baisse à partir de demain. Samedi aussi, on y va, alors c'est doucement, mais on y croit, hein. On va y arriver, on va y sortir de cette canicule. On verra aussi les modifications et les fermetures exceptionnelles de parcs, là, en ce moment, dans la Vienne et les Deux-Sèvres. Ça, ce sera à 6h50 dans les 3 plus du jour. À tout à l'heure.
0: Ici, dès 5h. 5h49, la une de la presse.
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0: Et nous sommes avec la rédactrice en chef du Monde des Ados. Bonjour Lise Martin.
4: Bonjour.
0: Merci d'être avec nous ce matin. On va se plonger dans cet univers des BD, des mangas, parce qu'il y en a vraiment pour tous les goûts pour nos adolescents. D'où est-ce qu'elle vient cette passion pour ce type de lecture ?
4: Alors, effectivement, il y en a pour tous les goûts et cette passion, elle est bien réelle. Il y a une étude du Centre National du Livre toute récente qui a été menée auprès d'ados et d'enfants entre 7 et 19 ans qui montre que quand ils lisent pour leur loisir, 57% lisent effectivement de la bande dessinée. Alors, pourquoi ? Peut-être que la bande dessinée et le manga, c'est effectivement un peu moins intimidant pour les ados, en tout cas pour ceux qui seraient moins à l'aise avec la lecture. C'est vrai que on a le médium du dessin qui permet de rendre les histoires très très immersives. Et ça, c'est pas nouveau. Hein. L'être humain a toujours été assez sensible aux images et aux visuels. Après, ce sur quoi j'aimerais bien insister, c'est que c'est pas juste une porte d'entrée vers une vraie lecture qui serait celle de romans. En fait, nous, on insiste beaucoup au monde des ados pour dire que la bande dessinée, le manga, c'est de la lecture, ce sont des livres en soi avec plein de belles histoires, plein de genres différents. C'est vrai, on le disait, il y en a pour tous les goûts. Il y a de la fantasy, il y a du thriller, il y a de la vie quotidienne, il y a de l'aventure. C'est vraiment très très riche et c'est pour ça que on fait ce hors-série tous les ans au début de l'été, pour montrer toute la variété et toute la richesse de cet univers.
0: D'ailleurs, dans votre hors-série, on peut retrouver notamment un album de BD complet.
4: Tout à fait. Alors, c'est le tome 4 d'Oxalis. Donc, on a publié les trois précédents dans les trois précédents hors-série parce que les ados plébiscitent vraiment ce titre. Alors là, pour le coup, on est vraiment dans de l'aventure. C'est aussi une vraie histoire d'amitié. C'est l'histoire d'un groupe qui s'appelle les Vagabandis et il va leur arriver tout un tas d'aventures. Et puis, ils vont devoir surmonter tout un tas d'obstacles grâce à leur ingéniosité et aussi grâce à leur amitié.
0: Forcément, on a quand on se replonge dans notre enfance, on a un souvenir d'une BD qui a pu nous accompagner. Vous en avez une, vous ? Il y a un univers comme ça qui vous revient ce matin en tête ?
4: Alors moi, j'ai grandi avec les grands classiques, type les Tintins, ouais. Les Astérix, les Boules et Bill, rien de très original. mais c'est vrai que depuis que je suis au monde des ados, je suis assez épatée par la vraie richesse de toutes les sorties qu'on a dans le monde de la bande dessinée ado. Et vraiment, au-delà de tous les classiques que j'ai cités et qui, je pense, marchent encore très bien aujourd'hui, il y a tout un tas de séries vraiment en plusieurs tomes que les ados adorent, les enfants de la résistance par exemple, sur une histoire de enfin sur une bande d'ados qui fondent la résistance pendant la Seconde Guerre mondiale. On a Boule à zéro, Seul, tout ça c'est des univers très différents aussi. Elliot au collège, petit coup de cœur aussi du monde des ados qui raconte le quotidien d'un collégien qui essaye de trouver sa place et c'est pas toujours facile.
0: Ça c'est clair. Merci beaucoup Lise Martin en tout cas pour ces coups de cœur. Merci de votre présence. Le Monde des Ados, dernier numéro à retrouver, c'est à la une des kiosques. 5h53. Tiens, parlons du bac philo qui a eu lieu il y a quelques jours. La philo s'invite aussi dans les chansons. Une tendance relevée par Muriel Jordan, on en parle ce matin, mais avant, Give Me The Night, parfait pour bien démarrer la journée au son de George Benson. Soyez les bienvenus. Bref.

0: George Benson, Gimme the Night, 5h56. Chaque jour avec Muriel Jordan, on décrypte une tendance qui raconte notre monde, notre société. Ce matin, on s'intéresse à ces chansons qui nous mènent vers les chemins de la philosophie.
1: Oui, les épreuves de philo, c'était il y a 15 jours, au baccalauréat. Mais la philo, vous savez, elle est partout, hein. Dans tout ce que vous écoutez, dans votre casque, à la radio, ou chez vous, dans le salon. C'est tous les jours la philo. Parfois, les textes de certaines chansons nous emmènent vers des réflexions, vers des pensées de célèbres philosophes qui les expriment avec d'autres mots et dans d'autres formes. Exemple, pourquoi les gens qui s'aiment sont-ils toujours un peu les mêmes? Vous l'avez sans doute remarqué, toutes les bonnes questions sont dans les chansons. Et si on les pose à des gens dans la rue, ces questions, bah ça donne quoi?
2: Pourquoi les gens qui s'aiment sont-ils toujours un peu les mêmes?
3: Peut-être parce qu'ils ont un feeling qui font qu'ils se retrouvent au-delà des mots.
4: Oui, c'est parce que quand on se ressemble, on se comprend sans parler, par télépathie. Et finalement, on ne se sépare pas puisque l'autre est un peu soi-même. Moi, je vous ai dit ça.
1: Ça vous est déjà arrivé?
4: Un peu, oui.
1: Oh, oups, je crois que j'ai mis les pieds dans le plat. Cette femme est peut-être en plein divorce et... Bon, question suivante. C'est Daniel Balavoine qui nous la pose.
5: Qu'est-ce qui pourrait sauver l'amour? Mais la chambre à part, bien évidemment. C'est le secret de la longévité du couple. Ah, honnêtement, on dort mieux quand on est seul. Mais c'est très difficile de se l'avouer. On s'imagine tout de suite que c'est la fin de la vie à deux. Parce que l'image qu'on a, c'est les vieux là, qui font chambre à part parce que les enfants sont partis. En fait, il vaut mieux ne plus dormir ensemble pour mieux se retrouver pour les meilleures choses.
1: Ah, mais vous êtes conseiller conjugal, en fait. On pourrait aussi citer « Ma liberté de penser » de Florent Pagny, dont le titre pourrait être un sujet de philo au bac. Hein.
6: Et Muriel, sur la question des pourboires, il paraît qu'il y a une pratique qui a tendance à nous exaspérer en France.
1: Mais carrément, Gainsbourg, Stromae, Aznavour, ils abordent le thème de la liberté, de la morale, de la foi. Allez, on poursuit le test avec toujours des gens dans la rue et cette nouvelle question existentielle posée par Françoise Hardy.
7: Comment te dire adieu ?
1: Françoise Hardy se posait cette question, comment te dire adieu ? Et vous, comment vous dites adieu ?
8: Je ne dis jamais adieu, juste à nous revoir.
1: Alors comment on dit adieu à quelqu'un, adieu à une relation par exemple ?
8: Je m'allonge sur le canapé et on parle pendant 2 heures là.
1: Alors je suis pas psy.
8: On explique au lieu d'imposer et on presque convainc au lieu d'expliquer. Voilà.
1: Je vous prendrai pas 120 euros la séance. Alors il y a les jeunes de plus en plus qui disent adieu par texto, hein, genre salut.
8: J'ai encore une certaine élégance.
1: Bref, la philo dans les chansons, c'est tendance depuis toujours. Viens, je t'emmène. Ouais, je t'emmène à réviser tes classiques de philo.
0: Merci beaucoup, Muriel Jordan. Tiens, on va réviser les classiques de la chanson. Vous avez une chanson qui vous accompagne, vous, Cyril?
6: Oui, moi, c'est une chanson de la famille Chédid. On ne dit jamais assez aux gens qu'on aime, qu'on les aime.
0: Ah, ça, c'est un joli message. Tiens, est-ce que des clips d'ici matin ont aussi une chanson comme ça qui l'accompagne depuis longtemps?
9: Oh bah, il n'y en a pas qu'une de Clément Tricot. Joker pour moi, Joker.
0: Ah là, comme ça.
9: Il y en a plein. Bah, je sais même pas quoi vous dire.
10: Tellement.
9: Il y en a trop. Celles qu'on avoue. Des chansons. On a tous, vous savez, des petites chansons de la honte où on n'est pas trop super fier de les chanter devant tout le monde.
10: La merguez partie pour vous, peut-être, pour faire la fête. On parlait des apéros de Niort.
9: Ouais, c'est vrai. Mais là, Non, merguez, ils pensent souvent les barbecues, il fait trop chaud. On va attendre un petit peu pour la merguez partie.
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9: On vous propose un petit déj parti, dès 6h sur Ici Poitou. Très très bon réveil, c'est l'heure des informations avec vous Clément Tricot.
12: Jusqu'où les températures vont-elles grimper? Hier, nous avons encore connu la journée la plus chaude jamais enregistrée dans l'histoire du pays. On a même dépassé les 44 degrés sous abri dans le sud des Deux-Sèvres. C'est tout simplement du jamais vu, Vincent Hulin.
13: Lundi avait été une journée historiquement chaude, mais hier mardi a été encore pire dans 16 communes du Poitou. Le record absolu tombé la veille a été une nouvelle fois écrasé. C'est le cas à Surin, au nord de Niort, où la maximale du jour a été enregistrée avec 44,3 degrés relevés à 17h. Dans le département, 7 communes terminent la journée au-dessus de 43 degrés, dont Saint-Mexant, Parthenay, Mel et Thouars. Thouars, où le record de la canicule de 2000

0: a été battu d'un dixième, 43,1 contre 43. Dans la Vienne, le record est une nouvelle fois pour la commune du Vigean avec 42,9 degrés. Ça aussi surchauffé à Civray, 42,7. Enfin, les grandes villes sont un peu en retrait, même Signore a connu l'après-midi la plus chaude de son histoire récente avec 42,5 degrés. À Poitiers, paradoxalement, il n'a pas fait plus chaud que lundi. Météo France a relevé 41,5 degrés, soit 3 dixièmes plus frais que la veille.
1: 4 départements français supplémentaires passent en alerte rouge canicule aujourd'hui pour un total de 58, là aussi historique. Dans ces conditions extrêmes, les mairies sont en première ligne pour apporter des solutions. À Niort, la ville ouvre un centre d'accueil climatisé au parc des expositions de Noron. Vous pouvez appeler la mairie en cas de problème pour vous y rendre. La fréquence de certaines lignes de bus s'est aussi augmentée dans l'agglo, mais des navettes du centre sont par contre en panne de climatisation. Dans Grand Poitiers, les piscines restent gratuites jusqu'à vendredi et des créneaux supplémentaires sont ouverts au public. Attention, dans de nombreuses mairies, comme celle de Poitiers, les horaires d'accueil sont réduits et ferment généralement plus tôt l'après-midi.
2: Les Deux-Sèvres passent en risque très sévère pour les feux de végétation.
1: Avec le vent, la chaleur et la sécheresse, il y a 3 fois plus de départs de feux que l'an dernier dans le département des Deux-Sèvres. Une dizaine de feux rien qu'hier, des départs. 10 hectares de blé sur pied, Chaumes et à Saint-Germain-de-Longues, Chaumes près de Parthenay ont brûlé. Un risque élevé aussi dans la Vienne où 88% des incendies de végétation ont lieu dans les champs. Et pour lutter contre ça, les pompiers ont systématiquement recours à des drones, Morgane Clarefait.
3: Décollage au-dessus de la forêt de Moulières. Alain Lenné, opérateur drone chez les pompiers, voit jusqu'à la centrale de Civaux à 30 km.
4: C'est le retour d'une des 3 caméras du drone. On a une vision qui est globale et qui nous permet de calculer un espace de brûlé et éventuellement aussi de ce qui est encore à brûler.
3: Comme mardi à la Tue Saint-Rémy.
5: Et on voit effectivement ici, sur une carte 2D, l'ensemble de la surface brûlée. Capitaine Montimarc, référent de la spécialité drone. On peut même revenir sur ce qui a été filmé sur une zone qu'on aurait identifiée. On veut avoir une précision.
3: Avec des caméras thermiques aussi sur l'engin, essentiel pour Nicolas Giraud, président des Irrigants de la Vienne et pompier volontaire.
6: Voir les points chauds avec un drone, bien évidemment, c'est un plus. Puis aussi la protection des biens, hein, s'il y a des habitations à côté, s'il y a des points sensibles.
3: Éviter aussi que ça se propage en lisière des bois, lance Alexandre Gobin du Centre National de la Propriété Forestière.
7: Les interfaces, évidemment, sont importantes sur ce volet-là, puisqu'on peut avoir des feux qui se déclenchent en milieu agricole et qui sont transférés après à des zones forestières.
3: C'est rare pour l'heure. L'an dernier, la coordination de tout le monde a limité 95% des incendies à moins de 2 hectares.
1: Et on reparle de la lutte contre les incendies à 7h45 avec le colonel François Schmitt, directeur départemental adjoint du SDIS de la Vienne. Avec ces températures caniculaires, eh bien c'est aussi ils ont aussi un impact sur les poules. C'est par exemple le cas dans une exploitation de 30 000 volailles à Mondion, un village à une vingtaine de kilomètres de Châtellerault. Pour avoir une idée, s'il fait 30 degrés dehors dans la nuit, eh bien dans le poulailler, il fait près de 28 à 29 degrés. Jérôme Bourdeau nous explique comment ces animaux réagissent.
8: On est sur un système plein air, donc elles ont accès à un parcours extérieur. Là, il commence à faire pas loin de 30, là, l'heure où on se parle, et dans le bâtiment, il doit faire 28-29. Et on voit qu'il y a très peu de poules dehors. En fait, elles cherchent l'ombre du bâtiment. Il fait aussi chaud dehors que dedans, donc au final, elles sont mieux à l'ombre dans l'intérieur du bâtiment. Ce qu'il faut, c'est juste les laisser tranquilles, les prennent la chaleur un peu entre elles, et puis tranquille pépère, on perd en production, mais ça fait partie du jeu. Et par contre, là où on a un effet vraiment intéressant sur le plein air, c'est que le soir, quand la température baisse, là, par contre, c'est tout l'inverse. Tout le monde sort dehors, et là, c'est plutôt, on va récupérer la fraîcheur de l'extérieur que être entassé dans le bâtiment. C'est logique, hein, on concentre les masses de température, donc ça monte les températures dans le bâtiment, c'est complètement logique.
1: À 6h30, nous écouterons un reportage au refuge SPA de Poitiers où les chiens et les chats souffrent aussi dans leur box en attendant une famille d'accueil éventuellement. Par contre, la canicule peut être une aubaine pour les grands magasins climatisés. Les soldes d'été démarrent aujourd'hui. Les galeries marchandes espèrent accueillir des consommateurs à la recherche de fraîcheur, tandis qu'en centre-ville, on craint un report sur l'achat en ligne. La cour d'appel de Lyon dit non à la demande de libération de l'ex-anesthésiste Frédéric Péchier. L'ancien praticien originaire de la Vienne a été condamné à la perpétuité en décembre dernier à Besançon pour 30 cas d'empoisonnement dont 12 mortels. Il voulait sortir de prison pour mieux préparer sa défense. Son procès en appel est prévu en 2027. Coup de théâtre hier soir à l'Assemblée nationale. Les députés ont voté un amendement qui remet totalement en cause la loi sur l'aide à mourir. Amendement porté par le Rassemblement National et les Républicains qui sort les médecins du dispositif. Les débats ont été houleux dans l'hémicycle entre insultes et suspension de séance. Et puis enfin en football, Guy Stéphane va assurer l'intérim chez les Bleus. Didier Deschamps, endeuillé, quitte les États-Unis quelques jours pour assister aux obsèques de sa mère. Il va manquer le match contre la Norvège. Côté résultat, hier, le Portugal a balayé l'Ouzbékistan 5-0. L'Angleterre de Harry Kane a été tenue en échec 0-0 par le Ghana. Au programme ce soir, Suisse-Canada à 21h.
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2: Faisons un point sur la météo du jour de ce mercredi 24 juin avec Emmanuel Moreau, notre météorologue. Bonjour Emmanuel.
12: Bonjour Aurélie, bonjour à tous.
2: Bon Emmanuel, où est-ce qu'on en est ce matin dans le Poitou ?
12: Eh bien, on est toujours au cœur de cet épisode caniculaire. Depuis plusieurs jours, justement, on cumule avec ces niveaux exceptionnels. Hier encore, la plupart des records absolus sont tombés. Et ils dataient de la veille. À Surin, on a dépassé les 44 degrés, vous le disiez tout à l'heure. À Niort, il a fait 42,7. Et concernant cette nuit, elle est de nouveau très chaude, avec une nouvelle fois sur une grande partie du Poitou. On ne descend pas sous les 25 degrés. Actuellement, à Poitiers, il fait 27 degrés. Et à Surin, on a déjà 29 degrés.
2: Est-ce que cette journée de mercredi sera aussi chaude que les précédentes ?
12: Alors oui, nous restons sur des niveaux très élevés. Selon les secteurs, les températures, elles pourraient être proches de celles d'hier, parfois légèrement inférieures, parfois supérieures. Tout dépendra vraiment des petites brises qui vont se mettre en place. En pratique, les différences de température, elles seront peu perceptibles. On restera dans une situation de chaleur extrême à l'échelle du Poitou. C'est vraiment ce qui change un peu plus cet après-midi, c'est ce risque orageux qui sera un peu plus fort que les jours précédents. On ne sera pas à l'abri d'avoir une belle averse ou une bonne rafale de vent, même ça restera quand même très isolé.
2: Et concernant la sortie de cette canicule, ce qu'on espère tous, est-ce qu'on est toujours sur la fin de semaine ?
12: Alors oui, on a une évolution qui se dessine progressivement, mais la baisse de température, elle devrait s'amorcer à partir de vendredi ou samedi, vraiment de manière un peu plus significative. Mais attention, on ne reviendra pas à des niveaux de saison tout de suite, on sera plutôt autour de 35 degrés. Alors ça veut dire c'est encore beaucoup, oui, mais on perd quand même 7 à 8 degrés, ce qui est quand même pas mal. On parlera davantage d'un recul progressif de la chaleur plutôt que d'un retour brutal des températures, justement, et c'est justement la semaine prochaine où on reviendra à des températures plus raisonnables, mais ça restera quand même encore souvent estival et assez chaud.
2: Ok, bon, on va rester patient. Cette canicule nous rappelle des souvenirs, pour ceux qui ont connu la canicule 2003. Est-ce qu'elle est comparable ?
12: Alors, chaque épisode a ses spécificités, mais 2003, ça reste une référence en matière de durée, surtout, plus d'une dizaine de jours, et d'impact sanitaire. Là, en revanche, cette canicule, elle dépasse largement l'intensité de chaleur de 2003. Et ce qui change également aujourd'hui, c'est cette probabilité qu'elle se reproduise. On sait désormais que ce type d'épisode, il sera beaucoup plus fréquent qu'avant.
2: Ah, donc avec ces canicules-là qui se succèdent, on se demande si on pourra encore connaître un été frais en France dans les prochaines années. Ce sera encore possible ?
12: Alors oui, ce sera possible. Nous connaîtrons encore des étés relativement frais, mais la référence de fraîcheur, elle va changer au fil des années. Mais le changement climatique, il ne fait pas disparaître la variabilité météo. En revanche, les étés frais, ils deviennent plus rares. Les étés très chauds deviennent plus fréquents. Le climat, il se réchauffe. Mais la météo, elle continuera à varier d'une année à l'autre.
2: Emmanuel, dernièrement, on a entendu parler très souvent de heat burst. Alors, je ne sais même pas si ça se dit comme ça. Ce phénomène-là, assez méconnu. Il s'agit de quoi exactement, le heat burst ?
12: Alors, le heat burst, c'est bouffée de chaleur, si on traduit. C'est un phénomène météorologique assez rare, mais on en voit quand même tous les ans. Alors, rare localement, on va dire, mais on en voit quand même un peu tous les ans. Ça peut survenir à proximité d'un orage en fin de vie, souvent la nuit. Habituellement, lorsqu'un orage se dissipe, les précipitations, elles peuvent s'évaporer dans de l'air très sec situé sous le nuage. Cette évaporation, elle refroidit l'air, mais celui-ci, cet air, il continue à descendre rapidement vers le sol. Et en s'enfonçant vers la surface, vers les basses couches de l'atmosphère, il comprime cet air. Et on sait maintenant que quand ça se comprime, un air, il se réchauffe fortement. Résultat, En quelques minutes, on peut observer une hausse spectaculaire de la température, parfois de plusieurs degrés. On a vu des températures qui passaient de 20 à 30 degrés en moins d'une heure, et accompagnées d'une chute d'humidité et de fortes rafales de vent.
2: Et ça pourrait arriver pendant cette période caniculaire ?
12: Ah oui, théoriquement, ça peut arriver. Là, cet épisode, il s'accompagne d'une atmosphère surchauffée, très sèche dans les basses couches, et si des orages se développent, eh bien à proximité, oui. Si les conditions sont favorables, on peut avoir ce type de phénomène. Ça reste quand même rare et localisé.
2: Bon, affaire à suivre alors, Emmanuel. Une conclusion là en quelques mots pour aujourd'hui.
12: Alors, ce matin, le message principal, c'est que la canicule reste pleinement installée. On ne baisse pas la vigilance, les températures restent exceptionnellement élevées. On dépasse 2003 à l'échelle nationale et sur le Poitou. Et la baisse ne se fera sentir que vendredi.
2: Bon. Allez, doucement, mais sûrement, voilà. On y croit en cette fin de canicule. Merci beaucoup Emmanuel pour toutes ces précisions. À demain Emmanuel Moreau, bonne journée.
12: Avec plaisir, à demain.
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2: Le café, le thé, le lait de sortie pour le petit-déj. Certains sont déjà sur la route du boulot hein, pour éviter de bosser l'après-midi. Si vous pouvez, c'est l'idéal. Passez une très très bonne journée malgré la chaleur. J'ai...

0: Vertige de l'amour, Alain Bashung, en ce 24 juin. On souhaite une très très bonne fête à tous les Jean-Baptiste. C'est parti pour le GTST du jour avec Florian Lévesque. Entre les équipes à coordonner, les patients à suivre, les urgences à gérer, le cadre de santé et la cheville ouvrière d'un service hospitalier. Florian a rencontré Florian Demaître, cadre de santé sur l'hôpital Laborie à Poitiers, pour comprendre tout ce qui se joue derrière les portes d'un hôpital.
1: Bonjour.
2: Est-ce qu'on peut représenter un petit peu déjà le centre Henri Laborie ?
1: Henri Laborie, c'est l'hôpital de référence en psychiatrie mentale du Poitou-Charentes qui accueille autant en pédopsychiatrie des enfants, des adolescents, que des adultes ou des personnes du troisième âge.
2: C'est quoi cadre de santé ?
1: Alors cadre de santé, d'une certaine manière, c'est le manager d'équipe paramédicale. Il va avoir un rôle de coordination, de porteur de sens, fédérateur au niveau des équipes. Et il va aussi être le relais entre la direction, l'institution, les orientations et les réalités de terrain pour l'équipe.
2: Qu'est-ce qui vous a donné envie, vous, de vous tourner vers ce métier ?
1: Alors c'était l'envie justement d'aider, de soigner les autres. Initialement, je m'étais orienté plutôt sur des soins somatiques avec le CHU ou autre, c'était mon projet initial et le stage que j'ai pu faire au CHN m'a révélé sur l'envie que j'avais justement de participer à la prise en charge de patients psychiatriques.
2: Est-ce que vous avez besoin d'ailleurs de monde ? J'imagine qu'on a toujours besoin de monde en plus, de renfort.
1: L'hôpital Henri Laborie, c'est une grande institution. Effectivement, on est ouvert à toutes les candidatures, que ce soit médecin, cadre, infirmier, aide-soignant. L'hôpital Henri Laborie, c'est une grande machine où il y a énormément de professionnels qui travaillent avec plein de casquettes et plein de métiers différents.
2: Donc en fait le mieux c'est de se faire connaître et pourquoi pas dire bah moi je fais telle chose et peut-être que vous allez avoir besoin de moi.
1: Voilà, c'est ça.
2: Alors moi la chronique s'appelle J'ai testé, l'idée c'est que je puisse vous donner un petit coup de main. Comment je pourrais vous aider ?
1: Alors un des rôles qui est très important pour le cadre, c'est ce qu'on appelle le lissage du planning, de la gestion RH pour maintenir la continuité du soin.
2: Donc ça veut dire en fait on va faire les plannings peut-être pas de la semaine prochaine, si c'est déjà ceux de la semaine prochaine ?
1: Là on va faire ceux de la semaine prochaine. Pour les plannings on a un logiciel, alors là on est sur le planning des infirmiers. L'idée c'est de s'assurer que l'effectif minimum soit présent tous les jours.
2: Il faut qu'il y ait combien de soignants à chaque fois au minimum ?
1: Alors ça varie d'une unité à une autre, mais sur mon unité, sur l'unité Gauguin, on est à 2 infirmiers le matin avec un aide-soignant, 2 infirmiers le soir avec un aide-soignant et un infirmier la nuit et un aide-soignant également la nuit. Quand on regarde les cumuls sur la journée, on voit que sur lundi soir, il va manquer un infirmier du soir. Ce qu'il va falloir faire, c'est réfléchir en regardant la trame, quel soignant, quel infirmier on peut solliciter éventuellement pour un changement si sa vie personnelle lui permet. Si c'est pas possible, on appellera l'équipe de remplacement de l'établissement pour un renfort. Sur le mardi, on voit que le matin, on a 3 infirmiers alors que l'effectif c'est 2.
2: On peut enlever un de mardi et le mettre lundi.
1: On peut aller solliciter une des infirmières qui est présente cet après-midi pour lui demander si c'est possible pour elle de passer du soir.
2: En étant cadre de santé, vous êtes moins en lien avec les patients aujourd'hui ?
1: Je pense que ça dépend du positionnement de chacun et du type d'unité. Pour ma part, non, je ne pense pas être moins en lien, puisque les patients savent exactement le rôle du cadre et ils savent trouver la porte de mon bureau qui est souvent ouverte. Et au final, on dérive sur un entretien infirmier.
0: Organisation, management, écoute, le cadre de santé jongle entre les contraintes humaines et administratives au service des soignants comme des patients. Si vous souhaitez réécouter, eh bien ce J'ai testé et les précédents, rendez-vous sur ici.fr.
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0: 6h18, est-ce que vous êtes un flipper, vous ? Les flippers, on les retrouve au Festival Ludique International de Parthenay. C'est cet été et on en parle après Natacha Saint-Pierre et Pascal Obispo.
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0: Natacha Saint-Pierre, Pascal Obispo pour vous réveiller ce matin à 6h21. Cette année, du 8 au 19 juillet, les gens d'ici, les Poitevins et d'ailleurs, vont se retrouver pour jouer ensemble dans une belle cité de caractère. Sonia Brunet est à Parthenay.
1: Bonjour, je m'appelle Nicolas Polito, j'ai 30 ans et je suis infographiste à la communauté de communes de Parthenay-Gâtine au service communication.
2: Et on va trouver votre travail là, lors de la prochaine édition du Flip.
1: En ce qui concerne en tout cas tous les supports de communication visuelle que vous retrouverez à l'intérieur du festival et aussi en ligne.
2: Vous avez toujours vécu là, à Parthenay et dans les environs ?
1: Oui, mon père est parthenaisien pure souche puisqu'il est né ici, il a toujours vécu ici et ma mère l'a rejointe ici il y a bien longtemps maintenant, avant ma naissance. Et je n'ai pas beaucoup bougé d'ici, hormis lors de mes études supérieures. Professionnellement, j'ai fait mon apprentissage ici, je suis resté ici par la suite. J'ai toutes mes attaches ici à Parthenay, que ce soit familiale ou amicale, donc pour l'instant je m'y plais très bien.
2: C'est quoi le boulot d'un infographiste ?
1: Je définirais un infographiste comme un graphiste en communication visuelle, c'est-à-dire une personne chargée de mettre en forme, mettre en image des messages.
2: Il y en a toujours du jaune et du rouge sur la communication du Flip.
1: C'est la charte colorimétrique du Flip qui existe depuis, je pense, bien longtemps. Alors on innove très progressivement à ce sujet. Désormais, beaucoup de villages sont thématisés par couleur dans la partie programmation jour par jour.
2: Vous m'avez dit, c'est un métier bouché.
1: Aujourd'hui, oui, je dirais qu'il est plutôt bouché, notamment en milieu rural comme chez nous. Je vois assez peu de postes passer. On se questionne beaucoup au sujet de l'IA. Sur de la communication, je dirais, digitale et très spontanée, on en retrouve de plus en plus sur les réseaux sociaux, ça pullule. Donc je pense qu'effectivement ça va amener le métier à évoluer.
2: 40 ans d'existence pour le Festival Ludique International de Parthenay. Vous nous préparez avec vos collègues une expo. Il y aura quoi dans cette expo ?
1: 40 panneaux que vous retrouverez tout autour de la place du drapeau, sur les grillages, qui est une rétrospective annuelle de chaque édition du Flip avec son lot d'anecdotes et de photos.
2: Parmi les personnalités qui sont venues à Parthenay.
1: Moi, ce n'est pas de ma génération, mais on retrouve Darry Cole dès le début du festival. Julien Lepers qui a parrainé une édition. Jean-Pierre Foucault qui a animé un Qui veut gagner des millions au Palais des Congrès. Deux éditions d'Interville avec quelques photos.
2: C'était en 1988 et puis aussi en 1989. Vous vous souvenez, vous, de la première fois où vous êtes venu au Flip ?
1: Mes parents habitaient et habitent toujours en centre-ville de Parthenay. Évidemment que j'y étais tous les ans avec mes parents, avec mon petit frère, de la famille.
2: Vous y êtes allé à partir de l'âge de 2-3 ans. Vous êtes papa vous-même maintenant ?
1: Oui, exactement. Je suis papa depuis 2 ans et demi. Je pense que ça sera l'occasion pour moi et ma conjointe de redécouvrir le festival d'une autre manière en accompagnant notre fille.
0: 40 ans d'existence pour le Flip et nous en sommes à la troisième génération de flippers pour la famille Polito. Vous retrouvez Nicolas Polito sur ici.fr, la rubrique Les gens d'ici. Oh, 6h24. Les fenêtres sont ouvertes à la maison. Ouais, je vois ça d'ici. Ben vous faites bien, c'est pile l'heure. Hein. Dans quelques minutes, on referme tout. Parce que mine de rien, on a déjà chaud. Allez, courage!

0: a fait plusieurs concerts au Stade de France là dernièrement. I Just Might, c'était Bruno Mars. Dans un instant, l'horoscope, les Sagittaires. Vous n'oserez pas dire ce que vous ressentez aujourd'hui.
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0: 6h28, quelles sont les nouvelles pour ce mercredi côté Zodiac, Catherine Viguier?
4: Une lune dans le signe d'eau, le super scorpion. Bélier, vous avez envie ou vous êtes tenu de le faire, de vous occuper de votre petite fortune. Taureau, vous retenez l'attention d'une personne qui vous aime plus que tout. Gémeaux, un mercredi qui met en avant votre travail de tous les jours et votre santé. Cancer, on aura plaisir à vous croiser sur notre chemin, à vous tenir compagnie. Lion, journée importante, prenante, nécessitant votre intervention au sujet de la famille. Vierge, la lune est avec vous, ainsi vous serez performant si vous vous exprimez, si vous étudiez et si vous voyagez. Balance, vous êtes le nez dans vos comptes et vous parlez d'argent, vous négociez peut-être. Scorpion, cette journée vous invite à partir, à vous détacher de votre quotidien. Sagittaire, vous n'oserez pas dire ce que vous ressentez, il y aura de la retenue, des secrets dans votre vie. Capricorne, c'est toujours la vie relationnelle qui prime et c'est sur ce quoi vous devez bosser. Verseau, de très bonnes choses, une belle âme vous sort de vos ruminations. Poisson, c'est toujours très positif pour vous, votre personnalité fait du bien et vous, eh bien vous vous sentez bien. Et pour nous tous, on s'adapte sans se trahir.
0: Merci beaucoup Catherine. À 6h30, les chiens et les chats abandonnés ont du mal à supporter la chaleur, Clément.
5: Ah, c'est ça, les chiens et les chats souffrent sous leurs poils, alors le refuge SPA de Poitiers tente de s'adapter, mais il fait quand même très chaud dans les box des animaux. Nous sommes allés rencontrer les bénévoles du refuge.
0: On prendra soin aussi de nos animaux de compagnie à 6h40 avec notre vétérinaire Pierre Fabin. L'info d'ici, après le 90 secondes, Cyril Ardot.
6: 90% des Français sont aujourd'hui dans un département en alerte rouge ou orange canicule. 58 départements rouges aujourd'hui, 31 en orange. Il a fait par exemple 43,3 degrés hier à Cazaux en Gironde. Le Premier ministre a activé le plan Orsan au niveau 2 sur 4 qui permet notamment de mobiliser les personnels nécessaires au fonctionnement des hôpitaux. À cela s'ajoutent des vigilances orange au feu de forêt. 35 départements du sud, de l'ouest et du centre sont concernés. Des dizaines d'hectares partis en fumée hier dans le Maine-et-Loire, le Lot-et-Garonne et l'Aveyron. Ils pensaient aller à Lille et Strasbourg. Ils se sont finalement arrêtés à Paris avec 4 heures de retard. C'est ce qui est arrivé aux passagers de 2 TGV en provenance de Nantes et de Rennes hier. Trafic fortement perturbé dans la gare parisienne de Montparnasse. L'historien et résistant Marc Bloch, panthéonisé hier soir aux côtés de son épouse Simone, 82 ans après avoir été assassiné par la Gestapo. Dans son discours, Emmanuel Macron a honoré ses enseignements qui nous obligent contre l'esprit de défaite. C'est une décollecte inédite depuis 2009. Les Français ont retiré au total 630 millions d'euros au mois de mai de leur livret A. C'est le cinquième mois consécutif de retrait, dans un contexte notamment de flambée des prix des carburants. Et puis le sélectionneur de l'équipe de France, Didier Deschamps, sera absent lors du prochain match des Bleus, vendredi face à la Norvège en Coupe du Monde. Remplacé par son adjoint de toujours, Guy Stéphan, l'entraîneur doit rentrer en France pour assister aux obsèques de sa maman qui est décédée hier.
5: Merci Cyril Ardot. On vous retrouve d'ici une heure avec la canicule. On en parle ce matin. Le refuge SPA de Poitiers bouleverse ses habitudes. Il ne faut pas oublier aussi que les animaux souffrent parfois dangereusement de la chaleur. Alors pour les préserver, la structure n'accueille plus le public en ce moment, installe des pare-soleils comme elle peut et puis recherche aussi des familles d'accueil temporaires. Avis aux intéressés. Reportage sur place et Flamme Siono.
7: Pas de soucis. Et puis on reste en contact. Et de toute façon, au pire, je vous le ramène mardi prochain.
8: À l'orée des fortes chaleur, le refuge SPA de Poitiers s'est lancé à la recherche de familles volontaires sur Facebook. Leur mission, accueillir un chien mal en point au frais chez eux. Pierre Pierre est venu récupérer Angus après que sa femme ait vu passer l'annonce en ligne.
7: Jusqu'à la semaine prochaine, puisque c'est un chien qui a eu la chance d'être adopté. Juste lui laisser une semaine de répit. C'est un chien de 9 ans, donc globalement, il risque de souffrir un petit peu de la chaleur. Donc voilà, comme j'ai la chance d'avoir une maison climatisée, ça laissera le chien tranquille. A priori, il y a eu pas mal de réponses et c'est une très bonne chose pour les animaux.
8: Si, comme Angus, une dizaine de chiens ont réussi à trouver une nouvelle maison pour la semaine, le SPA va lancer un appel similaire pour les chats et les besoins sont assez importants, comme l'explique Caroline Langlois, bénévole chargée de la communication au refuge.
9: La joie, on a 5 mamans avec leur portée de chatons. Et c'est des petites portées, hein. Mais voilà, elles seraient mieux chez des particuliers. Et puis, on a des chatons aussi. Donc, des fois, ils sont à deux, des fois, ils sont tout seuls. Donc là, tout ce petit monde-là, on arriverait à les placer. Ça serait vraiment chouette, hein.
8: C'est la première fois que le SPA de Poitiers a recours à ce type de volontaires, et ce, malgré les adaptations pour faire baisser la température.
9: Donc là, côté chien, là, ce bâtiment-là, vous voyez que sur toutes les courettes, on voit qu'il y a des toiles, en fait, blanches qui sont au-dessus. Ensuite, là, côté chat, c'est pareil. Et puis là, vous sentez, il y a les brumisateurs qui sont en action.
8: Et pour limiter toute activité non nécessaire, les SPA de Poitiers et de Châtellerault ont décidé de fermer au grand public.
9: C'est pas pour punir les gens, mais c'est tout simplement parce que quand il y a du public dans le refuge, ça va exciter les chiens. Quand ils voient du monde, ils savent que généralement, c'est pour aller se balader et tout. Les chiens se mettent à trépigner, à aboyer, puis c'est comme nous quand on fait de l'exercice en plein soleil, le cœur bat plus vite, la température augmente, et quand on a une température extérieure qui est déjà importante, il peut y avoir des gros coups de chaleur.
8: Le refuge espère trouver entre 20 et 30 familles d'accueil pour les chats et chiens restants en situation critique.
5: Et il y a toutes les informations de cette recherche de volontaires sur le Facebook du SPA de Poitiers.
0: La canicule qui pousse des poids de vin à se réfugier à l'hôtel.
5: Effectivement, c'est parfois la seule solution envisagée quand les logements deviennent trop chauds, étouffants, ou quand on craint pour sa santé fragile. On écoutera des responsables d'hôtels. Les risques de feux de végétation, principalement de champs chez nous, au niveau très sévère dans les Deux-Sèvres. On parle de la lutte contre les feux à 7h45 avec le SDIS de la Vienne. Et puis, quand même, plus réjouissant, hier, les apéros du mardi ont bien eu lieu à Niort, c'est une tradition estivale immanquable, l'occasion de se désaltérer entre amis en soirée quand le soleil commence à se coucher, avec aussi beaucoup plus cette année de boissons sans alcool. Plus de 40 degrés encore attendus aujourd'hui dans nos départements.
0: En effet, entre 40 et 42 degrés, c'est les températures maximales dans la Vienne comme dans les Deux-Sèvres. On attend 42 degrés à Mel, par exemple, à Coulonges-sur-Lautise. Vous aurez à Poitiers, à Chauvigny, à Niort, 40 degrés. 40 également du côté de Châtellerault, de Montmorillon, de Jancé, de Lusignan, de Tenzé. 40 degrés également du côté de Bressuire et de Parthenay. Journée encore très chaude donc aujourd'hui, des niveaux très élevés. Comme ceux d'hier, on est en plein cœur de cet épisode caniculaire qui est exceptionnel. Soleil ce matin, orage cet après-midi. Le risque d'orage est plus fort que d'habitude, hein, que les jours précédents. On sera pas à l'abri d'avoir une belle averse là cet après-midi ou une forte rafale de vent. Concernant la sortie de cette canicule, la baisse ne se sentira que vendredi et samedi, mais elle sera très très lente.
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0: Donc on reste super prudent là dans nos deux départements aujourd'hui. Si vous filez au boulot parce que vous avez pu modifier un petit peu vos horaires, et bien bon courage pour cette journée.

0: La boîte de jazz, Michel Jonas sur Ici Poitou. Dans un instant, on prend soin des animaux de compagnie. Docteur Pierre Fabin, vétérinaire, sera à nos côtés.
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0: Clément Tricot, en cette période de canicule, avec cette matinale spéciale, pas de journal des sports, mais direction Niort pour se désaltérer.
2: Hier, effectivement, les apéros du mardi ont bien eu lieu devant la grande halle du centre. C'est une tradition à Niort, vieille depuis plus d'une décennie. Et ce n'est pas les 42 degrés à l'ombre qui ont découragé les fêtards auxquels s'est mêlé Anne Mignard.
3: À 18h, le top départ de la soirée est donné et la musique lancée. Mais en plein soleil, il n'y a pas foule sur les terrasses, excepté quand elles sont équipées. Loane, chemise à manches longues, la vingtaine, assis discute avec ses deux amis.
4: En vrai, avec les parasols et un petit vent frais et une bière fraîche, ça le fait. Après, bon, enfin, avec du bon sens, les gens, s'ils ne sentent pas de sortir sous les fortes températures, ils peuvent venir un peu plus tard, en effet, mais c'est vrai que j'imagine que là, il ne va pas y avoir du monde avant un certain temps, surtout sur le parvis, il fait trop chaud.
3: Même analyse de l'autre côté du bar. Marco est le gérant du café au Bon Cru, et c'est son établissement qui organise la soirée.
5: On espère toujours du monde quand on met de l'énergie pour organiser des événements. Après, le contexte météo fera qu'on aura forcément moins de monde que d'habitude, mais l'ombre gagne le parvis, et puis sur la deuxième partie de soirée, le créneau, je pense après 20h, on aura un petit peu plus de fréquentation.
3: Paris gagné. 2 heures après, il y a du monde sur le parvis des Halles, assis, debout, en train de danser. Théo et Milo, la vingtaine, sont des habitués des mardis apéros de Niort.
6: Oh, ça va. Il fait chaud, mais on finit par s'habituer. On va s'habituer, il y a un peu d'air. Ça va. Sur la place, il y a quand même plus de vent, donc il y a un peu de courant d'air, donc ça va aussi. Il faut bien se déshydrater avec le temps qu'il fait.
7: Se déshydrater, pas s'hydrater surtout.
6: Oui.
8: D'accord. Allez pas louper le mardi soir, même s'il fait chaud en fait.
6: Non, puis voilà, c'est l'occasion de se voir avant les vacances.
3: À la table tout près, Benjamin, Thomas et Aurélie attendent eux, leur ami Fredo, parti chercher de quoi boire au bar.
6: Parce qu'après on va pas se voir, donc on se dit allez, on va boire un petit verre.
9: Bah, le mardi à Niort, c'est un peu une institution quand même, c'est-à-dire que voilà, ça commence au début de l'été, ça va vraiment jusqu'à la rentrée. Et effectivement, c'est un rendez-vous sympa parce que c'est une petite ville, on retrouve toujours des gens qu'on connaît, c'est toujours l'occasion de boire un coup. Et puis en plus, il fait beau, donc tout est réuni.
10: La bière y est fraîche.
6: Voilà, et regardez, hop.
10: Et c'est parfait. Toujours l'occasion de retrouver les copains. Il fait aussi chaud chez nous qu'ici, donc autant être dehors avec les copains.
2: Ah, et puis pour l'occasion, les cafés ont fait un effort pour servir plus de boissons sans alcool, non pas pour se déshydrater, mais bien pour s'hydrater. Les apéros du mardi de Niort, ça dure jusqu'au 9 septembre.
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0: 6h41 minutes, justement, nous supportons mal ces températures extrêmes, mais nous ne sommes pas les seuls. Frédéric Gissot, bonjour.
11: Bonjour Aurélie.
0: On va prendre soin de nos animaux de compagnie ce matin à 9h.
11: Idem pour nos animaux de compagnie, ils souffrent aussi de la chaleur, manque d'appétit et peuvent présenter eux aussi des signes de faiblesse. Alors, à quel moment est-il vraiment judicieux de faire sortir le chien? Faut-il changer son alimentation? Changer peut-être plus régulièrement sa gamelle d'eau, et ce qui est valable pour le chien est évidemment valable pour le chat. On parlera également des nouveaux animaux de compagnie. Et puis, quels sont les signes qui doivent nous alerter? N'hésitez pas à poser vos questions aux vétérinaires en nous laissant dès maintenant un petit message sur le WhatsApp d'Ici Poitou au 05 49 60 20 20.
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0: 6h44, prenons les conseils de notre vétérinaire Pierre Fabin, parce que les vacances approchent et peut-être que vous allez voyager avec votre chien en avion. Prendre l'avion avec son chien, c'est souvent le début d'un grand stress. La cabine, la soute, les préparatifs, on en parle avec vous Pierre. Quelles sont les règles de base ?
17: Alors la règle principale dépend du poids de votre animal. En général, si votre chien et son sac pèsent moins de 8 kg, il peut voyager avec vous en cabine, glisser sous le siège. Mais réservez sa place très tôt, les compagnies limitent le nombre d'animaux à bord. Au-delà de 8 kg, c'est soute obligatoire. Il faut absolument une caisse de transport rigide, homologuée aux normes internationales, IATA. C'est une cage renforcée avec des fixations en métal. L'erreur, c'est d'acheter cette caisse la veille du départ. Votre chien ne la connaîtra pas et peut paniquer. Achetez-la un mois avant, laissez-la ouverte dans le salon avec son tapis et ses jouets pour qu'elle devienne un vrai refuge.
0: Justement, ce voyage en soute dans le bruit et l'obscurité, ça les angoisse énormément. Est-ce qu'on doit demander un calmant au vétérinaire pour l'endormir pendant le vol ?
17: Alors, évitez les somnifères. En altitude, avec la pressurisation de l'air, un calmant lourd peut provoquer une détresse respiratoire ou une chute de tension qui peut être fatale. La solution, c'est l'apaisement naturel. Pulvérisez des phéromones apaisantes dans la caisse et glissez-y un t-shirt avec votre odeur. Côté estomac, imposez-lui un jeûne strict 10 à 12 heures avant le décollage. Un estomac vide évite le mal de l'air.
0: Et il y a aussi certaines races de chiens qui n'ont carrément plus le droit de monter dans un avion. Pourquoi ces interdictions et quelles démarches administratives ne faut-il pas rater ?
17: Alors on parle des chiens à nez écrasé comme les bulldogs français ou les carlins. Ces races ont déjà du mal à respirer au quotidien. Avec le stress, la chaleur sur le tarmac et la pression en soute, le risque de détresse respiratoire est important. Quel que soit votre chien, partez de préférence le matin pour éviter que le tarmac ne soit trop chaud à l'embarquement et que votre chien y fasse un coup de chaleur. Et enfin, pensez à l'administratif. Pour voyager, il vous faut obligatoirement un passeport européen, une puce électronique et un vaccin contre la rage valide depuis plus de 21 jours. Et si vous partez hors d'Europe, attention, certains pays exigent des prises de sang ou des traitements antiparasitaires certifiés par votre vétérinaire très peu de temps avant le vol. Renseignez-vous des mois à l'avance.
0: Merci beaucoup Pierre Fabin, on retrouve vos conseils sur ici.fr. Et puis dès 9h en compagnie de Frédéric Gissot pour l'émission Bienvenue chez vous, on prendra soin également de nos animaux de compagnie, cette fois-ci dû aux chaudes températures.
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0: Encore une quarantaine de degrés pour cet après-midi dans la Vienne, dans les Deux-Sèvres. On reste très très prudent. On s'hydrate. J'espère que vous n'avez pas oublié la bouteille d'eau avant de filer au boulot. Il est 6h46, vous profitez un petit peu de fraîcheur, entre guillemets. Fraîcheur, je le dis vraiment en chuchotant. C'est un peu de fraîcheur. Si on peut appeler ça de la fraîcheur, on a déjà 26 degrés ce matin. Bon, très bon réveil en tout cas, très très bonne journée. Dans un instant, les 3+.

0: Ça rappelle des souvenirs, hein, ce titre de Kylie Minogue à 6h50 sur Ici Poitou. 05 49 60 20 20, vous n'hésitez surtout pas. Si vous êtes témoin de complications, témoin d'accidents, d'embouteillages, de travaux, vous nous appelez, c'est Agathe qui vous accueille au standard d'Ici Poitou ce matin. Vous êtes nos yeux, hein, sur la route, vous le savez, dans la Vienne, dans les Deux-Sèvres. Pour le moment, à 6h50, j'ai rien à vous signaler. Tout se passe bien sur la route. Vous avez les fenêtres ouvertes, vous avez la clim de mise, ouais. Vous avez raison, hein, on profite de la fraîcheur là du matin avant eh bien, de refermer les fenêtres de la voiture comme de la maison.
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0: Les trois plus un peu spéciaux aujourd'hui, on a des modifications à vous donner, des fermetures dues à la chaleur. Première fermeture exceptionnelle aujourd'hui et demain du parc Terre de Dragon à Civaux. Il fait trop chaud même pour les dragons. Les pensionnaires à écailles ont eux aussi besoin de sécurité, de repos. Le parc Terre de Dragon avec tous ses crocodiles rouvre vendredi pour continuer les belles aventures dans de bonnes conditions. Deuxième fermeture, c'est la même chose pour le Family Park de Sorigny. Le parc est fermé encore aujourd'hui pour cause de canicule. Dès demain, vous pourrez profiter de toutes les attractions, notamment des attractions aquatiques qui peuvent rafraîchir un petit peu. Et autre modification, le Niort Jazz Festival modifie ses horaires. Aujourd'hui, jeudi et vendredi, direction le parc Pré-le-Roi à Niort pour en profiter. Le site du festival ouvrira à 18h au lieu de 10h ce matin. On se donne rendez-vous seulement ce soir. Début des concerts à 20h. L'atelier jazz prévu à 10h et le workshop jazz prévu à 17h sont annulés. Le parc de Pré-le-Roi, grâce à ses grands espaces arborés en bord de rivière, bénéficie de cet environnement naturellement plus frais, hein, qui lui vaut souvent le statut d'îlot de fraîcheur en plein cœur de la ville. Le Niort Jazz Festival a prévu sur le site des fontaines à eau en accès libre, des brumisateurs géants et toujours ces espaces de détente et ces zones ombragées. Profitez-en, hein, surtout en prenant soin de vous. 6h52, oh, il a fêté son anniversaire en début de semaine, Nicolas Sirkis. Il fait partie du groupe Indochine. Indochine, c'est 3 nuits par semaine avant de se marrer avec les humoristes du jour, Arturo et Kev Adams. Mais 3...

0: 3 nuits. Pas 4, hein, pas 2, 3 nuits par semaine. Indochine à 6h57. Quel est l'humoriste qui a participé dernièrement à l'émission America Got Talent? La version américaine de la France a un incroyable talent, c'est Kev Adams. Et il est avec nous dans une minute pour nous parler du niveau scolaire des élèves en France.
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0: 6h58, en fin d'année scolaire, force est de constater que le niveau des élèves français s'est encore dégradé. On est en queue de classement. Hein. Alors Fred Ballard s'est demandé ce que les enfants du siècle dernier avaient à l'école qu'ils n'ont plus aujourd'hui. La réponse tout de suite dans l'humour en tube.
10: Loi qui a été votée dans notre pays en France en 1956, qui interdit l'alcool à l'école pour les enfants de moins de 14 ans.
11: Voilà, on comprend mieux. Il y a 70 ans, ils avaient de la potion magique à la cantoche, les petits Français, ce qui devait permettre à toute la classe d'avoir l'esprit bien bien clair hein, pour le cours d'histoire géo.
10: Il y avait des mots. Ils sortaient de la cantine en CM1, défractés la gueule. Ils étaient là, je veux parler en histoire géo, Robert. Il y avait des scènes premier degré en 1955 avec des mômes qui disaient « Mais madame, Gérard, il a encore bu tout le vin rouge !» Ça fait 3 jours, c'est lui, boit tout vin rouge, y'en a pas pour nous, madame. Et la prof, elle était là, oh, il est insupportable. Depardieu, venez ici.
11: Oui, bon, donc depuis, on sait ce que l'alcool peut faire sur le cerveau des petits et des grands, hein, donc on va pas revenir en arrière. Peut-être qu'il faut juste adapter l'enseignement aux aptitudes naturelles des enfants. Manuel ou intello, les outils pédagogiques ne sont pas les mêmes.
12: Plus t'as du jardinage tôt dans ta scolarité, moins c'est bon signe. Si t'en as après le lycée, bon, ça va encore. Si t'en as au lycée, ça commence à pas être bon. Et si au collège, dans la liste de fournitures scolaires, t'as un râteau, bon, on peut oublier le doctorat officiellement. Ça, c'est un peu l'analyse que j'en ai faite.
11: Alors, ça reste à vérifier, hein. Avec l'intelligence artificielle qui déboule, peut-être qu'à terme, le râteau sera plus utile que le cerveau. Et d'ici là, Kev Adams et Arturo seront sûrement devenus ministres de l'Éducation nationale du rire et recteurs à l'Académie de l'humour.
0: Eh ben, merci beaucoup, Fred Ballard.
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0: Très très bon réveil, très très bon début de journée. Il est 7h. Les informations présentées par Clément Tricot.
13: Un chiffre, 44,3 degrés à Surin dans les Deux-Sèvres. Record absolu de température dans le Poitou enregistré hier. Au-delà de journées à plus de 40 degrés, la nuit reste aussi très chaude chez nous pendant cette canicule. Entre lundi et mardi par exemple, le mercure est monté à 21,6 degrés en moyenne en France, jusqu'à 26 à Poitiers par exemple. Des conditions extrêmes qui poussent des Poitevins à se réfugier à l'hôtel pour échapper à des logements trop étouffants. Un reportage d'Apolline Carré-Guilhem.
14: Réfugiée à la médiathèque pour profiter d'un peu de fraîcheur, Vanessa et son mari ne comptent pas retourner tout de suite dans leur appartement.
15: Alors ce soir, on va à l'hôtel parce qu'on a 2 enfants, donc un bébé et un enfant de 7 ans, et on ne peut pas supporter la chaleur à l'appartement, donc on a dû louer une chambre à l'hôtel avec climatisation.
14: Ils habitent un immeuble du centre-ville de Poitiers, au 3e étage.
15: C'est un petit appartement, donc il fait très chaud. On a 3 ventilateurs, mais malgré ça, il fait 32°. Hier dans la nuit en fait.
14: À quelques pas de la médiathèque, un hôtel affiche complet. La réceptionniste Nathalie ne s'étonne plus de recevoir des gens du coin.
16: On a un client actuellement qui est dans notre hôtel pendant 3 jours parce que c'était insupportable chez lui, il ne pouvait plus dormir. C'est un monsieur

0: monsieur d'un peut-être soixantaine d'années et qui a voulu absolument récupérer et retrouver du calme et du repos.
1: Depuis plusieurs jours, les clients ne lui parlent que de température.
0: Besoin de climatisation dans la chambre, dans l'accueil, au petit déjeuner, tout de suite. Est-ce que vous êtes climatisé? Parce que c'est insupportable dehors, on ne tient plus.
1: Cette année, il a fallu lancer la climatisation dès le début du mois de mai pour satisfaire les clients. Une première à l'hôtel.
2: Et nos deux départements restent en alerte rouge canicule avec un mercredi qui s'annonce encore au-dessus des 40 degrés. 58 départements français sont au même niveau d'alerte et dans ces conditions, il n'y a pas que les humains qui suffoquent chez eux. Les animaux aussi, exemple dans une exploitation de 30 000 poules à Mondion, près de Châtellerault. Reportage Nicolas Georgeot.
3: S'il fait 30 degrés dehors, dans le poulailler de Jérôme Bordeaux, il fait 28-29.
4: Une poule qui a chaud, elle écarte les ailes et elle ouvre le bec pour essayer de faire passer de l'air. Parce que ça a des plumes, et les plumes ça tient chaud en plus. Donc c'est le seul moyen de défense qu'elle a.
3: Les poules comme les humains sortent le soir et restent à l'intérieur la journée avec des conditions adaptées.
4: Alors déjà, elles ont moins envie de manger, donc on enlève un repas l'après-midi et on réduit la lumière dans le bâtiment. Ça les ralentit en mouvement, elles sont beaucoup plus calmes. Et puis s'assurer qu'elles aient de l'eau continue parce que là c'est quasiment un tiers de plus. Consommation d'eau par jour.
3: Et Jérôme Bordeaux réfléchit à ajouter des brasseurs d'air pour ses poules.
4: Là, c'est comme nous, le ventilo, on a une sensation, on baisse notre température avec le ventilo. C'est le même principe. On brasse de l'air pour faire une accélération du vent et du coup avoir une sensation de froid pour la poule.
3: Vous allez le mettre en place ou pas?
4: C'est encore une enveloppe à sortir, mais on va y réfléchir fortement. On parle de 30 000, 40 000 balles sûrement.
3: De quoi limiter un peu la perte de rendement pendant les canicules.
4: C'est 28 000 œufs jour, normalement, sur un 30 000 poules, on peut perdre de 3 ou 4 000 œufs, mais voilà, c'est normal, faut pas s'inquiéter.
3: Ça vous met pas non plus en difficulté, quoi?
4: Non, ça remet pas le modèle économique du tout, y a pas de problème là-dessus, c'est sûr.
3: Un modèle économique qui, chaleur ou pas, fonctionne très bien, assure l'éleveur.
2: Et face à ces chaleurs, les collectivités tentent, elles, d'apporter des solutions comme elles peuvent. À Grand Poitiers, par exemple, extension des horaires et de la gratuité des piscines publiques jusqu'à vendredi. Le parc des expositions de Niort, Noron, ouvre exceptionnellement de 13h à 18h pour servir de point de fraîcheur climatisé. Les habitants peuvent s'y rendre avec des bus aux fréquences légèrement augmentées ou appeler la mairie pour demander de l'aide. Prévoyez quelques perturbations dans les services publics, fermés parfois plus tôt. À Bressuire, le musée de la ville qui n'a pas de climatisation est fermé jusqu'à nouvel ordre. On vous a mis toutes ces informations sur ici.fr.
1: Clément, les Deux-Sèvres passent en risque très sévère pour les feux de végétation.
2: Annonce faite hier par le SDIS du département. Hier, les pompiers sont intervenus sur une dizaine de départs de feu, la moitié dans des champs. 10 hectares de blé ont brûlé à Saint-Germain-de-Longchaume, près de Parthenay. Ça aurait pu être bien pire sans l'intervention des soldats du feu. Et justement, contenir les feux et éviter qu'ils s'étendent, c'est tout l'enjeu dans ces situations de crise. Dans la Vienne, plus de 200 hectares de champs ont été détruits en juin. Ça aurait pu être bien pire. L'ONF est aussi sur le qui-vive. Explication de Sébastien Gendry. Il supervise 8 personnes en Vienne et de Sèvres.
5: Les champs agricoles sont les premiers vecteurs de feux. Et dès le mois de juin, au moment des premières moissons, on voit arriver ces feux, malheureusement. Et en fait, l'objectif, c'est de les cantonner le plus vite possible et d'intervenir au plus vite. Donc pour ça, nous, on a des patrouilles de surveillance et d'intervention avec nos ouvriers forestiers. Une patrouille par jour qui sont équipées de 600 litres d'eau. Donc c'est rien, évidemment, par rapport à ce qu'embarque un camion de pompiers. Mais c'est déjà beaucoup pour intervenir sur des feux naissants. On intervient en amont et quand on ne peut pas lutter, de toute façon, on appelle très vite le SDIS pour qu'il soit présent au plus vite. Et plus on intervient tôt sur un feu, plus on a des chances de le maîtriser.
2: Mais dans la Vienne, les pompiers ont 26 camions citernes avec environ 3500 litres d'eau chacun pour intervenir sur les départs de feu. On revient sur cette période très tendue à 7h45 avec le colonel François Schmitt. Il est directeur départemental adjoint du SDIS de la Vienne.
1: Un texte attendu par de nombreuses associations, modifié en profondeur par l'Assemblée hier.
2: On parle de l'aide à mourir. Le texte prévoyait que les médecins et les infirmiers volontaires pouvaient administrer le produit létal aux malades condamnés, sur demande de malades, donc lucides et en souffrance. La grande surprise, plusieurs députés du Rassemblement National et des Républicains sont parvenus à faire voter un amendement qui retire les médecins du dispositif. Frédéric Péchier va bien rester en prison. Hier, la Cour d'appel de Lyon a rejeté sa demande de remise en liberté. L'ex-anesthésiste originaire de la Vienne souhaitait préparer sa défense depuis chez lui. On rappelle qu'il a été condamné en décembre dernier pour 30 cas d'empoisonnement, dont 12 mortels. Son procès en appel est prévu pour 2027. Historien, écrivain, résistant fusillé en 1944, Marc Bloch, panthéonisé hier avec sa femme Simone après une cérémonie en présence d'Emmanuel Macron et ouverte au public. Dans son discours, le président a rendu hommage aux résistants et a mis en garde contre l'esprit de défaite dans le pays et face à la montée de l'antisémitisme. Et puis enfin, l'équipe de France de football et son sélectionneur endeuillé. Didier Deschamps a quitté les États-Unis après avoir appris le décès de sa maman. Il part pour quelques jours. Il ne sera pas sur le banc vendredi pour le troisième match de poule contre la Norvège. C'est son adjoint de toujours, Guy Stéphan, qui dirigera les Bleus.
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2: Aujourd'hui, les parapluies servent de parasol, Aurélie, encore.
8: Encore, ouais, on a du soleil hein, tout au long de la matinée et un risque d'orage annoncé toute l'après-midi dans la Vienne comme dans les Deux-Sèvres. Ça y est, hein, il faut refermer les fenêtres, là les températures remontent. Les minimales, elles sont passées. Vous avez 24 degrés ce matin à Migné, 26 du côté de Vivonne, 24 degrés pour le moment à Thouars. Marie-Claire nous dit, il y en a marre de cette chaleur, vivement la fin. Alors justement, la fin, quand est-ce que ça va se terminer? La baisse des températures devrait s'amorcer à partir de vendredi et samedi, mais on ne reviendra pas tout de suite à des niveaux de saison. On sera plutôt autour de 35 degrés. Et même après la fin de cette canicule, l'ambiance restera souvent estivale et assez chaude. Là, on est encore en plein cœur de cet épisode caniculaire. Aujourd'hui, les températures maximales seront comprises entre 40 et 42 degrés. À Mel, à Coulonges-sur-Lautise, vous aurez 42 degrés. À Civray, à l'Île-Jourdain, à Montcontour, 41 degrés. Du côté de Niort, de Thouars, de Bressuire, de Parthenay, de Poitiers, de Chauvigny, 40 degrés, donc avec un risque orageux plus fort là que les jours précédents. On ne sera pas à l'abri d'avoir une belle averse cet après-midi ou une forte rafale de vent. La nuit prochaine, on ne descendra pas en dessous des 24 à 29 degrés localement. Demain, nous aurons entre 38 et 40.
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8: 7h09, si je vous dis I like it, allez-y, à vous, vous allez pouvoir en faire plusieurs fois. Clément, à vous.
9: I like it.
8: Ah, vous avez oublié le
9: Maintenant je vous laisse.
8: I like it. Ouais, c'est bon, on est prêt pour ce titre.

0: entendu hein, du dans les voitures là, de la Vienne et les Deux-Sèvres. Même au petit-déj en famille, c'était parfait. Vous chantez très très bien. 7h12, dans un instant, le regard sur l'actu, c'est le rendez-vous Mon œil à propos des expressions les plus utilisées par les médias depuis un an.
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0: En parlant d'expression, on a demandé aux petits pois de vin, à vos enfants, vos petits-enfants, ce que voulait dire être un ours mal léché.
3: C'est un ours qui est mal léché.
4: Ah oui, un ours qui se lèche mal.
5: Un ours qui a envie de se lécher, mais il se lèche mal.
6: Arrête de t'énerver, comme si t'étais vraiment en colère, t'arrives pas à te contrôler, machin. Donc on te dit, t'es un ours mal léché, donc par exemple tu vas dans ta chambre, machin.
7: Arrête de foutre le bazar parce que t'es en colère.
8: T'as envie de t'amuser ?
9: Mal propre ?
10: Mais non.
9: Pas propre ?
10: Oui, ailleurs, ça crée des beaux temps.
9: Dégoûtant.
11: Quoi, ça ?
9: Ah, ça veut dire que t'es pas propre. Qui dit, mais là, ben, voilà, c'est pas mal.
11: C'est-à-dire, il est maïssé. Voilà.
0: Et voilà, c'était la petite dose de mignonnerie comme chaque matin.
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0: Qui veut 100 euros pour faire le prochain plein de la voiture 98-95, gasoil, comme vous voulez. Votre voiture vous remerciera, votre patron aussi, hein, d'aller au boulot ce matin. Mais le prochain plein, il est pour nous. Cette semaine, vous vous sélectionnez tous les matins pour remporter cette belle carte cadeau de 100 euros de carburant. On ne vous souhaite absolument pas l'autoroute vers l'enfer, mais qui chante Highway to Hell ?

0: Vous l'avez, on aime beaucoup, hein, ça met la forme. 05 49 60 20 20, quel est ce groupe en jeu? Votre sélection pour remporter peut-être vendredi matin 100 € de carburant.
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0: Le regard sur l'actu à 7h15 avec vous David Ossiou. Il y a des expressions qui reviennent souvent dans les journaux, à la télé, à la radio. Le quotidien Ouest-France vient d'en publier le top 20.
4: Et la grande gagnante pour ces 12 derniers mois, c'est sous le choc. On l'emploie pour tout et pour rien. Sous le choc après un drame, sous le choc après une défaite sportive. Faudrait pas que la France arrête en 16e de finale, on serait sous le choc. On est déjà sous le choc après les températures de ces derniers jours. Non, à ce rythme-là, le mot ne veut plus rien dire. Si tout nous choque, plus rien nous choque en fait. Juste derrière, au classement, dans les territoires. Alors ça, c'est très parisien. Les médias nationaux ont arrêté de parler des provinces. Ils disent les territoires. Personne ne dit « je vis dans le territoire ». On dit « j'habite à Lille, à Marseille, à Nantes, et il fait 40 degrés et je suis sous le choc ». Non, je suis pas le mieux placé pour donner des leçons sur ces expressions si faciles. J'ai souvent dit « voilà un signal fort quand une mesure inédite était annoncée ». Ou alors dire « c'est un message envoyé aux Français ». Un message envoyé, expression numéro 3 de ces 12 derniers mois. Alors que le plus souvent, les Français reçoivent rien du tout. Ou ils disent qu'ils veulent de vraies mesures, comme par exemple pour faire face à ces canicules à répétition. Dans le top 20 de nos expressions, sinon, j'adore celle-ci. La cerise sur le gâteau. Les Anglais disent aussi « cherry on the cake ». Les Anglais tenus en échec en Coupe du Monde cette nuit par le Ghana. Là, à mon avis, ils sont sous le choc.
0: Merci beaucoup David. L'actu, ce regard là sur l'actu, c'est tous les jours à la même heure et on se donne rendez-vous dès maintenant sur ici.fr. 7h17, quelle est la recette d'ici Poitou? Bah, actu locale, musique, bonne humeur. Bouteille d'eau aussi encore aujourd'hui, un fraîcheur le plus possible ce matin. Eux vous présentent la leur, Jack et Carla. Regarde.

0: La recette, alors celle-ci, c'est de Jack et Carla à 7h20. Si vous voulez des recettes, vous savez, de la recette concrète, de l'alimentation là, hein, qui nous fait du bien en ce moment, des recettes fraîcheurs, eh ben merci pour tous vos commentaires hier. Vous avez mis plusieurs recettes. Oh, il y a beaucoup de gazpacho, de recettes à la tomate là en ce moment. Tout est à retrouver sur la page Facebook d'ici Poitou. 7h20, qui va se sélectionner pour remporter vendredi une carte carburant de 100 euros, direction Ouzilly. Bonjour Sylvie.
1: Bonjour Aurélie, comment allez-vous?
0: Ça va super, et vous Sylvie? Vous partez travailler là avec les températures les plus fraîches, entre guillemets?
1: Oui, pour l'instant.
0: Pour l'instant, c'est vrai que faut en profiter malgré que, alors je dis température fraîche, mais elles ne sont pas si fraîches que ça. Hein. C'est les minimales, on va dire, là.
1: Oui, c'est ça. Ce matin, ça va encore, on peut respirer.
0: Ouais, bah, ça va commencer à baisser, mais doucement, très, très oui. Doucement. Hein. Vraiment, on peut espérer une baisse pour vendredi et samedi. Bon, Sylvie, 100 euros de carburant, ce serait pas mal. Hein.
1: Tout à fait.
0: On dit pas non. Je croise les doigts pour vous pour vendredi. Je note votre prénom, Sylvie, si vous avez reconnu ce titre, ce groupe. Écoutez. Écouter en voiture, on adore. Mais qui?
1: C'est ça.
0: C'est qui, Sylvie?
1: ACDC.
0: Ben oui, bingo. Eh ben voilà, votre prénom est noté pour la grande sélection de vendredi à 8h20. Peut-être que le prochain plein, eh ben vous allez pas sortir la carte bancaire. Et ben ça, franchement, ça changerait tout.
1: Tout à fait. Merci beaucoup, ici Poitou.
0: Eh ben, peut-être à vendredi. Je croise les doigts pour peut-être. Vous, Sylvie. Passez une bonne journée au travail.
1: Merci.
0: Bon courage avec cette chaleur.
1: Merci, vous aussi. À bientôt. Au revoir, Aurélie.
0: Tous les matins, on s'intéresse à un secteur d'activité, une entreprise, une assos qui fonctionne dans nos deux départements. C'est avec vous, Florian Lévesque. Bonjour.
2: Bonjour, bonjour à tous.
0: On parle de monnaie en circuit court.
2: Et oui, il n'y a pas que la mode, l'artisanat ou l'alimentation qui peut se développer en circuit court. La monnaie aussi peut être locale. Depuis 10 ans, la Gâtine Poitevine a sa propre monnaie locale. Les monnaies locales, ce sont des moyens de paiement utilisables sur un territoire précis pour soutenir l'économie de proximité. Elles encouragent à consommer chez les commerçants locaux, favorisent les circuits courts et donnent du sens à l'argent. Résultat, plus de liens sociaux, une économie plus durable et un territoire qui gagne en autonomie. J'ai demandé à Jean-Michel Fourniaud, président de l'association Gâtine et moi, à l'origine de la Gâtinelle, pourquoi ça fonctionne la monnaie locale et comment celle-ci a vu le jour.
3: La Gâtinelle fonctionne parce que ça correspond à un besoin sur un territoire, dans une volonté de fédérer, défendre un territoire qui est la Gâtine-Poitevine, mais faciliter aussi les échanges entre à la fois les acteurs économiques et les consommateurs. C'est la définition d'une monnaie locale, en sachant qu'il y en a à peu près 80 en France.
2: Vous l'avez créée il y a 10 ans. En 10 ans, comment elle a évolué, la monnaie locale?
3: Alors, la première évolution de la monnaie, ça a été de réunir des acteurs économiques prêts à défendre un territoire. Et la deuxième phase, c'est d'avoir des consommateurs qui jouent le jeu. Alors, en termes de chiffres, sur la Gâtine-Poitevine, aujourd'hui, c'est près de 200 acteurs économiques qui accepte cette monnaie locale. Elle a été créée pour créer un sentiment d'appartenance et vraiment défendre l'économie, partant du principe qu'on a tous effectivement dans notre environnement des tas d'objets qu'on fait des centaines, voire des milliers de kilomètres, alors qu'il y a peut-être une solution alternative sur le territoire, et que c'est peut-être celle-ci qu'il faut privilégier.
2: Comment on se procure la Gâtinelle et du coup, comment on va pouvoir acheter des choses avec?
3: Alors, la Gâtinelle, on peut se la procurer chez des acteurs économiques qui font aussi bureau de change, ou au siège de l'association Gâtine et moi, qui gère cette opération. Et ensuite, avec ces Gâtinelles, on peut aller dans les différents endroits qui acceptent cette monnaie, qui pour ce faire arbore une vitrophanie, un petit peu comme il y a les logos qui acceptent les cartes de crédit ou les choses comme ça, que l'on va retrouver un peu partout dans la Gâtine-Poitevine.
2: Allez, dernière question, comment vous voyez la Gâtinelle dans 10 ans? Vous venez de fêter les 10 ans, projetons-nous 10 ans plus tard maintenant.
3: Alors, je ne suis pas Madame Irma, j'ai pas une boule de cristal. Mais aujourd'hui, on est sur quelque chose qui se développe tranquillement. Preuve en est, c'est que il y a 2 ans, on a dû rééditer de nouveaux billets. À l'origine, nous en avions édité pour l'équivalent de 450 000 euros. Nous pensions en avoir pour un temps infini devant nous. Et en 7-8 ans, ça avait été écoulé.
2: En conclusion, les monnaies locales ne ressemblent pas à l'euro, mais elles apportent une vraie valeur ajoutée. Elles relocalisent l'économie, renforcent les liens entre habitants et commerçants et participent à une consommation plus responsable. Un petit geste au quotidien pour un impact concret sur le territoire. Pour en savoir plus, rendez-vous sur gatinetmoi.com.
0: Merci beaucoup Florian. Tous les Ici ça marche sont à réécouter sur l'application Ici. 7h25, dans 4 petites minutes, on vous résume l'actualité de ce mercredi en 90 secondes. Mercredi où on souhaite un très très bon anniversaire, pas du tout, une très très bonne fête d'abord, c'est déjà pas mal à tous les Jean-Baptiste. Et si en plus Jean-Baptiste c'est votre anniversaire, bon anniversaire à vous. Musique pour fêter ça, Félix Gray, c'est la Gitane.

0: La Gitane, Félix Gray sur ici Poitou.
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0: L'info d'ici dans un instant, les drones sont devenus essentiels aux pompiers pour lutter contre les feux de végétation. Les détails dans l'info d'ici après le 90 secondes, l'actualité en France et dans le monde. C'est avec vous Cyril Ardo.
5: La France n'avait jamais connu une journée aussi chaude. Hier, température moyenne 29,8 degrés calculée avec les minimales de la nuit et les maximales de l'après-midi. 43,3 degrés à Cazaux en Gironde, 42,2 à Niort dans les Deux-Sèvres. Aujourd'hui, 58 départements sont en vigilance rouge canicule, 31 sont en orange. Attention aussi aux feux de forêt. 35 départements du sud, de l'ouest et du centre sont en vigilance orange. Des dizaines d'hectares partis en fumée hier dans le Maine-et-Loire, le Lot-et-Garonne et l'Aveyron. Avec ces fortes chaleurs, nos installations électriques sont en difficulté. 68 000 foyers toujours sans électricité dans le sud du Finistère après un accident sur un transformateur électrique. Le retour à la normale se fera au plus tôt en fin de journée selon Enedis. L'électricité sera rétablie en priorité pour les établissements de santé et les sites sensibles. L'un des principaux narcotrafiquants français, Wissem Katourci, interpellé la semaine dernière à Dubaï, on l'apprend ce matin. Il était recherché par les autorités depuis des années, soupçonné d'avoir commandité un règlement de compte en 2017. 26 marins français encore bloqués sur 4 navires dans le détroit d'Ormuz. Les navires ont commencé à sortir hier après plusieurs mois de guerre entre les États-Unis et l'Iran et alors qu'un accord entre les deux pays est en vue. Et puis Didier Deschamps ne sera pas sur le banc lors du prochain match de Coupe du Monde vendredi face à la Norvège. Il sera remplacé par son adjoint Guy Stéphan car le sélectionneur des Bleus doit rentrer en France pour se rendre aux obsèques de sa mère.
6: Vous en parliez Cyril Ardo, la lutte contre les feux de forêt et dans les champs est très intense cette année, particulièrement dans le Poitou. Passage en risque très sévère pour les Deux-Sèvres. Dans la Vienne, déjà plus de 200 hectares ont brûlé depuis le début du mois de juin. C'est un tiers des surfaces brûlées totales à l'été 2025 et près de 90% sont des incendies dans les champs. Alors sur le terrain, maintenant les pompiers utilisent des drones pour mieux évaluer les risques. Morgane Clairefait.
7: Décollage au-dessus de la forêt de Moulière.
8: Regardez la carte pour confirmer. On est synchro là.
7: Alain Lenné, opérateur drone, a les yeux rivés sur son écran. On voit jusqu'à la centrale de Civaux, à 30 km de là.
9: C'est le retour d'une des trois caméras du drone. On a une vision qui est globale en effet et qui nous permet de calculer un espace de brûlé et éventuellement aussi de ce qui est encore à brûler. Beaucoup plus précis qu'avant où on était un petit peu au pas.
7: Sur chaque départ de feu, un des six drones accompagne les pompiers au sol, comme mardi.
10: Là par exemple, vous avez le feu à la Thumeau-Morillon.
7: Sur l'écran de contrôle, des collages photos apparaissent. Ils montrent l'évolution progressive de l'incendie sur 100 hectares.
10: Et on voit effectivement ici, sur une carte 2D, l'ensemble de la surface brûlée. Capitaine Montimarc, référent de la spécialité drone. On peut même revenir sur ce qui a été filmé sur une zone qu'on aurait identifiée. On veut avoir une précision. Et là, du coup, ça peut être intéressant. Ça prend de plus en plus d'importance et complètement intégré aujourd'hui aux outils de commandement.
7: D'autant plus sur les feux de champ, aucun arbre pour bloquer la vue, comme en forêt. Et les caméras thermiques ont aussi leur utilité quand des chaumes sont encore brûlants, lance Nicolas Giraud. Il est président des irrigants de la Vienne et pompier volontaire.
11: Voir les points chauds avec un drone, bien évidemment, c'est un plus. Puis aussi la protection des biens, hein. S'il y a des habitations à côté, s'il y a des points sensibles. Une culture, si elle brûle, c'est assurable. Maintenant, tout ce qui est bien humain, c'est ça aussi la priorité.
7: Éviter aussi que ça se propage en lisière des bois, lance Alexandre Gobin du Centre National de la Propriété Forestière.
12: Avec la sécheresse de la végétation, les interfaces, évidemment, sont importantes sur ce volet-là, puisqu'on peut avoir des feux qui se déclenchent en milieu agricole et qui sont transférés après à des zones forestières.
7: Jusque-là, la coordination des secours à terre comme dans les airs permet de limiter la plupart du temps les surfaces brûlées. L'an dernier, 95% des feux dans la Vienne n'ont pas dépassé 2 hectares.
6: Et dans le département, une convention signée en mars doit permettre aux pompiers de se brancher prochainement sur les réseaux d'eau des irrigants. 5 camions sont équipés pour ça.
0: On va parler de la lutte contre les feux à 7h45 avec le SDIS de la Vienne.
6: Et nous recevons le colonel François Schmitt, directeur départemental adjoint. l'occasion de rappeler aussi les bons réflexes à adopter pour éviter les départs d'incendie. Le gouvernement envisage toujours de remettre les passoires thermiques sur le marché de la location. C'est l'une des mesures phares du projet de loi Relance Logement présenté aujourd'hui en Conseil des ministres. Et puis on va parler de la météo. On rappelle qu'il a fait plus de 44 degrés hier dans le nord des Deux-Sèvres.
0: Et on aura encore jusqu'à 42 degrés aujourd'hui dans la Vienne comme dans les Deux-Sèvres avec du soleil ce matin, risque d'orage. Pour cet après-midi, on aura tous les détails dans 4 minutes avec Emmanuel Moreau, notre météorologue.
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0: Allez, on rappelle, oui, hydratation, repos si on peut, on évite les activités physiques, on évite les heures les plus chaudes, hein. Surtout on ne sous-estime pas la chaleur. Ah non, on ne veut pas entendre, ah non mais t'inquiète, moi j'ai la forme. Non, on fait attention en cette journée chaude, jusqu'à 42 degrés.

0: L'autre Finistère, les innocents à 7h37 sur Ici Poitou.
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0: Faisons un point sur la météo du jour de ce mercredi 24 juin avec Emmanuel Moreau, notre météorologue. Bonjour Emmanuel.
3: Bonjour Aurélie, bonjour à tous.
0: Bon Emmanuel, où est-ce qu'on en est ce matin dans le Poitou ?
3: Eh bien, on est toujours au cœur de cet épisode caniculaire. Depuis plusieurs jours, justement, on cumule avec ces niveaux exceptionnels. Hier encore, la plupart des records absolus sont tombés. Et ils dataient de la veille. À Surin, on a dépassé les 44 degrés, vous le disiez tout à l'heure. À Niort, il a fait 42,7. Et concernant cette nuit, elle est de nouveau très chaude, avec une nouvelle fois, sur une grande partie du Poitou, on ne descend pas sous les 25 degrés. Actuellement, à Poitiers, il fait 27 degrés. Et à Surin, on a déjà 29 degrés.
0: Est-ce que cette journée de mercredi sera aussi chaude que les précédentes?
3: Alors oui, nous restons sur des niveaux très élevés. Selon les secteurs, les températures, elles pourraient être proches de celles d'hier, parfois légèrement inférieures, parfois supérieures. Tout dépendra vraiment des petites brises qui vont se mettre en place. En pratique, les différences de température, elles seront peu perceptibles. On restera dans une situation de chaleur extrême à l'échelle du Poitou. C'est vraiment ce qui change un peu plus cet après-midi. Eh bien, c'est ce risque orageux qui sera un peu plus fort que les jours précédents. On ne sera pas à l'abri d'avoir une belle averse ou une bonne rafale de vent. Même ça restera quand même très isolé.
0: Et concernant la sortie de cette canicule, ce qu'on espère tous, est-ce qu'on est toujours sur la fin de semaine ?
3: Alors oui, on a une évolution qui se dessine progressivement, mais la baisse de température, elle devrait s'amorcer à partir de vendredi ou samedi, vraiment de manière un peu plus significative. Mais attention, on ne reviendra pas à des niveaux de saison tout de suite, on sera plutôt autour de 35 degrés. Alors ça peut venir, c'est encore beaucoup, oui, mais on perd quand même 7 à 8 degrés, ce qui est quand même pas mal. On parlera davantage d'un recul progressif de la chaleur plutôt que d'un retour brutal des températures, justement, et c'est justement la semaine prochaine où on reviendra à des températures plus raisonnables, mais ça restera quand même encore souvent estival et assez chaud.
0: Ok, bon, on va rester patient. Cette canicule nous rappelle des souvenirs, pour ceux qui ont connu la canicule 2003. Est-ce qu'elle est comparable ?
3: Alors, chaque épisode a ses spécificités, mais 2003, ça reste une référence en matière de durée, surtout, plus d'une dizaine de jours, et d'impact sanitaire. Là, en revanche, cette canicule, elle dépasse largement l'intensité de chaleur de 2003. Et ce qui change également aujourd'hui, c'est cette probabilité qu'elle se reproduise. On sait désormais que ce type d'épisode, il sera beaucoup plus fréquent qu'avant.
0: Ah, donc avec ces canicules-là qui se succèdent, on se demande si on pourra encore connaître un été frais en France dans les prochaines années. Ce sera encore possible ?
3: Alors oui, ce sera possible. Nous connaîtrons encore des étés relativement frais, mais la référence de fraîcheur, elle va changer au fil des années. Mais le changement climatique, il ne fait pas disparaître la variabilité météo. En revanche, les étés frais, ils deviennent plus rares. Les étés très chauds deviennent plus fréquents. Le climat, il se réchauffe. Mais la météo, elle continuera à varier d'une année à l'autre.
0: Emmanuel, dernièrement, on a entendu parler très souvent de heat burst. Alors, je ne sais même pas si ça se dit comme ça. Ce phénomène là, assez méconnu. Il s'agit de quoi exactement, le heat burst ?
3: Alors, le heat burst, c'est bouffée de chaleur, si on traduit. C'est un phénomène météorologique assez rare, mais on en voit quand même tous les ans. Alors, rare localement, on va dire, mais on en voit quand même un peu tous les ans. Ça peut survenir à proximité d'un orage en fin de vie, souvent la nuit. Habituellement, lorsqu'un orage se dissipe, les précipitations, elles peuvent s'évaporer dans de l'air très sec situé sous le nuage. Cette évaporation, elle refroidit l'air, mais celui-ci, cet air, il continue à descendre rapidement vers le sol. Et en s'enfonçant vers la surface, vers les basses couches de l'atmosphère, il comprime cet air. Et on sait maintenant que quand ça se comprime, un air, il se réchauffe fortement. Résultat, en quelques minutes, on peut observer une hausse spectaculaire de la température, parfois de plusieurs degrés. On a vu des températures qui passaient de 20 à 30 degrés en moins d'une heure, et accompagnées d'une chute d'humidité et de fortes rafales de vent.
0: Et ça pourrait arriver pendant cette période caniculaire ?
3: Ah oui, théoriquement, ça peut arriver. Là, cet épisode, il s'accompagne d'une atmosphère surchauffée, très sèche dans les basses couches. Et si des orages se développent, eh bien, à proximité, oui. Si les conditions sont favorables, on peut avoir ce type de phénomène. Ça reste quand même rare et localisé.
0: Bon, affaire à suivre alors. Emmanuel, une conclusion là en quelques mots pour aujourd'hui ?
3: Alors, ce matin, le message principal, c'est que la canicule, elle reste pleinement installée. On ne baisse pas la vigilance, les températures restent exceptionnellement élevées. On dépasse 2003 à l'échelle nationale et sur le Poitou. Et la baisse ne se fera sentir que vendredi.
0: Bon. Allez, doucement, mais sûrement, voilà. On y croit en cette fin de canicule. Merci beaucoup Emmanuel pour toutes ces précisions. À demain Emmanuel Moreau, bonne journée.
3: Avec plaisir, à demain.
0: C'est 7h43, le point sur la canicule et les incendies surtout qui se multiplient dans un instant, Clément.
4: 35 départements français en orange, feu de forêt. Chez nous, le risque est très sévère dans les Deux-Sèvres, sévère dans la Vienne. On en parle avec le directeur adjoint du SDIS de la Vienne, le colonel François Schmitt.
0: Les détails après celle qui apparemment se marie ce week-end. Vous avez été convié, Clément Tricot ?
4: Pas encore, j'attends mon invitation.
0: Mariage de Taylor Swift, rien que ça.
4: Mais j'attends toujours, oui.
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0: Bon, on est un peu déçus avec Clément, on n'a toujours pas été conviés, peut-être que l'invitation met le temps à arriver.
1: Problème
0: dans
1: de
0: le
1: la pause, peut-être, on ne sait
0: peut-être,
1: pas.
0: Peut-être, ça doit être ça. Le mariage, il approche pour Taylor Swift. 7h48, ce matin, on fait le point sur la canicule et les incendies qui se multiplient avec le directeur adjoint du SDIS de la Vienne.
1: Oui, nous sommes avec le colonel François Schmitt, bonjour.
2: Bonjour.
1: Déjà près de 300 hectares brûlés dans le département de la Vienne depuis le début du mois de juin. Pour donner un ordre d'idée, on dépasse largement le tiers de ce qui avait été brûlé à l'été 2025. Est-ce que de votre côté, au SDIS, on s'attend à un été tristement historique aussi sur le front des incendies?
2: Oui, on s'attend à un été assez dense en termes d'intervention. C'est très intense et en plus ça arrive beaucoup plus tôt que les années précédentes qui étaient plutôt début juillet. Donc là, on se prépare vraiment à un été difficile.
1: Difficile, ça veut dire, alors on a des risques qui sont au niveau très sévère dans les Deux-Sèvres, on est au niveau sévère chez nous, le département orange feu de forêt, alors on a chaleur extrême, vent, sécheresse, comment on se prépare justement, comme vous le dites, à cette intensité?
2: On prépare déjà, il y a une préparation un peu lointaine sur la formation des personnels, puisque pour intervenir sur des feux de forêt, il faut des qualifications, que tout le monde ne détient pas forcément. Donc on se prépare sur le long terme et puis quand la saison arrive, même si elle arrive un peu tôt, eh ben on se prépare, on se préserve physiquement et puis on prépare les engins, on vérifie qu'ils sont opérationnels et puis on a des protocoles pour rapidement se remettre en état d'intervenir à nouveau.
1: Vous m'avez parlé en premier lieu des moyens humains, du personnel qui serait formé à répondre à ces feux. Est-ce qu'on a suffisamment de personnel mobilisable pour répondre aux intensités des incendies en ce moment?
2: Alors depuis les feux de 2022, on a tiré les leçons et on a un vrai plan de formation pour que tous les sapeurs-pompiers du département aient les unités de valeur feux de forêt aux différents niveaux d'équipiers, de chefs d'agrès, de chefs de groupe. Donc on a pour l'instant tous les pompiers ne sont pas formés, mais on a plusieurs centaines de sapeurs-pompiers qui sont aptes et compétents pour ce type d'intervention.
1: J'avais le chiffre de 800 pompiers formés sur les 1500, c'est ça?
2: Absolument. Voilà, 800 sur les c'est à peu près la moitié sur les 1500 sapeurs-pompiers en comptant les professionnels et les sapeurs-pompiers volontaires.
1: On a des gros incendies aussi chez nous. Est-ce que au niveau des moyens techniques, on va dire des camions, peut-être même des moyens aériens, est-ce que c'est suffisant par rapport à ce qu'on a aujourd'hui?
2: Écoute, aujourd'hui, on a 6 groupes feux de forêt. Un groupe feux de forêt, c'est 4 engins. Donc, on a 24 engins feux de forêt, plus 2. Voilà, écoutez, pour l'instant, ce sont les moyens du département. On a atteint une limite l'an dernier. Une fois, tous les engins ont été engagés sur opération. Donc, on voit bien qu'on atteint aussi des limites capacitaires. Sur les moyens aériens, ce sont des moyens nationaux. Donc là, on n'a pas la main sur ce type de moyens. Bien qu'on les sollicite dès que le risque est sévère ou qu'on en a besoin.
1: Qu'est-ce qui se passe quand on est dans une situation, comme vous l'avez dit, où on a tout ce qui est disponible, qui est mobilisé et qu'on ne peut plus faire appel à des moyens supplémentaires?
2: Alors, si le département est dépassé par une situation opérationnelle, comme là, les feux de forêt, on fait appel à nos voisins. Voilà. On fait appel à nos voisins en passant par le centre opérationnel zonal de Bordeaux. On sollicite des moyens feux de forêt, en l'occurrence, mais ça peut être d'autres moyens dans d'autres saisons, sur des moyens d'inondation, sur d'autres situations dramatiques. Mais on va faire appel à la solidarité des autres services d'incendie voisins ou un peu plus loin.
1: Alors, on l'a dit aussi, en ce moment, la situation, elle est sensible pour les feux de forêt, les feux de végétation, principalement dans les champs, chez nous. Mais j'ai un chiffre, 95% des incendies de végétation l'an dernier arrêtés avant de parcourir plus de 2 hectares. Qu'est-ce qui se passe? Qu'est-ce qui fait qu'on va parfois avoir un feu qui va passer entre les mailles de vos filets de sécurité? On pense notamment lundi à Latus Saint-Rémy avec plus de 100 hectares brûlés.
2: Alors, la priorité, c'est les feux naissants. C'est une doctrine nationale, que ce soit pour les avions ou pour les sapeurs-pompiers, la priorité, c'est les feux naissants. Donc, dès qu'on a l'alerte d'un feu, on va vraiment mobiliser des moyens très importants sur ces feux naissants. Et parfois, les conditions font qu'il y a peut-être des délais d'intervention, il y a peut-être le vent, les circonstances, la température qui vont faire que le vent va, effectivement, le feu va progresser rapidement. C'est l'accès au sinistre aussi, quand il y a des situations, des fois, dans des sous-bois, etc., où on peut pas si facilement que ça pénétrer et atteindre le foyer. Et dans ce cas-là, si le vent se lève, le feu va progresser rapidement.
1: Et sur ces incendies, on parle des champs, donc on pense forcément aux agriculteurs. Vous travaillez avec eux justement pour combattre ces incendies?
2: Oui, depuis des années, on a développé une coopération avec les agriculteurs, au moins des échanges d'informations. Nous, on communique sur l'état du risque et eux communiquent vers nous sur les travaux agricoles qui sont programmés. Voilà, c'est intéressant. Puis à chaque fois, évidemment, on passe des messages de prévention. Sur de nombreux feux, ils sont d'une aide importante, notamment avec leur déchaumeuse. Ils peuvent faire la part du feu et éviter que le feu progresse. Voilà, avec une déchaumeuse, on va pouvoir faire une limite et essayer en tout cas de cantonner le feu. Mais depuis des années, on développe une coopération fructueuse avec les agriculteurs.
1: Vous avez dit le mot prévention, alors là on a un petit peu pris par le temps, mais est-ce qu'on peut quand même rappeler les choses qu'il faut absolument éviter, parce que les départs de feu, ça peut partir d'une étincelle?
2: Oui, en termes de prévention, effectivement, il y a quand même des précautions de bon sens, hein, et puis de responsabilité. On jette pas son mégot par la fenêtre dans sa voiture, on fait pas de barbecue à proximité de massifs, et même pas du tout barbecue par ces températures très fortes. On laisse l'accès aux pistes forestières pour les secours sur d'éventuelles interventions, et puis on respecte les consignes préfectorales sur si un jour il y avait des interdictions d'accès à des massifs forestiers, on respecte ces consignes qui sont de bon sens.
1: Puis une dernière question très très rapidement, est-ce que vous êtes inquiet pour les années à venir avec ces phénomènes qui s'intensifient ?
2: Pas que je suis inquiet, il faut qu'on se prépare. Voilà, il faut tirer les leçons, comme on a fait après 2022, là on est en 2026, eh bien, il faut à nouveau tirer les leçons et se préparer pour faire face à effectivement des épisodes de ce type-là qui sont plus violents, qui sont plutôt dans la saison et qui nécessitent des moyens importants.
1: Merci beaucoup, colonel François Schmitt. Je rappelle que vous êtes directeur adjoint du SDIS de la Vienne. On rappelle que les risques incendie est sévère en ce moment. Merci.
0: 7h54, prénom William, le nom Scheller. L'année, on est en 1976 et le titre, c'est le carnet à spirale. Et ensuite, après la musique, l'histoire avec Stéphane Bern, un cours d'histoire en béton. C'est ce que nous propose Stéphane Bern. Dans quelques instants, vous allez vite savoir pourquoi. Très très bon début de journée.

0: Souvenir, souvenir, le carnet à spirale dans l'album Dans un vieux rock'n'roll, c'était William Scheller. 7h57, ouh, vous allez voir, aujourd'hui, cours d'histoire en béton avec Stéphane Bern, bonjour.
1: Bonjour Aurélie, et bonjour le Poitou.
0: Stéphane, ce matin, on voyage au temps de la France de Napoléon III, moustache impériale, grand boulevard et début du Paris moderne.
1: Au 19e siècle, certains cultivent des orangers et d'autres inventent presque par accident l'un des matériaux les plus utilisés au monde. Un peu comme si en bricolant un arrosoir, on inventait la station spatiale. En 1867, à Paris, Joseph Meunier, né à Saint-Quentin-la-Poterie dans le Gard, travaille comme jardinier aux Tuileries et dans les grandes propriétés de la capitale. Son problème est très concret, les bacs à oranger. Ces grands pots doivent être solides pour supporter la terre, l'eau et les racines. Mais la terre cuite se fissure et le ciment seul casse facilement. Et qui c'est qui doit tout nettoyer, replanter à chaque fois? Eh ben c'est mon Joseph. Meunier tente alors une idée simple, renforcer le ciment avec une armature en fer. Le résultat est étonnamment résistant. En 1867, il réalise que ce super ciment pourrait lui rapporter du super argent. Il protège donc son invention en la faisant super brevetée. En revanche, pour en déplacer un, c'est minimum 4 déménageurs super costauds. Très vite, le procédé est appliqué à des réservoirs, des dalles, des escaliers, puis à des ponts. Le mélange du béton et du fer, qui deviendra l'acier, donne naissance au béton armé. Un matériau capable de supporter d'énormes charges tout en restant relativement souple. On a dit relativement, alors on évite quand même de taper dedans à main nue, d'accord ?
2: Laisse béton.
1: En 1875, il construit dans la ferme du château de Chazelet en Indre ce qui est considéré comme le premier pont en béton armé de France. Du pot, il passe au pont, une seule lettre de différence. Mais quelques centaines de tonnes en plus. Comme quoi les oranges ne donnent pas que de la vitamine C, elles donnent aussi des idées en béton armé.
0: Merci beaucoup Stéphane.
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0: Très très bon début de journée à vous, c'est mercredi. Bonne fête aux Jean-Baptiste. Il est 8h, l'heure des infos présentées par Clément Tricot.
4: Les records de température historiques atteints lundi, déjà battus hier. Nous avons connu la journée la plus chaude jamais enregistrée dans l'histoire du pays. On a même dépassé les 44 degrés sous abri dans les Deux-Sèvres. C'est tout simplement du jamais vu, Vincent Hulin.
5: Lundi avait été une journée historiquement chaude, mais hier mardi a été encore pire dans 16 communes du Poitou. Le record absolu tombé la veille a été une nouvelle fois écrasé. C'est le cas à Surin, au nord de Niort, où la maximale du jour a été enregistrée avec 44,3 degrés relevés à 17h. Dans le département, 7 communes terminent la journée au-dessus de 43 degrés, dont Saint-Mexant, Parthenay, Mel et Thouars. Thouars, où le record de la canicule de 2003 a été battu d'un dixième, 43,1 contre 43. Dans la Vienne, le record est une nouvelle fois pour la commune du Vigean avec 42,9 degrés. Ça aussi surchauffé à Civray, 42,7. Enfin, les grandes villes sont un peu en retrait, même si Niort a connu l'après-midi la plus chaude de son histoire récente avec 42,5 degrés. À Poitiers, paradoxalement, il n'a pas fait plus chaud que lundi. Météo France a relevé 41,5 degrés, soit 3 dixièmes plus frais que la veille.
4: 4 départements français supplémentaires passent en alerte rouge aujourd'hui pour un total de 58. Là aussi, c'est historique. Dans ces conditions extrêmes, les mairies sont en première ligne pour apporter des solutions. À Niort, la ville ouvre un centre d'accueil climatisé au parc des expositions de Noron. Vous pouvez appeler la mairie en cas de problème pour vous y rendre. La fréquence de certaines lignes de bus s'est augmentée dans l'agglo, mais des navettes du centre sont par contre en panne à cause de problèmes de climatisation. Dans Grand Poitiers, les piscines restent gratuites jusqu'à vendredi. Et des créneaux supplémentaires sont ouverts au public. Attention, dans de nombreuses mairies comme celle de Poitiers, les horaires d'accueil sont réduits et ferment en général plus tôt l'après-midi.
0: Les pompiers se préparent à affronter des feux de végétation de plus en plus nombreux dans les années à venir.
4: C'est ce que nous disait ce matin le colonel François Schmitt, directeur départemental adjoint du SDIS de la Vienne. Dans le département de la Vienne, 300 hectares déjà brûlés depuis le début du mois de juin, principalement dans des champs. Avec le vent, la chaleur et la sécheresse, il y a aussi 3 fois plus de départs de feu que l'an dernier dans les Deux-Sèvres, qui passent, eux, en risque très élevé au feu de végétation. 10 hectares de blé sont partis en fumée hier à Saint-Germain-de-Longchaume, près de Parthenay. Le refuge SPA de Poitiers alerte, lui, sur les dangers des voitures pour les animaux

0: compagnie pendant la canicule. Chaque été, des animaux meurent enfermés dans des véhicules garés au soleil. Et il faut agir vite si on aperçoit un chien ou un chat en danger. Des explications de Caroline Langlois. Elle est bénévole au refuge SPA de Poitiers.
1: On ne laisse pas son animal dans une voiture. Quand on a des courses à faire, qu'on a un déplacement à faire, bah oui, on va peut-être faire un petit peu plus de trajet, mais on retourne chez soi, on dépose l'animal et ensuite on va faire ses courses. Et si jamais vous voyez un animal dans une voiture, vous prenez un témoin, vous faites le tour pour essayer de trouver le propriétaire. En même temps, vous appelez soit le 17, donc c'est la police ou la gendarmerie, ou alors vous faites le 18, vous appelez les pompiers pour expliquer la situation. Ils vous guideront au téléphone. Et si vraiment on voit que l'animal est en extrême urgence, qu'il est en train de tomber dans les pommes, qu'il convulse et tout ça, là, vous prenez ce qu'il faut avec votre témoin et vous cassez la vitre pour le sortir de là.
0: À 8h30 dans l'info d'ici, nous entendrons l'appel des bénévoles de ce refuge. Ils cherchent des familles d'accueil temporaire. C'est pour sortir les animaux qui suffoquent dans leur box beaucoup trop chaud. Plus réjouissant hier, la canicule n'a pas empêché l'apéro du mardi à Niort, événement devenu une tradition devant les Halles et géré par les cafetiers de la ville. Hier, c'est Au Bon Cru qui a géré le rendez-vous sous 42 degrés. On écoute le responsable Marco Pillon.
2: Bah, ça fait 10 ans qu'on fait les mardis apéro, donc on est passé par toutes les étapes d'un juin, juillet, août. Donc ouais, on a eu les orages, on a eu de la pluie, on a eu des belles journées ensoleillées, bonne température. Mais si chaud, bah non, c'est... Enfin, de toute façon, on est tous d'accord pour dire que c'est assez anecdotique, les températures extrêmes d'aujourd'hui. Je crois qu'on bat des records. Mais ça veut surtout dire qu'il va falloir qu'on s'adapte parce que bah, il fera certainement de plus en plus chaud. Puis on aura toujours envie de faire des événements, donc ce sera à nous de trouver les solutions, peut-être moins de manière instantanée, mais plus durable pour qu'on puisse continuer de faire des événements qui rassemblent et ramènent quand même énormément de monde chaque mardi, chaque week-end.
0: Marco Pillon, responsable du café Au Bon Cru, au micro d'Anne Mignard. La chaleur qui est aussi peut-être une aubaine pour les grands magasins climatisés. Les soldes d'été démarrent aujourd'hui et les galeries marchandes espèrent accueillir des consommateurs à la recherche de fraîcheur. Tandis que dans les boutiques de centre-ville, on craint par contre un report sur l'achat en ligne.
3: Sans lien avec la canicule, le gouvernement veut remettre des passoires thermiques sur le marché de la location pour répondre à la crise du logement.
0: C'est l'une des mesures phares du projet de loi Relance Logement présenté ce matin au Conseil des ministres. Actuellement, les étiquettes G au fameux DPE sont interdites à la location. Les F en 2028 devraient aussi être concernées pour pousser donc les propriétaires à des travaux de rénovation. Sauf que ce calendrier est jugé beaucoup trop contraignant par le gouvernement. Marina Cavitan.
4: Le raisonnement est le suivant. Les lettres F et G représentent 700 000 logements. Et en cette période de pénurie, on ne peut pas se permettre que les propriétaires préfèrent les laisser vacants plutôt que de réaliser les travaux dans le temps imparti. Voici donc le nouveau deal proposé. Les bailleurs continuent de louer leurs passoires thermiques et en échange s'engagent à réaliser des travaux de rénovation sous 3 à 5 ans. S'engager, ça veut dire signer un devis et verser un acompte à une entreprise. Mais ça pose plusieurs questions. Les artisans vont-ils vouloir de ces contrats, attendre des années sans pouvoir prendre en compte l'évolution de leurs coûts, prix des matériaux ou de l'énergie par exemple. Et puis, quel contrôle ? Le gouvernement répond que ce sera au locataire de dénoncer un propriétaire qui n'honorerait pas son engagement. Encore faut-il que ce locataire soit au courant du contrat et qu'il ait envie de déclencher un bras de fer avec celui qui le loge.
0: Ce projet de loi Relance Logement accorde du chemin à faire. Il doit d'abord être adopté. Son arrivée à l'Assemblée nationale ne sera pas avant le mois de septembre. L'Assemblée nationale, scène d'un coup de théâtre hier soir. Les députés ont voté un amendement qui remet totalement en cause la loi sur l'aide à mourir. Amendement porté par le Rassemblement national et les Républicains qui sort les médecins du dispositif. Les débats ont été houleux dans l'hémicycle entre insultes et suspension de séance. La cour d'appel de Lyon dit non à la demande de libération de l'ex-anesthésiste Frédéric Péchier. L'ancien praticien originaire de la Vienne a été condamné à la perpétuité en décembre dernier à Besançon pour 30 cas d'empoisonnement dont 12 mortels. Il voulait sortir de prison pour mieux préparer sa défense. Son procès en appel est prévu pour 2027. Et puis enfin en football, Guy Stéphan va assurer l'intérim chez les Bleus. Didier Deschamps, endeuillé, quitte les États-Unis Denis quelques jours pour assister aux obsèques de sa mère. Il va manquer le match contre la Norvège vendredi. Côté résultat dans la Coupe du Monde, l'Angleterre de Harry Kane a été tenue en échec 0-0 par le Ghana. La Colombie qualifiée en 16e après sa victoire contre la République démocratique du Congo. Et au programme ce soir, Suisse-Canada à 21h.
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0: Aurélie, est-ce qu'on va encore battre de records de chaleur aujourd'hui?
3: Vous savez quoi, je vais être super originale. On va avoir chaud. Ah. Étonnant, n'est-ce pas? Étonnant. Bah ouais, on est encore en plein cœur de cet épisode caniculaire exceptionnel. Les températures du jour sont encore comprises entre 40 et 42 degrés. Par exemple, à Mel, vous aurez 42 degrés. À Civray, à l'Île-Jourdain, à Montcontour, on attend du 41 degrés. À Poitiers, à Niort, à Thouars, Bressuire, Parthenay, du 40 degrés avec le soleil ce matin et un risque d'orage annoncé toute l'après-midi dans la Vienne comme dans les Deux-Sèvres. Risque orageux un peu plus fort que les jours précédents. On ne sera pas à l'abri là d'avoir une belle averse ou une forte rafale de vent cet après-midi et en fin de journée. La nuit prochaine, et c'est là que c'est compliqué, c'est que ça ne baisse pas la nuit. On ne descendra pas en dessous des 24 à 29 degrés pour certains dans nos deux départements. Demain, ça commence à baisser, mais un tout petit peu, entre 38 et 40 degrés. Et on se pose tous la question, quand est-ce que ça va se terminer? Quand est-ce qu'on va pouvoir souffler un petit peu? La baisse des températures devrait s'amorcer à partir de vendredi et samedi. On reviendra pas tout de suite à des niveaux de saison. Hein. On sera plutôt autour de 35 degrés. Et même après la fin de cette canicule, l'ambiance va rester souvent estivale et assez chaude.
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3: Prenez le passeport à 8h09. Où est-ce qu'on part là? Dans un pays à la fraîche, hein? Aujourd'hui, ça vous dit? Notre guide, c'est Désirless et le titre, c'est Voyage, Voyage.

0: Le voyage avec Désirless à 8h13. Question du jour. Quelles sont, eh bien, vos activités à la maison pour vous occuper là durant cette canicule? Si vous avez du temps de repos, un film, une série à conseiller, du dessin, de la lecture. Alors, je vous lis. Vous dites, les lectures de romans historiques, les livres qu'on a stockés depuis quelques temps, qu'on n'avait pas pris le temps de dévorer, des films, du crochet, vous avez ressorti les puzzles. Ben, merci pour vos partages.
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0: 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Si vous voyez quelqu'un avec le sourire à la station essence, c'est qu'il a sûrement gagné les 100 euros de carburant. 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Selon une étude, cette chanson fait partie du top 20 des chansons pour rester zen au volant. À vous de me dire soit le titre, soit l'artiste.

0: Vous êtes sur la route du boulot, là, dans la Vienne, dans les Deux-Sèvres. Vous entendez ce titre, cet artiste. Vous me dites qui il est. Et vous êtes zen. Normalement, vous êtes zen. Cette chanson fait partie, eh bien, du top 20 des chansons pour rester zen au volant. Dans le top 20, il y a aussi La Bohème de Charles Aznavour, Get Lucky des Daft Punk, Mrs. Robinson de Simon & Garfunkel, mais aussi celle-ci qu'on écoute. À vous de jouer. En jeu, votre sélection pour remporter 100 euros de carburant.
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0: Encore une arnaque à décortiquer avec Audrazo. Beaucoup de faux mails Darty et de faux mails Lidl circulent en ce moment.
4: Oui, je commence avec Darty parce que ce message-là tourne vraiment beaucoup. Merci à Philippe, Fabienne et tous les auditeurs qui m'ont prévenu ces derniers jours. Qu'est-ce qu'on lit dans ce mail ? On voit déjà le logo Darty. Votre achat a été effectué avec succès, vous dit-on. Et ce n'est pas un petit achat, hein. Je vois un téléphone Samsung, une console, une PlayStation 4, un chargeur. Le tout pour 1517,48 €. Aïe ! Fabienne me dit, je n'ai pas effectué ces achats, ce sont vraiment des escrocs. Je suis passée à côté d'une belle catastrophe. Elle a raison, la catastrophe, ça aurait été de paniquer et d'appeler le numéro d'assistance qui est écrit en bas du mail. Ce n'est pas du tout l'assistance en fait, c'est une arnaque avec quelqu'un qui fait semblant de vous sauver de ce débit inexistant alors qu'en fait, il va vous faire faire des manœuvres dangereuses pour siphonner votre compte en banque. Donc vous n'appelez personne, vous mettez le mail à la poubelle, il ne va rien se passer, je vous assure, vous ne serez pas débité de ces 1517 € imaginaires.
0: Et tant mieux. Et concernant le faux mail Lidl, c'est quoi le piège ?
4: Là, ce n'est pas tout à fait la même chose. C'est un faux jeu concours. Vous avez été sélectionné pour recevoir un air fryer Silvercrest. Vous cliquez, c'est tentant, c'est vrai, mais il ne faut pas, parce que non seulement vous ne verrez jamais la couleur de votre air fryer, mais l'escroc va vous faire entrer votre numéro de carte bleue, soi-disant pour quelques centimes de frais de livraison. Alors Lidl, le vrai, fait des jeux concours, hein, oui ça arrive, mais l'enseigne précise que ça se passe uniquement sur Lidl.fr, et là ce n'est pas le cas. Darty, Lidl, et n'importe quelle enseigne d'ailleurs, votre premier réflexe à avoir toujours, quelle est l'adresse mail qui m'écrit ? Dans toutes les alertes que j'ai reçues, l'adresse était vraiment fantaisiste. Regardez bien.
0: Merci beaucoup Aude. 8h18, Kenny Williams, Come Back to Me. Moi j'appelle ça une pépite musicale. On en profite et ensuite on accueille le ou la sélectionnée du jour pour remporter une carte carburant de 100 €. Ouais, le prochain plein, il est pour Ici Poitou. Plaisir d'offrir.

0: Cette chanson fait partie du top 20 des chansons pour rester zen au volant. Pas mal du tout. Ah, moi, j'adhère. Franchement, je vais la mettre en rentrant du boulot. Je serai zen. On va demander à Magali si elle met cet artiste. J'allais dire la réponse carrément, cet artiste pour être zen au volant. Bonjour Magali.
1: Bonjour à toute l'équipe.
0: Vous nous appelez de Beaune, vous bossez à l'université avec la clim. Et ça, on dit pas non.
1: On dit pas non
0: en ce moment, un petit coup de clim quand même. Hein. On reste toujours prudent, c'est sûr. Hein, on a la conscience. En même temps, on se dit ouais, la clim toute la journée, c'est pas top. Mais là, quelques petites minutes pour rafraîchir un peu. C'est sûr que là, ça fait du bien. Bon Magali, avez-vous reconnu cet artiste?
1: Oui, Bob Marley.
0: Ben oui, évidemment. Est-ce que c'est le genre d'artiste que vous mettez au volant pour rester zen?
1: Ça arrive, ouais. De temps en temps, même chez moi en fait.
0: Bah ouais, c'est vrai que...
1: Depuis tout le temps.
0: C'est pas mal du tout, on aime beaucoup hein, le répertoire de Bob Marley. Bon, mais grâce à lui, je note votre prénom pour la grande sélection de vendredi matin à 8h20. Si vendredi, vous avez un coup de fil à 8h20 et qu'il commence par 05 49 60 20 20, surtout Magali, vous répondez, car ce sera la bonne nouvelle, vous remporterez une carte carburant de 100 €. Ça mettra du beurre dans les épinards.
1: Exactement.
0: C'est tout ce que je peux vous souhaiter, Magali.
1: Ben c'est très gentil, merci. On va attendre impatiemment vendredi matin hein, pour avoir la réponse et puis passer peut-être un bon week-end.
0: Ah, c'est sûr qu'avec un cadeau comme ça, le week-end, il s'annoncera bien. Eh bien, je croise les doigts pour vous, Magali. Passez une très bonne journée au travail. Bonjour aux collègues et à très vite sur Ici Poitou.
1: Merci, bon courage à vous aussi. Bonne journée.
0: Cette année, du 8 au 19 juillet, les gens d'ici et d'ailleurs vont se retrouver pour jouer ensemble dans une belle cité de caractère. Sonia Brunet, pour le rendez-vous Les gens d'ici, est à Parthenay.
2: Bonjour, je m'appelle Nicolas Polito, j'ai 30 ans et je suis infographiste à la communauté de communes de Parthenay-Gâtine au service communication.
3: Et on va trouver votre travail là, lors de la prochaine édition du FLIP.
2: En ce qui concerne en tout cas tous les supports de communication visuelle que vous retrouverez à l'intérieur du festival et aussi en ligne.
3: Vous avez toujours vécu là, à Parthenay et dans les environs ?
2: Oui, mon père est parthenaisien pur souche puisqu'il est né ici, il a toujours vécu ici et ma mère l'a rejointe ici il y a bien longtemps maintenant, avant ma naissance. Et je n'ai pas beaucoup bougé d'ici, hormis lors de mes études supérieures. Professionnellement, j'ai fait mon apprentissage ici, je suis resté ici par la suite. J'ai toutes mes attaches ici à Parthenay, que ce soit familiale ou amicale, donc pour l'instant je m'y plais très bien.
3: C'est quoi le boulot d'un infographiste ?
2: Je définirais un infographiste comme un graphiste en communication visuelle, c'est-à-dire une personne chargée de mettre en forme, mettre en image des messages.
3: Il y en a toujours du jaune et du rouge sur la communication du FLIP.
2: C'est la charte colorimétrique du FLIP qui existe depuis, je pense, bien longtemps. Alors, on innove très progressivement à ce sujet. Désormais, beaucoup de villages sont thématisés par couleur dans la partie programmation jour par jour.
3: Vous m'avez dit, c'est un métier bouché.
2: Aujourd'hui, oui, je dirais qu'il est plutôt bouché, notamment en milieu rural comme chez nous. Je vois assez peu de postes passer. On se questionne beaucoup au sujet de l'IA. Sur de la communication, je dirais, digitale et très spontanée, on en retrouve de plus en plus sur les réseaux sociaux, ça pullule. Donc je pense qu'effectivement ça va amener le métier à évoluer.
3: 40 ans d'existence pour le Festival Ludique International de Parthenay. Vous nous préparez avec vos collègues une expo. Il y aura quoi dans cette expo ?
2: 40 panneaux que vous retrouverez tout autour de la place du Drapeau, sur les grillages, qui est une rétrospective annuelle de chaque édition du FLIP avec son lot d'anecdotes et de photos.
3: Parmi les personnalités qui sont venues à Parthenay...
2: Moi, ce n'est pas de ma génération, mais on retrouve Darry Cole dès le début du festival, Julien Lepers qui a parrainé une édition, Jean-Pierre Foucault qui a animé un Qui veut gagner des millions au Palais des Congrès. Deux éditions d'Interville avec quelques photos.
3: C'était en 1988 et puis aussi en 1989. Vous vous souvenez, vous, de la première fois où vous êtes venu au FLIP ?
2: Mes parents habitaient et habitent toujours en centre-ville de Parthenay. Évidemment que j'y étais tous les ans avec mes parents, avec mon petit frère, de la famille.
3: Vous y êtes allé à partir de l'âge de 2-3 ans. Vous êtes papa vous-même maintenant ?
2: Oui, exactement. Je suis papa depuis 2 ans et demi. Je pense que ça sera l'occasion pour moi et ma conjointe de redécouvrir le festival d'une autre manière en accompagnant notre fille.
0: 40 ans d'existence pour le FLIP et nous en sommes à la 3e génération de flippers pour la famille Polito. Vous pouvez réécouter Nicolas dans la rubrique Les gens d'ici sur ici.fr. 8h26. Dans un instant, le point sur l'actualité de ce mercredi en seulement 90 secondes.

0: Vous venez de chanter Ville de Lumière avec Gold sur ICI Poitou. 8h30, l'info d'ici Clément dans un instant. Les chiens et les chats abandonnés ont du mal à supporter la chaleur.
1: Mais nos amis à quatre pattes souffrent sous leur épaisse couche de poils. Le refuge Espia de Poitiers tente de s'adapter, mais il fait très chaud dans les box. Nous sommes allés voir sur place.
0: L'info d'ici, c'est après le 90 secondes. Il sera d'ailleurs question de nos animaux de compagnie dans l'émission Bienvenue chez vous à partir de 9h. Les détails juste après le 90 secondes, c'est avec vous Cyril Ardo.
2: 90% des Français sont aujourd'hui dans un département en alerte rouge ou orange canicule. 58 départements rouges aujourd'hui, 31 en orange. Hier, la France a connu la journée la plus chaude de son histoire. On s'attend dans les jours qui viennent à une éventuelle augmentation du nombre de passages aux urgences et de gens hospitalisés, dit la ministre de la Santé Stéphanie Rist. Pour le moment, la situation est normale, affirme-t-elle. Hier, le Premier ministre a activé le plan Orsan au niveau 2 sur 4 qui permet notamment de mobiliser les personnels nécessaires au fonctionnement des hôpitaux. 68 000 foyers sans électricité ce matin dans le sud du Finistère. Cela fait suite à un accident sur un transformateur électrique. En raison des fortes chaleurs, pas de retour à la normale avant la fin de la journée. La priorité sera donnée aux établissements de santé et aux sites sensibles. Les Français vident leur livret A, une des collectes inédites depuis 2009. Moins 630 millions d'euros au mois de mai. C'est le cinquième mois consécutif de retrait dans un contexte notamment de flambée des prix des carburants. Le bras droit de Didier Deschamps, Guy Stéphane aux manettes pour quelques jours, y compris pour le match du Mondial face à la Norvège vendredi. Le sélectionneur des Bleus doit rentrer temporairement en France pour assister aux obsèques de sa mère. Et puis en basket, l'année des superlatifs pour Monaco, sacré champion de France hier soir après avoir battu Paris pour la troisième fois de son histoire. Cette saison, l'ASM a aussi remporté la Supercoupe, la Leaders Cup et la Coupe de France.
1: Merci Cyril Ardo. La canicule, vous en parliez, elle bouleverse les habitudes du refuge SPA de Poitiers. Il ne faut pas oublier que les animaux souffrent aussi, parfois dangereusement, de cette chaleur étouffante. Et pour les préserver, la structure n'accueille plus de public, installe des pare-soleils dans les box ou recherche encore des familles d'accueil temporaires. Reportage et Flamme Sionneau.
3: Pas de soucis, et puis on reste en contact. Et de toute façon, au pire, je vous le ramène mardi prochain.
4: À l'orée des fortes chaleurs, le refuge SPA de Poitiers s'est lancé à la recherche de familles volontaires sur Facebook. Leur mission, accueillir un chien mal en point au frais chez eux. Pierre est venu récupérer Angus après que sa femme ait vu passer l'annonce en ligne.
3: Jusqu'à la semaine prochaine, puisque c'est un chien qui a eu la chance d'être adopté. Juste lui laisser une semaine de répit. C'est un chien de 9 ans, donc globalement, il risque de souffrir un petit peu de la chaleur. Donc voilà, comme j'ai une maison, la chance d'avoir une maison climatisée, ça laissera le chien tranquille. A priori, il y a eu pas mal de réponses et c'est une très bonne chose pour les animaux.
4: Si, comme Angus, une dizaine de chiens ont réussi à trouver une nouvelle maison pour la semaine, le SPA va lancer un appel similaire pour les chats et les besoins sont assez importants, comme l'explique Caroline Langlois, bénévole chargée de la communication au refuge.
5: La joie, on a 5 mamans avec leur portée de chatons. Et c'est des petites portées, hein. Mais voilà, elles seraient mieux chez des particuliers. Et puis on a des chatons aussi. Donc des fois, ils sont à deux, des fois, ils sont tout seuls. Donc là, tout ce petit monde-là, on arriverait à les placer. Ça serait vraiment chouette. Hein.
4: C'est la première fois que le SPA de Poitiers a recours à ce type de volontaires, et ce, malgré les adaptations pour faire baisser la température.
5: Donc là, côté chien, là, ce bâtiment-là, vous voyez que sur toutes les courettes, on voit qu'il y a des toiles en fait blanches qui sont au-dessus. Ensuite, là, côté chat, c'est pareil. Et puis là, vous sentez, il y a les brumisateurs qui sont en action.
4: Et pour limiter toute activité non nécessaire, les SPA de Poitiers et de Châtellerault ont décidé de fermer au grand public.
5: C'est pas pour punir les gens, mais c'est tout simplement parce que quand il y a du public dans le refuge, ça va exciter les chiens. Quand ils voient du monde, ils savent que généralement, c'est pour aller se balader et tout. Les chiens se mettent à trépigner, à aboyer. Puis c'est comme nous, quand on fait de l'exercice en plein soleil, le cœur bat plus vite, la température augmente. Et quand on a une température extérieure qui est déjà importante, il peut y avoir des gros coups de chaleur.
4: Le refuge espère trouver entre 20 et 30 familles d'accueil pour les chats et chiens restants en situation critique.
1: Et pour celles et ceux qui voudraient faire partie de ces familles d'accueil temporaires, toutes les informations sont sur le Facebook du refuge SPA de Poitiers.
0: Clément, la canicule qui pousse des poids de vin à se réfugier à l'hôtel.
1: C'est la solution parfois envisagée, c'est surprenant hein, quand les logements deviennent trop chauds, étouffants ou quand on craint pour sa santé fragile. Les risques de feux de végétation, on en parle aussi ce matin, principalement des champs chez nous, ils sont au niveau très sévère dans les Deux-Sèvres. Les pompiers de la Vienne s'attendent eux à des phénomènes toujours plus nombreux dans les années à venir. Toujours pas de répit aujourd'hui, il va faire encore très très chaud.
0: En effet, entre 40 et 42 degrés cet après-midi attendu dans la Vienne comme dans les Deux-Sèvres. Exemple, à Poitiers, à Niort, à Thouars, à Bressuire, à Parthenay ou encore du côté de Chauvigny, vous aurez 40 degrés. À La Roche-Posay, à l'Île-Jourdain, à Civray, à Moncontour, 41 degrés. Dans le secteur Mélois, à Mel, à Coulonges-sur-Lautise, là dans les Deux-Sèvres, 42 degrés attendus. On va demander à Eliane qui nous appelle de Coulombiers ce matin là, à 8h35. Quelle est la température du matin? Bonjour Eliane.
6: Bonjour tout le monde, toute l'équipe.
0: Eliane, est-ce qu'on supporte la chaleur? Pas trop le choix, mais comment ça se passe chez vous là?
6: C'est très compliqué hein, parce que là déjà on met des ventilateurs, on n'a pas le choix.
0: Ouais.
6: Parce que dans la maison il fait 28 quand même.
0: 28 degrés là vous avez.
6: Ouais, il fait vraiment chaud. Et là, devant la maison, là, on a déjà 30 degrés. Alors, il n'est pas tard. Alors, je ne sais pas ce que ça va être cet après-midi, mais...
0: 30 degrés à 8h35. Ben oui, ben c'est ça. 30 degrés à 8h35, ça va nous donner du 40 à 42 degrés hein, cet après-midi. Avec cet après-midi, un risque orageux qui est plus fort que les jours précédents. Un risque d'orage annoncé toute l'après-midi dans la Vienne comme dans les Deux-Sèvres. On a du soleil ce matin. Donc, on n'est pas à l'abri d'avoir une belle averse ou une forte rafale de vent. Ça va être très local.
6: Ça va rafraîchir l'air.
0: Ben, ce serait... Oui, alors... Oui et non. Parce que faudra profiter de l'humidité, ça fera du bien au jardin si on peut avoir quelques averses là cet après-midi. La nuit prochaine, ça ne descend pas beaucoup hein. On ne descendra pas niveau température en dessous des 24 à 29 degrés chez certains d'entre nous. Et demain, on a encore entre 38 et 40. Alors oui, ça baisse un petit peu.
6: Ouais, ça baisse pas beaucoup hein.
0: Doucement mais sûrement mais pas beaucoup.
6: Ouais. Je vois, on a des volailles, et c'est vraiment dur. Hein. On est obligé d'arroser, hein, les arroser. Hein.
0: Mais oui. Mais c'est pour ça que une bonne averse, là, des averses cet après-midi, ce serait pas de refus. On se pose tous la question quand est-ce qu'elle va se terminer cette canicule. On a une baisse des températures qui devrait s'amorcer à partir de vendredi, samedi. Bon, on va rester autour du 35 degrés hein, pour le moment. Bon, Eliane. Prudence, hein. Prudence avec cette chaleur. 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Et prenez soin de vous et de vos proches, Eliane, à très vite.
6: Oui, et surtout, moi j'ai un petit message à passer, si c'est possible, vite fait. C'est souhaiter toutes les personnes âgées qui sont chez elles de rester bien au frais et puis ne pas sortir si elles ont besoin, il vaut mieux qu'elles font appel. Parce que là, franchement, il ne faut pas que les personnes âgées se passent là. Hein.
0: En effet, voilà. Eliane, ouais, merci du rappel.
6: Bonjour à tous.
0: Mais nous aussi, on les embrasse. Merci beaucoup, Eliane. Et on rappelle hein, qu'il y a des numéros d'urgence canicule hein, pour toutes les personnes fragiles dans plusieurs communes de la Vienne et des Deux-Sèvres.
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0: 8h37 à cette époque, il avait 28 ans. Le titre Seul est sorti en 2000, début de carrière solo pour Garou, après sa participation à la comédie musicale Notre-Dame de Paris. On se rappelle les souvenirs? Ouais, c'est parti sur Ici Poitou.

0: le tout début de la carrière solo de Garou. Seul, c'est le cas de le dire, à 8h42, vendredi et samedi, place au Festival Le Chant des Grolles, c'est à Vivonne, festival maintenu avec une très très belle programmation dynamique. Présentation du festival dès 8h50.
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0: Avec la matinale canicule, pas de journal des sports, hein, Clément, mais direction Niort pour se désaltérer.
2: Oui, effectivement, hier, les apéros du mardi ont bien eu lieu devant la grande halle du centre. C'est une tradition à Niort, vieille depuis plus d'une décennie. Et ce n'est pas les 42 degrés à l'ombre qui ont découragé les fêtards auxquels s'est mêlé Admignard.
3: À 18h, le top départ de la soirée est donné et la musique lancée. Mais en plein soleil, il n'y a pas foule sur les terrasses, excepté quand elles sont équipées. Loan, chemise à manches longues, la vingtaine, assis discute avec ses deux amis.
4: En vrai, avec les parasols et un petit vent frais et une bière fraîche, ça le fait. Après, bon, enfin, avec du bon sens, les gens, s'ils sentent pas de sortir sous les fortes températures, ils peuvent venir un peu plus tard, en effet. Mais c'est vrai que j'imagine que là, il va pas y avoir du monde avant un certain temps, surtout sur le parvis, il fait trop chaud.
3: Même analyse de l'autre côté du bar. Marco est le gérant du café au Bon Cru. Et c'est son établissement qui organise la soirée.
5: On espère toujours du monde quand on met de l'énergie pour organiser des événements. Après, le contexte météo fera qu'on aura forcément moins de monde que d'habitude, mais l'ombre gagne le parvis, et puis sur la deuxième partie de soirée, le créneau, je pense, après 20h, on aura un petit peu plus de fréquentation.
3: Paris gagné. 2 heures après, il y a du monde sur le parvis des Halles, assis, debout, en train de danser. Théo et Milo, la vingtaine, sont des habitués des mardis apéros de Niort.
6: Bon, ça va.
7: Il fait chaud, mais on finit par s'habituer. On va s'habituer, il y a un peu d'air. Ça va.
6: Sur la place, il y a quand même plus de vent, donc il y a un peu de courant d'air, donc ça va aussi. Il faut bien se déshydrater avec le temps qu'il fait. Hein.
7: Se déshydrater, pas s'hydrater surtout.
6: Oui.
7: D'accord.
8: Fallait pas louper le mardi soir, même s'il fait chaud en fait.
6: Non, puis voilà, c'est l'occasion de se voir avant les vacances.
3: À la table tout près, Benjamin, Thomas et Aurélie attendent eux, leur ami Fredo, parti chercher de quoi boire au bar.
6: Parce qu'après, on va pas se voir, donc on se dit, allez, on boit un petit verre.
9: Bah, le mardi, à Niort, c'est un peu une institution quand même. C'est-à-dire que voilà, ça commence au début de l'été, ça va vraiment jusqu'à la rentrée. Et effectivement, c'est un rendez-vous sympa parce que c'est une petite ville, on retrouve toujours des gens qu'on connaît, c'est toujours l'occasion de boire un coup. Et puis, en plus, il fait beau, donc tout est réuni.
8: La bière y est fraîche.
6: Voilà, et regardez, hop.
8: Et c'est parfait. Toujours l'occasion de retrouver les copains. Il fait aussi chaud chez nous qu'ici, donc autant être dehors avec les copains.
2: Mais pour l'occasion, les cafés ont fait un effort pour servir plus de boissons sans alcool. Et les apéros du mardi, eh bien, ça dure jusqu'au 9 septembre.
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0: Faisons un point sur la météo du jour de ce mercredi 24 juin avec Emmanuel Moreau, notre météorologue. Bonjour Emmanuel.
13: Bonjour Aurélie, bonjour à tous.
0: Bon Emmanuel, où est-ce qu'on en est ce matin dans le Poitou ?
13: Eh bien, on est toujours au cœur de cet épisode caniculaire. Hein. Depuis plusieurs jours, justement, on cumule avec ces niveaux exceptionnels. Hein. Hier encore, la plupart des records absolus sont tombés. Et ils dataient de la veille. Hein. À Surin, on a dépassé les 44 degrés, vous le disiez tout à l'heure, à Niort, il a fait 42,7. Et concernant cette nuit, elle est de nouveau très chaude, avec une nouvelle fois sur une grande partie du Poitou, on ne descend pas sous les 25 degrés. Hein. Actuellement, à Poitiers, il fait 27 degrés. Et à Surin, on a déjà 29 degrés.
0: Est-ce que cette journée de mercredi sera aussi chaude que les précédentes ?
13: Alors oui, nous restons sur des niveaux très élevés. Hein. Selon les secteurs, les températures, elles pourraient être proches de celles d'hier, hein, parfois légèrement inférieures, parfois supérieures. Tout dépendra vraiment des petites brises qui vont se mettre en place. En pratique, les différences de température, elles seront peu perceptibles. Hein. On restera dans une situation de chaleur extrême à l'échelle du Poitou. C'est vraiment ce qui change un peu plus cet après-midi. Eh bien, c'est ce risque orageux qui sera un peu plus fort que les jours précédents. On ne sera pas à l'abri d'avoir une belle averse ou une bonne rafale de vent, même ça restera quand même très isolé.
0: Et concernant la sortie de cette canicule, ce qu'on espère tous, est-ce qu'on est toujours sur la fin de semaine ?
13: Alors oui, on a une évolution qui se dessine progressivement, hein. Mais la baisse de température, elle devrait s'amorcer à partir de vendredi ou samedi, vraiment de manière un peu plus significative. Mais attention, on ne reviendra pas à des niveaux de saison tout de suite, hein. On sera plutôt autour de 35 degrés. Alors ça peut venir, c'est encore beaucoup, oui, mais on perd quand même 7 à 8 degrés, ce qui est quand même pas mal. On parlera davantage d'un recul progressif de la chaleur plutôt que d'un retour brutal des températures, justement, et c'est justement la semaine prochaine où on reviendra à des températures plus raisonnables, mais ça restera quand même encore souvent estival et assez chaud.
0: Ok, bon, on va rester patient. Cette canicule nous rappelle des souvenirs, hein, pour ceux qui ont connu la canicule 2003. Est-ce qu'elle est comparable ?
13: Alors, chaque épisode a ses spécificités, mais 2003, ça reste une référence en matière de durée, surtout, plus d'une dizaine de jours, et d'impact sanitaire. Là, en revanche, cette canicule, elle dépasse largement l'intensité de chaleur de 2003. Et ce qui change également aujourd'hui, c'est cette probabilité qu'elle se reproduise. On sait désormais que ce type d'épisode, il sera beaucoup plus fréquent qu'avant.
0: Ah, donc avec ces canicules-là qui se succèdent, ben on se demande, hein, si on pourra encore connaître un été frais en France dans les prochaines années. Ce sera encore possible ?
13: Alors oui, ce sera possible. Nous connaîtrons encore des étés relativement frais, mais la référence de fraîcheur, elle va changer au fil des années. Mais le changement climatique, il ne fait pas disparaître la variabilité météo. En revanche, les étés frais, ils deviennent plus rares. Les étés très chauds deviennent plus fréquents. Le climat, il se réchauffe. Mais la météo, elle continuera à varier d'une année à l'autre.
0: Emmanuel, dernièrement, on a entendu parler très souvent de heat burst. Je ne sais même pas si ça se dit comme ça. Ce phénomène-là, assez méconnu. Il s'agit de quoi exactement, le heat burst ?
13: Alors, le heat burst, c'est bouffée de chaleur, hein, si on traduit. Hein. C'est un phénomène météorologique assez rare, mais on en voit quand même tous les ans. Alors, rare localement, on va dire, mais on en voit quand même un peu tous les ans. Ça peut survenir à proximité d'un orage en fin de vie, souvent la nuit. Habituellement, lorsqu'un orage se dissipe, les précipitations, elles peuvent s'évaporer dans de l'air très sec situé sous le nuage. Cette évaporation, elle refroidit l'air, mais celui-ci, cet air, il continue à descendre rapidement vers le sol. Et en s'enfonçant vers la surface, vers les basses couches de l'atmosphère, il comprime cet air. Et on sait maintenant que quand ça se comprime, un air, il se réchauffe fortement. Résultat, en quelques minutes, on peut observer une hausse spectaculaire de la température, parfois de plusieurs degrés. On a vu des températures qui passaient de 20 à 30 degrés en moins d'une heure, et accompagnées d'une chute d'humidité et de fortes rafales de vent.
0: Et ça pourrait arriver pendant cette période caniculaire ?
13: Ah oui, théoriquement, ça peut arriver. Là, cet épisode, il s'accompagne d'une atmosphère surchauffée, très sèche dans les basses couches, et si des orages se développent, eh bien à proximité, oui. Si les conditions sont favorables, on peut avoir ce type de phénomène. Ça reste quand même rare et localisé.
0: Bon, affaire à suivre alors. Emmanuel, une conclusion là en quelques mots pour aujourd'hui ?
13: Alors, ce matin, le message principal, c'est que la canicule reste pleinement installée. Hein. On ne baisse pas la vigilance, les températures restent exceptionnellement élevées. On dépasse 2003 à l'échelle nationale et sur le Poitou. Et la baisse ne se fera sentir que vendredi.
0: Bon. Allez, doucement, mais sûrement, voilà. On y croit en cette fin de canicule. Merci beaucoup Emmanuel pour toutes ces précisions. À demain Emmanuel Moreau, bonne journée.
13: Avec plaisir, à demain.
0: Et on pense en cette période de canicule au festival qui ont dû annuler tout au long de cette semaine. Lui est maintenu et on l'attend avec impatience. Le Chant des Grolles, c'est le festival qui vous attend vendredi et samedi à Vivonne. Et Fabrice, le coprésident, est avec nous du Chant des Grolles. Bonjour Fabrice.
14: Bonjour Aurélie, bonjour à tous.
0: Ouf, pas d'annulation.
14: Non. Et on travaille beaucoup là pour bien faire les choses.
0: Justement, vous préparez des modifications, des aménagements là dû à cette chaleur ou pas?
14: On a rajouté brumisateur, plein de points d'eau. Il y aura, parce que je sais, les festivaliers vont dormir sur place, donc le samedi il y aura même la piscine. Enfin, il y aura plein de choses, pour se rafraîchir et normalement tout devrait bien se passer.
0: Ouais, des aménagements pour que, ce festival puisse avoir lieu avec, donc, de sacrés noms annoncés pour les deux jours. Donnez-nous un avant-goût de la soirée de vendredi qui s'annonce pépite. Hein.
14: Alors le vendredi, oui. Alors on a toujours fait en sorte d'avoir la culture pour tous. Donc le vendredi, c'est toujours prix libre. Donc là, venez nombreux, en amis, en famille, et sans négliger bien sûr la programmation, parce qu'elle est vraiment encore de qualité cette année. Donc on a Maggie Ball, Cartoon Machine, les petit-fils de Janine, Food Trap de Luxe, et puis Vanupier. Voilà, 5 groupes qui sont vraiment de qualité. Vanupier, c'est du reggae, enfin je vais pas préciser davantage, mais j'invite vraiment les gens à venir le vendredi, c'est prix libre, en famille, en amis, on peut tous venir.
0: Justement, on va se mettre un petit peu dans l'ambiance avec Vanupier, on va écouter un petit extrait de ce qu'il peut nous donner vendredi. Écoutons cette voix atypique, magnifique. Oui.

0: Il est génial, ce va-nu-pied. On a trop de chance de l'avoir chez nous à Vivonne.
1: Ah, c'est une voix vraiment extraordinaire. Écoutez, je pense que ça va être vraiment sensationnel d'entendre ce genre de voix.
0: Ah,
1: oui. C'est atypique. Et puis tous les autres groupes sont vraiment de qualité. Hein, Maggie Ball, les petits-fils de Janine, enfin des chansons françaises à texte. Et c'est vraiment sympa à écouter.
0: Fabrice, bonne nouvelle pour le festival. Samedi soir, c'est complet. Mais est-ce que pour les festivaliers là, qui avaient déjà pris les places, quels sont les artistes qu'ils vont pouvoir applaudir?
1: Oui, alors le samedi soir, oui, c'est malheureusement pour ceux qui n'ont pas pris de place, hein, donc malheureusement ils ne pourront pas venir parce que on est à guichet fermé. Et donc le samedi soir, ben c'est une formation avec les Ogres de Barbac et la Rue Quétanou qui vont assurer voilà vraiment le top de la soirée. Percubaba, un ancien groupe qui était absent depuis 13 ans et qui revient en force cette année, donc on a la chance de les avoir également. Les Croquants, c'est un groupe avec des reprises, enfin c'est ils mettent une ambiance extraordinaire.
0: Ça s'annonce dynamique. ça s'annonce dynamique cette soirée de samedi.
1: Ah oui. Et puis un dernier groupe à la fin pour vraiment animer la soirée, donc c'est Radio Byzance. Et non, ça va être une super soirée, donc c'est complet, donc c'est bien pour nous, mais malheureusement pour les gens voilà qui n'ont pas pris leur place, ne venez pas le samedi soir malheureusement.
0: Mais la bonne nouvelle, c'est qu'on peut venir vendredi. À partir de quelle heure on se donne rendez-vous?
1: Eh bien, que ce soit le vendredi ou le samedi, c'est 18h, donc venez vraiment dès 18h, parce que je pense qu'il va y avoir beaucoup de monde, et la soirée va commencer par Maggie Ball, donc ça va commencer très fort dès le départ.
0: Et puis comme ça, on aura le temps de s'hydrater voilà entre amis, là, toujours avec modération, bien évidemment, mais voilà. On a noté hein, les brumisateurs, les différents aménagements.
1: Beaucoup de points d'eau, voilà. On fait tout pour bien que ça se passe. On est 180 bénévoles sur le site actuellement. On s'active dans tous les sens et pour bien faire les choses.
0: Et ben vous remerciez tous les bénévoles. On se donne rendez-vous vendredi et samedi, place au festival Le Chant des Grolles, c'est à Vivonne. Vous avez le site chant-des-grolles.fr. Merci beaucoup Fabrice.
1: Merci beaucoup, à bientôt. Au revoir.
0: Est-ce que vous connaissez le look-maxing? C'est une tendance dangereuse chez nos jeunes. Docteur Kierzek nous l'explique après ce nouveau titre de l'artiste Alec Varenne.

0: C'est le nouveau titre de l'artiste Alex Varenne sur ICI Poitou. Et voici Dr Kerzek. Ce matin, on parle d'une tendance un peu dingue sur les réseaux sociaux. Docteur, bonjour, le look maxing.
1: Bonjour à toutes et à tous. Ou quand les réseaux sociaux poussent nos ados à se frapper le visage avec un marteau, le principe, c'est de maximiser son apparence physique pour devenir plus séduisant. Le problème, c'est que certains jeunes sont prêts à tout, même vraiment à tout pour y parvenir. Alors, ce sont principalement des garçons, parfois dès l'adolescence.

0: pas faire.
1: C'est complètement inimaginable. Pourquoi certains jeunes en arrivent là? Qu'est-ce qui les pousse à de telles extrémités?
2: C'est une véritable détresse psychologique que ces jeunes expriment. Beaucoup souffrent de dysmorphophobie. Ils perçoivent des défauts dans leurs reflets qui sont souvent invisibles pour les autres. Mais en fait, à force de voir des images un peu parfaites sur les réseaux sociaux, images parfaites qui ne sont pas la réalité, sont des filtres, et c'est ce qu'il faut expliquer, ou sur les forums encore avec des selfies qui sont dotés de physiques tous plus avantageux les uns que les autres, eh bien la réponse c'est « je veux faire pareil et je suis prêt à avoir cette violence ou cette souffrance inédite ». J'ai lu un commentaire sous la photo d'un adolescent qui disait « tes orbites sont extrêmement enfoncées, on dirait que quelqu'un t'a aspiré l'âme ». Et on voit bien que cette quête de perfection masque souvent une profonde fragilité psychologique. Le pire, c'est que ces contenus sont accessibles à tous sans aucun filtre. Alors comment aider? C'est ça la question. Faut pas prendre ça à la légère quand on est parent ou entourage. Premier réflexe, c'est de discuter, d'éviter les phrases du type « ne fais pas l'idiot » parce que ça va braquer. Mais juste « je suis tombé sur une vidéo de Lux Maxing, est-ce que tu connais ?» Bref, essayez de commencer à entamer un dialogue, d'expliquer qu'il y a des filtres, et c'est pas la réalité. Et en fait, vous pouvez aussi activer les filtres parentaux, justement, pour éviter que les ados ne tombent sur ces vidéos. Alors, un médecin traitant, un psychologue, un psychiatre, ça peut aider aussi, hein, à condition de le solliciter. Donc, n'hésitez pas quand vous voyez qu'il y a une détresse. Et d'ici là, portez-vous bien.
1: Merci beaucoup, docteur. 8h59. Bonjour, Frédéric Gissot.
3: Bonjour, Aurélie Garcia.
1: On va prendre soin de nos animaux de compagnie.
3: Bah oui, on prend soin de nous, mais on prend soin d'eux aussi, parce qu'on vit sous le même toit, avec les mêmes températures à l'intérieur. Alors, évidemment, il y a des petites choses à voir de très près, les sorties du chien, l'alimentation, l'hydratation et éviter à tout prix les coups de chaleur. On est tous susceptibles d'avoir un coup de chaleur, on ne laisse jamais, on le rappelle mais on le redira aussi dans l'émission, un chien dans une voiture au soleil parce que vraiment il y a un risque très important pour lui. Si vous avez des questions à poser justement au vétérinaire, ça se passe dès maintenant au 05 49 60 20 20. Vous pouvez également nous envoyer un petit message sur le WhatsApp d'ici Poitou.
1: Bonne émission, à demain.
3: À demain.
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3: Un très bon début de matinée avec nous, nous sommes le mercredi 24 juin, il est 9h. Les infos, Clément Tricot.
5: 44,3 degrés à Surin dans les Deux-Sèvres. Record absolu de température battu dans le Poitou hier. Au-delà d'une journée à plus de 40 degrés, nos nuits restent aussi très chaudes. Entre lundi et mardi, par exemple, le mercure est monté à 21,6 degrés en moyenne en France, jusqu'à 26 à Poitiers, par exemple. Des conditions tellement extrêmes que des Poitevins se réfugient carrément à l'hôtel parce qu'ils ont trop chaud chez eux, Apolline Carré-Guilhem.
6: Réfugiés à la médiathèque pour profiter d'un peu de fraîcheur, Vanessa et son mari ne compte pas retourner tout de suite dans leur appartement.
7: Alors ce soir on va à l'hôtel parce qu'on a deux enfants, donc un bébé et un enfant de 7 ans et on ne peut pas supporter la chaleur à l'appartement, donc on a dû louer une chambre à l'hôtel avec climatisation.
6: Ils habitent un immeuble du centre-ville de Poitiers au troisième étage.
7: C'est un petit appartement donc il fait très chaud. On a trois ventilateurs mais malgré ça il faisait 32 degrés hier dans la nuit en fait.
6: À quelques pas de la médiathèque, un hôtel affiche complet. La réceptionniste Nathalie ne s'étonne plus de recevoir des gens du coin.
8: On a un client actuellement qui est dans notre hôtel pendant 3 jours parce que c'était insupportable chez lui, il ne pouvait plus dormir. C'est un monsieur d'un peut-être 60aine d'années et qui a voulu absolument récupérer et retrouver du calme et du repos.
6: Depuis plusieurs jours, les clients ne lui parlent que de température.
8: Besoin de climatisation dans la chambre, dans l'accueil, au petit déjeuner, tout de suite. Est-ce que vous êtes climatisé parce que c'est insupportable dehors, on ne tient plus.
6: Cette année, il a fallu lancer la climatisation dès le début du mois de mai pour satisfaire les clients. Une première à l'hôtel.
5: La climatisation, encore faut-il avoir de l'électricité. Dans le sud du Finistère, 68 000 foyers en sont privés à cause de pannes sur le réseau Enedis. C'est lié aux fortes chaleurs. Pas de répit aujourd'hui donc, nos deux départements restent en alerte rouge canicule avec un mercredi qui s'annonce encore au-dessus des 40 degrés. 58 départements français sont au même niveau d'alerte et il n'y a pas que les humains qui suffoquent chez eux, les animaux aussi. Le refuge SPA de Poitiers cherche toujours des familles d'accueil pour chiens et chats qui souffrent dans leur box. Vous en parlez dans votre émission Bienvenue chez vous, Frédéric Gissot, dans un instant après ce journal. Dans cette situation de crise avec ces chaleurs, les collectivités cherchent des solutions. À Grand Poitiers, extension des horaires et de la gratuité des piscines publiques. Le parc des expositions de Noron à Niort ouvre exceptionnellement de 13h à 18h pour servir de point fraîcheur climatisé. Prévoyez quelques perturbations dans les services publics fermés parfois plus tôt. tôt. À Bressuire, le musée de la ville qui n'a pas de climatisation est fermé jusqu'à nouvel ordre. On vous invite toutes les infos sur ici.fr.
3: Allez.

0: Pompiers craignent de devoir faire face à des feux de forêt de plus en plus précoces et plus nombreux dans les années à venir.
1: C'est ce que nous expliquait notre invité ce matin, le colonel François Schmitt du SDIS de la Vienne. Pour lui, il faut s'adapter.
2: Il faut qu'on se prépare. Voilà, il faut tirer les leçons comme on a fait après 2022. Là, on est en 2026. Eh bien, il faut à nouveau tirer les leçons et se préparer pour faire face à effectivement des épisodes de ce type-là, qui sont plus violents, qui sont plutôt dans la saison et qui nécessitent des moyens importants.
1: Sur les moyens, justement, François Schmitt rappelait que 800 pompiers sur les 1500 du département sont formés pour intervenir sur les feux de végétation. 6 groupes feux de forêt se partagent 24 engins d'intervention. Et maintenant, les soldats du feu ont même recours à des drones pour estimer les risques, Morgane Leclin-Refait.
3: Décollage au-dessus de la forêt de Moulière. Alain Lenné, opérateur drone chez les pompiers, voit jusqu'à la centrale de Civaux à 30 km.
4: C'est le retour d'une des 3 caméras du drone. On a une vision qui est globale et qui nous permet de calculer un espace de brûlé et éventuellement aussi de ce qui est encore à brûler.
3: Comme mardi à la Tue Saint-Rémy.
5: Et on voit effectivement ici, sur une carte 2D, l'ensemble de la surface brûlée. Capitaine Montimarc, référent de la spécialité drone. On peut même revenir sur ce qui a été filmé sur une zone qu'on aurait identifiée. On veut avoir une précision.
3: Avec des caméras thermiques aussi sur l'engin, essentiel pour Nicolas Giraud, président des Irrigants de la Vienne et pompier volontaire.
6: Voir les points chauds avec un drone, bien évidemment, c'est un plus. Puis aussi la protection des biens, hein, s'il y a des habitations à côté, s'il y a des points sensibles.
3: Éviter aussi que ça se propage en lisière des bois, lance Alexandre Gobin du Centre National de la Propriété Forestière.
7: Les interfaces, évidemment, sont importantes sur ce volet-là, puisqu'on peut avoir des feux qui se déclenchent au milieu agricole et qui sont transférés après à des zones forestières.
3: C'est rare pour l'heure. L'an dernier, la coordination de tout le monde a limité 95% des incendies à moins de 2 hectares.
1: Mais soyez donc particulièrement vigilants en ce moment. Le risque feu de végétation est au niveau très sévère en Deux-Sèvres, sévère dans la Vienne.
0: Un texte attendu par de nombreuses associations, modifié en profondeur par l'Assemblée nationale hier.
1: On parle de l'aide à mourir. Le texte prévoyait que les médecins et infirmiers volontaires puissent administrer le produit létal aux malades condamnés, sur demande des malades, lucides et en souffrance. À la grande surprise, plusieurs députés du Rassemblement national et des Républicains sont parvenus à faire voter un amendement qui retire les médecins du dispositif. Et puis enfin, l'équipe de France et son sélectionneur sont endeuillés. Didier Deschamps quitte les États-Unis quelques jours après avoir appris le décès de sa mère. Il ne sera pas sur le banc vendredi pour le 3e match de poule contre la Norvège. C'est son adjoint de toujours, Guy Stéphan, qui dirigera les Bleus. Les deux équipes sont déjà qualifiées pour les 16e.
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1: On s'entend encore une journée très chaude aujourd'hui.
0: Ah oui, on est toujours en vigilance rouge pour la canicule, jaune pour le phénomène orage, avec des nuages dans le ciel du Poitou, des averses orageuses à partir de la mi-journée et un thermomètre aussi haut qu'hier, puisqu'on a des maxis annoncés entre 41 et 43 degrés. Cette nuit, des orages éventuellement prévus, des averses possibles jusqu'à minuit, mais toujours des températures élevées, on est sur des valeurs entre 21 et 26 degrés.
1: Mais pour une baisse des températures, il faut attendre la fin de semaine.
0: Ouais, alors je vous donne quand même la météo de jeudi. Il y aura encore des averses et des orages possibles dans la Vienne et le nord des Deux-Sèvres. Ce sera accompagné d'un vent qui va souffler assez fort et des températures toujours très élevées, 39 à 42 degrés. Les températures de la nuit commencent à diminuer, hein, dans la nuit de jeudi à vendredi. 20 à 25 degrés, 35 à 38 pour vendredi. Et puis des orages possibles sur le nord Vienne samedi, 35 à 41. Ça remonte un petit peu, mais ça redescend dimanche avec un risque de pluie toute la journée et des valeurs entre 28 et 31 degrés.
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0: Comment aider nos animaux pendant la canicule? On répond à toutes vos questions à ce sujet. Ce matin, n'hésitez plus, appelez-nous ou laissez-nous un petit message sur le WhatsApp au 05 49 60 20 20.

0: Quel grand mélodiste que Julien Clerc, la preuve avec ce titre. Si on chantait, un très bon début de matinée avec nous, il est 9h10.
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0: Nos animaux de compagnie souffrent également, comme nous, des températures exceptionnelles de la semaine. Ils méritent une attention particulière pour éviter les accidents malheureux. Alimentation, hydratation, rafraîchissement et soins aussi pour les NAC, les nouveaux animaux de compagnie. On vous dit tout pour que ça se passe bien chez vous. Si vous avez des questions, eh bien vous pouvez évidemment nous contacter. C'est très simple, 05 49 60 20 20 pour un petit coup de fil ou au même numéro, un message sur le WhatsApp d'ici Poitou.
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0: Bonjour Charles Perrochon.
4: Bonjour Frédéric.
0: Merci d'avoir accepté mon invitation. Vous êtes vétérinaire à Buxerolles. On souffre, nos animaux de compagnie finalement vivent le même scénario que nous. Hein.
4: Ils souffrent de la même manière, sachant qu'eux en plus ne régulent pas leur température corporelle aussi bien que nous. Nous on transpire quand il fait chaud, eux ils peuvent transpirer uniquement au niveau de la truffe et des coussinets, ce qui est une surface très limitée, donc c'est surtout par la respiration qu'ils vont thermoréguler, et c'est souvent insuffisant, ce qui fait qu'ils souffrent beaucoup plus à mon avis de la chaleur que nous pouvons le faire.
0: Voilà, donc vigilance plus à cette occasion. Arlette, bonjour, vous nous appelez, vous êtes à Mirbeau et vous avez une question pour Charles Perrochon.
5: Oui, bonjour messieurs dames, merci de prendre mon appel.
0: Je vous en prie.
5: Et merci pour l'émission. Donc j'ai une petite chienne speed japonais, donc il y a beaucoup de poils, on va dire.
4: Oui.
5: Donc, dois-je la faire tondre, s'il vous plaît, ou pas? Certains me disent, oh là là, mais elle a trop chaud. Et puis, je vois la vétérinaire il y a 15 jours, elle me disait, que voulez-vous? Les gens veulent ce système-là, mais non, pour elle, c'est lui enlever son isolation. Et un vétérinaire en retraite, que j'avais vu aussi, me disait, un chien à poil long, c'est un chien à poil long, un chien à poil court, c'est un chien à poil court. Et c'est vrai que les animaux dans la nature, on leur laisse bien leurs grands poils. Hein.
0: Alors, vous avez un grand débat à trancher, hein, Charles
4: Perrochon. Un grand débat et je ne vais pas apporter de réponse, je suis un peu navré.
0: C'est vrai, vous êtes normand d'origine ou pas?
4: Même pas.
0: Okay.
4: Non, en fait, ils ont un peu tous raison dans l'histoire, à vrai dire.
0: Le garçon qui ne veut se fâcher avec personne.
4: Non, mais c'est vrai parce que le poil permet quand même de protéger en partie du froid, mais protège aussi de la chaleur. Donc garder le poil un peu long, c'est pas une mauvaise idée. Après, tondre, brosser, enlever le sous-poil pour désépaissir, ça peut être quand même une bonne idée, je pense.
5: Tout à fait, oui. Enlever, c'est ce que me disait la vétérinaire. Bon, brosser tous les jours ou tous les deux jours, de façon à enlever le maximum de tous ces petits poils qui veulent tomber, de façon à aérer, je vais dire.
4: Exactement. Exactement. Alors, vous pouvez couper un petit peu, mais faut pas couper trop court parce que ça, vous enlevez cette protection-là. Mais désépaissir, c'est quand même une bonne idée. Et pas hésiter, c'est surtout de brumiser, de rafraîchir, de mouiller le poil, ça peut être une bonne solution quand même. Donc, ça a quand même un rôle de protection, mais si c'est trop excessif sur certaines races qui ont le poil vraiment très dense, faut pas hésiter, même si ça va à l'encontre des critères, on va dire, esthétiques, il faut pas hésiter à les soulager là-dessus, en tout cas.
5: Parce que quand je vois des petits chiens qui se promènent en ville avec le poil tondu, je suis malheureuse pour eux, je me dis, mais ils doivent ramasser la chaleur sur leur grande surface, quoi.
4: Forcément un petit peu.
0: Arlette,
4: c'est un juste équilibre.
5: Non, faut-il brumiser, docteur, s'il vous plaît? Faut-il brumiser son kiné, sa petite truffe, là, s'il vous plaît?
4: Non, c'est pas nécessaire. Il vaut mieux mouiller le poil et mouiller le corps, le ventre et le dos.
5: D'accord. Alors, humidifier avec un serviette de toilette.
4: Par exemple, gants de toilette humide ou serviette humide, oui.
5: D'accord.
0: Bon, vous avez les conseils sur mesure, hein, Arlette, pour votre petite chienne. Il fait quelle température chez vous, là, en ce moment?
5: Je ne sais pas, je n'ai pas regardé ce matin, mais certainement plus de 30 degrés déjà.
0: Ouais.
5: J'avais ouvert à 4 heures, c'était super à l'étage. L'air frais rentrait, mais à 6h30, 7h, ça y est, c'est déjà fermé, donc c'est désolant.
0: On vous souhaite bon courage pour cette période.
5: Merci pour les conseils et puis merci d'avoir pris mon appel. Bonne journée à tous.
0: À bientôt, Arlette. Si vous aussi, vous avez des questions à poser à Charles Perrochon, émission spéciale canicule, comment aider nos animaux de compagnie et nos NAC, puisqu'on en parlera aussi, ça se passe au 05 49 60 20 20. Et au même numéro de téléphone, évidemment, vous nous laissez un petit message sur le WhatsApp si vous n'avez pas le temps de nous passer le petit coup de fil. Si vous voulez nous envoyer des photos aussi de vos animaux de compagnie, vous n'hésitez pas. Le WhatsApp est là aussi pour ça.
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0: Vous la voyez, la gamelle d'eau, faut la renouveler régulièrement, évidemment, parce que nos animaux de compagnie sont un peu comme nous. Ils crèvent de chaud en ce moment. C'est pour ça que nous leur consacrons votre mag de la vie quotidienne en compagnie du vétérinaire Charles Perrochon. Comment les aider? On va commencer à parler des sorties, mais je voudrais vous dire, vous qui êtes en train de nous écouter à la maison, peut-être dans la voiture, si vous vous arrêtez, si vous êtes en voiture, vous pouvez nous envoyer un petit message sur le WhatsApp avec votre question, votre témoignage. Vous avez peut-être un truc qui marche pour rafraîchir nos animaux de compagnie. Ça se passe au 05 49 60 20 20. Alors les sorties, c'est un moment important, en particulier pour le chien. À quelle heure on y va? C'est le casse-tête en ce moment.
4: J'allais dire à la fraîche, mais encore faudrait-il qu'il y ait une fraîche. Faut y aller aux heures les plus adaptées. Donc tôt le matin, tard le soir. C'est l'idéal. Il faut limiter la casse autant que possible, limiter les sorties autant que possible. C'est vraiment, on fait le strict minimum. C'est vraiment juste une question de bon sens. En ce moment, il faut éviter de faire son footing à 15h. Bah, c'est exactement pareil pour le chien. C'est-à-dire qu'il faut le sortir à des heures où il fait un peu moins chaud. Le chien va pas forcément s'économiser. Je pense surtout à des races qui vont être assez toniques, des âges éventuellement sur les jeunes chiens qui vont être un peu foufou. Faut pas hésiter à les canaliser un petit peu et donc privilégier des sorties tôt le matin, tard le soir et éviter à tout prix en journée ou alors vraiment le strict minimum, l'aller-retour dehors pour faire les besoins et on se limite à ça.
0: Alors vous parlez des gens qui courent, je pense pas aux chiens qui courent, mais les gens qui courent, ils ont des chaussures, les chiens n'ont pas de chaussures et le bitume est brûlant, ils font même.
4: Oui, il y a beaucoup de cas de brûlure, alors chez le chien notamment, il faut faire attention parce qu'un bitume ou du goudron, ça peut monter facilement à 50-60 degrés avec des températures comme on a actuellement. Mais donc on peut avoir des cas de brûlure au niveau des coussinets. Je pense aussi à la faune sauvage, faut pas l'oublier. Les cas de brûlure sur les oiseaux en ce moment, c'est très très très fréquent. Donc oui, il faut faire attention en tout cas à ces animaux de compagnie qui peuvent être un peu plus fragiles là-dessus.
0: Alors on a commencé par parler pas mal des chiens, c'est ce qui nous préoccupe. On va s'intéresser à d'autres animaux qui vivent avec nous sous le même toit. Je pense au chat. C'est pas si simple le chat parce qu'il n'est pas dépendant de nous a priori pour ses sorties en plein air, quoi.
4: Non, le problème du chat c'est qu'il a son libre arbitre, donc c'est un peu compliqué. Si on est sur un chat d'intérieur, c'est très très très facile. C'est-à-dire qu'il faut adapter, apporter à boire, rafraîchir, comme on l'a dit tout à l'heure, avec des serviettes humides, des pains de glace éventuellement dans les paniers, les choses comme ça. Après, sur le chat qui sort, c'est toujours un peu délicat. Soit on essaie de le cantonner à la maison autant que possible, mais si c'est pour qu'il pisse partout, c'est un peu compliqué. Si on a un chat qui a l'habitude de faire des allers-retours par le biais d'une chatière, en fait, il va se réguler lui-même parce qu'il fait chaud aussi dans les habitats. Donc, si il fait pour lui meilleur sous une haie ou dans un endroit abrité, il va y aller de lui-même. Là où il faut faire très attention, et c'est vrai sur le chien aussi, c'est sur des animaux qui ont déjà d'autres pathologies parce que la chaleur peut générer une déshydratation qui peut faire décompenser sur le plan cardiaque, respiratoire ou autre en tout cas.
0: Et les chats qui ont envie de sortir la nuit parce qu'ils vivent la nuit aussi, hein. On les laisse la nuit parce que c'est là où les températures baissent un peu.
4: C'est une question de bon sens. Si le chat demande à sortir la nuit et qu'il est ingérable à la maison, on peut le laisser sortir. Il y a toujours ce côté libre arbitre. Il faut que ça soit vivable à la maison, en tout cas.
0: On va parler alimentation, hydratation. C'est important, très important, particulièrement en ce moment. Je rappelle quand même des températures extrêmement élevées. On est en vigilance rouge et on annonce pour cet après-midi du 41-43 degrés. Donc évidemment, la gamelle d'eau, c'est le point névralgique de la maison pour nos animaux de compagnie. Si vous avez des questions, c'est dès maintenant au 05 49 60 20 20. On se retrouve avec Charles Doré et ce titre, Famille ou pas famille.

0: À l'équilibre, le premier album de Charles Doré est sorti en mars dernier. Si vous avez une question qui vous brûle les lèvres, n'hésitez plus, soulagez-vous et posez cette question au 05 49 60 20 20. Petit message sur le WhatsApp d'ici Poitou à ce numéro ou petit coup de fil. On vous accueille avec grand plaisir. C'est Charles Perrochon, vétérinaire à Buxerolles, qui est notre invité ce matin. On fait une émission spéciale autour de la canicule et comment aider nos animaux pendant cette période difficile, difficile pour nous. Mais évidemment, vous voyez nos animaux également en grande difficulté en ce moment. Charles Perrochon, au niveau alimentation, il y a des préconisations à suivre?
1: C'est surtout l'hydratation qui est importante. Donc au niveau alimentation, alors ça dépend bien évidemment des espèces. On peut essayer de feinter pour inciter en tout cas à l'hydratation, c'est-à-dire de mouiller les croquettes par exemple chez le chien, de mettre éventuellement un petit peu de pâté, idem chez le chat, on peut le faire. Un truc qui est souvent noté, mais où il faut faire attention, c'est les glaçons dans la gamelle. Alors, ça part d'une bonne intention, c'est pas idiot, mais notamment chez le chien, faut pas hésiter à attendre qu'ils aient fondu un petit peu, parce que ça peut, sur un chien un peu glouton, on peut avoir un animal qui s'étrangle avec un glaçon, ce qui est pas terrible au niveau respiratoire. Chez les nacs, notamment chez les lapins, pas hésiter à donner un peu plus de verdure et un peu moins de granulés, notamment du concombre, des choses comme ça qui vont être très très riches en eau, pour forcer un petit peu l'hydratation dans ces moments-là. C'est ça qui va être le plus important.
0: Alors, je rebondis sur ce que vous dites sur les glaçons, ça me paraît très intéressant. On peut faire un mix eau tempérée, eau un peu plus fraîche, pour justement trouver un juste milieu, comme ce qu'on fait pour nous. Hein.
1: Exactement, c'est l'idée, c'est de renouveler surtout les gamelles très régulièrement, parce que mine de rien, avec la température externe, l'eau se réchauffe un petit peu, donc vaut mieux mettre des petites quantités plusieurs fois dans la journée, et surtout réapprovisionner.
0: On parlera de NAC plus spécifiquement tout à l'heure, parce qu'ils réclament des soins. Et eux, en général, ils sortent pas, donc ils sont soumis aux températures de nos intérieurs qui sont très élevées en ce moment. Vous avez dit plus de verdure pour les nacs. Je me posais la question, est-ce qu'on fait pas aussi la même chose pour les chiens, voire les chats, pour qu'ils aient un petit peu un truc frais à manger?
1: On peut tout à fait. Alors soit c'est de mettre éventuellement faire des espèces de friandises glacées, des choses comme ça, avec même ne serait-ce que du bouillon de poule, des choses comme ça qu'on met au congélateur et de faire des ou de la pâtée qu'on va mettre au congélateur dans des jouets, des choses comme ça, pour essayer de donner des friandises un peu rafraîchissantes. Ça peut être une solution également. Ouais.
0: Qu'est-ce qu'on fait pour un animal qui mange peu ou qui mange quasiment pas, qui a pas tendance à s'hydrater spontanément?
1: Alors justement, l'idée c'est d'essayer de forcer un petit peu cette hydratation. S'il faut mettre éventuellement un tout petit peu, juste une cuillère de yaourt dans une gamelle d'eau pour donner un peu de goût à l'eau, essayer de trouver un intérêt pour l'animal à l'eau. C'est vraiment cette idée-là, c'est d'hydrater, de forcer autant que possible. Après, comme pour nous, quand il fait très chaud comme ça, ils n'ont pas forcément très faim. Donc le but, c'est qu'ils s'alimentent quand même un peu, mais surtout qu'ils s'hydratent avant toute chose.
0: Et comment savoir justement si l'animal est suffisamment hydraté?
1: Alors, c'est très compliqué. Enfin, c'est assez compliqué. Le pli de peau, ça reste quand même le pli de peau au niveau du cou. Ça reste quand même, à mon avis, le plus simple à faire à la maison, de vérifier qu'il y a une bonne hydratation. Si le pli de peau ne bouge pas, c'est que l'animal est probablement déshydraté. Après, souvent, l'animal est mal dans ces cas-là. Il y a d'autres signes qui apparaissent.
0: Donc, et dont on parlera évidemment dans la suite de cette émission. L'hydratation, c'est ce qu'il faut retenir. On va zoomer sur les NAC parce que vous êtes nombreux à avoir des nouveaux animaux de compagnie à la maison aussi. Qui peuvent souffrir comme les chiens, comme les chats, comme nous, des températures très élevées en ce moment.
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0: Température entre 41 et 43 degrés pour aujourd'hui. On est toujours sur la vigilance rouge, canicule, jaune, orage. Et s'il y a des nuages, il y aura des averses orageuses à partir de la mi-journée. En tout cas, ce sont les prévisions de Météo France. Orage également en début de soirée avec des averses jusqu'à minuit. Grosso modo, après, ça devient sec. 21 à 23 degrés pour les températures mini. On est évidemment bien au-delà des normales de saison, vous l'aurez compris. Demain, c'est un ciel voilé avec des nuages menaçants. Ça peut virer à l'orage. Il y aura un peu de vent également, et on est toujours sur des valeurs extrêmement chaudes, 39 à 42. Vendredi, 31-38 avec un grand soleil, 35-41 pour samedi, ça remonte et ça vire à l'orage. Et alors, changement de régime pour dimanche, on sera avec une journée plutôt humide et un thermomètre qui redescend entre 28 et 31.
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0: Emparez-vous de 05 49 60 20 20, c'est le numéro que vous connaissez peut-être, c'est le numéro d'ici Poitou. Petit coup de fil à ce numéro-là ou message sur le WhatsApp, n'hésitez pas. Comment aider nos animaux de compagnie pendant la canicule? C'est le vétérinaire de Buxerolles, Charles Perrochon, qui a accepté de venir ce matin pour cette émission spéciale. Je voudrais qu'on parle des NAC, parce que vous en recevez dans votre cabinet vétérinaire, ce sont les nouveaux animaux de compagnie. Ils vivent dans des conditions particulière, ils ont quand même, a priori, moins de liberté que nos chiens et nos chats, et ils souffrent aussi de la chaleur.
1: Ils souffrent aussi parce qu'il fait chaud à l'intérieur. Après, c'est toujours un peu plus compliqué, d'autant que ce soit les lapins, les rats, les gerbilles, etc.
0: Ou les rongeurs.
1: Les rongeurs en général, tolèrent assez peu la chaleur. Je prends l'exemple des lapins, au-dessus de 20 degrés, ça commence à les cogner un petit peu. Alors, faut essayer autant que possible de leur aménager un endroit qui soit le plus à l'ombre possible, le plus au frais possible. J'enfonce des portes ouvertes, mais c'est vraiment ça le plus important. S'il faut limiter un petit peu les sorties dans la maison et vraiment les cantonner à un endroit qui est un peu plus frais, faut pas hésiter. Le ventilateur, c'est une question qui est souvent posée aussi. Est-ce qu'il faut utiliser un ventilateur dans ces cas-là? Bah, en fait, faut pas hésiter non plus. Alors, pas directement vers l'endroit, la cage ou le box dans lequel est l'animal, mais en tout cas d'aérer, de ventiler autant que possible pour essayer d'avoir un petit peu de frais. Et puis, un peu comme chez le chien ou le chat, de pas hésiter à avoir recours à des serviettes humides avec ou sans pain de glace à mettre pour essayer de rafraîchir autant que possible son environnement.
0: Alors, question sur le pain de glace, pas direct, pas contact direct avec l'animal.
1: Non, dans un torchon, dans une petite serviette, l'idée est de rafraîchir l'animal, mais surtout de rafraîchir l'environnement dans ces cas-là.
0: Bon, on regarde les températures et on voit que de jour en jour, c'est de plus en plus chaud, on est sur du 29, sur du 30. Vous me dites que le lapin, il supporte pas la température à 20. Donc là, il est hyper malheureux, évidemment, notre lapin. Est-ce qu'on va vers une solution radicale, le mettre dans la cave ou dans un garage?
1: Si on a la possibilité, faut vraiment pas s'en priver.
0: Les biberons d'eau, les accès à l'eau aussi, je voudrais qu'on en parle pour nos NAC, parce que
1: là c'est un petit peu pareil, c'est-à-dire que voilà, faut renouveler l'eau très très régulièrement parce qu'elle va avoir tendance à chauffer justement dans les biberons, dans les gamelles, etc. Donc pas hésiter à renouveler l'eau fraîche le plus régulièrement possible et donner accès à de la verdure, comme je disais tout à l'heure, du concombre ou en tout cas de la verdure fraîche qui peut aider à rafraîchir l'animal et à l'hydrater. Les granulés à donner avec une certaine parcimonie parce que effectivement ça pour le coup l'hydratation est nulle dessus. Donc privilégier quand même un petit peu de verdure, forcer un petit peu sur la verdure là pendant ces jours-ci en tout cas.
0: Comment les reptiles supportent-ils ces températures? Parce que certains viennent de régions où il fait très très chaud à l'état naturel. Hein.
1: Ouais, c'est peut-être un peu plus simple justement sur les espèces exotiques, tout ce qui vit en terrarium ou en vivarium. Alors faut toujours, ça dépend bien sûr des espèces et des races qui ont leur spécificité au niveau de l'hygrométrie et de la température du vivarium ou du terrarium, mais justement on en a qui vont souvent un peu plus supporter justement les fortes chaleurs. Simplement c'est que la lampe chauffante va moins servir puisqu'on a déjà des fortes chaleurs. Si les températures excèdent leur optimum, oui, ils vont quand même se mettre un peu au ralenti, et faut essayer, pas hésiter en tout cas, à les mouiller également un petit peu et alors aménager, enfin ce qui est toujours l'aménagement d'un point d'eau pour l'hydratation notamment.
0: Les poissons dans les aquariums, l'eau monte aussi hein, parce qu'elle est à température ambiante, donc s'il fait 29 dans l'air, il fait 29 dans l'aquarium.
1: Exactement, c'est toujours le contrôle de l'environnement pour les NAC, donc le contrôle notamment de la température pour ce qui est des aquariums. Donc pas hésiter, si on a un thermomètre d'aquarium, c'est de vérifier que la température ne monte pas trop, parce qu'effectivement ça peut les impacter en termes de santé.
0: Il peut y avoir même un risque mortel. On va continuer cette émission autour des actions de prévention pour que nos animaux supportent cette semaine caniculaire.
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0: C'est une des rares chansons en zoulou que tout le monde connaît. C'est un hymne à la lutte contre l'apartheid.

0: Bonanga, c'est Johnny Clegg et Savuka, et ça veut dire en Zoulou celui qu'on n'a pas vu et on ne le voyait pas évidemment puisqu'il était en prison. Le titre est sorti en 1987 et Nelson Mandela a été libéré le 11 février 1990, c'était un dimanche. Alors quand on bosse, c'est pas simple pour nos animaux de compagnie de se retrouver tout seul toute la journée à la maison avec des températures très élevées. Comment les aider pendant cette semaine caniculaire? C'est Charles Perrochon, vétérinaire à Buxerolles, qui est là pour nous donner quelques bons conseils. Ce matin, n'hésitez pas, si vous avez des questions, vous avez le WhatsApp et vous avez la ligne directe de l'émission au 05 49 60 20 20. C'est vrai que si on travaille toute la journée, nous on peut avoir de la chance si on est dans des bonnes conditions relativement frais. Je pense quand même, j'ai une pensée pour tous ceux qui n'ont pas des bonnes conditions de travail, que ce soit en extérieur ou dans les bureaux. Mais nos animaux de compagnie, ils sont un peu dépendants de nous et de la température à l'intérieur du logement.
1: Complètement, en fait, il faut réfléchir comme si nous, on restait à l'intérieur de ce logement. Donc c'est d'essayer de garder ça le plus frais possible toute la journée. Donc maintenir de l'obscurité, aérer le matin quand la température est redescendue un petit peu. Comme je disais tout à l'heure, mettre des serviettes humides, mettre des points frais autant que possible. Le ventilateur, encore une fois, c'est un peu à double tranchant parce que ça va ventiler un petit peu au départ. Par contre, le moteur va chauffer un peu et en fait, on risque de réchauffer quand même la température de la pièce. Donc, c'est sur une période d'une journée, c'est pas forcément la super bonne idée. Mais de maintenir, je pense que les serviettes humides, c'est quand même le mieux, à mon avis, pour les chiens et les chats.
0: Alors, évidemment, si on a une maison, si on a une cave, si on a un garage, ça laisse des opportunités supplémentaires de gagner quelques degrés de fraîcheur. Si on est en appartement au sixième étage, c'est compliqué.
1: C'est compliqué. Alors après, se pose la question, est-ce qu'il faut confier ces animaux à quelqu'un qui a la possibilité d'avoir un garage, des choses comme ça? Oui, il faut trouver la meilleure solution pour son animal dans ces cas-là.
0: Vous avez parlé de points frais, plusieurs points frais dans la maison, ça veut dire plusieurs gamelles d'eau, plusieurs paniers, plusieurs endroits où l'animal va pouvoir se respirer un petit peu mieux aussi, parce que c'est ça l'enjeu. Hein.
1: Vu les températures, en fait, l'animal, il va pas avoir une activité physique de dingue, il va surtout faire la sieste. Donc oui, effectivement, aménager des lieux de couchage qui soient le plus à l'ombre possible, le plus au frais possible. Multiplier les gamelles d'eau, ça c'est primordial. Et pareil, pas hésiter, notamment sur certaines espèces, à multiplier les points de ravitaillement avec effectivement de la verdure, comme on disait tout à l'heure.
0: Le carrelage, c'est bien.
1: Le carrelage, c'est bien.
0: Ouais, c'est mieux que la moquette, en tout cas. Comment on peut compenser notre absence et quand on rentre du boulot avec cette petite culpabilité d'avoir laissé l'animal au chaud, qu'est-ce qu'on regarde en premier? Qu'est-ce qu'on peut faire pour essayer de trouver du plaisir, à retrouver du plaisir avec son animal, de le réconforter, de lui dire je suis là, ça va aller?
1: En fait, justement, faire une interaction qui rafraîchisse l'animal. S'il faut, alors pour commencer, comme je disais, je rabâche, mais c'est de réapprovisionner les points d'eau. S'il faut l'humidifier un petit peu, le brumiser, lui repasser un petit peu d'eau sur le poil, etc. pour rafraîchir, faut pas hésiter. Créer une interaction qui soit différente, c'est-à-dire que notamment pour un chien, si l'habitude c'était de faire une grande sortie de une heure, non, on va éviter à ce moment-là, on va plutôt faire une interaction à la maison, la plus tranquille possible, la plus calme possible, et en essayant de garder l'animal au frais autant que possible.
0: Bon, personne n'a l'énergie de jouer dans ces moments-là, on est bien d'accord. Le moment câlin, c'est bien ça le câlin?
1: Je vais pas interdire aux gens de faire un câlin à leur animal de compagnie, bien évidemment. C'est comme pour nous, c'est-à-dire que le chien il a chaud, le chat il a chaud, l'humain il a chaud. Donc oui, on peut quand même faire de l'interaction, on peut faire un câlin s'il y a besoin, mais ça peut être un peu moins toléré en tout cas, parce qu'effectivement, deux chaleurs corporelles l'une contre l'autre, ça, c'est pas terrible.
0: Ah, j'ai pas dit qu'il fallait que ça dure longtemps non plus. Hein.
1: Voilà.
0: C'était pour le geste. On va parler des symptômes qui doivent vous alerter pendant cette période de canicule. Là encore, c'est le moment d'intervenir dans l'émission au 05 49 60 20 20.
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0: Un programme super alléchant, je t'emmène au vent, encore faut-il qu'il y ait du vent. Il y en aura quand même aujourd'hui, c'était Louise Attaque. On consacre l'émission à vos chiens, à vos chats, au NAC, en lien évidemment avec cette période exceptionnelle de canicule, en compagnie de Charles Perrouchon, vétérinaire à Buxerolles. Une question pour vous de Jimmy, qui est dans la Vienne à Civaux, qui a deux chiens, Léonberg, je sais pas...
1: Léonberg, oui,
0: Léonberg, c'est ça, voilà, 80 et 50 kilos. Il dit qu'il a la clim chez lui, que les chiens ne sortent que très peu pour leurs besoins. Et il vous pose la question, est-ce qu'il faut les obliger à sortir plus régulièrement parce qu'il craint, lui, un risque d'infection urinaire.
2: Ah oui, je comprends. Non, faut... Encore une fois, c'est une question de bon sens. Faut, s'il peut les sortir vraiment, il faut les sortir s'ils ont besoin de faire, justement, de faire leurs besoins. Mais vraiment, limiter au minimum, c'est vraiment faire une sortie express, juste histoire de faire les besoins, et c'est tout. Et vraiment, les limiter dans le temps et les limiter en fréquence également.
0: Alors, à la limite, plutôt le jardin que le bitume, du coup, pour.
2: Oui, clairement.
0: Ce qu'on disait tout à l'heure. Alors, quels sont les symptômes qui doivent nous inquiéter en lien avec ces chaleurs très élevées?
2: Bah, comme je disais tout à l'heure, les chiens et les chats notamment, même les naques, thermorégulent avec la respiration essentiellement. Un animal qui respire vite quand il fait chaud, c'est normal. Nous, on le fait aussi sans s'en rendre compte. Si par contre ça se calme pas du tout, qu'on a un animal qui est sur le côté, pas hésiter à prendre la température, notamment pour éviter les coups de chaleur, qui est vraiment le truc à éviter en ce moment. Le rythme cardiaque, on pourra pas le prendre à la maison, mais notamment sur des animaux qui ont des pathologies, je pense notamment aux pathologies cardiaques, vraiment, eux, il faut limiter les sorties au strict minimum et vraiment les maintenir au frais parce qu'on peut avoir des défaillances cardiaques, des défaillances respiratoires également sur des animaux qui sont déjà débilités. Je pense aussi aux bulldogs, tous les chiens avec le nez écrasé qui ont une capacité respiratoire qui est déjà franchement pas terrible du tout. Ils vont avoir énormément de mal à thermoréguler. En fait, ils vont monter dans les tours au niveau de la température et c'est là qu'on aboutit souvent au coup de chaleur.
0: Alors, le coup de chaleur, il peut se produire à la maison ou faut vraiment que l'animal soit dans un environnement genre en plein cagnard?
2: Il peut se produire à la maison. Effectivement, en plein cagnard, il y a plus de chances qu'ils surviennent, mais en fait c'est pas qu'une question de température extérieure. On en a eu notamment au printemps quand il a commencé à faire juste un petit peu chaud, 25 degrés, etc. avec des chiens qui jouaient dehors sans faire attention et qui jouaient trop longtemps et qui avaient déjà des petits soucis cardio ou respiratoires et où effectivement ils ont du mal à réguler leur température. Donc celle-là c'est pareil, c'est-à-dire qu'il faut éviter les activités physiques, mais même à l'intérieur.
0: Le chien dans la voiture en plein soleil, c'est la cata, toujours.
2: C'est la cata. J'invite tous les gens qui laissent leur animal dans la voiture à rester avec l'animal dans la voiture en plein cagnard. Je pense qu'ils vont sortir assez rapidement de leur véhicule.
0: On laisse personne d'ailleurs dans
2: jamais,
0: une voiture.
2: Jamais.
0: Si on a un doute sur l'état de santé de son animal, on file chez le véto.
2: Oui, alors pas hésiter à prendre une température. Si on a la possibilité, vraiment, c'est un truc tout bête, mais prendre une température. Je le rappelle, la température normale d'un chien ou d'un chat, c'est 38,5, donc faut que ça tourne autour de ces valeurs-là. Si on a un chien qu'on suspecte de faire un coup de chaleur parce que il est haletant, il est pas bien, il est sur le côté, voire il commence à convulser ou les choses comme ça. Bon là, c'est vraiment sur des phénomènes bien avancés. S'il est au-delà de 39,5 à la maison, c'est pas normal. Au-delà de 39, c'est déjà pas normal.
0: Est-ce qu'il y a un taux de mortalité en hausse que vous avez pu constater?
2: Alors les centres d'urgence ont mentionné là dans une étude que là depuis le 18 juin et le début de l'épisode caniculaire, il y a une augmentation de la mortalité des animaux domestiques qui est de 10% quand même. Donc c'est pas négligeable par rapport à la même période l'année dernière. Donc ça veut bien dire ce que ça veut dire, c'est-à-dire que la canicule elle impacte aussi sur la santé des animaux de compagnie.
0: Merci infiniment Charles Perrouchon, vétérinaire à Buxerolles. Belle journée. On vous donnait quelques conseils pour essayer de vivre au mieux avec vos animaux de compagnie cette période très compliquée. Alors le ventilateur c'est une bonne idée mais pas directement sur l'animal. L'idéal c'est quand même un linge humide qui va permettre de garder l'animal au frais autant que faire se peut. On va modifier un petit peu son alimentation. En particulier pour les nacs, on va diminuer la quantité de granulés pour rajouter du frais, des concombres par exemple. Mais on peut avoir un peu la même stratégie pour les chiens et les chats. On limite au maximum le nombre sorti au strict nécessaire et l'aération permet à l'animal d'accéder autant que faire se peut aux pièces les plus fraîches de la maison. Vous retrouverez l'essentiel de ces conseils sur l'appli ici avec l'article et le podcast. Et on se retrouve demain pour parler de la qualité des eaux de baignade du Poitou.
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0: Diddley Roth avec California Girls, c'est une reprise bien sûr du titre des Bee Gees. Vous restez avec nous parce qu'il y a de la bonne musique qui arrive avec un duo formidable entre Véronique Jeannot et Laurent Voulzy. Juste après les infos et un point très important évidemment sur la météo.
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0: Que faisiez-vous il y a 42 ans? Vous étiez peut-être derrière le poste de radio en train d'écouter cette chanson tube de l'été 1984, Véronique Jeannot et Laurent Voulzy. On va faire un point évidemment sur la météo, c'est une information extrêmement importante pour nous tous. Et puis on va accueillir pendant une demi-heure juste après les infos et jusqu'à 10h30 Camille Charles qui est éleveuse. Elle est à Diennet, installée dans la Vienne. Elle va nous parler des conditions d'élevage en ce moment qui sont un peu compliquées. Elle élève des moutons.
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0: Vous avez fait le bon choix, vous êtes sur Ici Poitou et il est 10h. L'essentiel de l'actu, Clément Tricot.
2: Pas de répit, la canicule frappe encore aujourd'hui dans le Poitou. 54 départements français sont toujours en rouge. Les jours passent et restent chauds. Donc hier, nous avons battu des records de chaleur chez nous. Quelques exemples, 44,3 degrés à Surin près de Niort, 43 à Saint-Mexant, 42,9 au Vigan dans la Vienne et plus de 41,5 à Poitiers. Les Poitevins qui sont nombreux à chercher la fraîcheur, certains fuient carrément leur logement trop chaud. Ils se réfugient dans des hôtels. Les hôteliers de Poitiers nous racontent qu'ils enregistrent des demandes express et urgentes liées à la canicule pour la première fois. Leurs témoignages sont à lire sur ici.fr. À Niort, la ville ouvre un centre d'accueil climatisé au parc des expositions de Noron. Vous pouvez appeler la mairie en cas de problème pour vous y rendre. Dans Grand Poitiers, les piscines restent gratuites jusqu'à vendredi et des créneaux supplémentaires sont ouverts au public. Avec la sécheresse, le vent et la chaleur, les pompiers redoutent aussi l'augmentation des départs de feu. Le SDIS de la Vienne se prépare d'ailleurs à devoir combattre des incendies de plus en plus précoces et de plus en plus nombreux dans les années à venir. C'est ce que nous disait le colonel François Schmitt du SDIS 86, notre invité ce matin. Son interview est à réécouter sur ici.fr. Il appelle à la plus grande prudence. Nos deux départements sont en alerte orange au feu de forêt comme 33 autres départements français. Les Français et les Poitevins que la canicule n'empêche pas de préparer les vacances d'été. Selon une étude de Particulier à Particulier qu'on vous dévoile ce matin, les réservations des Français pour les mois de juillet et août, eh bien, elles progressent de 2,9% par rapport à celles de l'année dernière. Les régions privilégiées sont nos voisins de la Vendée, la Charente-Maritime ou encore la Manche, le Nord, la Bretagne et la Loire-Atlantique. Après le budget et la proximité, c'est donc la fraîcheur qui s'impose comme nouveau critère de choix. C'est aussi le premier jour des soldes d'été aujourd'hui. Les grands magasins climatisés espèrent attirer des consommateurs qui fuient la chaleur étouffante. Au contraire, dans les centres-villes, on craint une baisse de la fréquentation. Et puis enfin en football, les Bleus privés de leur sélectionneur vendredi pour le match contre la Norvège. Didier Deschamps s'absente quelques jours pour assister aux obsèques de sa mère. Guy Stéphan, son adjoint de toujours, va assurer l'intérim. Côté résultat, hier l'Angleterre de Harry Kane a été battue en échec 0-0 par le Ghana. La Colombie qualifiée en 16e après sa victoire contre la République démocratique du Congo. Au programme ce soir, Suisse-Canada à 21h.
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2: Encore plus de 40 degrés à attendre aujourd'hui.
0: On est en vigilance rouge pour le phénomène canicule pour nos deux départements et jaune pour le phénomène orage. Des nuages dans la journée dans le ciel du Poitou et des averses orageuses à partir de la mi-journée. 41-43, on est sur des valeurs très élevées. Évidemment, valeurs élevées également pour cette nuit avec des orages et des averses possible jusqu'à minuit. 21-26, c'est les températures mini. Un ciel voilé pour demain jeudi, des nuages menaçants, orages possibles avec des pluies sur la Vienne et le nord des Deux-Sèvres. Il y aura un vent qui va souffler un petit peu sud à sud-est et qui virera à l'ouest. Sur le sud-Vienne, il va souffler jusqu'à 55 km/h et on a encore des valeurs extrêmement élevées pour demain, 39 à 42. Baisse des températures quand même avec du 20 à 25 températures de la nuit.
2: Mais ce week-end, ça continue à baisser un tout petit peu.

0: Alors ça baisse un tout petit peu, on est encore sur une journée très ensoleillée et chaude pour vendredi, 35-38. Ça remonte samedi, 35-41, avec des averses et des orages possibles. Et puis un risque de pluie toute la journée dimanche. Et là, changement un petit peu de régime, on est sur du 28 à 31.
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0: Avant d'accueillir Camille Charles, éleveuse de moutons dans la Vienne Adiéné, on se fait une petite pause. Et là, on se pose vraiment, c'est une petite pause au soleil, signée Étienne Daou.

0: La bonne nouvelle, la très très bonne nouvelle, c'est qu'Étienne Daho est en train de préparer un nouvel album. C'est vrai qu'il était assez accaparé ces derniers temps puisqu'il avait travaillé sur l'album formidable de Vanessa Paradis.
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0: J'ai une pensée en ce moment pour les agriculteurs et les éleveurs de la Vienne et des Deux-Sèvres qui ont bien du mal avec des moissons délicates, des risques d'incendie, des bêtes qui ont soif et qui produisent moins de lait. Nous recevons ce matin une éleveuse de moutons qui est installée dans la Vienne à Dienné.
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0: 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Voici la chanson officielle de la Coupe du Monde de foot avec la Colombienne Shakira et le Nigérian Burna Boy. Le titre c'est Die Die, on peut le traduire par Vas-y. Et figurez-vous que dans le clip, on voit Lionel Messi et Kylian Mbappé.

0: Burna Boy et Shakira pour cet hymne officiel de la Coupe du Monde de foot.
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0: Bonjour et bienvenue Camille Charles.
3: Bonjour.
0: Merci d'avoir accepté mon invitation. Vous êtes éleveuse de moutons, cocotte et compagnie de la forêt. Vous êtes installée dans la Vienne à Adiéné. La période est compliquée pour vous, hein, comme éleveuse, comme pour vos collègues en ce moment.
3: Oui, c'est sûr, oui, là, c'est vraiment des chaleurs vraiment extrêmes et les animaux souffrent, l'herbe disparaît de jour en jour, c'est pas des plus simples.
0: Mmh. Vos animaux sont tondus, ceci dit.
3: Oui, elles sont tondues et elles ont été tondues un petit peu plus tôt que d'habitude aux alentours du mois de mars et je pense que c'est plutôt bien parce qu'en fait la laine a eu le temps de repousser et la laine ça fait aussi un isolant et on a particularité d'avoir des moutons vendéens et donc elles ont de la laine aussi sur la tête ce qui permet d'éviter quand même que la chaleur les atteigne trop.
0: Voilà, on va parler de votre parcours avant de revenir sur cet élevage de moutons dans la Vienne. Vous avez depuis toujours un goût pour les animaux.
3: Oui, c'est ça. Depuis toute petite, j'ai toujours aimé les animaux. Beaucoup de cochons d'Inde quand j'étais petite, de l'équitation. Puis voilà, après, donc, du coup, je me suis dirigée naturellement vers des études agricoles.
0: Lycée agricole et puis BTS en production animale. À l'époque, vous aviez déjà en tête ce que vous vouliez faire ?
3: Je voulais être vétérinaire. Donc, je suis passée par le BTS production animale et après j'ai fait un an de prépa veto, donc j'ai pas eu le concours. Et du coup, après, je me suis redirigée en élevage.
0: Contente de ce choix ?
3: Oui, très très contente. J'ai passé à peu près une dizaine d'années, un petit peu plus même, à travailler en élevage de porcs. Et après, donc, je me suis installée en mouton.
0: Alors justement, pourquoi vous avez choisi le mouton alors que vous aviez une expérience avec les porcs ?
3: Alors c'est quand même une espèce qui est beaucoup plus adaptée à notre terroir. En fait, historiquement, tout le sud de Vienne, il y avait énormément de moutons. Je faisais du porc en plein air, moi, donc on a des terres très humides. Donc les animaux quand même fatiguent beaucoup en plein air. Et nous aussi, du coup. Donc c'est vrai que le mouton est quand même plus adapté au terroir.
0: Élevage bio à l'époque, ça vous a incité, ça vous a ouvert les yeux sur cette réalité-là ?
3: Oui, en fait, c'était une volonté de ma part quand je me suis associée que ce soit en bio. Et donc là, sur le mouton, donc on n'est pas en bio parce qu'en fait, la viande d'agneau bio ne se valorise pas mieux que la viande label rouge. Donc on a un label rouge, mais par contre, on est zéro phyto et on est tout en herbe. Voilà, on achète un petit peu de granulés à l'extérieur, mais sinon, la surface de l'exploitation est tout en prairie.
0: Vous êtes en autonomie alimentaire quasiment, ou à l'exception de ce que vous complémentez ?
3: On n'est pas autonome. Toute la partie en fait engraissement d'agneau et avec de l'aliment acheté qui est produit dans la région, ce qui est un critère du cahier des charges du label rouge. Et par contre, pour les brebis, voilà, elles pâturent uniquement de l'herbe ou alors des fourrages récoltés foin ou en rubanage sur la ferme.
0: Voilà, quand il reste de l'herbe, évidemment, ce qui devient de plus en plus difficile. Juillet 2021, grand moment pour vous, vous vous installez ?
3: Oui, c'est ça, juillet 2021, 200 brebis arrivent en l'espace d'une semaine. Ça remplit le bâtiment qui était vide d'animaux depuis longtemps, donc c'était assez réjouissant pour tout le monde.
0: Qu'est-ce qu'il y avait sur cette ferme ?
3: Donc historiquement, il y avait du bovin charolais en sélection également. Voilà, avec mon mari, on est tous les deux férus de génétique, donc on est reparti sur du mouton, mais aussi en travaillant la génétique, en étant inscrit à l'OS Mouton Vendéen.
0: Alors justement, le mouton vendéen, on va en parler, puisque vous fréquentez aussi le salon de l'agriculture pour valoriser cette race. Vous êtes notre invitée, Camille Charles, éleveuse de brebis à Adiéné dans la Vienne.
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0: Wind and Fire September, il est 10h21 et je vous propose de faire plus ample connaissance avec Camille Charles qui est à Diennet dans la Vienne.
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0: En juillet 2021, vous vous installez à votre compte à Diennet. 200 chèvres qui arrivent d'un coup dans votre ferme. Pourquoi vous avez choisi le mouton vendéen ?
3: Donc on a choisi cette race parce que c'est une race vraiment rustique et docile. Elle est facilement manipulable. C'est pas trop gros non plus comme mouton. Donc comme on voulait faire du pâturage, l'idée c'est d'avoir une brebis quand même qui peut marcher et aller chercher sa nourriture toute seule assez facilement.
0: Et qui est autonome, une race rustique qui a servi d'ailleurs comme dans le Marais vendéen. Donc c'est une vieille race française et c'est une race dont vous êtes fière parce que je crois que vous avez envoyé un représentant de cette race au Salon de l'Agriculture.
3: Oui, c'est ça. C'est une race très bouchère également. Donc, c'est un concours au Salon de l'Agriculture où on valorise, en fait, on regarde si l'animal a des qualités bouchères. Et donc oui, on a un bélier qui est né chez nous, Hulk, donc qu'on a emmené deux fois au Salon de l'Agriculture.
0: Alors, c'était quand? Il a remporté quel prix?
3: Donc, cette année, en 2026, il a fini troisième. Donc là, il était dans la catégorie des béliers. Donc l'année d'avant, il était plutôt dans les jeunes et il avait fini deuxième.
0: Fierté pour vous, évidemment. Comment on arrive à déterminer les qualités bouchères d'un animal qui est encore sur pattes?
3: Alors, vraiment, à l'observation, en fait, on voit si les gigots sont arrondis, qu'il y a un dos large. Et puis voilà, nous, on débute en sélection, donc on se fait aussi aider du technicien de la race qui avait repéré cet agneau-là, en fait, tout petit, qui nous avait dit « je serai de vous, je le garderai ». Donc c'est ce qu'on a fait.
0: Ouais, parce que souvent, vous ne les gardez pas, vous en faites quoi?
3: Oui, la plupart des agneaux partent à la boucherie, voilà, pour faire manger un petit peu tout le monde. Donc l'idée, c'est de les vendre une partie en colis. Donc après, il y a certains autres agneaux donc, qui vont être vendus en reproducteurs chez d'autres éleveurs.
0: C'est un bélier, donc un agneau, c'est un agneau qui est né à la ferme, dont vous avez cette fierté-là, évidemment. Vous avez l'œil maintenant pour repérer un agneau qui pourrait faire un joli palmarès au Salon de l'Agriculture?
3: On commence à s'améliorer. J'en ai mis un de côté là qui est né au mois de février. Là, on verra s'il peut. Il va peut-être déjà aller faire ses preuves au SPAS à Rennes où il y aura le concours national du mouton vendéen au mois de septembre. Et puis on verra s'il peut aller à Paris derrière.
0: Vous disiez tout à l'heure, c'est une bonne chose que les moutons aient été tondus. La laine, on se dit que ça tient chaud, mais c'est vrai que ça isole aussi. C'est quoi là le parcours de vos brebis là dans les mois à venir? Elles font quoi en ce moment et c'est quoi?
3: Donc en ce moment il y a une partie des brebis qui est en lactation, donc qui est des agneaux en fait avec elles. Et puis on a une autre partie des brebis qui sont à la reproduction, parce qu'en fait on fait plusieurs périodes de mise bas, parce que comme on fait de la vente directe, il nous faut des agneaux toute l'année. Donc celles qui sont en ce moment à la reproduction sont à l'intérieur, vu les températures, elles sont mieux à l'intérieur, ça évite aux béliers de courir par les fortes chaleurs.
0: Ouais, et les agneaux sont...
3: Ils sont dehors, par contre. Oui, avec leur mère, ils sont dehors. Donc, ils sont juste nés, là. Donc, pour l'instant, ça se passe bien. On essaye de multiplier les points d'eau, qu'ils aient des parcs à l'ombre. Et puis, on est obligé de mettre du foin aussi dans les champs parce qu'il n'y avait plus assez d'herbe suffisante, en tout cas en qualité, pour assurer la lactation des brebis.
0: Et du coup, là, ils têtent leur maman encore, les petits agneaux?
3: Oui.
0: Ils sont tout jeunes, là.
3: C'est ça.
0: Donc, ils boivent de la mer. Ils boivent de l'eau ou c'est que pour la mer, l'eau?
3: Non, ils commencent à boire de l'eau, en fait, quand ils commencent à manger du granulé. Donc, quand ils ont à peu près 3-4 semaines avant, c'est principalement quand même le lait de la mer.
0: Qu'est-ce qui vous fait peur cette semaine avec cette canicule?
3: Qui est des animaux qui souffrent vraiment beaucoup trop. Souvent, en fait, le mouton a quand même des poumons pas très très développés, donc ça peut vite avoir des problèmes respiratoires. Donc voilà, on surveille de près, on essaye d'éviter les courants d'air en bâtiment, même si voilà, ils ont chaud, mais il faut faire attention la nuit. Si les nuits se rafraîchissent en fin de semaine, il faudra faire attention.
0: Ouais, on a un peu le temps en attendant, on crève de chaud, y compris la nuit. Vous craignez aussi le risque incendie? On en parle de plus en plus dans l'actu.
3: Oui, bon, on a la chance, nous, comme on ne fait pas de céréales, on n'a pas de moisson à faire, ouais, c'est vrai qu'on pense fort aux collègues parce que c'est vraiment compliqué. Ceux qui sont éleveurs en plus, donc il faut faire leur travail d'éleveur la journée, moissonner la nuit, ça ne doit pas être facile.
0: Oui, avec des nuits très courtes et beaucoup de boulot. On va voir un petit peu quel est le processus pour arriver jusqu'à de la viande avec les brebis de réforme. Et puis il y a aussi des conserves que vous proposez à la vente et il y a de la vente aussi à la ferme une fois par semaine.

0: Un des classiques de Philippe Laville, et ça fait toujours plaisir. Il tape sur des bambous. 10h29.
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0: Puisque vous êtes notre invitée ce matin, Camille Charles, vous êtes éleveuse de brebis à Diéné dans la Vienne. Je voudrais qu'on parle un tout petit peu avec vous de la place de la femme dans le milieu agricole. Vous arrivez à trouver une place, une bonne place, une place qui vous convient?
3: Oui. Surtout, voilà, en élevage de moutons, c'est quand même assez différent par rapport à d'autres élevages. En tout cas, nous, au sein de la race mouton vendéen, il y a beaucoup de femmes. Et voilà, il n'y a aucune discrimination, en tout cas, au sein de la race. C'est plus souvent au niveau des instances administratives, en fait, qu'on retrouve un petit peu de discrimination. Bizarrement, les banques, les administrations, des fois, il y a un petit peu de des petites réflexions.
0: C'est vrai? Quel genre?
3: Bah, par exemple, quand on veut s'installer, mais comment vous allez faire pour garder vos enfants? Question basique qu'on ne poserait pas à un homme, quoi.
0: C'est clair. C'est vrai, vous avez raison, dans l'histoire, il y avait beaucoup plus de femmes qui s'occupaient de moutons ou de chèvres. C'est lié à la taille des animaux. Les vaches, ça peut être des activités plus physiques. Comment ça se passe, les naissance, ça se passe tout seul ou vous êtes obligé d'intervenir?
3: On va dire qu'on intervient sur, je sais pas, peut-être 7-8% des mises bas. En général, tout se passe bien, mais c'est vrai qu'on essaye, voilà, de, en tout cas, d'être présente, surveiller. Cette année, mon petit frère m'a offert une petite caméra pour qu'on soit un petit peu plus soulagé. C'était vraiment sympathique comme cadeau de Noël.
0: Et là, vous retrouvez la fibre que vous aviez quand vous souhaitiez devenir vétérinaire, pour le coup, quand il y a des naissances. Vous avez gardé cette appétence-là, justement, pour les soins?
3: Oui. Moi, j'aime bien même des agneaux qui se cassent les pattes. En général, ça se répare toujours. Mon mari me dit ça va pas marcher, mais si, ça va marcher.
0: Vous y croyez, quoi. Oui. Qu'est-ce qu'on fait à un agneau qui se casse une patte? Comment vous arrivez à le sauver?
3: Souvent, on met une petite attelle une bande où on peut plâtrer aussi également. Mais c'est vrai que sur les petits agneaux, souvent, on met plutôt une petite attelle avec une bande et puis ça se passe bien.
0: Ouais, et ça repart comme si de rien n'était.
3: C'est ça.
0: C'est parce que c'est tout petit, donc ça se ressoude assez rapidement. Au-delà de la production de viande, vous produisez un petit peu d'autres choses sur la ferme?
3: Oui, on fait également, on a une cinquantaine de poules pondeuses, donc on a un petit peu d'œufs, et on fait aussi de la culture de pommes de terre, et puis un petit peu de maraîchage diversifié en saison, principalement haricots verts, salades. Voilà, c'est quelque chose qui sera développé l'année prochaine, ça, sur la ferme.
0: Ah, ça, c'est un projet 2027, alors.
3: C'est ça.
0: Si j'entends bien. Donc, vous vendez la viande d'agneau, et puis vous valorisez aussi la viande de brebis.
3: Oui, on valorise la viande de brebis, les brebis de réforme, donc depuis à peu près 2 ans. On fait transformer, en fait, soit en rillettes, en plats préparés, et les saucisses sèches qui sont vraiment très prisées.
0: Alors, qu'est-ce qui fait que ça cartonne? Parce qu'on, évidemment, tout ce qui est saucisson, c'est associé au porc, pas forcément à d'autres viandes.
3: Oui, ben justement, le fait qu'il n'y ait pas de porc dedans, ça attire aussi certaines personnes. Et puis, c'est beaucoup moins gras, en fait, parce qu'on fait vraiment des saucisses sèches pour brebis sans on peut rajouter, donc c'est moins gras qu'un saucisson classique.
0: Et puis c'est sympa sur la table d'apéro, évidemment. La vente de viande de mouton l'été, c'est important, mais vous êtes complètement, comme pour le reste de votre activité, dépendante de la météo, hein.
3: Oui, c'est ça. S'il fait trop chaud, comme en ce moment, pas de barbecue.
0: C'est pas recommandé, d'ailleurs.
3: Non, c'est ça. Vaut mieux pas. Mais c'est vrai que oui, on est vraiment dépendant de la météo. Et historiquement, l'agneau se consomme plutôt à Noël et à Pâques. Donc c'est vrai que l'été, on essaye de faire un peu des colis barbecue avec des saucisses, merguez, des tranches de gigot, de la viande à griller, quoi, pour essayer d'attirer un petit peu une autre population.
0: Quand est-ce qu'on peut retrouver vos produits en vente direct à la ferme?
3: Donc à la ferme, c'est tous les mercredis de 17h à 19h. Et on fait également quelques marchés de producteurs cet été, dont 3 la semaine du 14 juillet, entre autres.
0: Et Cocotte et compagnie de la forêt, c'est au lieu dit la forêt, justement, c'est sur la commune de Diéné. On est dans le sud-est de la Vienne par rapport à Poitiers. Merci beaucoup, Camille Charles, d'être passée par le studio d'ici Poitou. Et je vous souhaite un bel été, pas trop chaud. C'est ce qu'on vous souhaite et c'est ce qu'on souhaite également à vos moutons. À très bientôt. Merci.
3: Merci.
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0: Avec une météo toujours très chaude, vigilance rouge à la canicule pour nos deux départements, jaune pour les orages, avec justement des averses orageuses à partir de la mi-journée. Ça n'empêchera pas le thermomètre d'atteindre des valeurs historiques. 41 à 43 annoncés pour nos deux départements au plus chaud de la journée. Des orages en soirée avec des averses possibles jusqu'à minuit. Et puis après, le temps redevient sec. Un thermomètre qui redescend entre 21 et 26 degrés. Encore des orages possibles possible demain, jeudi, encore des valeurs très élevées. 39-42, 35-38 pour vendredi, sans averse et avec du soleil. Retour des orages possibles pour le Nord-Vienne avec du 31-45. Ça, c'est la météo de samedi. Et puis dimanche, un risque de pluie toute la journée et un thermomètre qui redescend entre 28 et 31.
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0: Le donjon de Bois-Pouvroux est un cadre magnifique et le cadre compte quand on vient passer un bon moment dans un restaurant. Bénédicte Sirot reprend avec son compagnon le restaurant Le Donjon pour la saison et elle est l'invitée de Sonia Brunet dans Les gens d'ici. 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

0: On adore ces petits moments où on se pose et on écoute une voix, quelqu'un qui se livre, et ça se passe au micro délicieux de Sonia Brunet. C'est dans le seul restaurant sur pilotis de Minigoutte que Sonia a rencontré son invité du jour.
1: Bonjour, Bérangère Sirot, je suis chef de cuisine au donjon de Bois-Pouvreau.
2: On est dans un endroit trop chouette, au bord là, de cet étang. Oh, là-bas au fond, je vois un héron qui est sur une pierre. La cuisine, c'est une vraie passion. Vous avez eu d'autres passions auparavant?
1: Oui, j'ai beaucoup de passions, même encore maintenant. Alors, j'ai fait du droit, j'ai fait beaucoup de courses à pied, longue distance. J'ai fait du théâtre avec beaucoup de passion à Paris. J'ai un esprit assez créatif, j'ai fait de la danse, voilà, beaucoup de choses.
2: Pas loin d'ici, vous m'avez dit qu'il y a une ferme qui a une résonance pour votre famille.
1: Oui, c'est la Petite Grivière, elle est à 1 kilomètre d'ici et c'est la ferme de mes arrière-grands-parents, de mes grands-parents. Et maintenant, c'est mon frère qui y vit.
2: La photo qui est là-bas en noir et blanc, on voit une tablée à l'ombre d'un arbre, c'est dans cet endroit?
1: Oui, exactement. C'est mes arrière-grands-parents qui aimaient bien faire des grands repas. Mon arrière-grand-mère aimait beaucoup cuisiner.
2: Lucas, votre compagnon, aussi dans votre vie professionnelle, lui c'est un Parisien. Comment vous avez réussi à le faire venir ici, au cœur de la Gâtine?
1: Je l'ai pas attaché. On a visité, il est venu, revenu, et puis les Deux-Sèvres, c'est hyper attachant. Et il a aimé l'ambiance, le soutien des gens, la bienveillance des Deux-Sèvres surtout.
2: Votre père est mort quand vous n'aviez que 30 ans.
1: Oui, on a été très très accompagnés par les Deux-Sévriens, par beaucoup de gens. On a rencontré plein de gens extraordinaires, des voisins, des voisines. Tout le monde est venu nous aider. Il y a eu énormément de bienveillance de tout le monde. Ma maman aussi était très malade, de cancer, de rechute. Donc tout ça a fait que des parcours de vie un peu compliqués. Il y a eu énormément de compréhension, de compassion des gens d'ici, de nos amis aussi bien sûr. Mais ça me confirme que ma région est exceptionnelle. Voilà.
2: Je ne vais pas vous dire le contraire. Vous travaillez beaucoup avec des producteurs locaux et vous m'avez dit qu'il y a toute une part de votre travail de chef qui en fait ne se voit pas. C'est pas frustrant ça?
1: Quand on me dit que c'est délicieux et qu'on revient, je me dis que j'ai gagné. On n'a pas besoin de savoir pourquoi c'est si bon. C'est la magie de la technique, je trouve. Comme plus on a de technique, plus on peut pousser les choses sans que ça se voit dans l'assiette. Sinon, ça va faire lourd et pompeux si on explique tout, si on montre tout, si on essaye de construire ou d'expliquer. Parfois, il faut laisser la sensation parler, je trouve.
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0: Zaz, actuellement en tournée mondiale, elle a dû annuler un concert en Turquie. Son prochain concert, c'est vendredi et c'est en France et même en Bretagne. C'est à Quimper précisément. Elle sera le 2 juillet au Festival de Poupées à Saint-Malo-du-Bois. Il y a toujours ceux qui sont dans la lumière et ceux qui restent dans l'ombre, mais qui n'en sont pas moins indispensables. C'est le cas du cadre de santé. Il permet au quotidien un service hospitalier de tournée. Et Florian Lévesque a rencontré Florian Demaître, cadre de santé au centre hospitalier Henri Laborie de Poitiers.
1: Bonjour.
2: Est-ce qu'on peut représenter un petit peu déjà le centre Henri Laborie ?
1: Henri Laborie, c'est l'hôpital de référence en psychiatrie mentale du Poitou-Charentes qui accueille autant en pédopsychiatrie des enfants, des adolescents que des adultes ou des personnes du troisième âge.
2: C'est quoi cadre de santé ?
1: Alors cadre de santé, d'une certaine manière, c'est le manager d'équipe paramédicale. Il va avoir un rôle de coordination, de porteur de sens, fédérateur au niveau des équipes et il va aussi être le relais entre la direction, l'institution, les orientations et les réalités de terrain pour l'équipe.
2: Qu'est-ce qui vous a donné envie, vous, de vous tourner vers ce métier ?
1: Alors, c'était l'envie, justement, d'aider, de soigner les autres. Initialement, je m'étais orienté plutôt sur des soins somatiques avec le CHU ou autre. C'était mon projet initial. Et le stage que j'ai pu faire au CHN m'a révélé sur l'envie que j'avais, justement, de participer à la prise en charge de patients psychiatriques.
2: Est-ce que vous avez besoin, d'ailleurs, de monde ? J'imagine qu'on a toujours besoin de monde. En plus, de renfort.
1: L'hôpital Henri Laborie, c'est une grande institution. Effectivement, on est ouvert à toutes les candidatures, que ce soit médecin, cadre, infirmier, aide-soignant. L'hôpital Henri Laborie, c'est une grande machine où il y a énormément de professionnels qui travaillent avec plein de casquettes et plein de métiers différents.
2: Donc en fait, le mieux, c'est de se faire connaître et pourquoi pas dire bah, « moi, je fais telle chose et peut-être que vous allez avoir besoin de moi ».
1: Voilà, c'est ça.
2: Alors, moi, la chronique s'appelle « J'ai testé ». L'idée, c'est que je puisse vous donner un petit coup de main. Comment je pourrais vous aider ?
1: Alors, un des rôles qui est très important pour le cadre, c'est ce qu'on appelle le lissage du planning, de la gestion RH, pour maintenir la continuité du soin.
2: Donc, ça veut dire, en fait, on va faire les plannings peut-être pas de la semaine prochaine. Si, c'est déjà ceux de la semaine prochaine?
1: Là, on va faire ceux de la semaine prochaine. Pour les plannings, on a un logiciel. Alors là, on est sur le planning des infirmiers. L'idée, c'est de s'assurer que l'effectif minimum soit présent tous les jours.
2: Il faut qu'il y ait combien de soignants à chaque fois au minimum?
1: Alors, ça varie d'une unité à une autre, mais sur mon unité, sur l'unité Gauguin, on est à 2 infirmiers le matin avec un aide-soignant, 2 infirmiers le soir avec un aide-soignant et un infirmier la nuit et un aide-soignant également la nuit. Quand on regarde les cumuls sur la journée, on voit que sur lundi soir, il va manquer un infirmier du soir. Ce qu'il va falloir faire, c'est réfléchir en regardant la trame, quel soignant, quel infirmier on peut solliciter éventuellement pour un changement si sa vie personnelle lui permet. Si c'est pas possible, on appellera l'équipe de remplacement de l'établissement pour un renfort. Sur le mardi, on voit que le matin, on a 3 infirmiers alors que l'effectif c'est 2.
2: On peut en enlever un de mardi et le mettre lundi.
1: On peut aller solliciter une des infirmières qui est présente cet après-midi pour lui demander si c'est possible pour elle de passer du soir.
2: En étant cadre de santé, vous êtes moins en lien avec les patients aujourd'hui ?
1: Je pense que ça dépend du positionnement de chacun et du type d'unité. Pour ma part, non, je ne pense pas être moins en lien, puisque les patients savent exactement le rôle du cadre et ils savent trouver la porte de mon bureau qui est souvent ouverte. Et au final, on dérive sur un entretien infirmier.
0: 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On met parfois des années à comprendre les paroles des chansons qu'on fredonne pourtant, comme ça, sans rentrer vraiment dans le détail. Alors parfois les paroles, ça vole bas, mais parfois c'est carrément de la philo et c'est ce qu'on va voir avec Muriel Jordan dans Ces tendances. Ce sera juste après ce grand classique.

0: la bande originale de Rocky IV. Il est 10h52. Et grâce à vous, Muriel Jordan, on s'intéresse ce matin à ces chansons qui nous mènent parfois vers les chemins de la philosophie.
1: Oui, les épreuves de philo, c'était il y a 15 jours, au baccalauréat. Mais la philo, vous savez, elle est partout, hein, dans tout ce que vous écoutez, dans votre casque, à la radio ou chez vous, dans le salon. C'est tous les jours la philo. Parfois, les textes de certaines chansons nous emmènent vers des réflexions, vers des pensées de célèbres philosophes qui les expriment avec d'autres mots et dans d'autres formes. Exemple, pourquoi les gens qui s'aiment sont-ils toujours un peu les mêmes. Vous l'avez sans doute remarqué, toutes les bonnes questions sont dans les chansons. Et si on les pose à des gens dans la rue, ces questions, ça donne quoi ?
2: Pourquoi les gens qui s'aiment sont-ils toujours un peu les mêmes ?
3: Peut-être parce qu'ils ont un feeling qui font qu'ils se retrouvent au-delà des mots.
4: Oui, c'est parce que quand on se ressemble, on se comprend sans parler, par télépathie. Et finalement, on se sépare pas puisque l'autre est un peu soi-même. Oui, je vous ai dit ça.
1: Ça vous est déjà arrivé ?
4: Un peu, oui.
1: Oh, oups, je crois que j'ai mis les pieds dans le plat. Cette femme est peut-être en plein divorce. Et... Bon, question suivante. C'est Daniel Balavoine qui nous la pose.
5: Qu'est-ce qui pourrait sauver l'amour ? Mais la chambre à part, bien évidemment. C'est le secret de la longévité du couple. Ah, honnêtement, on dort mieux quand on est seul. Mais c'est très difficile de se l'avouer. On s'imagine tout de suite que c'est la fin de la vie à deux. Parce que l'image qu'on a, c'est les vieux là, qui font chambre à part parce que les enfants sont partis. En fait, il vaut mieux ne plus dormir ensemble pour mieux se retrouver pour les meilleures choses.
1: Ah, mais vous êtes conseiller conjugal, en fait. On pourrait aussi citer « Ma liberté de penser » de Florent Pagny, dont le titre pourrait être un sujet de philo au bac.
0: Ils sont nombreux, les artistes, à parler de ces sujets de fond, des sujets intimes, parfois, dans leurs chansons.
1: Mais carrément, Gainsbourg, Stromae, Aznavour, ils abordent le thème de la liberté, de la morale, de la foi. Allez, on poursuit le test avec toujours des gens dans la rue et cette nouvelle question existentielle posée par Françoise Hardy.
6: Comment te dire adieu ?
1: Françoise Hardy se posait cette question, comment te dire adieu ? Et vous, comment vous dites adieu ?
7: Je ne dis jamais adieu, juste un au revoir.
1: Alors comment on dit adieu à quelqu'un, adieu à une relation par exemple ?
7: Je m'allonge sur le canapé et on parle pendant 2 heures là.
1: Alors je suis Pepsi.
7: On explique au lieu d'imposer et on presque convainc au lieu d'expliquer. Voilà.
1: Je ne vous prendrai pas 120 euros la séance. Alors il y a les jeunes de plus en plus qui disent adieu par texto, hein, genre jamais, salut.
7: J'ai encore une certaine élégance.
1: Bref, la philo dans les chansons, c'est tendance depuis toujours. Viens, je t'emmène. Ouais, je t'emmène à réviser tes classiques de philo.
0: Merci Muriel. On verra demain avec vous que les pourboires aux États-Unis, c'est important parce que c'est une partie du salaire des serveurs dans les restaurants. Mais en France, le pourboire, je n'ai pas bu, je vous rassure, agace plus d'un consommateur.
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0: Et si vous devez boire, buvez de l'eau pour vous hydrater. On va faire un point sur la météo juste après les infos. Info qui arrive dans 5 minutes et c'est Sonia Brunet qui prend le relais ensuite avec la ferme du Poitou.
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0: hymne à la Corrèze et à la nostalgie, trois cafés gourmands.
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0: Allez, c'est un verre d'eau gourmand avec vous ce matin, Sonia.
2: Ou un thé gourmand si on veut, il n'y a pas de problème.
0: Infusion à base de plantes qui poussent dans votre ferme, ça pourrait être chouette.
2: Il y a des tas de trucs qui poussent dans la ferme du Poitou. Il y a plein d'animaux aussi. Non, il n'y a aucune mauvaise pensée derrière ce que je viens de dire. Je vous attends dans la ferme du Poitou. On va jouer ensemble. Allez, venez. 05 49 60 20 20. À demain. Frédéric.
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2: Ici Poitou, eh ben il est 11h. À 11h, les infos avec vous, Apolline Carré-Guilhem.
3: La chaleur continue de battre des records dans toute la France. Cette nuit était la deuxième la plus chaude jamais enregistrée, juste derrière celle de lundi et mardi. Dans le Poitou, aujourd'hui, on devrait encore dépasser les 40 degrés. Et le combo chaleur extrême, vent et sécheresse favorise les incendies. Hier, plus d'une dizaine de feux se sont déclarés dans la journée sur nos deux départements, dont un qui a brûlé 10 hectares de blé, de chaume et de haie à Saint-Germain-de-Longchaume, près de Partonnet dans les Deux-Sèvres. Les pompiers qui sont intervenus rapidement ont permis de sauver plusieurs dizaines d'hectares de culture. Dans la Vienne, à Moncontour, on relève aussi un incendie d'environ 7 hectares. Les piscines, toujours gratuites à Grand Poitiers. Le dispositif exceptionnel était supposé se terminer aujourd'hui, mais avec la chaleur toujours présente, la gratuité est prolongée jusqu'à vendredi. Dans les Deux-Sèvres, d'autres aménagements sont mis en place avec l'ouverture d'un centre d'accueil climatisé au parc des expos de Noron à Niort. Et de nombreuses mairies ont décidé de décaler leurs horaires avec la fin de l'accueil en début d'après-midi. Midi. On vous a détaillé tout ça sur ici.fr. À la SPA de Poitiers, les animaux souffrent aussi de la chaleur. Difficile de garder les chiens et les chats au frais dans leur petite cage. L'association est à la recherche d'une trentaine de familles d'accueil pour les accueillir temporairement, au moins jusqu'à la fin de la canicule. Les informations sont à retrouver sur le Facebook de la SPA. L'ex-anesthésiste Frédéric Péchier, originaire de la Vienne, restera en prison pour le moment, condamné à perpétuité en décembre pour 30 cas d'empoisonnement. L'ancien docteur avait demandé à sortir de prison pour préparer son procès en appel prévu en 2027. La cour d'appel de Lyon a rejeté la demande. Et puis c'était le retour hier soir des fameux apéros du mardi à Niort, devant les grandes halles du centre-ville. Une centaine de personnes étaient réunies hier soir. Le rendez-vous, c'est tous les mardis jusqu'au 9 septembre.
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3: Sonia, on le disait, c'est encore la chaleur qui est au goût du jour de la météo.
2: Ah oui, c'est pas notre goût à nous, mais on n'y peut rien, mesdames et messieurs. Le Poitou est bien en vigilance rouge pour le phénomène canicule. Les gens tous. Vigilance jaune en ce qui concerne les phénomènes orageux. Ah, des orages, on va en avoir aujourd'hui, nous dit Météo France. Le temps est changeant, donc nuages éclaircis et puis à partir de la mi-journée, des averses souvent orageuses se succèdent là autour de nous dans le Poitou. Température maximale, on reste au taquet, hein, 41 à 43 degrés. La nuit prochaine, des minimales de 23 à 26 degrés. Les Vénards, la nuit prochaine, ce sont les gens qui habitent à l'est de la Vienne avec du 21 degrés. Jeudi 21 juin, c'est demain. En fin de journée, à nouveau, des orages, de la pluie sont possibles. Et demain, par endroit, on aura 39 degrés. Dans d'autres endroits, demain, dans le Poitou, on aura aussi 42 degrés.
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2: Vous aussi, vous avez vérifié les radiateurs en vous disant que peut-être, par erreur, il y avait encore du chauffage. Pour vous aussi, le verdict est tombé. Ben non, il n'y a pas de chauffage. Courage.

0: Les Norvégiens du groupe AHA avec un H, Take On Me.
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0: Et le coffre contient toujours deux passes pour le Futuroscope, avec parking gratuit, réduction pour vos accompagnants. On connaît de la combinaison le 9 et le 3, au début de la combinaison. Et pour le reste alors, eh ben vous venez, 05 49 60 20 20, je vous attends dans la ferme du Poitou, où vous allez pouvoir tomber ce matin sur des entrées à la réserve zoologique de la Haute Touche à Azay-le-Ferron. Balade sous les arbres, à la découverte des loups, des marabouts. C'est quoi les marabouts? Ben ce sont des sortes de hérons à gros jabots. Il y a aussi des kangourous, tout ça. Vous pouvez également gagner des entrées à Zoodyssée. Là, on est dans les Deux-Sèvres, dans la forêt de Chizé. Là aussi, il y a des loups, des renards, des ours, des tortues, des loutres. Et il y a des entrées pour aller à la fraîche, voir le film de votre choix, au CGR de Fontaine-le-Comte. Zoo, je vous attends au 05 49 60 20 20. Patricia Casse va chanter d'Allemagne. Au fait, il fait quel temps là en ce moment à Berlin? J'ai regardé, il fait 25 degrés. Maximum attendu dans la journée, 31 degrés. Oh, les petits joueurs!

0: Der aus Göttingen, avec une petite leçon d'allemand au passage. C'était Patricia Kass.
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0: Dans la ferme du Poitou, voici Lydia qui est avec nous depuis Saint-Symphorien. Bonjour Lydia.
3: Bonjour.
0: Saint-Symphorien dans les Deux-Sèvres.
3: Tout à fait, oui.
0: Ah, vous êtes déjà partie en vacances, vous ?
3: Oh, moi, je suis toujours un petit peu en vacances maintenant. Oui, j'allais faire un petit tour dans les Pyrénées, effectivement.
0: Vous avez cherché de la fraîcheur ?
3: On ne l'a pas trouvé.
0: Oui, c'est ça.
3: Non, on ne l'a pas trouvé. Il est aussi chaud qu'ici, quasiment, malgré l'altitude. Donc, mais bon, c'est sympa quand même.
0: Ah bah oui. Puis on va être obligé de s'habituer de toute façon. Lydia, il y a dans le coffre deux passes annuelles pour le Futuroscope. Donc, on peut essayer de tomber sur le coffre, on peut essayer sa propre combinaison. Et vous allez choisir jusqu'à trois lieux différents. Alors, je vous propose d'aller. On peut aller au verger de la Clochard, au poulailler des Pictaves, à la forêt de Mélusine, la mare aux grenouilles, la boutique fermière, l'atelier du broyer, la chèvrerie du Chat Bichou, les tables de la Partenaise ou encore l'enclos du Baudet. On va où ?
3: Au poulailler.
0: Un petit tour au poulailler pour Lydia. C'est parti.
2: Même joueur joue encore.
0: Bon, il vous reste toujours trois possibilités. Allez, on va ailleurs, Lydia.
3: Allez, la mare aux grenouilles.
0: La mare aux grenouilles. C'est parti. Zou, mare aux grenouilles. Un peu de fraîcheur. Ah, rien que l'idée, ça fait du bien. Ici, vous avez quatre entrées. Deux entrées adultes, deux entrées enfants pour... Zoodyssée, donc dans la forêt d'Auchizé. Je vous présente pas Zoodyssée, vous qui habitez Saint-Symphorien.
3: Je connais, oui, tout à fait.
0: Qu'est-ce que vous faites?
3: Ça peut être sympa, on va voir les petits-enfants. Je vais demander à mon cher étant des petits-enfants, ça. Zoodyssée, oui. Alors, il me fait signe que oui. Voilà, donc on va s'arrêter là.
0: Comment il s'appelle, votre chéri?
3: Jean-François.
0: Bon, Lydia et Jean-François, donc on a suivi le conseil express de famille. Les petits-enfants sont bientôt là, donc direction Zoodyssée dans la forêt de Chizé. On vous les met de côté, c'est quatre entrées. Eh bien, on vous souhaite une très bonne journée. À vous, à Jean-François, puis bientôt aux petits-enfants.
3: Oui, merci beaucoup.
0: À bientôt, au revoir. 05 49 60 20 20. Alors pour vous, ce sera quoi ? Il y a encore plein d'autres cadeaux fraîcheur.
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0: Pascal Obispo et Francis Cabrel, ils unissent leurs forces, leurs voix pour que pleuve l'amour.

0: Il faudrait que pleuve l'amour. On veut bien de l'eau et on veut bien de l'amour aussi. Dans un instant, Mylène Farmer.
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0: Tristana Mylène Farmer. La ferme du Poitou, c'est l'occasion de gagner des cadeaux tous les matins. Et puis, il y a toujours ces deux passes Futuroscope là, dans le coffre. Bonjour Josiane.
1: Bonjour.
0: Josiane, vous habitez à Niort.
1: Oui, c'est ça.
0: Vous avez bien dormi?
1: Moyennement, il fait chaud.
0: Ouais, il fait chaud.
1: Il fait très chaud, hein.
0: Vous êtes dans l'équipe, donc pas clim peut-être, mais.
1: Pas encore, pas de clim, non, mais le ventilo.
0: Le ventilo, voilà. Sauf que le ventilo, bon, il y a un moment où ça brasse de l'air chaud, on le sait tous. Voilà.
1: Et puis ça fait du bruit.
0: Aussi, ouais, c'est vrai. Allez, Josiane, mon tracteur ne fait aucun bruit. Il va glisser d'un endroit à l'autre. On peut aller ensemble dans la ferme du Poitou, à l'atelier du Broyer, le verger de la Clochard, la chèvrerie du Chat Bichou, l'enclos du Baudet, le poulailler des Piquetaves, la boutique fermière, la mare aux grenouilles, la forêt de Mélusine ou encore les tables de la Partenaise. Que me dites-vous, Josiane?
1: Les tables de la Partenaise.
0: C'est parti! Sont bien là nos vaches partenaises. Josiane, ici, j'ai pas le coffre, mais j'ai deux places pour aller au cinéma de Fontaine-le-Comte. Ah, vous habitez Niort.
1: Ça fait loin.
0: Ouais. CGR de Fontaine-le-Comte, juste à côté de Poitiers. Bon, on va ailleurs alors, Josiane.
1: Oui, on va y aller. Alors, j'ai dit quoi là,
0: vous étiez chez les vaches partenaises.
1: Ah oui, alors je vais prendre la
0: Fée Mélusine. La Fée Mélusine, c'est parti. Direction la Fée Mélusine. C'est la forêt de Mélusine. Vous n'êtes pas tombé sur le dragon et même que vous êtes tombé sur le coffre. Coffre dans lequel il y a ces deux passes pour le Futuroscope, pour y aller autant de fois que vous le souhaitez. Alors il me faut, Josiane, une combinaison. Merci. Il me faut un truc qui comprend quatre chiffres et une lettre, pas dans cet ordre-là. Et on sait que les deux premiers chiffres, ce sont le 9 et le 3. Josiane, à vous de jouer.
1: Alors, le 9, le 3, le 2, le 5 et le X.
0: 9, 3, 2, 5, X. C'est bien votre combinaison, Josiane ?
1: Oui, c'est ça.
0: Allez, Nicolas, notre petit Nicolas, qu'est-ce qu'il en dit du 9 hein ? Eh ben voilà, il est content, le Nicolas. Le 3. On est bêtes. Bon, surtout moi, mais bon, quand même. Le 2. Ah, ben voilà. Et pas contre toi, Nicolas. Le 5. Le X. Voilà, on reste sur le 9 et le 3. Où allons-nous maintenant, Josiane?
1: Alors, je sais plus, qu'est-ce qu'il y a déjà? Broyer du Poitou.
0: Un petit broyer du Poitou. Hop! Et c'est donc votre troisième choix. Non mais il faut que je rassemble mes neurones, moi, avec le temps qu'il fait en ce moment. Donc Josiane, troisième choix, ça veut dire que vous allez repartir avec deux entrées pour le Niort Jazz Festival. Bah, c'est chez vous, ça, c'est à Près-le-Roi. C'est juste au bord de la Sèvre. L'endroit est très chouette. Oh, évidemment, il fait chaud comme partout en ce moment. Mais ça, c'est pour la soirée du vendredi 26 juin. Et vous allez pouvoir écouter tous les concerts, dont celui de Morcheeba. Je vous conseille d'y aller parce que ça va vous faire beaucoup de bien. Puis il y a plein de monde. Les gens sont sympas au Niort Jazz Festival vendredi 26 juin. Soirée Morcheeba. Josiane, je vous souhaite une belle journée, vous repartez avec vos deux entrées.
1: D'accord, merci.
0: Et vous ne raccrochez pas, Agathe va vous expliquer comment entrer en possession de votre soirée Morcheeba au Niort Jazz Festival. Salut Josiane.
1: Au revoir.
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0: 7 74-75. Il est 11h30. Voici les Connells sur Ici Poitou.

0: 74-75.
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0: Un petit point météo, puisque, et là je me tourne vers notre stagiaire, il s'appelle Elliot. Bonjour Elliot.
2: Bonjour.
0: Elliot, tu as 16 ans?
2: Oui.
0: Et tu vas donner ta première phrase en direct sur l'antenne d'ici Poitou. Tu vas nous parler de cet état de canicule. Alors, qu'est-ce que tu peux nous dire?
2: Aujourd'hui, le Poitou est en vigilance rouge pour le phénomène de canicule et en vigilance jaune pour le phénomène orage.
0: Et ben voilà, c'était ta première phrase à la radio, peut-être pas la dernière. Effectivement, il fait très chaud, mesdames et messieurs, vous le savez depuis plusieurs jours. Alors, juste un petit point. Certes, les températures aujourd'hui sur la Vienne et les Deux-Sèvres vont atteindre 41, 42, 43 degrés. Dès lors, il fait déjà 37 degrés, au moins partout, là, dans le Poitou. Petit point, rappel, les piscines actuellement sur Poitiers jusqu'à vendredi sont gratuites d'accès. On n'oublie pas de boire de l'eau. Et si on peut passer au moins 2-3 heures sous la clim, genre invitez-vous chez les voisins qui ont la clim, ou bien dans les centres commerciaux, les médiathèques qui ont la clim, les salles de cinéma, ça vous fera le plus grand bien. On fait un nouveau point météo dans une demi-heure.
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0: Didi doudi, touti touta.

0: Didoudi Douda, notre Jane Birkin. Certes, on l'a partagé un peu avec la Grande-Bretagne, mais bon, c'était notre Jane. Elle est partie, c'était au mois de juillet, le 16 juillet. De quelle année, vous vous souvenez? Ça fait déjà 3 ans, c'était en 2023. Eh ouais. Bon, eh ben, moi, je vous attends dans la ferme du Poitou. Je sais que vous avez chaud, mais là, la cabine est climatisée sur mon tracteur. Donc, vous venez quand vous voulez. 05 49 60 20 midi, il sera trop tard pour jouer. Et vous passerez avec au taquet, mais plus dans la ferme du Poitou. Je vous attends. 05 49 60 20 20.
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0: Jean-Louis Aubert fait partie de ces gens qui ont encore et toujours cette capacité à s'émerveiller.
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0: Nadège à Alonne, bonjour.
3: Bonjour Sonia.
0: Nadège, alors je vous emmène où dans cette ferme du Poitou? 9 endroits à visiter. Il y a un endroit où il y a un coffre. Il ne faut pas aller là, parce que là, il y a le dragon. Mais sinon, il y a des cadeaux partout. Alors on a par exemple la chèvrerie du Chabichou, le verger de la Clochin, l'enclos du Baudet, l'atelier du Broyer, le poulailler des Pictaves, l'étable de la Partonaise, la boutique fermière, la forêt de Mélusine et aussi la mare aux grenouilles. On va où, Nadège?
3: Eh ben, on va aller à la forêt Mélusine.
0: On va aller à la forêt de Mélusine. Bah oui, je comprends bien, effectivement. Nadège, dans cette forêt de Mélusine, il y a un coffre avec, dedans, si on l'ouvre, hein, dedans, il y a, je vous jure, 2 passes à Noël pour le Futuroscope. Alors, il faut une combinaison. Une combinaison en 5 éléments. On connaît les 2 premiers chiffres. On sait qu'il nous en manque 2 autres et qu'il nous manque une lettre. Et on ne sait pas en quel ordre c'est. Enfin, si, je vous ai déjà dit que la lettre n'était pas à la fin. Voilà. Alors, Nadège, je vous écoute.
3: Alors, on va tenter le 9, le 3, le 4,
0: le 4,
3: le N.
0: Le N de Ninon.
3: Oui, c'est ça. Et le 0.
0: Et le 0, votre combinaison, Nadège. 9, 3, 4, N, 0. C'est ça?
3: Ouais, oui,
0: c'est ça. Allez, Nicolas, dis-moi ce que tu penses du 9 à la première place. Le 3. Le 4. Eh, c'est bien ça.
3: Impec.
0: Impec. Le N. Ça, c'est moins bien.
3: Eh oui.
0: Et le 0. Bon. Vous venez quand même, Nadège, d'ajouter un chiffre à ce que nous connaissons de cette combinaison. On va où maintenant?
3: Eh bien, je vais prendre l'étable de la Partonaise.
0: L'étable de la Partonaise. Est-ce que vous savez, Nadège, ce qu'il y a là, dans l'étable de la Partonaise?
3: Place au cinéma, oui.
0: Et vous, vous bossez dans un endroit où il n'y a pas la clim?
3: Eh non, malheureusement.
0: Donc, il faut vraiment aller au cinéma, parce que non seulement il y a des films sympas à voir. C'est quoi, vous, ce que vous allez voir? Toy Story 5 ou autre?
3: J'ai pas encore...
0: Regardez.
3: Ouais,
0: ok, d'accord. En tout cas, au cinéma, en plus, il y a la clim. Allez, on vous les met de côté, ces 2 places, au
3: merci
0: CGR beaucoup. De Fontaine-le-Comte, juste à côté de Poitiers. Bon cinoche, Nadège, bon courage.
3: Merci, bonne journée à vous, bon courage, au revoir.
0: Au revoir. Allez, je vous attends pour un tout dernier petit tour dans la ferme du Poitou, 05 49 60 20 20.
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1: Emma est avec nous depuis Poitiers. Bonjour Emma.
4: Bonjour.
1: Vous l'aimez bien, votre prénom ?
4: Oui, c'est bien Emma, mon prénom.
1: Pardon ?
4: C'est Emma, mon prénom, c'est ça.
1: Oui. Non, mais je vous demandais si c'est un prénom qui vous convient. Est-ce que vous l'aimez bien ?
4: Ah, oui, j'aime bien mon prénom, oui.
1: Ouais, moi aussi. Emma, et c'est plus important que vous voulez bien que moi. Emma, on va aller faire un tour tout de suite dans la ferme du Poitou. 9 endroits à visiter. Vous pouvez en garder 3 parmi ceux que je vais vous citer maintenant. Alors, la chèvrerie du Chabichou, le poulailler des Pictaves, la mare aux grenouilles, la boutique fermière, l'atelier du Broyer, le verger de la Clochard, qu'est-ce que j'ai d'autre, l'enclos du Baudet, la forêt de Mélusine et l'étape de la Partenaise. On va où ?
4: Dans la forêt de Mélusine.
1: Ouais, on est d'accord. Allez, paf ! La forêt de Mélusine. Emma, comme Nadège et Josiane avant vous, vous allez me donner maintenant, puisque nous sommes en présence du coffre, avec les 2 passes Futuroscope à l'intérieur, vous allez me donner votre combinaison. Vous avez noté ce qui s'est passé là,
4: oui,
1: il y a un instant ?
4: J'ai noté.
1: Allez Emma, je vous écoute.
4: Alors. Le 9. Le 3. 4.
1: S. Comme serpent ?
4: Oui. Le 7.
1: Et le 7. 9, 3, 4, S et 7. C'est ça ?
4: Oui, c'est ça.
1: Voilà. Allez, Nico, tu es très sollicité ce matin. Le 9. Le 3, le 4, et le S, il veut pas. Le 7, non plus, il veut pas. Bon, Emma, on va ailleurs ?
4: Bah oui, du coup, on va ailleurs, aller dans le verger.
1: Le verger de la Clochard. Oui, le verger de la Clochard. J'étais en train de regarder en me disant, mais non, il n'y a plus de cadeaux. Mais si, il y a des cadeaux. Dans le verger de la Clochard, j'ai 2 entrées pour aller à la piscine Abyssea qui se trouve à Civaux. 2 entrées piscine. Je rêve là d'aller nager. Oh, être dans l'eau, c'est trop bon. Emma, est-ce que vous gardez ces 2 entrées ou bien vous tentez un dernier endroit ?
4: Je pense que je vais garder les 2 entrées piscine.
1: Eh ben voilà. Pour vous, donc, 2 entrées à Abyssea, la piscine de Civaux. Qu'est-ce qu'elle me dit, Emma ?
4: Oui, moi, je suis contente.
1: Ah oui, ça va faire du bien. C'est trop, trop bien, la piscine. On adore. Emma, je vous souhaite une bonne pistoche à Civaux.
4: Merci.
1: Vous allez faire la course équidène de Poitiers. C'est quand ça ?
4: Ce week-end, c'est le 28.
1: Oh, ma poule, il va pas faire trop chaud ?
4: On espère pas trop. On croise les doigts.
1: C'est à quelle heure, logiquement, cette course ?
4: 8h30, on commence à courir à 8h30.
1: Bon, ok, d'accord. Faites attention à vous, hein, et vous buvez de l'eau. Emma, je vous fais des bisous, et puis toute l'équipe avec moi vous fait des bisous.
4: Eh bien, parfait, alors.
1: À bientôt sur Ici Poitou. Ciao. La ferme du Poitou, c'est fini pour aujourd'hui. Mais ça recommence dès demain à 11h. Et le jeu qui va débuter tout à l'heure, après les infos de midi, vous le savez, c'est le jeu au taquet.
5: Eh bien, nous sommes mercredi et la personne à ma droite, responsable de rien, Zébulon, toute la journée, il a déjà 2 candidats. Autant vous dire qu'aujourd'hui et demain...
6: L'aisance.
5: Oui, enfin,
6: le talent.
5: Voilà, ça y est, l'ego va commencer à se gonfler. Dès demain, il passera plus la porte de Radio France.
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5: Je compte sur mes candidats aujourd'hui et demain pour joindre le Dami d'Hollande et faire gagner.
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5: 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Allez, à tout de suite, mes chéris.
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1: Ici Poitou, en ce mercredi, il est midi. Le journal avec vous, Apolline Carré-Guilhem.
2: Plus d'une dizaine de feux se sont déclarés hier dans nos deux départements. À Saint-Germain, de Longchaume dans les Deux-Sèvres, près de Parthenay, 10 hectares de cultures et de chaumont ont brûlé. Dans la Vienne, deux incendies ont pris à Moncontour et ont brûlé 7 hectares. Ce matin, le colonel François Schmitt du SDIS de la Vienne était notre invité. Il s'attend à ce que ces feux, de plus en plus précoces, se multiplient dans les prochaines années.
3: Il faut qu'on se prépare. Voilà, il faut tirer les leçons comme on a fait après 2022. Là, on est en 2026. Eh bien, il faut à nouveau tirer les leçons et se préparer pour faire face à effectivement des épisodes de ce type-là qui sont plus violents, qui sont plutôt dans la saison et qui nécessitent des moyens importants.
2: L'interview est à retrouver en intégralité sur ici.fr. Les incendies qui sont attisés par les fortes chaleurs. Hier encore, la nuit n'a pas été fraîche. Au niveau national, c'est même la deuxième plus chaude depuis le début des relevés, juste derrière le record de lundi à mardi. Alors pour réussir à dormir, certains Poitevins ont même décidé de quitter leur logement pour se rendre à l'hôtel et profiter de la climatisation. Aujourd'hui, le mercure devrait une nouvelle fois dépasser les 40 degrés dans la Vienne et dans les Deux-Sèvres. Eux aussi aimeraient bien changer d'air un petit peu. Les animaux du SPA souffrent de la chaleur dans leur petite cage. L'association est à la recherche d'une trentaine de familles d'accueil pour les accueillir au moins le temps de la canicule. Les informations et les photos sont à retrouver sur le Facebook du SPA. Mais attention, le coup de cœur est presque garanti.
1: Le refuge SPA rappelle aussi de ne pas laisser nos animaux dans la voiture avec cette chaleur.
2: Et encore moins en plein soleil, vitres fermées. Des animaux meurent chaque année dans ces conditions. Si vous remarquez un animal enfermé dans un véhicule, Caroline Langlois, bénévole au SPA, vous donne la marche à suivre.
4: On ne laisse pas son animal dans une voiture. Quand on a des courses à faire, qu'on a un déplacement à faire, bah oui, on va peut-être faire un petit peu plus de trajet, mais on retourne chez soi, on dépose l'animal et ensuite on va faire ses courses. Et si jamais vous voyez un animal dans une voiture, vous prenez un témoin, vous faites le tour pour essayer de trouver le propriétaire. En même temps, vous appelez soit le 17, donc c'est la police ou la gendarmerie, ou alors vous faites le 18, vous appelez les pompiers pour expliquer la situation. Ils vous guideront au téléphone. Et si vraiment on voit que l'animal est en extrême urgence, qu'il est en train de tomber dans les pommes, qu'il convulse et tout ça, là, vous prenez ce qu'il faut avec votre témoin et vous cassez la vitre pour le sortir de là.
2: Pour rafraîchir vos animaux, pensez bien comme nous à leur donner accès à de l'eau fraîche et les protéger du soleil.
1: L'ex-anesthésiste Frédéric Péchier restera en prison pour le moment.
2: Le médecin originaire de la Vienne a été condamné à perpétuité en décembre pour 30 cas d'empoisonnement, dont 12 mortels. Frédéric Péchier voulait sortir de prison pour préparer sa défense dans le procès en appel qui aura lieu en 2027. La cour d'appel de Lyon a rejeté la demande. Et puis c'était le retour hier soir des fameux apéros du mardi à Niort devant les grandes halles du centre-ville. Une centaine de personnes étaient réunies hier soir malgré le soleil brûlant. Le premier café à accueillir l'événement, c'était Au Bon Cru. Rendez-vous incontournable quelle que soit la météo, explique le responsable Marco Pion.
5: Bah, ça fait 10 ans qu'on fait les mardis apéro, donc on a eu, on est passé par toutes les étapes d'un juin, juillet, août. Donc ouais, on a eu les orages, on a eu de la pluie, on a eu des belles journées ensoleillées, bonne température. Mais si chaud, bah non, c'est. Enfin, de toute façon, on est tous d'accord pour dire que c'est assez anecdotique les températures extrêmes d'aujourd'hui. Je crois qu'on bat des records. Mais ça veut surtout dire qu'il va falloir qu'on s'adapte parce que bah, il fera certainement de plus en plus chaud. Puis on aura toujours envie de faire des événements, donc ce sera à nous de trouver les solutions, peut-être moins de manière instantanée, mais plus durable pour qu'on puisse continuer de faire des événements qui rassemblent et ramènent quand même énormément de monde chaque mardi, chaque week-end.
2: Le rendez-vous, c'est tous les mardis, donc jusqu'au 9 septembre.
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2: Sonia, on se disait qu'on peut s'attendre à des averses pour cet après-midi.
7: Oui, c'est ce que nous dit Météo France. Des averses orageuses sont possibles cet après-midi. Est-ce qu'elles vont véritablement rafraîchir l'atmosphère? Non, on peut le dire tout de suite. On restera sur des températures maximales de 41 à 43 degrés dans le Poitou. Aujourd'hui, nous sommes toujours en vigilance rouge pour ce phénomène de canicule et en vigilance jaune pour les orages. La nuit prochaine, est-ce qu'on dort un

0: petit peu mieux. Minimale 23 à 26 degrés. Mais à l'est de la Vienne, on aura jusqu'à 21 degrés de minimale la nuit prochaine. Demain, jeudi, on reprend de la chaleur. On reprend aussi des orages et quelques pluies. Et il y aura entre 39 et 42 degrés.
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4: Bonjour la France, comment ça va la France? Le micro, il a tellement chaud qu'il s'allume même pas. Ça va mon petit micro chéri? Bon, j'espère que vous allez tous bien, que voilà, c'est pas trop dur pour les uns et les autres.
5: Ça va vous?
4: À moi, ça va très bien.
5: Non mais je dois m'occuper de vous savez, il faut prendre soin des personnes plus vulnérables, plus âgées, enfin, vous voyez quoi.
4: Ah oui, il faut prendre soin des gros aussi. Voilà, allez, nous allons vous rappeler que toute la semaine, nos candidats s'affrontent pour se qualifier pour la finale de vendredi. Le premier prix, c'est 2 places VIP pour assister au concert de Katy Perry le dimanche. Ah là là, le dimanche 12 juillet au Zénith de Nancy. Donc évidemment, accès prioritaire au site, accès personnalisé, vas-y le cocktail dînatoire, les boissons à volonté, le parking réservé, 100 euros de carburant pour y aller. Et ça, c'est magnifique. Vous pourrez dormir dans une suite pour deux là-bas. Et ça, c'est magnifique. Toute la semaine, tous les perdants, tous les gagnants, tout le monde gagne 2 places de ciné pour aller voir Les Parfaits Arnaques en Famille, qui est un film ici, avec Audrey Fleurot et Ramzy Bedia. Et puis, si vous ne gagnez pas les places VIP, qu'est-ce qu'on gagne?
5: Un film qui m'est dédié, hein, d'ailleurs. Les Parfaits, ça correspond exactement à ma personnalité. Alors, évidemment, Joe Malongo, qui lui aussi est tout aussi parfait
4: bien sûr.
5: Que moi, a concocté pour vous avec bonheur. Et on se crée une nouvelle machine spéciale canicule avec des cafés rafraîchissants.
4: Bien
5: vous
4: sûr.
5: Les découvrirez. Il y en a 32 dosettes, 6 verres en verre rafraîchissants également avec les pailles et tout, tout va bien. C'est le cadeau à gagner demain. Non, pas demain. Quelle journée demain?
4: Oh là là, vendredi. Les jingles, Enzo. Allez, nous accueillons nos deux candidats de Côte d'Or. Bonjour les Côte d'Or. Mathieu et Émilie. Ça
5: bonjour,
4: va
6: bonjour. Bonjour Valérie,
7: bonjour Valérie. Voilà.
4: Alors Mathieu, tu joues avec ici Lorraine, tu as 46 ans, tu habites à Terreville, c'est ça?
6: C'est ça, tout à fait.
4: Comment qu'il fait chaud aujourd'hui à Terreville?
6: Ah, il fait très chaud, je pense comme partout en France.
4: Est-ce que tu arrives à dormir la nuit?
6: Oui, j'arrive, oui.
4: D'accord, parce que t'as 3 enfants quand même, ils dorment bien. Enfin, c'est, oui, il y en a une petite, mais comment ils dorment les enfants, ça va, ça se passe bien?
6: Mais j'aurais mis des ventilateurs dans la chambre.
4: Là, là, là, là, tout le monde. Là, les marchands de ventilateurs, ils sont contents.
8: Ah, là, oui, je peux vous dire que là.
4: Alors, tu as des poissons rouges, des perruches et un lapin. Dis-nous, c'est une petite, un petit bêtisier d'animalier chez toi.
6: Oui, c'est ça.
5: Donc bien, les poissons sont dans l'eau toute la journée.
4: Ouais, il faut les changer tout le temps. L'eau, elle croupit.
5: Bah, moi, je voudrais bien de poissons en tant que canicule.
4: Ouais. Un gros poisson, alors. Hein.
5: Oui, bien sûr.
4: Alors, tu es technicien en télécommunication, c'est ça?
6: C'est ça, tout à fait. Je m'occupe de la téléphonie.
4: Très bien, mais alors avant, tu étais militaire dans l'armée de terre. Attention, ça rigole pas là. Qu'est-ce que tu faisais?
6: Eh ben, je m'occupais aussi de la téléphonie pour l'armée.
4: Mais dans l'armée, donc c'était plus discipliné, j'imagine.
6: Oui.
5: On le voit, il est carré quand même. Hein,
4: bah, il est carré, mais attention.
5: C'est du militaire là.
4: Ce qui est drôle, c'est qu'il est carré, qu'il a bossé dans l'armée, mais que petit, il voulait bosser dans un parc d'attractions. Hein, donc, rien à voir. C'est-à-dire que le gars veut s'amuser dans les manèges, mais finalement, fini à l'armée. Bon, voilà. Bien, j'espère que tu es prêt pour gagner, pour te qualifier. Surtout, tu serais mon premier candidat de la semaine.
5: On oui, c'est pas, bien de le préciser.
4: On ne peut pas laisser Éric Bastien gagner encore aujourd'hui.
5: On ne réussit pas la canicule.
4: Chut. Je vais te poser tout de suite la première question, vrai ou faux. Tiens, je te mets une ambiance. Voilà, l'hymne à la joie, parce que... Oh là là.
5: Ça change toujours quand vous arrivez, moi je mets ça et je vous regarde,
4: Surtout,
5: je vous trouve belle.
4: Oui, mais ça c'est pour ça que tu dis qu'il faut s'occuper des vieux. Petite fumerole. Alors écoute bien cette question Mathieu. Au Danemark, les études supérieures universitaires sont gratuites pour les étudiants issus de l'Union européenne. Est-ce que c'est vrai ou faux? Top chrono, 5 secondes. Au Danemark, les études supérieures universitaires sont gratuites pour les étudiants de l'Union.
6: Je dirais que c'est vrai.
4: T'as raison, c'est vrai. C'est au Danemark et c'est vrai parce que bon, les pays du Nord sont toujours beaucoup plus en avance que nous. En revanche, bon, si tu dois payer sur place, la vie est très chère. Premier point pour Mathieu.
5: Émilie est avec nous, avec Ici Poitou, elle habite Itteuil. Bonjour Émilie. Marrant, c'est Itteuil.
7: Bonjour.
5: Itteuil, comment on appelle les habitants d'Itteuil dans la Vienne?
7: Les
5: Itteuillais, Itteuillaises. Bon, question un peu classique, hein, comment tu gères cette vague de chaleur à Itteuil? Tu t'en sors, Émilie? Ça va?
7: Ça va, je m'en sors plutôt bien quand même. Voilà, on a tout ce qu'il faut, ventilateur. J'ai la chance d'avoir la clim à la maison, ce qui aide bien.
4: Oh, mais quel bonheur!
5: Mais la clim, genre la vraie clim ou le truc avec le tuyau, le gros machin là?
7: Non, la vraie clim.
4: Voilà.
5: Je prends le premier train. Tous les trains sont supprimés. C'est vrai aussi, on peut rien faire dans cette France.
4: Vas-y en vélo, Itteuil, c'est pas bien loin. Ça te fera du bien.
5: Paxi avec Quentin, avec un fils qui s'appelle Abel.
4: Un fils.
5: C'est le cas du cul, il n'y a plus beaucoup de mots. T'as pas de soucis avec l'école, ça va? L'école est ouverte, il n'y a pas de difficultés?
7: Eh ben non. Elle est fermée l'après-midi, gestion alternée, on fait ce qu'on peut, on s'organise, hein, comme tout le monde. Hein.
5: On en est tous là, sauf que toi, t'as la clim, tu m'énerves. ma petite Bibi pour la famille et Magic pour les collègues. Pourquoi Magic? Qu'est-ce qu'il y a de Magic?
7: C'est Magic Minil, c'est mon directeur un jour qui a fait référence à Magic Minil. Et voilà, parce que des fois, ça fonctionne bien niveau travail. Donc voilà.
5: On aime bien.
7: C'est positif, ça fait plaisir. Ouais.
5: Je vois ça. Tu travailles d'ailleurs, je vais le dire, hein, tu t'occupes de recrutement et du suivi de carrière. Et avant, tu étais acheteuse pour des chaussons, des lunettes et des chariots élévateurs. Ça, on va en parler dans un instant. Voici ta question. Allez, musique. Alors regarde, Magic System, Magic Emily, Magic Bibi, et cette question. Résolument d'actualité, la température la plus haute jamais enregistrée sur la Terre, à la surface de la Terre, est de 53,7 degrés. Un jour, dans la vie, il y a eu 53,7 degrés sur cette Terre. Vrai ou faux, top chrono, 5 secondes.
7: Je dirais vrai.
5: Tu dirais vrai?
7: Ouais.
5: C'est faux. Mais c'est pire que ça. La température officiellement la plus élevée a été de 56,7 degrés. C'était dans la vallée de la mort le 10 juillet 1913. Ça paraît dingue ça, 56,7.
4: Allez, ça fait un point pour Mathieu et pas de point pour Émilie. Elle a tout de suite un peu de fraîcheur. On vous emmène sous le vent parce qu'on vous aime. Vous écoutez ici Garou et Céline Dion sous le vent. Et tout de suite, chérie.

0: Pour vous décrire la scène auquel j'assiste,
1: il y a du vent.
0: La personne s'est acheté un espèce de petit ventilateur.
1: C'est pour faire la désannonce. Sous le vent. Garou, c'est l'idiot. Sous le vent.
0: Voilà, c'est moi la plus vieille, mais enfin, moi, j'ai pas de ventilo. Allez, jingle.
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0: Au taquet avec Mathieu qui a un point, Émilie qui n'a pas de point, Mathieu qui joue avec Issy Lorraine, qui habite à Terreville, Mathieu qui bosse dans les télécoms alors qu'il voulait jouer dans les parcs d'attractions, enfin bon, c'est pas grave. Alors, tu fais beaucoup de courses à pied, de trail, de vélo, et d'ailleurs, tu emmènes les enfants handicapés dans des courses via l'association Les Petits Poteaux. Tu veux nous en parler un petit peu?
3: Oui, bien sûr. Oui. Oui, c'est une association ici en Lorraine qui compte 200 adhérents. Mmh. Et tous les week-ends, on emmène des enfants handicapés sur des courses, des triathlons ou des trails à l'aide de joëlettes ou de bleds, de véhicules à trois roues.
0: Ouais.
3: Après, on fait aussi des plus grands déplacements hors de Lorraine. L'année dernière, on a fait le marathon de Paris. On fait des trails dans les Alpes, voilà.
0: Ah, c'est sympa, c'est cool ça.
3: Ah oui.
0: Oui, dis donc. Alors en plus, tu collectionnes les vélos. T'en as plus de 10.
3: C'est ça, tout à fait. Ouais, je collectionne les anciens vélos, donc j'ai beaucoup de vélos Mercier et Peugeot.
0: Oh, les Mercier, ils sont trop beaux.
3: Ah oui, on en trouve plus surtout.
0: Mais non, moi j'en ai trouvé un il y a très longtemps dans une brocante, je l'ai gardé. Mais c'est beau les Mercier, je les aime bien, ils sont trop trop beaux. Tu bricoles à fond, c'est-à-dire que tu fais de la plomberie, du carrelage, du placo, de la peinture, et tu maroufles.
3: Tout à fait. En fait, j'ai acheté une maison ancienne, donc j'ai dû faire toutes les rénovations moi-même, quoi. Bon. Donc j'ai dû me mettre au bricolage.
0: C'est bien ça.
1: À tous les nostalgiques, voilà. À tous les fans, je m'adresse. Oui, Béco revient à la rentrée. Sur M6.
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1: Ça cartonne M6 en ce moment avec le foot. Hein. Je suis sûr que vous allez faire des scores de malade, voilà, la rentrée encore. Hein.
0: Ah, en salopette. Écoutez. Alors, mon petit chat, tu vas peut-être marquer un deuxième point avec ta deuxième question. Tiens, une petite ambiance. Écoute bien cette question. Un robot a battu le record du monde humain du semi-marathon. Vrai ou faux, top chrono 5 secondes. Un robot a battu le
3: record. C'est vrai, c'est au Japon.
0: Alors, c'était pas au Japon, mon petit chat, c'était au semi-marathon de Pékin, mais c'est vrai, donc tu as un point, c'est le robot Lightning. Il a parcouru 21 km en 50 minutes 26, soit plus vite que Jacob Kiplimo qui avait le record, qui était 57 minutes. Bon voilà, allez, deux points pour Mathieu.
1: Bon, Emilie, on n'a pas encore deux points, mais ça va aller. J'oublie pas que c'est quand même Magic Mimi, hein. Tu me l'as dit, Magic Mimi, c'est ton petit nom quand même. Ah oui, Alors j'ai évoqué tout à l'heure le fait que tu as été acheteuse pour des chaussons. Alors, raconte un petit peu, parce qu'il y a eu des chaussons, il y a eu des lunettes et des chariots. C'était où ça? C'était quoi?
4: Alors, en effet, les lunettes et les chaussons, c'est du côté de Charente, donc dans le 16.
1: Ben oui.
4: Donc, une production qui fait la charentaise.
1: Bien
4: voilà,
1: sûr.
4: C'est ça.
1: Bien sûr.
4: Et donc, j'ai participé, je faisais de l'achat soit de matières premières ou d'articles pour pallier à cette saisonnalité. Donc, voilà.
1: Et puis, tu as fait une reconversion et te voilà dans les RH aujourd'hui, dans le recrutement et dans le suivi de carrière. Ça doit être passionnant. C'est intéressant, ça.
4: Exactement, oui, complètement. Puis j'ai gardé quand même un lien avec l'industrie, donc ça allie un peu tout mon parcours. Bah, et je suis ravie de cette reconversion.
1: Rien à voir avec tes envies toutes petites. Tu voulais être vétérinaire ou médecin, voilà. Beaucoup d'enfants.
4: Voilà, exactement. Hein. Comme beaucoup d'enfants, exactement. Bah, oui, j'avais des animaux à la maison, enfin voilà. Et puis après, ça évolue avec le temps. Hein,
1: bien sûr. Bon, t'es un peu gauche, hein, pas trop de bricolage, donc ce sera pas inutile de regarder M6 à la rentrée avec Valérie Damido quand même. En revanche, tu aimes jardiner et tu as un potager avec.
5: Mange tes tomates, mon amour.
1: Mange tes tomates. Il y a des belles tomates dans ton potager?
4: Bah oui, là elles souffrent un petit peu, hein, de la chaleur, mais on fait ce qu'on peut, hein, pour les maintenir. Mais ça devrait arriver.
1: Il y a des poivrons.
4: C'est une belle production à venir.
1: Allez, des framboisiers, des piments et du basilic. Puis de toute façon, t'adores cuisiner, hein, t'adores les pâtes. Tu m'expliques comment tu déclines les sauces?
4: Là, c'est vraiment en fonction des ingrédients. Moi, je fais au fur et à mesure en fonction du frigo. Donc après, ça dépend déjà les donc ils sont les pâtes.
1: Ouais, ouais.
4: Et après, bah, niveau sauce, c'est un peu de tout.
1: Le parmentier de canard, le cassoulet, voilà. Ouais. Un plat tellement léger pour ce 13h.
4: Voilà.
1: Tellement du bien. Bon, Émilie, nous allons jouer tout de suite avec un point supplémentaire. Allez. Voici ta
0: un
1: question.
0: Un point tout court.
1: Émilie. Je ne rebondis même pas à ce que dit Valérie. Pingouin, califourchon, goéland, cohue, baragouiné, que dalle, ou encore bijou, ce sont des mots d'origine basque. Selon toi, vrai ou faux, top chrono, 5 secondes. Pingouin, califourchon, goéland, cohue, c'est basque ou pas?
4: Ben, je dirais faux.
1: Faux, ouais, t'as raison, c'est faux. C'est des mots qui viennent en réalité du breton, bijou, notamment, que dalle. Ils sont entrés progressivement dans la langue française. Le mot baragouiné, par exemple, viendrait de bara, qui signifie pain, et gouin, vin. Donc deux mots que les bretons répétaient lorsqu'ils étaient mal compris à Paris. Le pain et le vin, spécial dédicace à notre réalisatrice.
0: Eh ben, c'est magnifique. C'est t'as fait deux pour Mathieu, un pour Émilie. Et là, tout de suite, alors là, on va dans le grenier, les gars. On part en 1974. Allez, Billy Preston, Nothing from Nothing, vous écoutez ici. On bouge ton boule, mes petits chéris.

0: Ok, le gars est parti en yaourt. Allez.
1: Nothing from nothing. Les Preston, 1974.
0: Allez, jingle.
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0: Ici, nous sommes avec Mathieu qui a 2, Émilie qui a 1. Mathieu qui joue avec ici Lorraine, Émilie qui joue avec ici Poitou. Alors, comme ça, Mathieu, si t'étais un animal, tu veux être un ours.
3: Oui, enfin, un ours. Ouais.
0: D'accord. T'es grincheux le matin? Comment ça se passe? Enfin, je veux dire.
3: T'es grincheux le matin, mais des fois, on aime bien faire des câlins à l'ours, quoi, aussi.
0: Oui, c'est vrai, les ours en peluche, quoi. Voilà. Bon, écoute, c'est pas grave, hein. Bon. Et en même temps, toi, t'es un bonhomme, quoi. Parce que t'aimerais déjeuner avec Harrison Ford parce que t'es fan d'Indiana Jones. C'est vrai?
3: Ah, c'est vrai, tout à fait, ouais. Bah, c'est un peu le.
0: Moi, c'est mon héros, hein, je l'adore. Ah, bah, moi aussi, hein, je l'adore. C'est-à-dire que, franchement, le fouet, bon, le chapeau, on l'adore.
1: Et aujourd'hui encore, il est magnifique.
0: Mais oui, mais les films, c'était génial. C'est lequel ton préféré des Indiana Jones?
1: Le gendarme de Saint-Tropez.
3: Alors,
0: c'est lequel? Qui est cool.
3: C'est le temple du Périm.
0: Ah ouais.
3: Le temple maudit.
0: Ah, pas mal, ouais, j'aime
1: bien. C'est qui à Petra, là, en Jordanie? Le temple maudit, non, c'est pas ça?
0: Bah écoutez, je ne sais pas, faites pas comme si vous connaissiez la saga.
1: Ah, c'est en Inde, on me dit.
0: Bah oui.
1: C'est ça que je suis nul en géographie.
0: C'est-à-dire que c'est celui avec la blonde où il mange des têtes de singes, des serpents.
1: Ah, il fait ça?
0: Oui.
1: En fait, il est dans Koh Lanta, le gars.
0: Voilà, exactement. Alors, nous allons tout de suite faire le quiz musical.
1: C'est mieux. Hein.
0: Je ne sais pas si c'est mieux. Tu t'y connais un peu en chanson?
3: En variété française, dirons-nous.
0: C'est magnifique. C'est magnifique parce que comme la petite personne à côté de moi a préparé le quiz musical spécial été, c'est franchement c'est de l'été et c'est que du français. Écoute bien le premier extrait.

0: C'est un visionnaire, le gars. Hein.
1: Alors, qui c'est qui chante Top Chrono 10 secondes?
2: C'est Eric Chardin.
1: Ta ta ta ta ta ta ta la. Oui, c'est Eric Chardin, bien sûr. L'été sera chaud. Les t-shirts dans les maillots. Allez, un point de plus. Alors attention, encore une magnifique chanson.
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1: Ne gâche pas la chanson. Qui c'est qui chante, mon petit bonhomme? 10 secondes.
2: Alors, c'est Joe Dassin.
1: Pa, pa, pa, pa, pa, la, la, la, la. Bravo, oui. Mais t'es très fort en chanson française.
0: L'été
1: mais oui, l'été indien, tu voudras.
0: Ne gâchez pas la chanson non plus. Hein.
1: Magnifique. Eh bien, ça te fait 4 points, mon petit Mathieu.
0: 12h27, Émilie. Ah, Émilie, Émilie, Émilie. Tu les avais, ces deux titres, ou pas? Rassure-moi.
4: Oui. Le premier, oui, pour sûr. Le deuxième, j'ai un peu plus de temps.
0: Alors, n'oublie pas que t'es mon poulain. J'ai déjà deux candidats. Lundi, mardi, on est mercredi. Je veux un troisième candidat. Ouais, Milly, tous mes espoirs reposent sur toi. Je te rappelle que t'as la clim. Et que, contrairement à d'autres Français, t'es avantagé. Tu vas bien, tu dors bien. Donc, tu fais un effort. Ça, c'est mon coaching.
1: Ah ouais, c'est le coaching toxique.
0: C'est le coaching. Ouais, voilà. Quelques idées de sortie pour cet été. Parlons de tes voyages rapidement. T'es parti au Maroc, en Espagne, en Angleterre, et bifa! En Grèce, en Croatie, mais ton rêve, c'est d'aller loin, où ça?
4: J'aimerais bien aller soit en Asie, soit au Canada.
0: Eh ben, ça m'arrange pas du tout. T'avais pas dit ça dans la fiche préparatoire, t'avais parlé de la Polynésie.
4: Ah oui, alors ça, c'est le must du must. Mais là,
0: quand je pose la question, c'est le must du must que je cherche, moi.
1: Et voilà, tu me l'as mis chonchon, déjà que c'est pas facile.
0: On n'est pas d'accord, là, ça va pas, ça.
1: Bon, allez, chante plutôt.
0: Bon, allez, on va voir si ça se passe bien. Je compte sur toi. L'été, l'été, encore et toujours, le thème de notre quiz musical. Voici un artiste à retrouver, écoute.

0: il va gâcher toutes les chansons.
1: Jean-Michel gâche la chanson, c'est allez. Un peu moi. Top chrono.
2: Mortuman.
3: Oh, c'est fort!
0: C'est fort!
3: Ouais.
0: Un été de porcelaine, c'est l'hôtel de la plage, les
1: bien
0: gars.
1: Bien sûr, allô, papa Tango Charlie, tout ça, quoi.
0: Non, l'hôtel de la plage, c'est ça. Papa Tango Charlie, c'est pas dans l'hôtel de la plage.
1: C'est pas dans la même chose.
0: C'est pas le même film. Allez.
1: Mais c'est le même chanteur.
0: Oui, mais c'est pas le même film, l'hôtel de la plage. C'est l'hôtel de la plage.
1: Vous êtes bien Valérie, vous, c'est ça?
0: C'est ça.
1: Ouais, d'accord. Ah, là. Voici la deuxième point.

0: qui chante un été français, top chrono?
1: Indochine.
0: Oh là là, mais elle est forte. Ah, mais je le sens bien, Emily. Ah, je suis dans les yeux d'Emily, moi, aujourd'hui.
2: Oh là là là là là là là.
0: Ouais. Quand je suis Indochine. Oh là là.
2: Eh bien, ça fait 4 pour Mathieu, 3 pour Emily. C'est pas mal.
0: Ouais, c'est pas mal. C'est pas
2: vous
0: mal.
2: Avez bien géré, les gars, quand
0: ouais,
2: même.
0: Ça va, ça va.
2: Quoi, ça va? Tu peux lui dire bravo.
0: Bravo, Émilie. Mais il manque un point quand même.
2: Mais gros, c'est pas possible. Bon, allez, moi, je te dis bravo, Émilie. Allez, tout de suite, on part évidemment pour la réclame, mais pas que. C'est l'actualité dans toutes vos régions, grâce aux 44 locales de votre radio ici. À tout de suite, mes petits canards.
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4: La fête des fous, vous connaissez pas? Eh ben, c'est une grande journée de festivités médiévales où tout est prétexte à la fête, au rire et aux extravagances. Ce week-end, samedi et dimanche, rendez-vous à l'abbaye de Noyers-Maupertuis, pas très loin de Poitiers, pour un véritable voyage au Moyen-Âge avec l'association Noyers 1356. Et tout au long du week-end, vous allez pouvoir croiser des soldats, des cavaliers, découvrir les échoppes d'artisans passionnés, assister à des spectacles, écouter des chants et profiter d'animations pour toute la famille. Vous pourrez également déambuler dans le marché médiéval, applaudir des baladins, des conteurs ou bien encore vous installer dans les tavernes pour déguster quelques mets et breuvages dans une ambiance digne des fêtes d'autrefois. L'un des temps forts de cette manifestation, c'est l'élection du pape des fous. Il va falloir choisir parmi les visiteurs. Il sera célébré tout au long de la journée avant d'être mis à l'honneur lors du grand spectacle final. Ça se passe ce week-end, samedi et dimanche à Noyers-Maupertuis.
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2: Je vous rappelle que jusqu'à demain, les gens tentent de se qualifier pour gagner la finale de vendredi. Premier prix, 2 places VIP pour assister au concert de Katy Perry le dimanche 12 juillet au Zénith de Nancy. Vous aurez un accueil personnalisé, vous aurez des places premium, vous aurez des cocktails dînatoires, un parking réservé, 100€ de carburant, une nuit dans une suite pour deux. Vous aurez tout ça. Si vous ne gagnez pas ça, vous gagnez bien sûr la machine à café Malongo, les 32 dosettes, les 6 verres en verre.
0: Évidemment.
2: Et pour tout le monde, les gagnants, les perdants, cette semaine, vous ne repartez pas les mains vides. Vous avez 2 places de ciné pour aller voir Les Parfaits Arnaques en famille. C'est un film ici avec Audrey Fleurot et Ramzy Bedia. Jingle, on reprend la compète.
0: Ah, la compète dans une émission en direct et en public aujourd'hui quand même.
2: Bien sûr, on est dans le studio, il y a 450 personnes.
0: C'est Bercy aujourd'hui.
2: C'est Bercy, il fait tellement chaud dehors, tout le monde est venu à la clim. Alors, comment ça va Mathieu? Tu te sens comment d'avoir 4?
6: Bah pour l'instant, je me sens bien.
2: Ah bah c'est bien, voilà.
0: Bah détends-toi, hein, ça va.
2: Oh, oh, oh. Molo Pam Chips. Alors,
0: j'avais adoré cette expression.
2: Tu l'aimes aussi, cette expression, oui, voilà. J'adore. C'est ça les vieux, on a toujours des expressions. Alors Mathieu, il paraît que quand tu avais 17 ans, tu étais au lycée militaire d'Issoire, c'est ça?
6: Tout à fait, c'est ça.
2: Et pour rentrer chez toi, tu dois prendre le train de nuit, voilà, forcément un jour...
6: La région Auvergne étant bien desservie par la SNCF.
2: Ouais, bah oui, ça.
6: Parce qu'Éric me contredit.
0: Alors, tu vas te détendre car je suis auvergnat.
2: Mais bah c'est pour ça qu'il t'a dit ça.
0: Mais je confirme ce que tu dis, c'est quand même compliqué.
2: C'est très compliqué. Alors, qu'est-ce qui s'est passé?
6: Eh ben, en prenant le train de nuit à minuit 12, je me suis endormi et je me suis réveillé, en fait, dans le dépôt des trains. Le train est arrivé en gare et était reparti au dépôt.
2: C'est le début d'un film d'horreur, ça. Tu sais, ça peut faire un film d'horreur, hein.
0: C'est l'Auvergne.
2: C'est l'Auvergne. Dans un hangar, t'es paumé, et là, c'est le drame. Alors, qu'est-ce qui s'est passé? Parce que tu peux pas sortir du hangar.
6: Bah, en fait, déjà, je me questionnais savoir où je me trouvais. Et je suis sorti du train, et par chance, j'ai vu un technicien sur le quai, qui lui aussi se demandait ce que je faisais là. Donc, je lui ai expliqué que je me suis endormi et je me suis réveillé là.
2: Et ben voilà.
6: Et il a réussi à me ramener par un dédale de couloir à la gare. Et j'ai réussi à avoir ma correspondance.
2: Et ben, tu es très chanceux, joue au loto cette semaine. Alors, mon chat.
0: Sortira-t-il de la maison des secrets? La réponse la semaine prochaine.
2: Ah, la maison des secrets, ça a démarré hier, les gars. Alors, Mathieu, tu as 4. Écoute bien, là, je vais te proposer une question à choix multiple. Je te pose la question, je te fais des propositions de réponses. Tu auras 10 secondes pour me donner ton choix et remporter 3 points. Tiens, une petite ambiance. 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Alors écoute bien, aujourd'hui, le 24 juin, c'est le lancement des soldes d'été. Ça va durer jusqu'au 21 juillet. Alors, petite question, selon une récente enquête, quel budget les Français prévoient-ils de consacrer en moyenne aux soldes d'été? Alors écoute bien ce que je te propose. Combien ils veulent claquer d'oseille? 133 euros, 183 euros, 233 euros, pas un centime, c'est des radins comme Éric Bastien. Bah oui. Alors, combien ils vont claquer les Français en solde d'été? 133, 183, 233 ou pas un flèche? Top chrono, 10 secondes.
6: Je dirais 233.
2: Tu dirais 233. Eh ben, t'as totalement raison. Oui, exactement. Et c'est en baisse par rapport à l'année dernière. C'était 307. Bon, bah voilà. Allez, bonne solde à tous. Ça te fait 7 points, mon petit chat.
0: Tu vas aller faire les soldes, Émilie? À Itoy, dans la Vienne?
1: Un petit peu, ouais, je pense.
0: Ah oui, tu vas aller t'acheter une clim. Je vous rappelle qu'Émilie nous nargue avec sa clim depuis...
2: Excuse-moi, on est dans un studio climatisé, donc...
0: Oui, enfin, il y a beaucoup de monde, là, donc oui, il fait un peu plus chaud.
2: Tu vas arrêter de faire la dicose, là, t'es dans un studio climatisé, tu travailles ici toute la journée, tout va bien.
1: Et alors, en plus, clim.
0: Et on a du... Comment ça s'appelle, ça? C'est bien, ça.
2: Un brumisateur.
0: Un brumisateur, c'est parfait. Émilie, alors Émilie, on a fait un peu connaissance avec elle, un fils s'appelle Abel, elle est paxée à Quentin, on l'appelle Magic Mimi. Ça c'est pour tous les collègues. Et alors, on a découvert que si il y avait un artiste avec qui tu pourrais déjeuner là pour 13 heures, ce serait qui?
1: Ça bien David Guetta.
0: Bah, oui. Alors tu l'as vu en concert ou pas?
1: Oui. Ouais, j'ai eu la chance de pouvoir le voir au Stade de France.
0: Bah là, il y a quelques jours alors.
1: Exactement.
0: Et alors, c'est comment?
1: Incroyable. Vraiment, ouais. Ah oui.
0: Et t'aimerais parler avec lui? Qu'est-ce que je sais pas, vous pourriez parler de quoi si t'étais avec lui à 13h? Qu'est-ce que t'aimerais lui dire?
2: Bah, de cuisine.
1: Savoir un petit peu tout, ouais, sa vie, comment il compose, comment il crée, et puis s'il compte revenir en France quand même.
0: Bien sûr, ah bah oui, bonne question. Parlons de ta rencontre avec Quentin, et alors là, on va aller dans le vintage, dans la nostalgie.
1: Rencontre au lycée, en effet. Ça fait quelques temps maintenant.
0: À la cafette. C'était au lycée. Alors, vous étiez dans la même classe ou pas du tout?
1: Non, pas du tout. Non, il a un an de plus quand même.
0: Et alors, vous êtes rencontrés, mais au lycée où ça? Au foyer? Dans la cour?
2: À la cafette, elle vient de te le dire.
0: Ah non, c'est moi qui l'ai dit. Elle dit à la cafette.
2: Elle l'a dit.
0: Ah ouais?
1: T'as la cause.
2: Voilà.
0: Je coûte rien. Mais c'est comme dans la série, genre, voilà, bisous, bisous, tout ça. Il y avait le mec avec les bretelles, l'autre avec ses couettes.
1: Non, on s'est rencontrés à la pause, tout simplement. Il était un peu plus vieux. Voilà, j'avais envie de le découvrir. Et,
0: ah bah oui.
1: Et ça a bien matché.
0: Et ça fait combien de temps que tu es avec lui, là, du coup?
1: Ça fait plus de 15 ans. Hein.
0: Plus de 15 ans, ouais, dis donc, bah, bravo. Petit mariage ou non? Pour l'instant, vous êtes paxé. On en reste là, c'est bien, c'est une bonne formule.
1: On en reste là, on c'est très bien.
0: D'accord. Émilie, nous allons jouer pour t'offrir 3 points. Et ça serait pas mal parce que ça te permettrait de prendre la tête. Combien il a déjà?
2: Non, il a 7.
0: Ah oui.
2: Donc elle prendra pas la tête.
0: Ah oui, non, bah oui.
2: Voilà.
0: Non, prendra pas la tête, mais enfin bon.
2: Non seulement il écoute les candidats, mais il est nul en maths. Allez, pose
0: plus
2: ta question.
0: Plus mieux c'est.
2: Oui, vas-y.
0: Oui. Avec un extrait, ça va te plaire, ça, Émilie. Hein.
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0: Bon, alors on va profiter qu'il y ait du monde un petit peu dans ce studio et des futurs animateurs radio. Comment tu t'appelles?
4: Tristan.
0: Eh ben Tristan, voilà, la question. Émilie t'écoute, il y a une question ici, il y a des propositions. À toi.
4: Alors Émilie, ce samedi, ce sera la finale du top 14 de rugby au Stade de France. Alors, on va réviser un peu, combien de points vaut un essai au rugby à 15 avant transformation? Alors,
0: laisse-la réfléchir.
2: Ah,
0: là, elle encaisse la question. Là. Voilà. Allez, proposition.
4: Alors, réponse A, 3 points. Réponse B, 5 points. Réponse C, 6 points. Alors Émilie,
0: on met toujours une petite réponse D, hein. C'est Valérie Damido qui décide le nombre de points. C'est voilà. Damido Land, c'est la présidente de Damido Land. Donc. On y va, top chrono, t'as lancé le chrono?
4: Bah, top chrono.
0: Bah oui.
4: Ah, attention.
1: 5 points.
2: 5 points?
1: Oui.
0: Quel est ton prénom?
7: Élise.
0: Élise, est-ce que tu peux donner la réponse?
7: Eh ben, au rugby, un essai non transformé rapporte 5 points.
0: Donc, bonne réponse.
2: Donc, elle a la bonne réponse.
0: Bravo, Élise.
2: Allez, ça fait 6 points pour Émilie, 7 pour Mathieu. Bravo les gars, vous êtes formidables.
0: Ah ouais.
2: Et là, tout de suite, ah bah, ça ne nous rajeunit pas non plus. Allez, là, pour le coup, j'ai vraiment 16 ans, j'ai vraiment mon 500, hein, j'ai vraiment mes tiacs, je suis vraiment au palace.
0: Bah, je suis pas encore né.
2: Allez, bah, t'es vieux, chacun fait ce qui lui plaît, plaît. 5h du match, j'ai des frissons. Chagrin d'amour, vous écoutez ici, on bouge son boule, c'est bientôt l'été, à tout de suite.
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0: Ah, nous sommes au taquet avec Mathieu qui a 7 et Émilie qui a 6. Alors, voilà, j'ai une fois de plus une petite anecdote qui va faire plaisir. Ce n'est pas le premier candidat qui a ce talent inutile, mais c'est un talent inutile que Éric Bastien ne comprend pas. Parce que Mathieu, ton talent inutile, c'est que tu es super souple, tu peux mettre tes mains à plat par terre avec les jambes tendues. C'est vrai ?
3: C'est vrai, c'est vrai.
0: Tu sais que c'est le rêve d'Éric Bastien de faire ça.
1: C'est quoi l'intérêt surtout ?
0: Il n'y a pas d'intérêt, c'est juste pour être souple, avoir un corps souple.
1: Ah oui, d'accord.
0: Voilà. Donc, il en rêve. Hein. C'est-à-dire que dès qu'il y a un auditeur qui a ce talent, après, il est là, il essaye. Et je voudrais le filmer parce que ce serait drôle, mais bon, je n'ose pas.
1: Ouais, vidéo gag n'existe plus, donc.
0: C'est vrai. Alors, il paraît qu'un jour, tu pars en vacances aux États-Unis avec un copain et tu as fait du camping primitif, donc du camping sauvage, en fait.
3: C'est tout à fait ça, oui.
0: Alors.
3: En fait, c'est.
0: Raconte.
3: Le camping primitif, en fait, on va dans une forêt, il y a rien en fait, il y a juste des toilettes sèches où il y a un écriteau sur le toilette où c'est écrit faites attention aux serpents, regardez bien s'il y en a pas un dans le fond.
0: Oh my god.
3: Et aussi autour du terrain de camping, enfin il y a des écriteaux qui nous disent de se méfier des ours et de laisser la nourriture dans les voitures pour éviter qu'on se retrouve avec un ours dans la tente.
0: Oh bah, hey,
1: mais je croyais que tu voulais être un ours.
0: Bah, de toute façon, oui, tu comprends l'ours, toi.
3: Moi, je comprends l'ours.
0: Bah, évidemment, donc t'avais rien à craindre. Mais alors, du coup, t'as passé combien de temps dans ce camping primitif?
3: On a passé 2 nuits.
0: Ouais, parce que quand même, c'était un peu flippant, quand même.
3: Ouais, disons qu'on n'a pas bien dormi, parce qu'à chaque craquement de branches, on s'inquiétait un peu, quand même.
0: Bah oui, tu m'étonnes. Tiens, voilà un coyote. Oh, un ours. Bon, il vaut mieux aller faire autre chose. Bien, écoute-moi. Tu es en tête, tu peux effectivement marquer 5 points de plus. Je pense que tu vas réussir parce que tu es brillant. Et donc, on va y aller avec la question cash, une ambiance.
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0: alors, manière, chez le coiffeur, comment ça s'appelle quand on fait des fines mèches de cheveux pour éclaircir, pour qu'elles se fondent naturellement dans la masse? Chez le coiffeur, quelle technique consiste à éclaircir des fines mèches de cheveux pour qu'elles se fondent naturellement dans la masse? Comment ça s'appelle quand on fait des fines mèches? Top chrono, 10 secondes.
3: Un balayage?
0: Et ta ta ta ta ta ta ta la la. Olé, oui, c'est un balayage. Bien évidemment, tu as 5 points de plus, tu as 12, bravo.
1: Alors, il a fait un sans faute, là, Émilie. Hein.
0: Oui, sans faute.
1: Ah oui,
0: sans faute.
1: Émilie, là. Bon, on a 5 points à prendre dans un instant, ce qui est pas mal, ça nous ramènerait à 11. Alors, ok, il aurait toujours la tête, mais on a le bingo avant 13h qui peut te permettre d'être avec nous vendredi et de m'offrir 3 candidats déjà pour la semaine. Émilie, alors on est un petit peu tête en l'air?
5: Un peu, oui.
1: Bon, un petit peu gauche, hein. J'ai quelques exemples. Bon, déjà, tu casses souvent des affaires. Déjà.
5: En effet.
1: Ça arrive. Émilie, un jour tu étais au bar avec ton fils et ton chéri, puis vous êtes partis, vous promenez, et le téléphone de ton chéri a sonné. Qu'est-ce que t'as découvert?
5: Eh ben, j'ai découvert qu'une personne appelait mon contact d'urgence pour lui dire qu'ils avaient retrouvé un téléphone et c'était le mien, effet.
1: Voilà,
5: et ça faisait plus de 10 minutes qu'on était partis.
1: Un petit peu tête en l'air, tu laisses ton téléphone au bar. Ça s'arrête pas là, on peut remettre la musique, oui. Lors d'un déjeuner professionnel, tu pars sans ton sac à main. Tu le laisses au resto.
5: En plus, ouais, ça m'arrive souvent.
1: Non, mais souvent, il paraît que ça t'est arrivé une dizaine de fois quand même de laisser ton sac.
5: Oui, ça m'arrive fréquemment, oui. En effet. Bah, je pars, je pense à autre chose, voilà, je parle avec les gens et voilà.
1: Non, c'est pas fini, elle a oublié les clés sur la porte de la maison. Alors, ça fait très tête en l'air, tu t'es retrouvé en dehors de ta maison avec les clés, dans le froid, avec ton fils qui avait 3 ans. Qu'est-ce que t'es obligé de faire quoi? Un serrurier?
5: Oui, en effet, t'as dû faire appel à un serrurier en urgence.
1: Ben oui, ça t'a coûté une fortune, tout ça en plus.
5: Oui.
1: Oh là là là là.
5: Un vrai agacement, être dans le froid et payer en urgence.
1: Je vois ça, je comprends. Bon, Émilie, allez, on se le tente là. 5 points à prendre avec un petit extrait.
4: Que va-t-on manger? Des nouilles.
6: d'hier déjà.
1: On parlait des pâtes que tu sais faire parfaitement bien avec des sauces. T'en as parlé tout à l'heure. Voici ta question, elle vaut 5 points. C'est une question cash. Comment appelle-t-on les pâtes en forme de papillon ou de nœud papillon? Comment elles s'appellent? Top chrono, 10 secondes. Émilie, les pâtes en forme de papillon.
5: Farfalle.
1: Oh, t'as été les chercher loin, celle-là. Hein. Mais oui, ah, oui, c'est ça. Bah oui, c'est les pâtes italiennes, les farfalle.
0: Les farfalle, ça veut dire papillon en italien.
1: Mais bien sûr. Et bah voilà, on est à 11.
0: 11-12. Allez, il restera le bingo pour vous départager. Mais tout de suite, on va écouter une petite nouveauté de Florent Pagny, la dernière chanson du monde. Vous écoutez ici, on vous aime. À tout de suite.

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1: Jungle. Non, il n'y a pas de jungle parce que c'est mon moment préféré.
0: Oui.
1: C'est quoi? 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
1: Ah là là, ici nous sommes avec Mathieu qui a 12, Émilie qui a 11. Qui va gagner? Qui va emporter le bingo? Autant de questions qui vont bientôt être résolues. Alors, il paraît que tu avais un Solex quand tu allais au lycée, mon petit Mathieu.
10: Ouais.
1: Ah ouais, bah oui. 20 km aller, 20 km de retour, et une fois, bon, bah t'as pas fait le plein, quoi.
10: Tout à fait, ouais. J'ai oublié de faire le plein, et en repartant du lycée, ben, j'étais en panne sèche. Donc, c'était au mois de juin. Donc, bah, j'ai dû rentrer à la maison en pédalant avec le moteur en plus dessus.
1: Ah là là. Et le sac à dos. Eh ben, ça fait... Et puis, c'est lourd. Hein. C'est très, très lourd, un Solex. Hein. C'est pas un petit vélo.
10: Quand le moteur fonctionne pas, oui, c'est lourd.
1: C'est très, très lourd. Eh ben, c'est super. Voilà. Bon, écoute, on va espérer que tu gagnes. J'ai tellement confiance en toi. Pardon? Mais tu crois que j'ai pas entendu ton rire de vicelard, là?
11: Pas du tout, j'avais les mains.
1: Ouais, c'est ça. Continue.
11: Chewing-gum.
1: Mathieu, dis-lui à quel point tu le méprises.
11: Mais non.
1: Ici, s'il te
11: plaît.
1: Alors, écoute bien, je t'encourage avec ça. On adore ça! Alors, écoute bien ton petit bingo. Reste sur la lancée de cette musique. Réfléchis bien. Je vais te demander à mon top chrono, et tu auras 10 secondes pour le faire, un maximum de prénoms de garçons qui commencent par la lettre M.
11: Oui.
1: Comme maman, comme moutarde, comme... voilà, par exemple. Donc, un maximum de prénoms de garçons commençant par la lettre M, comme moutarde. Top chrono, 10 secondes.
10: Mathieu, Michel, Marcel, Marc, Maxime, Maurice, Michael, Martin, Mathéo, Mathias.
1: 11, tu m'en as donné 11. Wow. Parfait, bravo. Voilà, ça c'est du taf, bravo.
11: J'avoue, Émilie, que là, je suis circonspect.
1: Ah, le mec a sorti un nom qu'il a lu ce matin dans le dictionnaire.
11: Ça vaut cher, on se crabe ça. Ouais, non, c'est pas mal quand même, là, hein, parce que, ok, il a 12, t'as 11, mais là, tu sais que pour prendre les 10 points du bingo, il faut faire plus que lui. Donc, ouais. Est-ce que tu te sens de faire 12 bonnes réponses?
10: Oui, on y croit.
11: Pardon, excusez-moi?
1: Vous avez fait je fais comme toi. Je fais.
11: Elle a fait un espèce de petit rire. Émilie, ça va être chaud. On va quand même tout faire, tout essayer. Avant de jouer, juste rappeler que, bah, avec ton chéri dont tu nous as parlé, vous êtes parti à Rome en amoureux. J'ai parlé tout à l'heure, ton côté tête en l'air, ton côté un peu gauche. Qu'est-ce qui s'est passé encore avec ton chéri avant de partir à Rome?
12: Eh bien, on n'a pas pu partir à Rome, justement, parce qu'il a eu l'appendicite la veille de partir.
11: Ah là, direction les urgences, la veille du départ.
1: Oh, l'enfer.
11: J'en ai comme ça à l'appel. Hein. De toute façon, celles que j'ai pas eu le temps, on les racontera vendredi.
1: C'est toi.
11: La finale, ce sera avec nous.
1: Ça fait très mal, l'appendicite.
12: C'est ça, c'est noir, ouais.
11: Ça fait mal, bien sûr. Salut Roxane, quand même. J'ai une copine qui s'appelle Roxane. Elle l'a eu il n'y a pas longtemps. C'est votre fille, je crois.
1: Ma fille, ouais.
11: On va écouter Céline Dion parce que tu adores.
1: Au pays sera toi.
11: T'as tes places ou pas pour le concert?
12: Eh ben, j'ai la chance d'avoir une amie qui a pu en obtenir, donc je la verrai potentiellement en mai 2027. Ouais.
11: Oh, attends, toi t'as la clim, t'as une pote qui te file des places pour Céline Dion. T'es un peu T'as la chance toi. Hein.
12: Ouais. Le karma revient, ouais.
11: Ouais. Allez, bon, on va le voir tout de suite si le karma revient. 10 secondes pour tenter donc, de faire au moins 11. Enfin, ça serait bien que tu fasses 12 parce que sinon.
1: Ouais.
11: 12 réponses, c'est ce que j'attends en 10 secondes. Ça fait plus d'une réponse par seconde.
1: Bon, allez, arrête de calculer, l'autre il est là en train de calculer.
11: Max de prénoms de garçons. Je te demande un maximum de prénoms de garçons, commençons par la lettre S. S comme une sucette ou comme salopette, d'accord? Lettre S, top chrono, 10 secondes.
12: Eh ben Sylvain, Sacha, Sébastien, Stéphane, Steven, Sofiane, Samy, Simon, Silvio.
1: Il y en a que 9.
11: Oh non.
1: Bon, t'as compris. Tu as compris mon petit chou à la crème. C'est toi que je retrouve vendredi.
10: Oui.
1: Voilà.
11: Je suis tellement déçu.
1: Alors Mathieu, tu pourras peut-être gagner soit 2 places pour assister au concert de Katy Perry et 2 places VIP. De toute façon, tu gagneras la machine à café Malongo, mais quoi qu'il arrive, tu sais, tu pourrais dire quand même à ta candidate qu'elle a gagné les places de cinéma.
11: Émilie, ne sois pas déçue.
10: Elle est très bien battue.
11: Mais bien sûr, oui. Émilie, ça ne s'est pas joué à grand chose. Tu repars avec 2 invitations. Pour, voilà. Alors, j'avais préparé un son pour la mettre minable. Je vais quand même le passer.
1: Je compte sur mes candidats aujourd'hui et demain pour joindre le Dami d'Hollande et faire gagner.
11: Est-ce que tu imagines un instant que j'en ai 3 à la fin de la journée là?
1: Je crois pas, non. Et voilà, je n'ai pas failli. Ah là là, il croyait vraiment qu'il allait.
11: Je croyais de l'année là. Et ouais,
1: voilà. Bon, mais merci aux candidats d'avoir joué le jeu. Vous avez été parfait. Mathieu, merci. Grâce à toi, j'ai un candidat. J'espère que demain j'en aurai un deuxième. En tout cas, merci à Céline à la réalisation. Merci à Enzo à la technique. Merci à Marion au standard, professeur Coupez au savoir, Eric Bastien à la vanne.
11: Voilà. C'était pas mal.
1: Je ne sais plus quoi dire maintenant. Voilà, je vous embrasse tous. Faites très attention à vous. Prenez soin de vous. Prenez soin de vos animaux surtout. On n'y pense pas, mais ils ont besoin d'eau. Hydratez-vous et à demain, mes chéris.
11: Et on retrouve Wendy Bouchard pour Ma France.
13: Hello.
11: Bonjour.
13: Hello les amis, vous allez bien?
1: Et toi?
13: Ça va, j'ai une petite voix.
1: Oula,
13: je peux faire Carla Bruni si vous voulez pendant l'émission.
1: Ah bah oui,
13: je suis sur les informations.
1: C'est quelqu'un qui m'a dit, ma France.
13: Alors. Voilà. Non, je
11: bon, n'assistez pas. Non, gardez votre voix.
13: À demain, les amis.
1: À demain.
13: Ciao.
1: Soigne-toi.
11: À tout de suite.

0: battus dans le pays hier et des organismes éprouvés. Dans le Finistère, 68 000 foyers sont encore privés d'électricité après une panne de réseau liée aux températures. Chacun s'adapte comme il le peut, mais malgré cette situation, le brevet n'est pas reporté. Les premières épreuves auront bien lieu dès vendredi avec des pauses fraîcheur. Les conseils de prudence, de vigilance, vous les entendrez aussi de la part d'un représentant des sauveteurs en mer. La France vous éclaire jusqu'à 13h30 et vous informe. On vous apporte un maximum de douceur dans ce monde en tourment. Et nous battons jour après jour de tristes records de température, 38 degrés en moyenne relevés hier sur une trentaine de stations météo référentes, ce qui est donc supérieur au précédent record de 2003. Nous étions alors au mois d'août et en pleine canicule également. 58 départements sont toujours en vigilance rouge dans cette séquence intense et durable qui illustre le caractère historique de cette canicule. Des journées arides, des sans air également, ainsi que des nuits sans sommeil, des températures nocturnes qui dans certaines régions ne sont pas descendues en dessous des 27 degrés. Ça devient très difficile pour les organismes. Yann Lastenet pour Isimène.
1: 27, 28, voire 30 degrés la nuit, Anne-Marie qui habite au Mans a tout essayé pour faire baisser la température de sa chambre.
2: Même en fermant les volets, même en restant dans le noir, même avec le ventilo, ça use l'organisme quand même.
1: Difficile de trouver le sommeil pour Agathe, coiffeuse au Mans, et Nicole, une retraitée de Guesselard.
3: On dort moins d'une traite, on se réveille plus souvent, on est obligé de boire.
4: Parce que dès qu'on bouge un peu trop... On transpire beaucoup.
1: Maria, une lycéenne de 16 ans, emploie les grands moyens.
5: Je dors par terre déjà. Enfin, j'ai un matelas et en fait, j'ai ma fenêtre ouverte. Et puis sinon, enfin, c'est le ventilateur, quoi. Sauf que bon, le bruit du ventilo, il m'empêche un peu de dormir de temps en temps, mais voilà.
1: Et les nuits sont courtes et agitées. Le manque de sommeil se ressent le matin.
5: J'ai pas les yeux en face des trous. Je suis complètement fatiguée et j'ai du mal à mettre de l'énergie dès le début de ma journée, en fait.
1: Au-delà du manque d'énergie, d'une certaine irritabilité, le manque de sommeil peut avoir un impact plus grave pour les personnes les plus fragiles, explique le docteur François Marchand. Un médecin à Vibray et spécialiste du sommeil.
6: On a beaucoup plus de risques de faire des troubles du rythme cardiaque, on a beaucoup plus de risques de faire un œdème aigu du poumon, enfin voilà.
1: Pour assurer un sommeil optimum, le docteur Marchand rappelle quelques conseils de bon sens, ne pas boire d'alcool, faire un repas léger le soir, se découvrir le plus possible, et bien sûr penser à s'hydrater régulièrement.
0: Merci Anne, il l'a fait 42,5 degrés en moyenne toute la journée d'hier à Bordeaux, un record là aussi. En Bretagne, la barre des 42 degrés a été franchie, et c'est une première depuis 1947, à Noé-Blanche en Ille-et-Vilaine comme à Rennes. Dans le sud Finistère, en raison cette fois d'un incident sur un transformateur RTE lié à la chaleur, bien sûr, 68 000 foyers sont à cette heure encore privés d'électricité, près de Quimper ou à Plonéis, village de 2400 habitants, où on cherche Thomas Pinaroli désespérément du courant.
7: Dès 8h ce matin, Marie s'est réfugiée dans sa voiture avec sa prise allume-cigare.
8: On n'a plus d'électricité, on n'a plus de téléphone, on est coupé du monde. Obligé de partir avec la voiture pour pouvoir charger les téléphones et continuer la journée normalement à peu près.
7: Ça permet aussi de profiter de la clim car en pleine canicule et sans électricité, les maisons surchauffent.
8: Bah comme c'est des volets électriques, et bah on est enfermé dans la chaleur. Donc on subit.
7: Même problème pour les commerçants. Le bar tabac reste fermé aujourd'hui. La pharmacienne Corinne a fait appel à son frère pour lui trouver un groupe électrogène.
9: J'avoue que je ne paniquais pas trop. C'est en arrivant ce matin que je me suis rendu compte que c'était pas revenu, quoi.
7: Et là, vous vous êtes dit, va falloir trouver les plans B.
9: Tout à fait. J'attends le groupe électrogène.
7: Les groupes qui tombent à plein régime à l'arrière de l'Intermarché. La commune a d'ailleurs amené toute la nourriture de la cantine dans ses chambres froides. La maire de Plonéis, Muriel Francus.
10: On remercie le groupe Intermarché de nous avoir prêté des frigos et les congélateurs pour pouvoir stocker les denrées de cantine. Merci beaucoup au service communal, les employés communaux qui étaient sous le pont aussi avec moi ce matin. La solidarité, elle a fonctionné, elle fonctionne encore. C'est un bon point positif.
7: La préfecture assure de son côté que le courant va être rétabli en priorité dans les établissements sensibles.
0: Voilà pour le sud du Finistère, 68 000 foyers concernés, 5 000 autres dans le Vaucluse. En raison là encore d'incidents liés à la chaleur sur ces réseaux électriques. Dans les logements sans climatisation, vous le constatez bien, la chaleur s'accumule. À Mont-de-Marsan, dans le quartier Perrois, les habitants étouffent dans les résidences HLM et les prévisions ne sont pas très bonnes, à en croire en tout cas la ministre de la Transition écologique. Monique Barbu était ce matin sur France Inter l'invitée de Benjamin Duhamel.
11: On sait que la semaine prochaine, normalement, on devrait connaître une pause relative, mais effectivement, Météo France nous indique qu'il y a de fortes probabilités pour que, à partir de la semaine d'après, nous revenions à des chaleurs extrêmes qui pourraient effectivement nous amener jusqu'au 14 juillet.
12: Donc, potentiellement, une nouvelle canicule qui irait jusqu'à la mi-juillet, c'est-à-dire dans 3 semaines.
11: Exactement.
0: C'est l'un des scénarios envisagés, en tout cas.

0: cas sur la porte-parole du gouvernement qui appelle à rester prudent. Comment se projeter néanmoins? Comment organiser ces jours, ces nuits? Les enfants à la maison ou à l'école, dans les classes surchauffées, malgré la situation et la difficulté pour les collégiens et les lycéens de réviser des examens dans ces conditions, eh bien le brevet est maintenu. C'est une annonce ce matin du ministre Édouard Geoffrey. Brevet qui commencera donc vendredi avec l'épreuve de français. Noémie Bonin.
1: Oui, les élèves auront plus de pauses que d'habitude pour cette épreuve de français qui comporte trois parties. C'est ce qu'a annoncé Édouard Geoffrey tout à l'heure.
2: Donc il y aura une pause de 15 minutes entre chaque étape de l'épreuve pour permettre aux élèves de pouvoir un peu s'aérer, etc. Et évidemment, toutes les règles qui d'habitude président, notamment le fait qu'on n'a pas le droit d'aller aux toilettes pendant la première heure, etc., ne trouveront pas à s'appliquer de manière à ce que tout élève qui a besoin de se rafraîchir puisse évidemment le faire. Et évidemment, les consignes seront passées pour tout ce qui est distribution d'eau, etc.
1: Le ministre compte aussi sur le fait que l'épreuve se déroule le matin à partir de 9h. Les candidats comme les surveillants sont donc censés éviter les températures les plus élevées de la journée. Mais il va quand même faire très chaud dans les salles de classe. C'est ce que pointent les représentants des professeurs. Plusieurs syndicats critiquent fortement ce maintien du brevet vendredi. Les conditions seront potentiellement très difficiles pour tout le monde. Mais un report aurait aussi entraîné d'autres difficultés puisque le calendrier est serré. Entre les autres épreuves du brevet la semaine prochaine, les corrections qu'il faut bien réaliser et le début des vacances. Dans tous les cas, le ministre l'a assuré, les correcteurs tiendront compte des conditions particulières de cette édition 2026.
0: Merci Noémie, on souhaite un bon courage aux élèves dans ces fournaises. Comment se projeter maintenant du côté des travailleurs et des patrons? En Creuse par exemple, le préfet a envoyé ses recommandations aux entreprises du bâtiment pour les autoriser à commencer le travail plus tôt que d'habitude, à partir de 6h au lieu des 7h habituelles dans ces conditions. Adèle Chiron, les entreprises s'adaptent, mais elles doivent tout de même continuer à travailler.
3: Sur les chantiers de Francis Mathieu, charpentier, les travaux démarrent dès 6h du matin.
4: On aménage les postes de travail en fonction du temps, on essaie de tourner avec le soleil, on fait des pauses beaucoup plus régulièrement qu'avant, et puis on se met à l'ombre, et puis voilà, c'est tout. On avance moins vite, je pense qu'il faut s'habituer.
3: Le problème, ce sont les retards accumulés.
4: Comme on perd du temps et qu'on ne travaille pas à plein régime, ça aura un impact sur la trésorerie, c'est certain.
3: Mais la santé des salariés passe avant tout, notamment pour ceux qui travaillent sur les routes.
5: Et plus de 50 degrés au sol, 50, 55, 60 degrés, hein. Ça peut monter très très très très fort.
3: Laurent Richard est le directeur des routes pour le département de la Creuse, et en période de canicule, il préfère annuler certains chantiers.
5: Cette semaine, il y avait des chantiers de gravillonnage, on a permuté une route qui était trop exposée au soleil pour mettre plutôt sur une route qui était dans une partie boisée. On s'est réorienté sur des chantiers moins pénibles pour les agents, des remplacements de panneaux, du nettoyage d'ouvrages d'art d'aqueduc le matin quand les températures sont les plus fraîches.
3: De l'eau fraîche est aussi distribuée et des tenues adaptées.
5: Une dotation complémentaire de t-shirts qui ont une technologie qui abaisse la température corporelle. Donc il y a des t-shirts qui ont été fournis aux agents, ainsi que des casquettes sahariennes. Donc, c'est une casquette avec un rabat sur la nuque là qui protège le cou également.
3: Le fauchage le long des routes est suspendu toute la semaine dans le département pour éviter les étincelles et les départs de feu involontaires.
0: Merci Adèle Chiron. En effet, c'est une autre conséquence de cette canicule, la sécheresse dans une partie du département. On va y venir dans quelques instants. La canicule qui favorise les incendies, comme dans le Lot-et-Garonne et le Maine-et-Loire. L'été venant à peine de commencer, les pompiers de France sont très inquiets. Le trafic s'adapte aussi à la canicule. Ici, Berne Bigorre nous informe qu'aucun train TER ne circulera en journée entre 10h et 18h à partir de ce mercredi et jusqu'à vendredi. Dans ces grosses chaleurs et compte tenu de la fatigue accumulée, il faut être à l'écoute de son corps. Et si vous vous sentez fragile, confus, trop amorce, eh bien n'hésitez pas, la ministre de la Santé vous le disait ici même, à appeler le 15, le SAMU ou le 18, les pompiers. Rafraîchissez-vous un maximum. À noter que les communes laissent les jardins, les parcs ouverts la nuit. C'est le cas à Nantes, à Douai, à Metz ou à Paris. Et à Cherbourg, en Cotentin, c'est un exemple pour faire face à ces températures là aussi historiques. Eh bien, la ville a rendu ses piscines municipales gratuites. Un message bien entendu à Écœur-Dreville notamment. Les familles ont investi les bassins, Léo Pied-Daniel.
6: Les habitués de la piscine d'Écœur-Dreville se font rares ce midi. Et pour cause, c'est un tout nouveau public qui jette à l'eau, visiblement ravi.
7: Bon, on doit être à l'école, mais puisqu'il fait chaud, non?
6: Dans la plupart des établissements scolaires, la chaleur peut vite devenir insoutenable. Les parents prennent donc les devants.
8: En fait, mon fils sèche. Pas le dire. La directrice, qui va à l'école aujourd'hui? De ce temps-là, vous? Ah ben voilà, Il faut swimming pool.
6: David, lui, est venu avec sa fille. Eux sont en vacances dans le Cotentin, mais ont laissé tomber les journées à la plage.
9: On y a été justement hier et on a un petit peu cramé sur les bras et on voulait pas prendre le risque aujourd'hui. Donc c'est vraiment parce qu'il y a la canicule qu'on a pris le temps de pouvoir venir ici. Sinon, on serait pas venu.
6: Ici, pas de risque de coup de soleil, des bassins gratuits. Les habitués comme Béatrice craignent donc d'être dérangés.
10: Je pense que je ne vais pas rester trop longtemps parce qu'il va y avoir trop de monde. Moi, j'aime bien nager tranquillement.
6: Elle ne s'était pas trompée. En fin d'après-midi, la piscine débordée. L'établissement affiché complet avec près de 350 personnes.
0: Léo Pied-Daniel pour ici, Cotentin, à côté de ces baignades surveillées, encadrées dans les meilleures conditions et des enfants à tenir évidemment toujours sous étroite surveillance. Il y a aussi ces drames en série. Et dans Ma France, on va revenir sur le sinistre bilan de cette canicule. 40 morts par noyade en 5 jours. C'est un chiffre annoncé hier par Sébastien Lecornu. Avec nous, Guillaume Turpin, directeur adjoint des opérations littorales de la SNSM, la Société nationale des sauveteurs en mer. Bonjour, monsieur Turpin.
11: Bonjour.
0: Avant de parler avec vous du littoral, je voulais vous faire réagir à ces noyades dans les rivières, dans les fleuves, dans le Rhône. Un joueur de Ligue 2 est aujourd'hui, après une noyade, en état de mort cérébrale. Hier encore, deux jeunes de 23 ans sont morts noyés dans le lac d'Annecy. Ce sont des victimes jeunes pour la plupart. Est-ce que Guillaume Turpin, même un bon nageur, peut se noyer dans ces conditions de mer, de rivière, de fleuve, en apparence assez calme?
11: Oui, bien sûr. La noyade peut toucher tout le monde. Vous êtes dans une période comme nous vivons aujourd'hui avec de fortes chaleurs, forcément les gens ont besoin, ont envie d'aller massivement se baigner pour se rafraîchir. Donc forcément, lorsque vous baignez, vous mettez à l'eau sur un plan d'eau, l'eau c'est un environnement à risque, bien sûr, puisque il peut y avoir des courants, il peut y avoir des remous. Il peut y avoir des profondeurs inattendues, il peut y avoir des vagues si vous êtes sur l'étoile, il peut y avoir différents paramètres extérieurs qui vont vous faire sortir de votre zone de confort, qui peuvent vous faire entrer dans une situation de stress. Et cette situation de stress peut occasionner une noyade.
0: Oui. Si on est témoin de ce type de drame, d'une personne qui est en difficulté, qu'est-ce qu'on fait, Guillaume Turpin? Alors là, on peut parler du littoral, mais pas nécessairement aussi sur les fleuves et les rivières, parce que on lit souvent dans les nouvelles et on s'en fait le relais nous-mêmes, journalistes, telle personne est morte en tentant de sauver une autre personne. Est-ce qu'hélas, il faut se dire qu'on ne s'improvise pas sauveteur, on ne peut pas laisser une personne en danger? On est face à un dilemme, que fait-on?
11: Alors exactement, on est toujours face à un dilemme. Ce qui est important, c'est d'être conscient de ses possibilités. C'est-à-dire que si vous voyez une personne qui est en détresse sur un plan d'eau et que vous sentez capable d'y aller, bien sûr qu'il faut y aller. Mais il faut être sûr de pouvoir y aller en sécurité. Donc si vous êtes en bord de plage, par exemple, et que vous avez une population, notamment avec des objets gonflables, idéalement, on emmène avec soi un moyen de flottabilité. Ça va permettre à la victime de s'accrocher dessus et puis ça va vous permettre à vous également de vous rassurer et de faire flotter tout le monde en sécurité. De même, si vous êtes accompagné de quelqu'un qui est capable lui aussi de se mettre à l'eau, vaut mieux y aller à deux. C'est beaucoup plus sécurisant. En revanche, si on est face à une noyade dans une rivière qui est en crue, par exemple, et que l'environnement est extrêmement dangereux, à ce moment-là, il vaut mieux garder les forces vives pour prévenir les secours, pour garder une vue permanente sur la personne qui est en train de se noyer, pour organiser son sauvetage dans un deuxième temps. Et c'est évident que si on ne se sent pas d'y aller, il faut surtout pas se mettre en difficulté.
0: Non, c'est très important de vous entendre sur ce sujet-là, hein, Guillaume Turpin, vous qui êtes directeur adjoint des opérations littorales de la SNSM. Et avant de vous donner la parole, vous entendiez ce sujet sur ces piscines municipales qui ouvrent gratuitement en période de canicule. Je citais le Cotentin, mais à Poitiers, c'est aussi le cas. Le double champion olympique de natation, Alain Bernard, réclame un plan piscine. Il l'avait déjà fait l'année dernière. Pour apprendre à chacun la natation, il manque en France quasiment 400 piscines publiques pour que tous les enfants, tous les adolescents, même les adultes, hein, nagent correctement. Il dit que c'est indispensable pour les communes. Ça fait vraiment partie aussi des conseils de vigilance et de la formation de base que vous mettez en avant et en lumière avec la SNSM.
11: Oui, évidemment. Alors, on a participé il y a quelques années aux côtés d'Alain Bernard à différents plans. D'ailleurs, il y a eu différents plans mis en place par le ministère des Sports qui faisait suite aux noyades importantes qu'il y avait eu en 2018. Aujourd'hui, on observe sur les différentes études sur les noyades qu'il y a plusieurs tranches de population qui sont à risque. Et parmi ces tranches-là, on a la tranche des 0-6 ans. Là, on est sur une population d'enfants qui ne sont pas encore autonomes dans l'eau. Donc, effectivement, c'est important de pouvoir donner accès au maximum à ces enfants-là au travers des écoles, notamment pour qu'ils puissent apprendre à nager, en tout cas être autonomes dans l'eau. D'ailleurs, maintenant, on parle de l'objectif, c'est un objectif d'aisance aquatique.
0: Absolument.
11: Et non de, voilà, exactement, pour qu'ils puissent être autonomes dans l'eau. Donc, bien sûr, plus vous aurez de plans d'eau accessibles, plus vous pourrez emmener les enfants à l'école pour qu'ils apprennent à nager. Mais sur cette population-là, ce qui est important également à prendre en compte, c'est pour les parents, c'est la vigilance qu'ils doivent avoir en permanence avec leurs enfants lorsqu'ils se baignent. Même si vous emmenez vos enfants dans une zone de baignade surveillée, que ce soit une piscine ou un plan d'eau extérieur comme une plage, les sauveteurs surveillent l'intégralité de la population. Ils ne peuvent pas avoir une surveillance permanente.
0: Évidemment,
11: sur vos enfants.
0: Ouais.
11: C'est vraiment aux parents d'avoir cette vigilance permanente, on dit bien permanente, avec les enfants, puisque une noyade peut arriver très vite, et surtout, une noyade peut être silencieuse.
0: Bien sûr, et on salue déjà ce dévouement et la présence magnifique de ces sauveteurs, et la SNSM notamment que vous représentez, Guillaume Turpin, vous le disiez, l'augmentation des noyades est corrélée aux périodes de forte chaleur. Il y a plus de baigneurs, il y a donc davantage de prises de risques. Et des chiffres tragiques, on peut revenir ensemble quand même, qui ont déjà bondi de 16% l'été dernier par rapport à 2024. On est sur une triste référence. Vous êtes inquiet, tous ces conseils étant mis en lumière aujourd'hui, de voir que finalement, ces morts se répètent et se succèdent, Guillaume Turpin?
11: Oui, alors vous avez raison de le rappeler, il y a une vraie corrélation entre les températures, les conditions climatiques et les noyades. Vous parliez de l'augmentation de 16% l'été dernier, mais il me semble que sur le premier bilan intermédiaire, je crois qu'on était sur une augmentation de 40% sur le mois de juin, puisque l'année dernière aussi, nous avions eu deux périodes de canicule. Il faut être conscient également que ces enquêtes sur les noyades, là, elles ont 15 ans, elles se sont considérablement améliorées ces dernières années, depuis les années 2020. Donc forcément, on a une meilleure connaissance de l'accidentologie liée aux noyades. C'est aussi une raison qui explique l'augmentation du nombre de noyades quantifiées, puisqu'avant on n'avait pas forcément connaissance de ce nombre de noyades là. Mais en tout cas, c'est une certitude, et ça on ne peut pas l'empêcher. C'est parfaitement normal. Il fait beau, il fait chaud, donc les gens ont envie d'aller se rafraîchir. Et malheureusement, en cette période de mois de juin, la plupart des postes de secours ne sont pas ouverts,
0: oui.
11: Les baignades ne sont pas encore surveillées, et donc forcément, il faut redoubler de vigilance.
0: Un dernier mot sur le littoral, ce qui vous concerne plus directement, en dehors de tous ces conseils et cette précaution. Est-ce que vous recommandez à chacun de ne pas se baigner seul, en mer et d'ailleurs en général?
11: Exactement, ça c'est un message de prévention extrêmement important. Si la baignade n'est pas surveillée, évitez de vous baigner seul, puisque on le disait en début de reportage, une noyade peut prendre n'importe qui. Donc même si vous êtes un bon nageur, on n'est pas à l'abri d'avoir une crampe, de se faire piquer par un insecte, par un animal marin. Donc il faut autant que possible aller se baigner accompagné, en groupe. Et puis si vous avez envie d'aller nager, évitez de nager vers le large. Vous éloignez
0: de Longe-Côte,
11: bien sûr, pour pas être au milieu des baigneurs.
0: Oui.
11: Exactement. Et ensuite, on vient de nager parallèlement à la plage. Comme ça, si on a un souci, on se retrouvera plus rapidement proche du bord.
0: Merci infiniment, Guillaume Turpin, directeur adjoint des opérations littorales de la SNSM. Et bon courage à vous pour cet été qui ne fait que commencer. Autre conséquence de cette canicule, la sécheresse dans une partie du département de la Loire, mais aussi en Savoie, dans la Creuse, dans le Rhône, le Morbihan, la Haute-Garonne ou le Doubs, en alerte depuis presque une semaine maintenant. Cela implique des restrictions d'eau, voire des approvisionnements alternatifs par camion-citerne. Et nous ne sommes que fin juin. Voilà ce que vit la commune de Fleuret. C'est un reportage pour ICI d'Alexandre Rubin.
12: L'eau est captée à quelques kilomètres de Fleuret sur le plateau de Mèche, puis est acheminée par des camions jusqu'au village d'environ 90 habitants. Philippe Mitag en est le maire. Chaque jour, il manque environ 20 000 litres d'eau dans cette commune.
13: Le complément est fait par la communauté de communes du pays de Mèche à hauteur d'un camion citerne tous les trois jours, quoi, de 30 000 litres.
12: Une situation qui s'est déjà produite ces dernières années, mais jamais dès le mois de juin.
13: C'est depuis 2020 et 2023, on a eu des grosses fortes de chaleur. On était alimenté déjà auparavant. Oui, quelques mètres cubes d'eau au mois d'août, juillet, août.
12: Ces livraisons d'eau par camion-citerne sont parties pour durer, selon Cédric Thévenot. Il est responsable pour Veolia dans le pays de Mèche.
14: Je pense que là, on va faire des rotations de camions au minimum jusqu'à début juillet, si les conditions météorologiques évoluaient avec les précipitations. Mais si ça n'évolue pas, c'est possible qu'on en passe tout l'été.
12: Il se prépare même à alimenter d'autres collectivités. D'ici la fin du mois, les précipitations d'il y a 15 jours n'ont pas suffi.
14: La végétation était en pleine pousse, si on peut dire ça comme ça. Donc le peu d'eau qui est tombé ne s'est pas infiltré dans les nappes. Ça a été tout pompé par la végétation.
12: Et le manque de neige pendant l'hiver n'arrange rien.
0: Voilà la nature qui souffle et les agriculteurs de surcroît qui redoutent cet effet sèche-cheveux dont on vous parlait il y a quelques jours, l'assèchement de la végétation face à ces fortes chaleurs. Les monuments prisés par les touristes aussi doivent s'adapter à cette canicule. Le Mont Saint-Michel, par exemple, appelle les voyageurs à différer leur visite. Sachez que l'abbaye est fermée à partir de 13h jusqu'à ce week-end. Après une panne de climatisation, c'est le Muséum d'Histoire Naturelle de Toulouse qui ferme au moins jusqu'à samedi. La Tour Eiffel fermera exceptionnellement à 16h, dernier accès à 13h30. Et c'est la même politique, chère Marie Boueda, vous qui vous trouvez pour ici, du côté du musée du Louvre à Paris, Marie.
15: Oui, exactement. Un plein soleil devant l'entrée du Louvre face à la pyramide. On voit trois petits parasols qui font brièvement de l'ombre aux visiteurs qui attendent sur un sol brûlant. Casquette, éventail, ça n'empêche pas la sueur de couler sur le visage de Claire. Elle vient de Manchester, en Angleterre, et va bientôt entrer dans le musée.
16: It's absolutely boiling. Too hot. We wish we could
15: change the date. C'est une chaleur torride, me dit-elle. Il fait beaucoup trop chaud. On aurait aimé changer la date parce que ce n'est vraiment pas simple de visiter cette ville en pleine canicule. On va réduire nos activités car on ne peut pas marcher là, se désole cette touriste qui vient à Paris pour la quatrième fois. Elle n'a jamais eu aussi chaud. Un couple suisse, lui, n'a pas de ticket. Ils ont décidé de braver la canicule et sélectionnent les lieux qu'ils visitent.
17: On a fait 20 km en deux jours à pied, donc on tient le coup. On ne boit pas trop d'alcool et puis voilà.
18: On visite les musées qui sont climatisés.
17: Les églises, il fait frais en général dans les églises.
15: Oui, car seulement une galerie du Louvre est climatisée, nous dit une guide. Mini ventilateur accroché au cou, une serviette humide dans son chapeau pour rester au frais. Compliqué pour ses clients et pour elle.
19: C'est vrai que c'est étouffant là-dedans, avec le chaleur, avec le nombre de personnes. Le problème aussi est qu'il n'y a pas de fontaine d'eau. Et quand on a des demandes, mais pourquoi, vu qu'il y a des demandes aujourd'hui, ils ont besoin vraiment de s'hydrater. Ils ont dit, ah mais peut-être s'il y a une fuite, ça va endommager les œuvres.
15: Oui, et hors micro, une salariée du musée ajoute qu'il fait 5 à 10 degrés de plus dans certaines galeries. Elle contrôle l'entrée en plein soleil, pantalon noir, les manches de son t-shirt retroussé. Eux font des rotations toutes les 30 minutes pour tenir. Et à partir de 14h, plus aucun touriste ne rentre, et ça jusqu'à samedi.
0: Voilà comment ça se passe au musée du Louvre. Merci Marie Boueda. Un petit mot sur ces familles qui anticipent quand elles le peuvent les grandes vacances qui démarrent dans 10 jours en privilégiant les destinations plus fraîches. C'est une étude de particulier dévoilé par France Info qui nous montre que les régions où les réservations progressent le plus en ce moment sont l'Ouest et le Nord, la Vendée, la Charente-Maritime, la Nanche, la Manche, le Nord ainsi que la Bretagne et la Loire-Atlantique. Demain ma France est en spécial, chers amis, de 13h à 14h canicule avec vos appels au standard pour vous aider, pour vous épauler, pour vous accompagner. Un petit journal du mondial, les amis, vous l'avez ou pas? Eh ben, je salue Bruno Salomon. On peut avoir le micro? Voilà, on n'a pas le jingle, faites-le. Faites-le le jingle.
20: Ping,
0: non, ça, c'est pas mal.
21: Jingle.
0: Ah.
21: Voilà. Le journal de la Coupe du Monde de la FIFA.
0: Bonjour Bruno Salomon.
20: Bonjour Wendy.
0: Avec un petit rituel, Bruno, sur les résultats de la nuit pour commencer.
20: Ouais, c'était pas la fête. On va dire que les attaquants étaient sans voix, un peu comme Wendy. Dans le groupe L, 1-0 pour la Croatie face au Panama et Angleterre-Ghana, 0-0. J'ai pas de qualifié à vous annoncer dans ce groupe. Dans le groupe K, 1-0 pour la Colombie face à la République démocratique du Congo et 5-0 pour le Portugal de Ronaldo face à l'Ouzbékistan.
0: Jimi Hendrix, c'est votre choix, ça, hein?
1: Oui, oui.
0: Le Col d'Amérique.
1: Dire quelques fois, oui.
0: Mais ouais, on reçoit des nouvelles de Nicolas Perronet, notre reporter aux États-Unis pour cette Coupe du Monde. On le retrouve à Boston aujourd'hui.
1: Oui, effectivement, il continue son road trip, Nicolas. Et ce matin, il est agacé, Nico. Une colère gentille, parce que quand on connaît Nicolas, c'est une personne vraiment gentille. Mais quand même, il en a marre de se faire rincer, de se faire mouiller dans ses stades américains.
2: Salut Bruno, salut Wendy, salut. Je suis devant le stade de Foxborough, près de Boston, là où joueront d'ailleurs les Bleus, hein, vendredi face à la Norvège. Il y a des terrains d'entraînement de foot américain, des New England Patriots, là juste devant mes yeux. Je sors de Angleterre-Ghana, mais qu'est-ce que c'est que ces stades sans toit? C'est pas possible, on a vu ce que ça a donné avec France-Irak, tout le monde a été rincé, ça a duré 4 heures, et là, eh ben, j'ai été remouillé, parce que oui, il a plu à nouveau, ce qui en soi est pas un problème, hein, mais pour bosser, franchement, c'est assez pénible, on est sous des bâches, on doit protéger le matos, bon, on s'adapte. Alors oui, le côté démesuré des stades, de l'architecture, faire des toits, je comprends que c'est compliqué. En plus, il y a une volonté de préserver les traditions sportives américaines, hein. L'avantage à domicile, notamment dans le foot américain, avec les conditions climatiques qui peuvent avantager les locaux, mais les journalistes ici pour ces matchs, eh ben, souvent ils sont dans des loges derrière des vitres. Nous, eh ben, on galère, voilà, en position commentateur. Et vous savez quoi, il pourrait à nouveau y avoir un petit orage après-demain pour France-Norvège.
0: Oh,
2: voilà, je vous laisse avec ça. À demain, les amis.
0: Merci, Nicolas. Donc, on reparlera vendredi météo avec les Bleus, Bruno, une équipe de France endeuillée.
1: Oui, Didier Deschamps a eu la douleur d'apprendre hier le décès de sa maman avec l'accord de la Fédération française de football. Il a quitté le rassemblement pour rentrer en France et assister aux obsèques de sa maman. Il ne sera pas sur le banc vendredi pour le troisième match de poule contre la Norvège. C'est son adjoint de toujours, Guy Stéphane, qui dirigera les Bleus, Julien Fromont.
22: Difficile de dissocier Didier Deschamps de son adjoint Guy Stéphane. Leur collaboration devenue amitié a pris racine au début des années 2000 à l'Euro. Deschamps est alors capitaine des Bleus. Stéphane, lui déjà adjoint du sélectionneur en poste Roger Lemaire. C'est là que les deux hommes connectent. Quelques années plus tard, quand Dédé prend les rênes de l'Olympique de Marseille, il pense à Guy Stéphane, comme il l'explique lors du Festival du journalisme de sport en février dernier.
23: Moi, quand je l'ai pris, voilà, je savais que j'avais besoin, parce que j'étais plus jeune aussi, d'avoir son vécu en tant que numéro 1 en club, en sélection. On s'est rencontrés puisqu'il était dans le staff quand moi j'étais joueur en 2000. Évidemment, la complicité s'est développée. Aujourd'hui, on se regarde, on n'a pas besoin de se parler, hein. On sait ce qu'on pense.
22: Un lien indéfectible noué au fil des 180 matchs partagés. Vendredi, Guy Stéphane sera sur le banc face à la Norvège pour suppléer Didier Deschamps. Ce cas de figure s'est déjà produit en 2022, quand le sélectionneur avait eu la douleur de perdre son père.
1: Et on le rappelle, hein, Norvège-France, c'est vendredi à 21h.
0: Match qui sera évidemment à suivre sur notre antenne avec vous, Bruno, avec Nicolas, Pierre Clément et Charlotte Lorgeret. On termine avec une belle histoire.
1: Oui, le genre d'histoire à raconter à ses enfants dans la vie. On n'est pas obligé d'être parfait, on peut aussi faire de très belles choses en ayant des petits soucis dans la vie. Ce soir, le Maroc affronte Haïti à minuit pour la troisième journée du groupe C. Et ce match, eh bien, Samir El Mohabed, 20 ans, natif de Strasbourg, milieu de terrain du RC Strasbourg, pourrait l'attaquer comme titulaire. Un garçon du Dreosto qui a une sacrée histoire.
24: Oui, le parcours de Samir El Mohabed est tortueux. Repéré dès l'âge de 9 ans par le Racing Club de Strasbourg, il n'est pas conservé au centre de formation pour des problèmes d'obésité. Il relance sa carrière en intégrant le pôle espoir de futsal à Lyon. Mais il refuse de passer pro dans cette discipline. L'enfant du quartier populaire de la cité de Lille à Strasbourg veut à tout prix réussir dans le club de sa ville natale. Le milieu de terrain réintègre le centre de formation du Racing et fait ses débuts en Ligue 1 en août dernier. L'ascension est phénoménale. Ce surdoué technique à la personnalité très réservée devient titulaire indiscutable et participe activement au beau parcours européen de Strasbourg. Comme Samir El Mohabed possède la double nationalité, française par sa mère et marocaine par son père, le Maroc saute sur l'occasion et le sélectionne pour ce mondial. Un rêve qui paraissait encore complètement inaccessible il y a un an se réalise.
1: Voilà, Maroc-Haïti, c'est ce soir à minuit, tout comme Écosse-Brésil. Et puis j'ai du Suisse-Canada et du Bosnie-Herzégovine à Qatar à vous proposer à 21h.
0: Merci beaucoup, cher Bruno Salomon. À suivre la belle humeur, la proximité, la musique sur ICI. À demain, 13h.
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5: Bonjour et bienvenue à vous sur votre radio locale, ici Poitou. C'est un après-midi 100% musique qui commence jusqu'à 17h avec In Deep dans les prochaines secondes.
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5: Et tous les jours, on fait régulièrement des points sur l'évolution des conditions météo. Alors évidemment, ces conditions météo très particulières poussent les organisateurs de différents événements à modifier leurs propositions, voire carrément à les annuler. Alors pour le moment, des infos que j'ai, le New York Jazz Festival se maintient bien. Il commence ce soir après le Roi, cette année en bord de Sèvres. Autant vous dire que le petit îlot de fraîcheur et la musique qui vont bien, ça devrait pas nous faire de mal. Alors la programmation est toutefois décalé dans le temps. L'ouverture du site se fera à 18h, mais les concerts d'aujourd'hui sont bel et bien maintenus, notamment celui de Bowill, celui de Selassieu et les Gallants également. La scène offerte au cœur du village avec toute une programmation également. Bref, vous l'avez compris, on est très content de pouvoir quand même vous offrir cette programmation culturelle à Niort, au Niort Jazz Festival.
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Indeep avec Last Night, DJ Saved My Life. La suite, c'est avec un petit détour par l'extérieur. Hier matin, Florian Lévesque a pris la voiture ici Poitou et dès les premières lueurs du jour, il s'est rendu à Genet-Marigny. Petite escale dans un endroit où il fait chaud toute l'année, dans le fournil d'un boulanger dans un instant. Est-ce que cet épisode caniculaire change quoi que ce soit pour les boulangers de la Vienne? On aura cette réponse juste après le groupe Texas. C'est Écran Total tout de suite. Voici le nouveau titre de Benjamin Biolay sur votre radio locale qui s'appelle toujours Ici Poitou.

0: le groupe Texas I Don't Want a Lover. Vous écoutez ici Poitou. La musique revient avec Kenji Girac et Vianney juste après. Philippe Timsit, Henri Porte Delila. Petit souvenir qu'on va assumer tous ensemble juste après avoir fait un petit retour en arrière. Hier matin, c'était comme aujourd'hui, particulièrement chaude ces premières heures de la journée. C'est pour ça que Florian Lévesque a pris la voiture ici et s'est rendu sur la commune de Genet-Marigny. Il a d'abord commencé sa petite promenade par toquer à la porte d'un boulanger. Dans son fournil, il fait chaud 365 jours par an. Est-ce que ces conditions météo particulières changent quoi que ce soit? La réponse du boulanger rencontré par Florian Lévesque.
1: J'ai quitté la fournaise extérieure pour trouver celle de chez Jean-Louis, qui est boulanger à la boulangerie Dorémy. Bonjour Jean-Louis.
2: Bonjour.
1: Il fait extrêmement chaud chez vous.
2: Mais non, il fait pas chaud, c'est une question d'habitude.
1: Donc vous êtes habitué à ce qui se passe dehors?
2: Alors nous on est habitué, mais par contre il fait quand même très très chaud dehors et je suis mieux dans mon fournil.
1: Ah ouais, quand même?
2: Ah oui. Ah oui, parce qu'on a de la ventilation, magasin c'est climatisé, au laboratoire pâtisserie c'est climatisé. Ça reste très agréable et très confortable malgré tout.
1: Est-ce que vous avez dû vous adapter par rapport à ce phénomène caniculaire et adapter peut-être vos horaires de boulot, des petites choses comme ça?
2: Alors, les horaires de travail, non, parce que nous, on travaille une partie de nuit. Mais par contre, il faut être très, très vigilant sur la chaîne du froid, sur les régulateurs de température des vitrines, parce que dès que ça monte un petit peu, on doit surveiller pour aller arroser les groupes froids. Comme les groupes clim là, donc on doit arroser ça de temps en temps, ça les refroidit un petit peu, ça les fait un petit peu moins monter en température quoi.
1: Là on est à côté du four, il fait combien là? Parce que...
2: Voilà, je sais pas, il fait... J'ai 30 là-haut, ouais, il fait 40 là.
1: Ah, c'est ça, non mais je me disais, je reconnaissais cette... On n'était pas loin de ce qu'on avait hier.
2: C'est ça, c'est... Oui, c'est pareil que dehors en fait.
1: Et les gens, vous sentez qu'ils viennent tout autant, ils viennent plus le matin, ils viennent... Comment ça se passe?
2: Alors l'habitude des consommateurs, oui, a changé. Ils viennent plus le matin jusqu'à 14h, puis après l'après-midi, c'est très très calme.
1: L'après-midi, on se repose, on essaye de pas trop sortir, pas mettre le nez dehors avec les chaleurs qu'on a ces derniers temps.
2: C'est ça, on reste au frais, à l'ombre, et c'est peut-être pas mal comme ça.
1: Là, pour vous, la journée, elle se termine vers quelle heure, Jean-Louis?
2: Alors, pour moi, c'est 17h.
1: Ah oui, ouais, c'est une grosse journée.
2: Ouais, depuis 1h du matin, ça va. C'est
1: 1h à 17h?
2: Ah bah oui. Ah bah oui, on est chef d'entreprise, donc voilà quoi.
1: Ok, très bien. Voilà. Mais vous restez pas ici jusqu'à 17h?
2: Ah si, parce que...
1: Pas à côté du four quand même.
2: Alors non, parce que j'ai de la viennoiserie à faire, j'ai du feuilletage, donc j'ai quand même plein de choses à faire. Je suis pas que à côté du four. Donc après, je vais aller me rafraîchir en viennoiserie, là, ça va être très bien.
1: Ça, c'est pas mal. Bon, Jean-Louis, on va vous souhaiter bon courage. Je sais pas comment vous faites, parce que je serais déjà tombé 3 fois dans les pommes, mais bon.
2: Mais non, c'est une question d'habitude.
1: Oui, c'est ce qu'on dit. Merci Jean-Louis, très bon courage.
2: Merci beaucoup, à bientôt.
0: Évidemment, ces conditions météo particulières en ce moment, nous les vivons comme vous et régulièrement, on fait le point sur les évolutions, sur la baisse des températures, sur ce qui est ouvert également, comme les îlots de fraîcheur, les piscines qui sont ouverts un peu plus longtemps que d'habitude dans certaines communes du Poitou. C'est aussi le cas de certains parcs. Toute l'info sur cet épisode caniculaire est à retrouver sur ici.fr.
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0: Kenji Girac et Vianney, c'était ce duo qui s'appelle Le Feu. Bon, on va peut-être rafraîchir un petit peu l'atmosphère, justement, en allant dans la maison près de la fontaine en musique. Ce sera avec Nino Ferrer dans quelques petites secondes. Et juste après, le point sur l'actu à 14h et la météo, évidemment.
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1: Le point sur les conditions météo, juste après vos infos de 14h. Voici l'info en français dans le monde en 90 secondes.
2: Le thermomètre continue de s'affoler. 41 à Nantes, 40 degrés à Niort, 39 à Mont-de-Marsan. Malgré ces fortes chaleurs qui vont se poursuivre encore ces prochains jours, pas de report du brevet des collèges. Les épreuves commenceront bien vendredi. Des pauses fraîcheurs sont tout de même prévues. La canicule perturbe aujourd'hui le réseau ferroviaire. En Nouvelle-Aquitaine, plus aucun TER ne circule en journée entre 10h et 18h.

0: établissement spécialisé. Les pourparlers entre les États-Unis et l'Iran reprendront la semaine prochaine. Les deux pays se sont entendus sur un protocole d'accord, mais ils doivent encore parvenir à un texte final d'ici 2 mois. Et puis, les 9 chaînes locales de BFM TV sont à vendre. Le groupe CMA Média, qui détient donc BFM, mais aussi RMC, La Tribune ou encore Brut, dit vouloir faire des économies dans un contexte difficile pour le secteur.
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4: 41 à 43 degrés aujourd'hui et un risque d'averse orageuse qui nous concerne tout l'après-midi. Toute la soirée également, 21 à 26 degrés demain matin après une nuit plus calme. Et le temps pour ce jeudi, c'est du soleil. Et à nouveau un risque orageux en fin d'après-midi. La baisse des températures se fait encore attendre un peu. 39 à 41 degrés, ce seront les prévisions Météo France au plus chaud de ce jeudi. Aujourd'hui, comme demain, nos deux départements de Vienne et de Sèvres sont maintenus en vigilance rouge canicule. Allez, on continue à se rafraîchir avec quelques souvenirs en musique, Modern Talking ou bien encore Balavoine tout de suite. Dans les prochaines minutes, on écoute aussi Pink.
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0: Un classique de Tok Tok, It's My Life. La suite, c'est avec 40 bougies tout de même sur le gâteau du Flip, le festival ludique international de Parthenay qui fêtera son anniversaire cette année. Une édition particulière dont je vous reparle juste après vos trois chansons françaises à la suite. Rose Lorenz qui nous emmène faire un petit tour en Afrique. Famille ou pas famille, tube du moment de Charles Doré juste après la salsa. Ça, c'est un classique de Bernard Lavilliers. Et c'est dans 30 secondes que ça arrive sur votre radio locale ici Poitou.
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0: France Lorraine, c'est Africa. Vous écoutez ici Poitou. Et les années 80, c'est tous les soirs à l'heure de l'apéro, 19h, 20h, avec Laurent Petit-Guillaume. Une playlist 100% 45 tours. Sinon, pour les prochaines minutes, on continue avec Anastasia Colt et Pili Paul.
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0: Oh bah dis donc, moi je les ai comptés, 40 bougies sur le gâteau d'anniversaire du Flip, une édition particulière qui nous attend cet été, appartenait pour le Festival Ludique International de la Ville. Du 8 au 19 juillet, la ville de Parthenay va une nouvelle fois se transformer en immense terrain de jeu à ciel ouvert. Alors d'abord évidemment sur la place du Drapeau avec ses chapiteaux et les parties de jeu qu'on va pouvoir faire en dessous. Mais justement, en parlant des jeux, vous allez pouvoir en trouver dans tous les styles, dans tous les genres et pour toute la famille. Des jeux de société, des jeux de cartes, de stratégie, des jeux de rôle ou de piste, des tournois, des nouveautés évidemment qui sont des créations de cette année que vous allez pouvoir tester avant même la commercialisation de ces jeux. Créations qui sont évidemment originales, des animations en tout genre. Bref, le Flip cette année qui promet d'être un bel événement, 40 ans pour ce festival qui débute le 8 juillet et qui se déroulera jusqu'au 19.
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0: La guitare de Dave Stewart et le saxo de Candy Duffler qui se répondent dans Lily Was Here. La suite, c'est évidemment que c'est en musique d'ici les infos de 15h et le point complet sur les conditions météo de ces prochaines 24h. Ce sera juste après Étienne Dao, Alex Warren et Michel Polnareff.
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1: Bon après-midi sur l'antenne d'ici Poitou, la musique revient après les infos. On parle aussi de vos conditions météo juste après les infos de 15h. L'info en français dans le monde en 90 secondes.
2: La France toujours sur le grill avec cette chaleur. Un bon moyen de se rafraîchir, c'est d'aller se baigner. Prudence, on l'apprend aujourd'hui. Un enfant de 6 ans est mort noyé hier soir au lac de Bègles, près de Bordeaux. Depuis presque une semaine, une quarantaine de noyades ont été comptabilisées au total. La chaleur qui met à rude épreuve notre réseau ferroviaire en Nouvelle-Aquitaine. Les TER ne circuleront pas entre 10h et 18h demain et après-demain. Une trousse, des stylos et une bouteille d'eau, le brevet qui commence vendredi matin est maintenu malgré la canicule. Mais des pauses fraîcheur de 15 minutes auront lieu durant les épreuves. Soupçonné d'avoir téléchargé une vidéo pédocriminelle, 33 hommes âgés de 25 à 55 ans ont été interpellés ces derniers jours dans toute la France. Sur les images, on peut voir un bébé se faire torturer et violer. Une vidéo connue des enquêteurs spécialisés qui circule depuis

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3: Encore beaucoup de chaleur cet après-midi et cette nuit, 41-43 degrés au plus chaud aujourd'hui, des températures ressenties bien supérieures évidemment, malgré les averses orageuses qui concernent la Vienne comme les Deux-Sèvres jusqu'à ce soir. Demain matin, au lever du jour, 21 à 26 degrés. Demain, le soleil et la chaleur. On reste en vigilance rouge canicule avec des pointes entre 39 et 42 degrés. C'est pas beaucoup moins par rapport à aujourd'hui. La baisse des températures se fait encore un peu attendre. Un risque d'orage est probable demain après-midi, après une matinée très ensoleillée. Une après-midi très musicale pour ce qui nous concerne, puisqu'on continue dans un instant avec Rita Lee, avec Renan Luce et La Lettre, et puis Porqué Te Basse. Tout de suite, voici Hanet.
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0: Il y a des petits coups de fil comme ça qui font jamais de mal, notamment celui que chante Stevie Wonder, I just called to say I love you. La suite avec l'été qui profile le bout de son nez aussi sur la grille d'ici Poitou. Dans quelques jours, les programmes de votre radio vont quelque peu évoluer. Je vous expliquerai tout ça juste après vos trois chansons françaises à la suite. François Feldman, Slimane et Claudio Capeo, bien encore Johnny Hallyday à suivre.
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2: Au tout début d'année, le champignon au niveau de l'étagère. 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

0: Les valses deviennent avec François Fellman sur l'antenne de votre radio locale, ici Poitou, jusqu'à 17h, 100% musique. On va continuer avec Joe Dassin, avec Louane ou bien encore les Stones et Start Me Up dans quelques petites secondes.
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0: Bon bah ça y est, maintenant qu'officiellement nous sommes arrivés dans la saison été, eh bien nous allons basculer nos programmes en mode été avec toute l'équipe d'ici Poitou dès lundi prochain dans votre radio, en Vienne comme en Deux-Sèvres. Des programmes que vous connaissez, la musique bien sûr, mais pourquoi est-ce que je vous parle de ces programmes d'été? Eh bien parce que on aura le plaisir de les couvrir, ces événements incontournables et notamment sportifs. Évidemment que pendant cette Coupe du Monde de football, ici est à côté des Bleus, tous les matchs de l'équipe de France, vous les suivrez sur votre radio locale, ici Poitou. On va parler vélo aussi, avec les Tours de France, le Tour de France féminin et le Tour de France masculin, mais aussi le TPC, le Tour Poitou-Charentes, que nous suivrons de près. Et puis nous irons également sur les plus grands événements du Poitou, notamment les 40 ans du Flip de Parthenay. Ce sera le 9 juillet que nous nous y rendrons. Et puis nous irons faire un petit tour aussi à Civray, dans le sud de la Vienne, pour le festival Au fil du son.
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0: Sorry Angel et Serge Gainsbourg. Vous écoutez votre radio locale ici Poitou. Les infos et la météo arrivent à 16h. Mais comme il nous reste un quart d'heure, vous savez quoi? On va continuer en musique avec Scorpion, avec le dernier titre de Vita qui s'appelle Ça fait mal. Et puis Fool's Garden aussi, Lemon Tree à suivre dans votre après-midi 100% musique.
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1: Un bon après-midi en musique qui se poursuit juste après la météo et les infos. À 16h, on fait le tour de l'actu en France et dans le monde.
2: La France suffoque, les hôpitaux sont en surchauffe. On a assisté en début de semaine à un pic inédit de recours aux soins d'urgence. Le nombre de passages aux urgences, notamment pour des coups de chaleur, a été multiplié par 3 selon les calculs de Santé publique France. Ça concerne toutes sortes de personnes, même des jeunes de 15 ans. Par ailleurs, le syndicat de médecins UFMLS appelle aujourd'hui dans un communiqué les praticiens libéraux à élargir ou décaler les horaires de consultation pour éviter aux patients de se déplacer aux heures les plus chaudes de la journée en pleine canicule. Un premier cas d'Ebola diagnostiqué en France. Il s'agit d'un médecin qui revenait de République démocratique du Congo. Il a été isolé dès son retour et n'a qu'une faible charge virale. L'Organisation mondiale de la santé se veut rassurante. Le risque pour la santé publique reste faible, assure-t-elle à l'instant. L'épave de l'Erika sous surveillance au large de la Bretagne. Deux fissures susceptibles de laisser échapper des hydrocarbures ont été découvertes le mois dernier lors d'une opération menée par un robot sous-marin. Elles ont été colmatées dans la foulée. Ce pétrolier avait sombré en 99. 30 000 tonnes de fioul s'étaient alors déversées dans la mer. Et puis, il ne s'agit pas du début d'un film catastrophe. Un astéroïde va passer à proximité de la Terre samedi, sans risque de collision. Il sera observable avec de petits télescopes ou de grosses jumelles, annonce aujourd'hui l'Agence spatiale européenne.
0: Nous sommes en alerte canicule.

0: Il se maintient ce risque d'averses orageuses tout l'après-midi. Il concerne la Vienne comme les Deux-Sèvres jusque dans le courant de la soirée. La nuit est beaucoup plus calme, mais les températures peinent à descendre une nouvelle fois. Demain, aux alentours de 6 heures, c'est-à-dire au moment du lever du soleil, on devrait avoir sur nos thermomètres 21 à 26 degrés. Demain toujours, le soleil et le risque orageux en fin d'après-midi. La baisse des températures se fait attendre. 39 à 41 degrés prévus par Météo France au plus chaud de ce jeudi. Alors, demain, comme aujourd'hui d'ailleurs, nos deux départements sont maintenus en vigilance rouge canicule. La musique, eh ben ça continue avec ici Poitou, 100% musique, c'est avec Philippe Lafontaine.
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0: Christophe Maé avec La Lune, vous écoutez votre après-midi 100% musique sur votre radio locale, ici Poitou, et dans un instant, un petit souvenir qui sent bon les années 80 et qui va vous rappeler le top 50. Mais d'abord, puisque le Poitou en ce moment traverse un épisode caniculaire particulièrement impressionnant, eh ben ça nous a inspiré, ça nous a donné envie d'aller à la rencontre de celles et ceux qui bossent dehors et qui sont obligés d'adapter leur travail aux horaires caniculaires. Résultat, c'est très tôt hier matin que Florian Lévesque s'est rendu au parc du Château à Jaunet-Marigny.
1: Je suis avec Amélie, elle est agent d'entretien des espaces verts. Bonjour.
2: Bonjour.
1: Pas trop dur de travailler par ces conditions?
2: Bah ça va, on s'adapte à la chaleur, on commence plus tôt, on s'hydrate bien.
1: Et... ouais, c'est-à-dire voilà. Commencer plus tôt, vous commencez à quelle heure en temps normal et en ce moment à quelle heure vous travaillez?
2: D'habitude on commence à 8h et là on commence à 6h.
1: Ok, donc faut s'adapter. Et puis pour les efforts, parce que là quand même vous avez pas mal de travail, comment ça se passe? Pas trop dur hein?
2: Bah on adapte les tâches un peu plus difficiles le matin. Puis les tâches un peu moins difficiles un peu plus tard dans la journée.
1: C'est quoi votre programme là? Par exemple, ce matin, je vois votre collègue qui est en train de tailler les haies. Vous, c'est quoi la mission aujourd'hui?
2: Là, on entretient le parc parce qu'on a une animation ce week-end. Donc là, on a du désherbage, de la taille, voilà, tout ce qu'entretient, on tonte, débroussaillage.
1: Est-ce que vous mettez plus de temps? Est-ce que vous sentez que c'est plus compliqué à travailler, de travailler avec ces conditions météo?
2: Ah oui, c'est un peu plus compliqué parce que du coup, bah, il fait plus chaud, on fait un peu plus de pause, on s'hydrate un peu plus et puis. Voilà, on attend que ça passe.
1: Ouais, ça a commencé il y a 2-3 jours, même un peu plus. Ça va durer encore quelques temps. Est-ce que vous avez des petites solutions pour vous adapter? Est-ce que vous avez trouvé des petites techniques pour moins souffrir quand vous travaillez? Parce que là, il n'y a pas le soleil encore au-dessus de vous, mais ça ne va pas tarder.
2: Ben, on est en short, déjà, on a moins chaud. On se mouille souvent la tête et puis on boit beaucoup.
1: Ouais, le short, c'est vous avez le droit de le porter parce qu'avant il y a eu. Bon, je parle pas forcément pour Jaunet, mais il y avait des communes qui refusaient. Aujourd'hui, c'est totalement légalisé. Vous avez le droit de le porter. Quoi.
2: Oui, on a le droit. Après, pour faire de la débroussailleuse, c'est mieux d'être en pantalon avec les projections. Mais sinon, pour des petites tâches comme ça, on a le droit.
1: Là, vous pensez que vous avez pour combien de temps? Parce qu'en fait, le parc me paraît grand, mais je me rends pas compte.
2: Bon, on a commencé hier. On va voir si on arrive à finir aujourd'hui. Sinon, on continuera demain matin.
1: Et une fois que vous avez fini ici, vous avez d'autres missions à côté dans la semaine?
2: Ça va être du désherbage à l'ombre.
1: Ouais. Quand c'est à l'ombre, on se dit que c'est mieux, mais en fait, même à l'ombre, il fait encore très chaud.
2: Oui, il fait encore très chaud à l'ombre et c'est étouffant.
1: Bon, Amélie, je vais vous laisser tranquillement travailler parce que je vois qu'il y a quand même pas mal de choses. Je ne veux pas être responsable du retard, surtout que ça commence à grimper doucement, mais sûrement. Aurélie, vous l'avez entendu, les températures sont bien chaudes en ce moment. Il faut s'adapter, mais on trouve toujours des petites solutions en commençant plus tôt, 6h du matin, voire 5h pour certains qui travaillent. Mais c'est compliqué.
0: Et ces fortes chaleurs qui sont toujours présentes dans le courant des jours à venir, même si c'est vrai, les valeurs maximales sont en baisse jour après jour. On devrait sortir de cet épisode caniculaire dans le courant de cette fin de semaine. 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Allez, je vous propose de continuer en musique avec Happy Children. Chose promise, chose due. Voici P-Lion.

0: Too avec One sur l'antenne d'ici Poitou. On va vous parler très régulièrement dans le courant des mois de juillet et août d'un événement qui s'appelle Itinérance. C'est un festival dans Grand Poitiers qui amène dans différentes communes du territoire de Grand Poitiers tout plein de propositions culturelles. Je vous en reparle juste après. Vos trois chansons françaises à la suite avec Marc Lavoine, avec Pascal Obispo et Francis Cabrel, ou bien encore un petit détour à Vancouver avec Véronique Sanson.
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0: Marc Lavoine et C'est la vie, vous écoutez ici Poitou. Et bien sûr qu'on continue en musique avec Alain Souchon dans quelques petites secondes. Mais d'abord, allez, on prend la route.
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0: Le principe de cet événement-là, c'est d'aller faire un petit tour dans les différentes communes de Grand Poitiers pour découvrir plein de propositions culturelles. Le festival Itinérance avec Ici Poitou, ça commence le 4 juillet et ça dure jusqu'au 22 août. Le coup d'envoi, c'est à Jasneuil que ça se passe, samedi 4 juillet, 17h30. La compagnie Bête de Rue, qui est assez impressionnante quand même, va présenter son spectacle Fragment, une création aérienne qui est tout à fait poétique. Mais tout le reste du programme va nous emmener aux quatre coins de la communauté d'agglo de Grand Poitiers. Et les propositions, elles sont nombreuses. Spectacles, concerts, expositions, rencontres artistiques ou bien encore de nombreuses animations qui sont à chaque fois organisées dans les communes de Grand Poitiers, mais dans des lieux remarquables. Le programme à suivre sur l'antenne d'Ici Poitou et sur le site de Grand Poitiers.
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0: Sia et Gibby Love, vous écoutez ici Poitou. Et la suite, ce sera avec Jill Kaplan et tout ce qui nous sépare. Mais tout ce qui peut nous unir, c'est par exemple le rire. Et ça, vous l'avez bien compris. Fred Ballard, dans l'humour en tube aujourd'hui, vous vous êtes penché, puisque ça commence à sentir la sortie des classes. Eh ben oui, après les examens et tout et tout. Alors, ceci étant, se pose toujours cette fameuse question en cette période. Comment peut-on faire pour relever le niveau global scolaire en France? Eh ben, des humoristes ont la réponse.
1: Loi qui a été votée dans notre pays en France en 1956, qui interdit l'alcool à l'école pour les enfants de moins de 14 ans.
2: Eh ben voilà, on comprend mieux. Il y a 70 ans, ils avaient de la potion magique à la cantoche, les petits Français, ce qui devait permettre à toute la classe d'avoir l'esprit bien bien clair hein, pour le cours d'histoire géo.
1: Il y avait des mômes, ils sortaient de la cantine en CM1, défractaient la gueule. Ils étaient là, je veux parler en histoire géo, Robert. Il y avait des scènes premier degré en 1955 avec des mômes qui disaient « Mais madame, Gérard, il a encore bu tout le vin rouge !» Ça fait 3 jours, c'est lui qui boit tout le vin rouge, on a pas pour nous, madame. Et la prof, elle était là, oh, il est insupportable. Depardieu, venez ici.
2: Oui, bon, donc depuis, on sait ce que l'alcool peut faire sur le cerveau des petits et des grands, hein, donc on va pas revenir en arrière. Peut-être qu'il faut juste adapter l'enseignement aux aptitudes naturelles des enfants. Manuel ou intello, les outils pédagogiques ne sont pas les mêmes.
3: Plus t'as du jardinage tôt dans ta scolarité, moins c'est bon signe. Si t'en as après le lycée, bon, ça va encore. Si t'en as au lycée, ça commence à pas être bon. Et si au collège, dans la liste de fournitures scolaires, t'as un râteau, bon, on peut oublier le doctorat officiellement. Ça, c'est un peu l'analyse que j'en ai faite.
2: Alors, ça reste à vérifier, hein. Avec l'intelligence artificielle qui déboule, peut-être qu'à terme, le râteau sera plus utile que le cerveau. Et d'ici là, Kev Adams et Arturo seront sûrement devenus ministres de l'éducation nationale du rire et recteurs à l'Académie de l'humour.

0: William Chalet et Roche court tout seul sur l'antenne d'ici Poitou. Tout à l'heure, on va remonter le temps à 18h10. Bah alors c'est marrant parce qu'on n'a pas inventé la machine à remonter le temps, mais c'est tout comme on ira en 1356, pas très loin de Poitiers, dans la commune de Noyers-Maupertuis, puisque cette fin de semaine, un événement assez extraordinaire va avoir lieu. On va vraiment, littéralement, retourner au Moyen-Âge, de samedi soir jusqu'à dimanche en toute fin de journée. Dorian Barré vous explique tout ça avec ses invités tout à l'heure à 18h10. Dorian qui nous rejoindra d'ailleurs après les infos de 17h qui arrivent dans une dizaine de minutes, juste après Barbra Streisand. Et puis Gaëtan Roussel avec Tout s'en va.
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1: Dorian Barré vous rejoint avec les dernières nouvelles en termes de météo juste après les infos. À 17h, on prend le temps de faire le tour de l'info en France et dans le monde en 3 minutes. C'est parti.
2: La France, toujours un peu plus cramoisie, la vigilance rouge s'étend demain encore. Au total, 72 départements seront en alerte maximale. C'est une première. Les records de chaleur tombent les uns après les autres. Ceux des recours aux soins aussi. L'activité dans les services d'urgence a atteint en début de semaine un niveau inédit, annonce Santé publique France. Le nombre de passages aux urgences, notamment pour des coups de chaleur, a été multiplié par 3. Tous les âges sont concernés. Il n'y a pas que le corps qui souffre. Nos câbles électriques, eux aussi, ont chaud. Dans le sud du Finistère, 38 500 foyers sont toujours privés de courant après une panne hier soir sur un transformateur. Mais pour Maud Bréjon, porte-parole du gouvernement et ministre déléguée à l'énergie, pas d'inquiétude à avoir concernant le réseau.
3: Je ne minimise pas ce que ça représente, bien sûr, pour les Français qui sont concernés. Je leur apporte toute ma solidarité. Pour autant, je le redis, on a un réseau qui est solide. En France, on est un réseau dans lequel on a investi. Il y a de la redondance et donc on sait malgré tout alimenter des foyers, quand bien même à certains endroits, on aurait eu une difficulté ou une avarie liée notamment à des conditions météorologiques extrêmes. C'est le cas pour ce que l'on vit en ce moment. C'est souvent le cas pour les tempêtes ou les épisodes de froid particuliers, en tout cas ce qu'on peut traverser l'hiver.
2: Les EHPAD concernés par la panne sont raccordés à des groupes électrogènes. En Gironde, ce sont 10 000 foyers qui sont également privés de courant ce soir à cause de la canicule. La chaleur qui met à rude épreuve également notre réseau ferroviaire en Nouvelle-Aquitaine. Les TER ne circuleront pas entre 10h et 18h demain et après-demain. L'interpellation ces derniers jours de 33 hommes venant des quatre coins de la France, âgés de 37 à 79 ans. Ils sont soupçonnés d'avoir téléchargé une vidéo pédocriminelle. Sur les images, on peut voir un bébé se faire torturer et violer. Une vidéo connue des enquêteurs spécialisés qui circule depuis une dizaine d'années sur des plateformes illégales. Pour la toute première fois, un cas d'Ebola a été diagnostiqué en France. Il s'agit d'un médecin qui revient

0: pour 10 ans. Des images ont été projetées devant le public du Festival international du film d'animation d'Annecy.
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2: Votre météo dans le Poitou pour les heures qui viennent, toujours et bien une vigilance rouge pour la canicule dans nos deux départements, Vienne et Deux-Sèvres. Vigilance jaune maintenue pour les phénomènes d'orage qui pourraient à nouveau arriver là dans le cours de la soirée. C'est ce que nous annonce Météo France. Ensuite, cette nuit, ça va se calmer, mais on aura toujours une moyenne de 27 degrés dans le Poitou avant de retrouver quelques rafales de vent qui vont venir rafraîchir un petit peu tout ça un peu plus dans le cours de la nuit. Des vents qui pourraient souffler entre 25 et 30 km/h. Pour demain, jeudi, une matinée qui va profiter avec de larges éclaircies, mais ça ne va pas durer. Le département de la Vienne, notamment, va voir les nuages apparaître de plus en plus nombreux dans le ciel demain, ce qui pourrait provoquer des orages demain après-midi, et ça ne ferait pas de mal, soyons honnêtes. Rafale de vent attendue demain aux alentours des 85 km/h. Bon, vous l'entendez, ça va commencer à se gâter quand même. Espérons que ça fasse redescendre les températures qui seront toujours aussi hautes demain, notamment au lever du jour, avec 35 degrés dès 5h du matin attendus à Moncontour ou encore à Vendeuvre du Poitou et à Châtellerault. Si vous êtes plutôt à Poitiers, à Niort, à Brioux-sur-Boutonne, jusqu'à 36 degrés demain matin. Et pour les maximales, on pourra grimper jusqu'à 41 degrés encore demain.
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2: Allez, voici Michel Jonas et son joueur de blues sur votre radio ici Poitou. Il est tout juste 17h04. Bienvenue si vous nous rejoignez.

0: Le joueur de blues de Michel Jonas, vous écoutez ici Poitou à 17h08.
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0: Avant 18h, j'aurai le plaisir de vous offrir vos deux places pour aller profiter de la fête médiévale de Noyers-Maupertuis qui va se dérouler ce week-end avec votre radio ici Poitou et tout ça organisé par l'association Noyers 1356. D'ailleurs, Antoine Latour, le président de l'association, sera notre invité tout à l'heure à 18h10 pour vous dévoiler tout le programme de ce week-end 100% médiéval à Noyers-Maupertuis. Mais donc avant ça, vous l'aurez compris, deux places pour vous, ce sera dans les prochaines minutes. Et puis, Florian Lévesque, lui, va vous emmener dans les couloirs de l'hôpital Henri Laborie de Poitiers pour découvrir le métier de cadre de santé. Un cadre de santé, oui, c'est ça. Un métier essentiel donc pour gérer les patients et aussi les soignants, puisque c'est lui qui les encadre. Alors, en quoi ça consiste? Vous saurez tout dans un instant, juste après le nouveau single de Charlotte Cardin, en anglais, s'il vous plaît. Ça s'appelle « The Way We Touch ».

0: Charlotte Cardin en anglaise, Way We Touch, sur votre radio ici Poitou. Entre les équipes à coordonner, les patients à suivre et les urgences à gérer, le cadre de santé est la cheville ouvrière d'un service hospitalier. Alors pour rendre hommage à leur travail du quotidien, Florian Lévesque s'est glissé aujourd'hui dans la peau d'un cadre de santé. Il a donc rencontré Florian Demaître, tout ça à l'hôpital Henri Laborie de Poitiers. Écoutez ça.
1: Bonjour.
2: Est-ce qu'on peut représenter un petit peu déjà le centre Henri Laborie ?
1: Henri Laborie, c'est l'hôpital de référence en psychiatrie mentale du Poitou-Charentes qui accueille autant en pédopsychiatrie des enfants, des adolescents que des adultes ou des personnes du troisième âge.
2: C'est quoi cadre de santé ?
1: Alors cadre de santé, d'une certaine manière, c'est le manager d'équipe paramédicale. Il va avoir un rôle de coordination, de porteur de sens, fédérateur au niveau des équipes et il va aussi être le relais entre la direction, l'institution, les orientations et les réalités de terrain pour l'équipe.
2: Qu'est-ce qui vous a donné envie, vous, de vous tourner vers ce métier ?
1: Alors, c'était l'envie, justement, d'aider, de soigner les autres. Initialement, je m'étais orienté plutôt sur des soins somatiques avec le CHU ou autre. C'était mon projet initial. Et le stage que j'ai pu faire au CHN m'a révélé sur l'envie que j'avais, justement, de participer à la prise en charge de patients en psychiatrie.
2: Est-ce que vous avez besoin, d'ailleurs, de monde ? J'imagine qu'on a toujours besoin de monde. En plus, de renfort ?
1: L'hôpital Henri Laborie, c'est une grande institution. Effectivement, on est ouvert à toutes les candidatures, que ce soit médecin, cadre, infirmier, aide-soignant. L'hôpital Henri Laborie, c'est une grande machine où il y a énormément de professionnels qui travaillent avec plein de casquettes et plein de métiers différents.
2: Donc en fait, le mieux, c'est de se faire connaître et pourquoi pas dire « moi, je fais telle chose et peut-être que vous allez avoir besoin de moi ».
1: Voilà, c'est ça.
2: Alors, moi, la chronique s'appelle « J'ai testé ». L'idée, c'est que je puisse vous donner un petit coup de main. Comment je pourrais vous aider ?
1: Alors, un des rôles qui est très important pour le cadre, c'est ce qu'on appelle le lissage du planning, de la gestion RH, pour maintenir la continuité du soin.
2: Donc, ça veut dire, en fait, on va faire les plannings peut-être pas de la semaine prochaine, si c'est déjà ceux de la semaine prochaine?
1: Là, on va faire ceux de la semaine prochaine. Pour les plannings, on a un logiciel. Alors là, on est sur le planning des infirmiers. L'idée, c'est de s'assurer que l'effectif minimum soit présent tous les jours.
2: Il faut qu'il y ait combien de soignants à chaque fois au minimum?
1: Alors, ça varie d'une unité à une autre, mais sur mon unité, sur l'unité Gauguin, on est à 2 infirmiers le matin, avec un aide-soignant, 2 infirmiers le soir, avec un aide-soignant, et un infirmier la nuit, et un aide-soignant également. La nuit. Quand on regarde les cumuls sur la journée, on voit que sur lundi soir, il va manquer un infirmier du soir. Ce qu'il va falloir faire, c'est réfléchir en regardant la trame, quel soignant, quel infirmier on peut solliciter éventuellement pour un changement si sa vie personnelle lui permet. Si c'est pas possible, on appellera l'équipe de remplacement de l'établissement pour un renfort. Sur le mardi, on voit que le matin, on a 3 infirmiers, alors que l'effectif, c'est 2.
2: Alors, on peut enlever un de mardi et le mettre lundi.
1: On peut aller solliciter une des infirmières qui est présente cet après-midi pour lui demander si c'est possible pour elle de passer du soir.
2: En étant cadre de santé, vous êtes moins en lien avec les patients aujourd'hui ?
1: Je pense que ça dépend du positionnement de chacun et du type d'unité. Pour ma part, non, je ne pense pas être moins en lien, puisque les patients savent exactement le rôle du cadre et ils savent trouver la porte de mon bureau qui est souvent ouverte. Et au final, on dérive sur un entretien infirmier.
0: Organisation, management, écoute, le cadre de santé jongle donc entre les contraintes humaines, et administratives au service des soignants comme des patients. 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Alain Bachung maintenant avec ma petite entreprise pour la musique ici Poitou, avant de vous emmener tout doucement tout à l'heure vers l'actu musicale d'Émilie Mazoyer avec le retour d'un certain Danny. Oui, brillant, vous l'aurez compris. Allez, je vous explique tout à l'heure.

0: Ici Poitou avec Alain Bachung et ma petite entreprise. Sachez que Rod Stewart a mis ses fans en colère. Mais pour quelle raison? Vous le saurez dans un instant dans toute l'actu musicale d'Emily Mazoyer, juste après Stilto qui vous chante « Faut que tu m'aimes ».
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1: Stilto avec Faut que tu m'aimes, vous écoutez ici Poitou, 17h24. J'ai perdu la tête depuis que j'ai vu Suzette. Vous l'avez l'interprète de cette phrase dans un de ses tubes. Oui, bien vu, c'est Danny Briand. Bon, il ne s'arrête pas et il multiplie les projets, mais quels sont-ils? Eh bien, pour le savoir, écoutez Émilie Mazoyer et vous aurez toutes les infos. Salut Émilie.
2: Salut tout le monde. Émilie au rapport pour votre dose quotidienne d'actualité musicale. C'est l'anniversaire de Mick aujourd'hui. Non, pas Jagger, l'autre Mick.

0: Mick Fleetwood, batteur et fondateur de Fleetwood Mac à 79 ans. Bon anniversaire. Fleetwood Mac, groupe anglo-américain à géométrie variable depuis les années 60, qui a connu son ère la plus folle au milieu des années 70 quand Mick Fleetwood a eu l'idée d'embaucher Stevie Nicks et Lindsey Buckingham. Décision désastreuse sur le plan humain. Tout le monde couchait avec tout le monde en se droguant allègrement pour mieux se disputer ensuite. Mais artistiquement, c'est un coup de maître qui a donné naissance à l'album Rumours en 77. Plus de 40 millions d'exemplaires vendu à ce jour, et ce tube Dreams, un miracle. La tournée de son album 70s étant terminée, Danny Briand annonce la suite.
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0: Danny Briand va sortir son premier roman le 16 septembre prochain aux éditions du Rocher. Paris ne meurt jamais, ce sera l'histoire dans le Paris d'après-guerre de la rencontre entre deux mondes pas faits pour s'entendre, les mafieux de Pigalle et les intellos jazzy de Saint-Germain-des-Prés. En 2022, Isia avait confié avoir écrit son cinquième album, La Vitesse, avec la présence fantomatique et bienveillante de son père, Jacques Higelin, disparu 4 ans plus tôt. Aujourd'hui, elle est de retour et elle parle

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C'est la toute belle, toute neuve chanson d'Isia qui poursuit également sa carrière de comédienne. Elle vient de décrocher le rôle principal de Maternité, la nouvelle série Netflix dans le monde de l'hôpital et des sages-femmes. Rod Stewart pris en flag. 24 heures après avoir annulé un concert en Californie pour raisons médicales, il a été vu dans la tribune présidentielle d'un match de la Coupe du Monde de foot à Boston en train de picoler et d'encourager l'équipe écossaise. Pas content, les fans lui demandent maintenant des comptes via les réseaux sociaux.

bah dites-moi, passe un par Rod Stewart quand même. Bon, merci beaucoup Émilie, à tout à l'heure 20h sur Ici Poitou pour un décibel spécial, puisque vous serez tout près de chez nous en direct depuis le festival Sœur Jumelle de Rochefort. Et il y aura notamment Vanessa Paradis qui vous chantera son nouveau single, vous l'aurez compris, Décibel à Rochefort, c'est donc à 20h sur votre radio Ici Poitou. Ambiance de fou à prévoir, moi je vous le dis. Electric Light Orchestra maintenant à 17h28 sur votre radio Ici Poitou. Et juste après, un tour d'horizon sur les plus belles idées de sortie de la Vienne et des Deux-Sèvres pour les jours qui viennent, avec notamment les fêtes médiévales ce week-end.

0: Ici Poitou avec Electric Light Orchestra à 17h32.
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0: Bon, ça va être encore la folie après le roi à Niort. À partir de ce soir, Niort accueille la 6e édition du Niort Jazz Festival avec des soirées musicales et conviviales au bord de la Sèvre, une ambiance au top et puis des artistes triés sur le volet pour un événement qui fait désormais partie de ceux qui lancent la saison estivale en Deux-Sèvres. Selassou, Mortiba, Angélique Kidjo vont notamment monter sur la grande scène du festival, mais au cœur du village du Niort Jazz, là vous avez la scène où les artistes émergents se produisent. C'est gratuit en plus. Et ce village, il est accessible à tout le monde. Alors, petit changement par contre vis-à-vis de la canicule. C'est ouvert qu'en soirée, parce que de base le festival du Niort Jazz, le village du festival, il devait ouvrir à 10h le matin, mais avec la canicule, les organisateurs ont décidé de repousser l'ouverture plutôt vers 18h chaque soir. Donc là, pour aujourd'hui, demain et vendredi, n'hésitez pas à vous y rendre. C'est le Niort Jazz Festival et c'est avec Ici Poitou au bord de Sèvres, parc de Près-le-Roi à Niort.
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0: Dans un instant, Aurilla avec Soirée mondaine pour la musique. Mais juste avant, on va retrouver celui qui a fêté ses 50 ans de carrière au mois de mai dernier. Et en plus, c'était sur la scène du Zénith de Paris avec 3 soirées totalement dingues. Renaud, la mère à Titi, sur Ici Poitou à 17h33.

0: Les soirées mondaines d'Auria, nouvelle artiste de la scène musicale française, et vous l'entendez sur Ici Poitou à 17h41.
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0: Le retour de vos petits loulous, et on aime bien parfois leur demander leur avis sur les expressions de la langue française. Alors aujourd'hui, être un ours mal léché, qu'est-ce que ça veut dire ?
3: C'est un ours qui est mal léché.
4: Ah oui, un ours qui se lèche mal.
5: Un ours qui a envie de se lécher mais il se lèche mal.
6: Arrête de t'énerver, comme si t'étais vraiment en colère, t'arrives pas à te contrôler, machin. Donc on te dit t'es un ours mal léché, donc par exemple tu vas dans ta chambre, machin.
7: Arrête de foutre le bazar parce que t'es en colère.
8: T'as envie de t'amuser ?
9: Mal propre ?
10: Mais non.
9: Pas propre ?
10: Oui, ailleurs, c'est très déboutant.
11: Dégoûtant.
9: Dégoûtant.
12: Quoi ça ?
13: Ah, ça veut dire que t'es pas propre. Qui dit, mais là,
14: ben, voilà, c'est pas mal.
15: C'est-à-dire, il m'a dit, c'est. Voilà.
0: Bon, globalement, c'est qu'il est mal léché, c'est ce qu'on aura compris. Merci beaucoup, les petits pois de vin. Dans un instant, deux places pour aller profiter ce week-end des fêtes médiévales de Noyers-Maupertuis avec l'association Noyers 1356 et en partenariat avec votre radio ici Poitou. Deux places pour la journée de dimanche, le 28 juin. Bon, la météo, ça devrait s'améliorer un tout petit peu et les températures devraient baisser. Je vous en reparle après Terence Trent d'Arby sur votre radio ici Poitou. Bienvenue

Sign Your Name, c'était Terence Red Darby. Vous écoutez ici Poitou, 17h46. Le moment de vous inviter sur les fêtes médiévales. Et oui, rien que ça, parce que ce week-end, Noyers-Maupertuis se met à l'heure du médiéval, à l'heure du Moyen-Âge, avec l'association Noyers 1356, les fêtes médiévales qui vont se dérouler samedi et dimanche, et le marché médiéval, lui, à ne pas louper, samedi soir. Une grande journée, donc, où vous allez faire les fous, comme au Moyen-Âge, car seule la folie est sage. Vous allez festoyer, vibrer avec les soldats et les cavaliers, rire auprès des paysans truculents, et puis admirer les échoppes des artisans aussi talentueux qui propose pas mal de produits 100% locaux du Poitou. Alors si vous voulez profiter de ces fêtes médiévales, j'ai vos places pour la journée de dimanche, figurez-vous. Pour ça, il suffit de répondre à cette question, si vous êtes plutôt aguerri. Lors de cette fête médiévale de Noyers-Maupertuis, vous pourrez participer à l'élection du chevalier maudit ou à l'élection du pape des fous. Quelle est cette élection? 05 49 60 20 20 si vous avez la réponse. Est-ce que vous allez participer à l'élection du chevalier maudit ou à l'élection du pape des fous à Noyers-Maupertuis? 05 49 60 20 20 si vous avez la réponse. Et vos deux places donc pour cette fête médiévale de Noyers-Maupertuis avec l'association Noyers 1356. En attendant, vos coups de fil, voici Bobby McFerrin pour la musique. Le Don't Worry, Be Happy sur ICI Poitou. 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

0: Ici Poitou avec Dans toi we be happy, c'était Bobby McFerrin. Un point tient sur la canicule, parce qu'avec ces périodes de forte chaleur, parfois un coup de chaud ou une insolation, ça peut malheureusement arriver. Alors c'est important de vous rappeler les petits symptômes pour essayer de détecter tout ça au plus vite. Si vous avez une température corporelle dangereusement élevée, et bien supérieure à 40 degrés, là il faut commencer à s'inquiéter. Attention aussi aux modifications cutanées, la peau apparaît souvent rouge, chaude, sèche en raison de l'absence de transpiration, bien que dans certains cas la transpiration excessive peut aussi aider à laisser apparaître quelques symptômes. Les maux de tête et les vertiges, la confusion, la désorientation sont aussi des signes avant-coureurs de dommages au niveau cérébral de cette insolation. Des troubles gastro-intestinaux également. Et puis si vous avez la respiration assez forte et le rythme cardiaque qui s'accélère, dans les cas les plus graves, des pertes de connaissances, ça peut être signe tout ça, donc d'une insolation et d'un gros coup de chaleur. Alors prudence, évidemment, si vous détectez un de ces symptômes, vous appelez directement le 15. Et puis sinon, les gestes au quotidien, essayez de rester au frais, bien s'hydrater, se protéger du soleil et si vous le pouvez, vous mouillez le corps assez régulièrement tout au long de la journée. On vous accompagne dans cette période de canicule avec Ici Poitou.
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0: Bon, on a joué il y a quelques instants pour vous offrir vos deux places pour cette fête médiévale de Noyers-Maupertuis avec l'association Noyers 1356. Vos deux places pour la journée de dimanche. Vous pourrez rentrer sur le site dès 10h30, le site de l'abbatiale de Noyers-Maupertuis. Et je vous demandais, lors de cette fête médiévale, vous allez pouvoir participer à l'élection. Mais laquelle? Du chevalier maudit ou du pape des fous? C'est donc l'élection du pape des fous qu'il fallait me retrouver. Bravo à Benjamin, à Vouillet, qui repart avec ses deux places. Benjamin, profitez et surtout, mettez le costume. Ça peut être intéressant pour aller à la fête médiévale.
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0: Ex-fan des 60s, Jane Birkin.
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0: Excellent début de soirée avec ici Poitou, nous sommes mercredi le 24 juin, il est 18h. À 18h, les infos, c'est avec vous Apolline Carré-Guilhem, bonsoir.
2: Bonsoir, la barre des 40 degrés encore largement dépassée aujourd'hui dans la Vienne et les Deux-Sèvres. Et la canicule impacte les trains. De nombreux TER sont de nouveau restés bloqués en gare en Nouvelle-Aquitaine à cause de la chaleur, laissant des centaines de voyageurs bloqués. Alors la SNCF prend de nouvelles mesures. Demain, aucun train ne circulera entre 10h et 18h. Le problème, c'est la climatisation qui n'est pas assez performante dans les wagons. Des centres techniques qui tournent au ralenti et le réseau lâche à son tour, explique Renaud Lagrave, le vice-président de la région Nouvelle-Aquitaine en charge des transports.
3: Il y a les caténaires qui tombent une par une à cause de la chaleur. Vous avez un certain nombre de difficultés sur le réseau qui font que les passages à niveau ne s'ouvrent pas parce que la signalisation a pris un coup de chaud. La réalité m'oblige à vous dire que les personnes qui travaillent dans les centres de maintenance et qui réparent les trains qui ont pris un sacré coup de chaud, c'est moins qu'on puisse dire, elles sont comme toutes celles et ceux qui travaillent dans des ateliers à l'extérieur. Ils ont aussi les mêmes difficultés, ce qui fait que pour assurer un plan de transport avec 750 trains tous les jours, c'est juste pas possible dans les conditions qu'on est en train de vivre tous autant qu'on est depuis maintenant plusieurs jours. Et aujourd'hui, on n'est pas en mesure d'assumer ces circulations avec ces chaleurs qui sont, j'ai même pas besoin de vous convaincre, c'est du inédit total.
2: Interruption du trafic des TER en journée prévue à minima jusqu'à vendredi soir.
0: Dans le centre-ville de Niort, ce sont les navettes qui ne circulent plus.
2: Les trois navettes électriques Carsen ont subi un problème technique et ont été retirées de la circulation cet après-midi. Les habitants du centre-ville et de la colline Saint-André n'ont pas pu monter à bord. Il leur reste quand même la possibilité d'utiliser les bus thermiques. Côté scolaire, à Niort, toujours de nombreux horaires de bus modifiés dans plusieurs collèges. Le ramassage se fait désormais uniquement en début d'après-midi ou est complètement supprimé. Les parents d'élèves ont reçu le détail des modifications. La chaleur qui ne touche pas que les humains, les animaux aussi tirent la langue et notamment certains oiseaux. Sur le site des Géants du Ciel à Chauvigny, il faut réorganiser le planning des représentations et prendre en compte le ressenti des oiseaux, surtout ces jours-ci. Mais les organisateurs n'ont pas attendu la canicule

0: Lac-Fond-des-Neiges, de toute manière, de lui-même, il veut pas sortir en représentation, il restait dans sa volière. Donc ce qu'on a décidé de faire, c'est déjà en juillet-août, de plus faire voler le Harfang-des-Neiges. Parce que c'est un oiseau, effectivement, qui vit plutôt dans le Grand Nord. Et du coup, bah, quand il fait trop chaud, il a pas envie. Ouais.
1: Il faut donc adapter avec cette année des représentations plus matinales proposées par Simon Thurier, le patron de la société Vol en Scène, qui gère le spectacle.
2: Alors ce qu'on a fait cette année, c'est qu'on a fait un spectacle à 11h le matin, qui est à l'ombre et du coup il fait plus frais. Et c'est vrai que les spectacles l'après-midi peuvent être compliqués par forte chaleur.
1: Et peuvent être annulés en cas de température caniculaire.
3: Et ces derniers jours, les représentations ont d'ailleurs dû être annulées. Le parc décide au jour le jour si la température est supportable pour les oiseaux. D'autres animaux qui souffrent aussi de cette chaleur, ce sont les chiens et les chats du refuge SPA de Poitiers. Difficile de leur donner du frais dans leur petite cage. Alors l'association est à la recherche de familles d'accueil qui pourront prendre quelques jours les animaux le temps que la température redescende. Photos et infos sur le Facebook du SPA. Et si vous aimez promener votre chien la nuit, par exemple, ou prendre l'air tard le soir, notez qu'à Poitiers, l'ouverture 24 heures sur 24 du parc de Blossac est prolongée jusqu'à samedi matin. Même chose pour la gratuité des piscines qui se terminera vendredi soir.
4: Le sexagénaire faisait pousser du cannabis.
3: Les policiers ont découvert lors d'une perquisition à Thouars près de 7 kilos de têtes de cannabis et 85 plants cultivés dans des chambres aménagées au sous-sol d'une maison proche du centre-ville. Une quantité à laquelle les forces de l'ordre ne s'attendaient pas, qui les a poussés à arrêter l'homme de 64 ans. Il n'était pas connu de la justice.
4: Et puis c'est le début des soldes aujourd'hui.
3: Sous un soleil de plomb qui inquiète les boutiques du centre-ville, elles craignent la concurrence des galeries marchandes climatisées ou même du commerce en ligne. Les soldes d'été durent un mois, se terminent le 21 juillet prochain. Le temps pour la température de redescendre et de pousser les consommateurs à faire les soldes en centre-ville.
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3: Dorian, on le disait, chaleur inédite aujourd'hui encore.
4: Oui, c'est la journée la plus chaude jamais enregistrée en France. Ce mercredi, le record qui avait déjà été établi hier est donc d'ores et déjà battu 24 heures plus tard. Et dans le Poitou, bah, c'est pas non plus la joie puisque nos deux départements sont toujours en vigilance rouge, n'importe quoi, vigilance rouge pour le phénomène de canicule. Donc encore ce soir et demain, et en jaune pour les phénomènes d'orage qui pourraient éclater ce soir selon Météo France. Mais bon, rien de très très certain, on avance vraiment presque à la minute, mais il y a un risque d'orage ce soir, sachez-le. Pour cette nuit, on attend une moyenne de 27 degrés dans nos deux départements, ça devrait pas descendre énormément. Pour demain matin, attendez-vous dès 5h du matin à relever quasiment 30 degrés, on sera plutôt aux alentours des 27-28 degrés, même 29 à Bressuire demain matin à 5h du matin, et puis ensuite vers 8h ça va commencer à grimper au-dessus des 30 à jusqu'à 32 degrés là si je regarde à Parthenay ou encore à Châtellerault. Pour les maximales demain après-midi, on attend jusqu'à 41 degrés avec au milieu de tout ça des rafales de vent qui pourraient dépasser les 80 km/h. Alors prudence, protégez-vous du soleil et surtout hydratez-vous.
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4: 18h07, vous écoutez Ici Poitou et c'est Edwin Collins maintenant avec A Girl Like You.

0: A Girl Like You par Edwin Collins. Vous écoutez Ici Poitou, 18h10.
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0: L'association Noyer 1356 vous propose samedi et dimanche sa fête médiévale sur le site de l'abbatiale de Noyer-Maupertuis, à ne surtout pas louper, avec votre radio Ici Poitou. Et puis il y aura aussi le marché nocturne qui est l'événement de cette fête médiévale, sans oublier l'élection du pape des fous. Alors pour parler de tout ce programme, dans un instant, Antoine Latour, le président de l'association Noyer 1356, est notre invité. On l'accueille tous ensemble juste après Mylène Farmer, qui est de retour avec un nouveau single, peut-être bientôt une nouvelle tournée, espérons-le. C'est à qui le tour? C'est le titre qu'elle vous chante maintenant.

0: C'est à qui le tour, le nouveau single de Mylène Farmer.
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0: Ce week-end, samedi et dimanche, direction Noyers-Maupertuis. Les fêtes médiévales et le marché nocturne. Vous allez replonger à l'époque du Moyen-Âge grâce à l'association Noyers 1356 et son président Antoine Latour est notre invité ce soir. Bonsoir Antoine.
3: Bonsoir.
0: Bienvenue dans le studio ici Poitou. Alors bon, pour évoquer ces fêtes médiévales qui vont se dérouler samedi et dimanche, pour commencer, on est en épisode caniculaire. Comment vous avez prévu les choses pour samedi et dimanche pour que les conditions d'accueil soient optimales et qu'on puisse quand même profiter de la fête malgré les fortes chaleurs, quoique ce week-end ça redescend normalement un petit peu.
3: Exactement, on devrait effectivement avoir des températures beaucoup plus supportables, mais on a quand même anticipé les choses, où on va mettre à disposition des spectateurs des brumisateurs, des points d'eau, et puis l'avantage de notre site à Noyers-Maupertuis où on va accueillir les spectateurs, c'est que c'est un site très ombragé, donc qui devrait permettre de se réfugier. Il y a aussi une magnifique abbatiale, une magnifique église, qui a une température très idéale, donc normalement, tout devrait être bon pour pouvoir vous accueillir.
0: Ouais, puisque tout ça se passe sur le site de l'abbatiale Saint-Junien, donc à Noyers-Maupertuis, on est à 10 minutes de Poitiers environ, et ça débute à 10h30 samedi et dimanche. Alors, à quoi on doit s'attendre, du coup, si on vient vous rejoindre sur ces fêtes médiévales?
3: Oui, alors, samedi, ça commence à 19h, c'est samedi soir,
0: voilà. Okay.
3: Samedi soir, 19h, 22h45, avec le marché médiéval nocturne, et à l'issue de ce marché, un spectacle de feu. Donc ça, c'est un événement gratuit, donc les gens vont venir pour se restaurer, profiter des différents produits médiévaux qu'on propose, faire leur petit marché, avoir des artisans locaux qui produisent des produits plutôt à destination médiévale. Et puis après, il y aura effectivement ce magnifique spectacle de feu avec une vingtaine de manipulateurs et cracheurs de feu. Ça, c'est pour la journée pour la soirée du samedi. Ouais. Et la journée le lendemain, c'est la traditionnelle fête médiévale de 10h30 à 19h. Donc, une fête médiévale dont, effectivement, le fil conducteur, c'est donc la fête des fous.
0: Oui, parce qu'il y aura l'élection du pape des fous, me semble-t-il.
3: Voilà, exactement, l'élection du pape des fous. L'année dernière, c'était notre premier spectacle donc de cette édition de la fête des fous. Donc il y a eu une élection déjà du pape des fous, et cette année, le pape des fous élu l'année dernière va remettre son titre en jeu. Et donc il sera présent pour passer la couronne au nouveau pape des fous qui sera élu parmi les spectateurs dimanche à 16h.
0: Et c'est quoi le rôle de ce pape des fous justement pendant cette journée?
3: Alors l'idée, le fil conducteur, c'est que la fête des fous, qui est une fête médiévale, hein, où ce jour-là tout est inversé, tout est folie, et donc l'idée c'était de tout simplement un peu rendre hommage à cette fête qui a existé au Moyen-Âge, et puis de se permettre un peu des choses qu'on n'a pas l'habitude de se permettre. Donc on va pouvoir aussi s'amuser un petit peu avec l'histoire, tout en relatant bien évidemment les faits, puisque la fête médiévale à Noyers est toujours collée à l'événement de 1356, la bataille entre les Anglais et les Français.
0: Ouais.
3: Mais on va s'autoriser effectivement des petites choses à travers cette folie, l'occasion de voir effectivement tout ce qui se faisait au Moyen-Âge sous un trait un peu plus humoristique.
0: Alors, quelles sont les règles pour espérer être élu pape des fous dimanche?
3: Alors, il n'y a pas 36 règles, il faut déjà être fou.
0: Ouais.
3: Voilà, et déjà avoir envie de partager sa folie avec les autres, et puis après c'est de relever quelques petits défis qui seront proposés aux spectateurs, et puis ensuite être applaudi, et ça va se jouer à l'applaudimètre en fonction effectivement de ses prouesses devant les autres.
0: Et il gagne un cadeau, le pape des fous, ou juste...
3: Il gagne l'autorisation de pouvoir consommer dans nos tavernes.
0: Ah,
3: il gagne l'autorisation d'avoir le public, entre guillemets, à ses pieds, qui lui feront des révérences. Et surtout, il gagne un spectacle qui lui est dédié à 18h, le grand spectacle final, qui marque la fin de cette journée médiévale. Et donc, ce spectacle est donné en l'honneur du pape des fous, qui sera donc au centre de la scène. Et tout va se passer à quelques mètres de lui.
0: Oh, il est vraiment mis à l'honneur. On peut s'inscrire? Comment, moi, si je veux tenter l'aventure, comment je fais?
3: Il faut venir dès 10h et demie dimanche. Et il y a des recrutements qui ont lieu toute la journée à partir de midi. Toutes les demi-heures, il y a des recrutements qui sont faits. Et puis, il y en a trois qui seront sélectionnés parmi donc les plus fous d'entre eux pour l'élection à 16h.
0: Et on vient en costume ou...
3: Pas besoin de costume particulier, okay. Juste sa folie.
0: Très bien, bon, ça suffira. Bon, ça, je peux le faire. À la limite, je peux essayer de le tenter. Bon, la fête médiévale de Noyers-Maupertuis, c'est donc dimanche toute la journée. Et ça débute samedi soir, vous l'aurez compris, à l'abbatiale Saint-Junien avec le marché nocturne. On continue d'en parler dans un instant. Antoine Latour, président de Noyers 1356. Vous avez envie d'y aller ou pas, cette fête médiévale? Ah, je suis sûr que oui. En plus, les températures vont redescendre. Il y a tout ce qu'il faut pour être à l'ombre. Alors, j'ai quelques places à vous offrir pour cette fête médiévale de Noyers-Maupertuis dimanche. Si vous les voulez, vous nous appelez tout de suite au 05 49 60 20 20.

0: Angel Eyes à 18h22 sur votre radio ici Poitou.
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0: Ce week-end, vous allez pouvoir profiter de l'ambiance médiévale à Noyers-Maupertuis avec votre radio ici Poitou et avec l'association Noyers 1356 qui vous emmène et bien découvrir le site de l'abbatiale Saint-Junien de Noyers-Maupertuis dans un cadre moyenâgeux. Antoine Latour est avec nous, c'est le président de l'association Noyers 1356. Alors il y a quelques semaines, Antoine, vous avez proposé Et Noyer de vin anglois qui était votre spectacle itinérant, nouveauté de cette année 2026. Est-ce qu'il y a un parallèle entre les deux? Est-ce que ce sont vraiment deux choses différentes ?
3: Eh bien, c'est effectivement deux choses complètement différentes. L'idée de cette journée médiévale, c'est de faire replonger les spectateurs en plein Moyen-Âge, comme s'ils étaient effectivement dans un village médiéval, qu'ils avaient à proximité un village de paysans, qu'ils avaient un camp militaire pas très loin, qu'ils avaient la possibilité d'aller voir ce qui se passe du côté des bourgeois, avec des chants et des danses. Donc, c'est vraiment l'univers d'une ville au XIVe siècle.
0: Très bien. Bon, en tout cas, si vous avez eu la chance de voir ce beau spectacle itinérant il y a quelques semaines, c'était vraiment quelque chose d'assez incroyable, faut le dire. Vous serez de retour l'année prochaine avec ce spectacle-là ou pas ?
3: Bien sûr.
0: Oui. Bon, eh ben, au moins on a l'exclu et on le sait. À noter donc pour l'an prochain. Bon, en tout cas, samedi, marché nocturne le soir, avec ensuite les spectacles de feu et puis dimanche, les fêtes médiévales, tout ça à Noyers-Maupertuis. À quoi on doit s'attendre, notamment sur le marché médiéval, le marché nocturne, tiens.
3: Oui.
0: Est-ce qu'il y aura des exposants, des artisans? Alors, de la restauration ?
3: Oui, bien sûr. Donc il y a une trentaine d'artisans et une dizaine de producteurs pour le samedi soir. Mmh. Donc des producteurs locaux qui vont proposer leurs produits aux spectateurs. Et puis des artisans qui, comme je disais tout à l'heure, vont plutôt confectionner des objets à dimension médiévale. Je pense aux produits autour du cuir, des produits, des bijoux, des produits autour de la cosmétique médiévale. Ça peut être aussi le travail des artisans du livre. Et on a aussi après tout ce qui concerne la confection de costumes, la vannerie. Donc vraiment les différents produits qu'on pouvait retrouver au Moyen-Âge.
0: Et samedi soir et dimanche midi pour manger?
3: Et effectivement, bien évidemment, les tavernes sont ouvertes. On a effectivement de nombreuses tavernes où on va là aussi proposer des breuvages médiévaux avec la traditionnelle cervoise et nos fameux vins faits maison qui ont effectivement très bonne réputation, les vins de sauge, framboise et basilic. Donc il faudra venir effectivement les goûter. Et donc les tavernes vont aussi proposer différents mets à déguster avec le dimanche midi les traditionnels fouets garnis avec nos spécialités.
0: Ah, ça donne déjà envie de venir manger. Moi, vous savez, dès qu'on parle de nourriture, ça me donne envie. Donc, c'est à ne pas louper ce week-end, vous l'aurez compris, à Noyers-Maupertuis. Si on se concentre là maintenant sur la journée de dimanche, qui sera donc la journée de la fête médiévale, au-delà de l'élection du pape des fous, dont on a beaucoup parlé tout à l'heure, qu'est-ce que l'on va pouvoir voir, découvrir, peut-être tester, je ne sais pas?
3: Eh bien, le plus simple, effectivement, pour les spectateurs, c'est qu'ils peuvent déjà préparer leur visite avec un programme qui est déjà disponible sur le site internet où ils ont l'ensemble des différents horaires disponibles sur les différents sites de spectacle. Mais les spectateurs vont pouvoir observer des danses et des chants médiévaux. Peuvent aussi observer dans le camp militaire des jeux de lice avec nos cavaliers, des démonstrations de soldats, de combat. S'initier effectivement aussi à l'arme, donc à l'épée. Il y a aussi toute une partie réservée à l'initiation. Donc les spectateurs sont mis aussi au défi de se tester, que ce soit à la musique ou bien à se costumer ou bien à chanter également. Donc on les prend aussi à partie de s'initier et de passer la corde entre guillemets. C'est aussi l'occasion d'admirer des fabliaux, donc c'est des petites scènes médiévales qui étaient données dans les rues médiévales. Donc il y en a vraiment pour les petits et les grands, il y en a vraiment pour tout le monde, et puis normalement vous n'aurez pas assez d'yeux pour tout voir.
0: Eh bien écoutez, c'est donc à ne pas louper, c'est ce week-end à Noyers-Maupertuis avec votre radio ici Poitou, puisqu'on est partenaire de l'événement, et puis avec l'association Noyers 1356 qui organise tout ça. Combien de bénévoles qui bossent avec vous là?
3: Eh bien, c'est 250 bénévoles et une centaine de volontaires qui viennent nous renforcer le dimanche.
0: Donc ça fait plus de 350
3: exactement.
0: Personnes.
3: Exactement.
0: Voilà, donc ça fait quand même un petit paquet de monde. Vous serez costumé, vous?
3: Ah bah bien sûr.
0: Ah bah écoutez, j'ai hâte de voir ça. Et est-ce qu'on peut acheter des costumes? Dernière question.
3: Alors tout à fait, il y a des artisans qui proposent des costumes, donc on peut en acheter effectivement sur place.
0: Eh bah écoutez, ce sera fait. Je viendrai comme ça, j'aurai mon
3: avec
0: mon
3: plaisir.
0: Médiéval. Allez, la fête médiévale de Noyers-Maupertuis. C'est donc dimanche toute la journée. Et puis samedi soir, n'oubliez pas le marché nocturne avec les spectacles de feu. Toutes les infos, www.noyers-1356.org. Merci Antoine Latour.
3: Merci à vous.
0: J'allais dire belle journée, mais bon, plutôt belle soirée là, cette heure-ci. Allez, bonne fête médiévale.
3: Merci.
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0: Ah, je suis sûr que vous avez envie d'y aller sur ces fêtes médiévales de Noyers-Maupertuis. Alors j'ai encore quelques places pour vous. Maintenant, vous nous appelez 05 49 60 20 20. Il suffit d'être le ou la première à nous appeler et ce sera peut-être pour vous. 05 49 60 20 20. Bonne chance.
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0: Le Bubble Star de Laurent Voulzy.
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0: Dans un instant, Florent Pagny avec Si tu veux m'essayer, mais là tout de suite, c'est Shakira, Burna Boy, l'un des titres officiels de la Coupe du Monde de Football 2026. Daïda.

0: Florent Panique, vous retrouverez les 22 et 23 octobre sur la scène de l'Arena Futuroscope. Si tu veux m'essayer, 18h41, attention. J'ai besoin de vous. Alors vous allez me dire pourquoi. Eh bien je vous explique. Pour aller liker la page Facebook ici Poitou. Parce que là nous sommes à 69 993 j'aime. Il en manque 7 pour atteindre les 70 000. Il est 18h42. Avant 19h, j'aimerais qu'on ait dépassé les 70 000 likes sur la page Facebook ici Poitou. 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Je compte sur vous. Allez, le moment de vos 3 plus culture. Je vous invite au TAP de Poitiers demain soir à 20h30, TAP Cinéma pour l'avant-première du film de la Comédie Française avec Benjamin Laverne, notre Poitevin dans le rôle de Molière. Et il sera présent, figurez-vous, juste après la projection pour discuter avec vous.
1: J'ai pas mon badge.
2: Aïe.
1: Ah, tu veux pas m'ouvrir?
2: Ah ben non, pour rentrer, faut un badge. Tu l'as pas perdu au moins, hein? Si tu l'as perdu, faut faire une déclaration. T'imagines, quelqu'un le trouve et badge à ta place. Tous les membres de la Comédie Française ont un badge, d'accord? Parce que s'il y a un problème, ça retombe sur qui après? Sur Bibi. Moi, je ne sais pas si à l'intérieur, si tu décides de casser quelque chose, ou pire, de faire un attentat, hein? Qu'est-ce qui se passe si tu fais un attentat?
1: Je ne vais pas faire un attentat.
2: Ben, qu'est-ce qui me le prouve?
1: Mon Stéphane, on se connaît.
2: Attends, reculez, madame, reculez. Sécurité.
3: Qu'est-ce qui se passe?
2: Eh ben, il y a une dame qui veut rentrer dans la Comédie Française.
3: Ah, bonjour, Nina.
1: Bonjour, Pierre.
3: Ben, elle est où, la dame?
1: C'est moi, tu peux m'ouvrir, s'il te plaît?
3: Je suis pas habilité, moi.
0: L'histoire de Nina, sociétaire de la Comédie Française, qui doit jouer son spectacle et qui a perdu son badge, vous l'aurez compris. Ça s'appelle De la Comédie Française, avant-première demain soir, 20h30 au TAP Cinéma de Poitiers avec Benjamin Laverne, qui sera présent et il sera juste avant avec nous à 18h10 sur Ici Poitou demain soir. Le New York Jazz Festival, ça y est, c'est parti. Ça débute ce mercredi soir avec Ici Poitou et tout à l'heure, 22h30 sur la grande scène, c'est la soupe. Grand, grand moment. Charlotte Planchou également va ouvrir la soirée à 20h sur la scène du village. C'est à ne pas louper, c'est le New York Jazz Festival jusqu'à vendredi. Et puis, notez, pour rester un petit peu dans le jazz, que le Jazz Dance de Maucontour, l'association et leurs professeurs ont décidé de vous présenter leur spectacle de fin d'année qui s'appelle Summer et qui va vous faire partir à Ibiza le temps d'une soirée. Il sera joué samedi soir 20h et dimanche après-midi 14h30 au gymnase de Maucontour. L'entrée est fixée à 7€, c'est avec Jazz Dance Maucontour. Allez, les Gypsy King maintenant avec Bollaré. 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

0: Polaret des Gypsy Kings sur votre radio ici Poitou. Et vous êtes plutôt bon. Je vous ai lancé un appel il y a quelques instants pour aller liker la page Facebook ici Poitou. Il nous en manquait 7. Il y a encore moins de 5 minutes pour atteindre les 70 000 likes. Il en manque plus que 4 maintenant. On est à 69 996 likes sur la page Facebook ici Poitou. Alors je compte sur vous si ce n'est pas encore fait. Vous allez sur Facebook, vous tapez ici Poitou, vous mettez le pouce bleu et avant 19h on atteint les 70 000. Allez, je compte sur vous. Demain matin, dès 6h, vous allez vous réveiller avec Aurélie Garcia. Bonsoir Aurélie.
1: Bonsoir Dorian.
0: Eh bien, il va falloir attendre le chaud dans les voitures ce week-end.
1: Ah oui, là, pas le choix, car celle-ci, en plus, à l'époque, il n'y avait de toute façon pas la clim. Samedi et dimanche, place au Grand Prix automobile historique de Bressuire. C'est gratuit, c'est un musée automobile à ciel ouvert. Des 4 chevaux, des DS, des tractions. C'est l'événement où vous entendrez sûrement ce genre de phrase. Ah ben, tu vois, moi, j'ai passé mon permis dans cette voiture. Ou encore, ah bah, avec ton grand-père, on partait en vacances là-dedans. Demain, présentation de ce Grand Prix ouvert pour tout le monde. C'est ce week-end, samedi et dimanche. Et c'est aussi en nocturne pour samedi. Présentation demain, 8h50. Très bonne soirée.
0: On sera là avec vous Aurélie. Et puis à 9h, place à Frédéric Gissot pour Bienvenue chez vous. Bonsoir Frédéric.
2: Bonsoir Dorian.
0: Alors avec ces températures, l'envie de se baigner est forcément très forte.
2: Oui, mais il faut rappeler avec force que la baignade est interdite dans les milieux naturels non surveillés. Cette baignade peut s'avérer dangereuse. L'actualité nous le rappelle malheureusement régulièrement. Et puis avant de se baigner, encore faut-il s'assurer de la qualité de l'eau. C'est ce à quoi s'emploie l'ARS, l'Agence Régionale de Santé Nouvelle-Aquitaine, qui fait régulièrement des prélèvements pour s'assurer que l'eau ne présente pas de risque pour la santé. On rappelle à cette occasion que ces zones de baignade en Vienne et en Deux-Sèvres sont accessibles uniquement si elles sont surveillées. Si vous avez des questions, n'hésitez plus, laissez-nous un petit message. Dès maintenant sur le WhatsApp d'ici Poitou au 05 49 60 20.
0: Merci beaucoup Frédéric Gissot et rendez-vous donc avec vous dès 9h demain matin. Dans un instant, les Corgis, mais là c'est Oshi qui sera d'ailleurs elle de retour le 13 mars 2027 avec sa nouvelle tournée Bonjour Docteur sur la scène de l'Arena Futuroscope. Vous pouvez d'ores et déjà réserver vos places et là elle vous chante Je partirai sur Ici Poitou.

0: 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C'était les Corgis sur votre radio ici Poitou avant 19h. Marine arrive pour Escro.
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0: Elle vous attend le 2 octobre sur la scène de la Clameur de Niort. C'était Marine.
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0: Excellente soirée avec ici Poitou. Nous sommes mercredi le 24 juin, il est 19h. Vos infos et juste après, Laurent Petit-Guillaume, 100% années 80.
2: Les jours passent et les records de canicule s'enchaînent. On vient de vivre la journée la plus chaude jamais enregistrée par Météo France. Il a fait 40 degrés et plus dans plus de 50 départements, des températures inédites atteintes à Nantes, au Mans, à Tours, Lorient ou encore à Quimper. Demain, les trois quarts du pays seront en vigilance rouge. Une canicule qui va durer encore ce week-end sur une bonne partie du territoire avec des maximales autour de 40 à 42 degrés attendus. De quoi inquiéter les hôpitaux déjà en surchauffe. Olivier Aymon, on a assisté en début de semaine à un pic inédit de recours aux soins d'urgence.
3: Santé publique France note dans ses statistiques une augmentation progressive depuis le 16 juin de ces recours aux urgences pour les symptômes liés à la chaleur, comme l'hyperthermie, une déshydratation ou bien un déficit en sel dans le sang. Mais c'est surtout lundi dernier que ce pic de fréquentation des services d'urgence hospitalières ou de SOS médecins a atteint des sommets. 650 passages aux urgences sur ces critères, 390 recours à SOS médecins. Ces chiffres frôlent, voire dépassent ce record enregistré lors de la période de canicule de fin juin 2019 et de celle de l'été 2025. Toutes les classes d'âge sont concernées, avec tout de même une majorité d'hospitalisations suite à la consultation pour les plus de 75 ans. Cela montre, selon Santé publique France, la gravité et la rapidité des effets de l'exposition à la chaleur sur la santé de la population, d'où l'importance des mesures de prévention.
2: Des mesures de prévention que l'on répète, boire de l'eau évidemment, mouiller son corps, éviter les efforts physiques, aérer pendant la nuit. La nuit prochaine qui s'annonce encore difficile, vous êtes nombreux à ne pas trouver le sommeil avec ces fortes chaleurs. Certains ont donc décidé d'aller dormir à l'hôtel pour profiter de la clim. Vous l'avez constaté à Tours, Yvan Planteil.
4: Elle n'aurait pas pu supporter une nuit de plus dans sa bâtisse qui date du début du XXe siècle. Maud a fini par réserver hier soir une chambre d'hôtel pour elle et ses deux filles, Lou et Romy. Elles qui vivent à une heure d'ici, à Blois.
5: On dort très mal depuis jeudi de la semaine dernière. 39 en haut et 31 en bas.
6: Des fois je me réveillais, j'arrivais pas à me rendormir.
5: À nous ça a été une petite bouffée d'oxygène, vraiment. Là, on a dormi de 23h à 9h.
6: Là cette nuit, je me suis réveillée mais je me suis tout de suite rendormie.
4: Et à 120 euros la nuit, tout de même, cette médecin veut trouver une autre solution pour ce soir. Issam, ce septuagénaire, va lui passer toute la semaine dans un autre hôtel du centre-ville. Ce Tourangeau habite juste à côté.
7: Ma fille, elle m'a inquiété un peu. Elle m'a réservé la chambre avec la clim. Et c'est vrai, on sent la différence.
4: Une dizaine d'hôtels de Tours nous ont confirmé ces réservations de dernière minute de la part de locaux, dont Christophe Simon, le directeur de l'Ibis Styles de Tours Centre.
8: À partir de lundi soir, on a senti un pic de demande. Moi, j'ai même des amis qui m'ont appelé en me demandant « On est avec les enfants, on n'en peut plus. Est-ce que tu auras la possibilité de nous accueillir ?»
4: Un autre patron d'hôtel nous assure et qu'il a eu un déclic ces derniers jours. Il va faire installer la climatisation dans toutes ses chambres.
2: Se déplacer également devient compliqué avec la canicule. En Nouvelle-Aquitaine, les TER ne circuleront pas entre 10h et 18h demain et après-demain. Dans la Marne, pas de transport scolaire dans l'après-midi. Avec les fortes chaleurs, le risque d'incendie également augmente. La Haute-Garonne et les Deux-Sèvres basculeront demain pour la première fois de la saison sur un niveau de danger très élevé pour les feux de forêt. L'affaire Liana, après avoir pris connaissance du rapport d'autopsie, les parents de

0: Vidéo pédocriminelle. Sur les images, on peut voir un bébé se faire torturer et violer. Une vidéo connue des enquêteurs spécialisés qui circule depuis une dizaine d'années sur les plateformes illégales. Un premier cas d'Ebola diagnostiqué en France. Il s'agit d'un médecin qui est revenu hier de République démocratique du Congo. Il a été isolé dès son retour et n'a qu'une faible charge virale. Chouchou et Loulou sont de retour sur le petit écran, vous savez. Mais oui, vous savez, Chouchou et Loulou, un gars et une fille qui avait révélé Jean Dujardin et Alexandra Lamy. Et bien la chaîne RMC Life annonce relancer la série culte du début des années 2000 dès la saison prochaine.
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3: Encore quelques averses orageuses et puis des averses tout court d'ailleurs jusqu'à ce que ça se calme dans le courant de cette soirée qui commence avec 100% années 80 dans un instant. D'abord un coup d'œil sur le temps de demain matin après une nuit plus calme, disais-je. Nous devrions relever des valeurs chaudes, très chaudes pour démarrer ce jeudi, 21 à 26 degrés prévus par Météo France. Comme les températures de demain après-midi atteindront 39 à 41 degrés, autant vous dire que les Deux-Sèvres comme la Vienne sont maintenus en vigilance rouge canicule par Météo France. Du soleil et un temps plutôt calme le matin, le retour de nuages et d'averses orageuses pour une partie du Poitou, plutôt au nord d'ailleurs. Ça, c'est pour le menu de demain en fin de journée. Profitez bien de votre soirée avec la musique d'Ici Poitou et Laurent Petit-Guillaume.
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4: Bonsoir à tous, j'espère que vous avez passé une bonne journée. On est ensemble jusqu'à 20h. Allez, laissez-vous guider par la musique. C'est que de la bonne humeur et des souvenirs. Petit revival dans les années top 50. Et ça commence comme ça.

0: Le groupe Fania Cannibals, c'était chez Drives Me Crazy.
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0: Un beau succès pour ce groupe britannique avec ce titre, c'était en 1989. Bon, pour la suite, on recule de quelques années. 1983. Cette année-là, le rouleau compresseur Michael Jackson est en marche. Son objectif avec l'album Thriller, qui se vend à 1 million d'exemplaires par semaine dans le monde, c'est que tous les titres soient des tubes. Et c'est le cas. En juin 83, trois singles sont dans notre top 50. Wanna Be Starting Something, 23e. Billie Jean, 5e. Et Beat It, qui atteindra la 6e place.
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0: Niagara, Cheeky Boom. Bon alors, pas de traduction précise pour ce Cheeky Boom, j'ai cherché, hein, ça mène pas à grand chose. C'est juste qu'il fallait qu'on retienne le titre, le son, les mots, la voix de Muriel, plus le talent du compositeur Daniel, bref. Le duo le plus pop-rock des années 80, c'est Niagara. Et ce Cheeky Boom, c'était en 85. La même année, c'est un autre numéro 1 pour Jean-Jacques Goldman. Je te donne, qui arrive dans un instant.
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0: Ici Poitou, c'est des infos pratiques toutes les heures. Et juste après, retour du son 80.
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2: La fête des fous, vous connaissez pas? Eh ben, c'est une grande journée de festivités médiévales où tout est prétexte à la fête, au rire et aux extravagances. Ce week-end, samedi et dimanche, rendez-vous à l'abbaye de Noyers-Maupertuis, pas très loin de Poitiers, pour un véritable voyage au Moyen-Âge avec l'association Noyers 1356. Et tout au long du week-end, vous allez pouvoir croiser des soldats, des cavaliers, découvrir les échoppes d'artisans passionnés, assister à des spectacles, écouter des chants et profiter d'animations pour toute la famille. Vous pourrez également déambuler dans le marché médiéval, applaudir des baladins, des compteurs ou bien encore vous installer dans les tavernes pour déguster quelques mets et breuvages dans une ambiance digne des fêtes d'autrefois. L'un des temps forts de cette manifestation, c'est l'élection du pape des fous. Il va falloir choisir parmi les visiteurs. Il sera célébré tout au long de la journée avant d'être mis à l'honneur lors du grand spectacle final. Ça se passe ce week-end, samedi et dimanche à Noyers-Maupertuis.
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0: le fameux cargo d'Axel Bauer.
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0: Alors quand on a un arrière-grand-père organiste, une tante pianiste concertiste classique, un père Frank Bauer, speaker de Radiolondes et batteur de Django Reinhardt, évidemment, à un moment donné, on fait de la musique. Et c'est ce qu'il a fait, Axel Bauer. En mai 84, il est numéro 1 avec ce légendaire Cargo. À noter d'ailleurs qu'il est en tournée, Axel. Il sera samedi prochain au festival Les Barons du Son à Longueville-sur-Scie, en Seine-Maritime. Et pour la suite, bah, c'est avec Andy et bien sûr les Rita Mitsouko.
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0: Eddie Mitchell, Le cimetière des éléphants. Et c'est aussi le titre du 22e album de Monsieur Eddie, enregistré au fameux studio Sunset de Los Angeles. Un classique à mettre au chaud dans sa collection d'albums incontournables. Dans un instant, 20h, c'est Décibel. Et ce soir, Émilie Mazoyer est en direct du festival Sœurs Jumelles à Rochefort. On va la retrouver après, entre autres, hein, Daniel Balavoine. Vivre ou survivre, belle soirée à tous.
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2: Et à 20h sur votre radio ici, c'est l'heure de Décibel, en direct de Rochefort, au Festival Sœurs Jumelles.
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2: Ce soir avec nous à Sœurs Jumelles, Julie Gaillet, la fondatrice du festival, et puis un de nos meilleurs rappeurs et poètes, le grand Oxmo Puccino, qui chantera demain sur la grande scène, mais qui a déjà participé à ce festival, pas comme les autres, aujourd'hui. Bienvenue les amis, c'est Décibel.
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2: Ah, le festival Sœurs Jumelles, comme je l'aime. Depuis 2021, ce festival imaginé par Julie Gaillet, Delphine Paul et Éric Debègue s'est donné pour mission de rendre la relation si belle, si intense et si particulière entre les films et la musique, eh bien, pour tout le monde, accessible, comprendre, créer des ponts et puis surtout passer de sacrément bons moments. C'est le 5e anniversaire de Sœurs Jumelles et on fête ça en direct de Rochefort avec Julie Gaillet. Bonsoir Julie.
5: Bonsoir, merci, merci Émilie.
2: Bienvenue dans ce Décibel un peu spécial. On devait être sur une scène au pied de la grande scène du festival. Et puis, là ça va parler à toutes celles et tous ceux qui nous écoutent. Le temps, la météo a fait des siennes. Et on s'est retrouvé sous un orage apocalyptique, Julie. Et il y a eu, juste avant le début de la soirée de concert, une évacuation du site qui s'est passée hyper bien, en fait. C'est incroyable.
5: Mais, ouais. Mais en fait, on est dans cette période de canicule que vous êtes tous en train de vivre, ouais, en ce moment. Donc autant vous dire que quand tout à coup, il y a cet énorme coup de vent qui arrive, on fait « Oh, puis là, ça devient très fort le vent quand même, ouais. ». Donc on a dit « Ouh là là, attention les parasols ». Donc bon, évidemment, on a fait attention, on a évacué pour que personne ne se prenne un parasol.
2: Oui, dans
5: ou,
2: le nez. Hein,
5: voilà, ou qu'importe. Et très tranquillement. Et puis surtout, ben voilà, c'était très court. On a eu Météo France très rassurant, disons que ça allait être très court. Et c'est assez fabuleux parce que là, donc, ça a rafraîchi l'air.
2: On a eu cette 10 degrés d'un
5: mais
2: coup.
5: Mais 10 degrés d'un coup. Et là, tout, voilà, on a le temps de remettre un peu de l'ordre. Tout le monde est revenu. Moi, j'ai fait la première. On m'a donné un porte-voix, là.
2: Un mégaphone.
5: Un mégaphone. Et je me suis retrouvée devant la foule en disant, ça va repartir. Donc, laissez-nous ranger, nettoyer. Et voilà. Et vous allez avoir le concert de Camille et de Birds on Wire dans, voilà. Et à 20h, maintenant, regardez, le soleil s'est levé. Il fait beau.
2: Mais il fait un peu plus frais.
5: Il fait frais, ouais. Donc c'est merveilleux.
2: Et on sent dans ces moments-là que Sœurs Jumelles, c'est pas un festival comme les autres. Parce que cette évacuation de site s'est passée dans le plus grand des calmes, avec un sourire. Tout le monde était content, tout le monde a dit bah ok, on sort et puis on reviendra après.
5: C'est
2: vrai. Non, mais il y a un truc spécial avec ce festival. Alors est-ce que c'est parce que c'est très féminin? Je ne sais pas.
5: Là, j'ai pas quelqu'un venu en me disant c'est rare d'avoir une présidente de festival aussi calme.
2: Ouais, calme, et voilà.
5: Peut-être, je sais pas. Hein. Bon, d'ailleurs, je ne sais pas si présidente, c'est vraiment le mot, mais en tout cas, ce qui est sûr, c'est qu'il y a de l'âme dans mon équipe. Oui. C'est un peu comme sur mes tournages, moi j'aime les gens bienveillants, gentils. Donc, c'est une équipe avec aussi la parité, parce qu'on fait très attention, oui, dans la programmation, mais dans l'équipe, il y a plein de runs, il y a plein de filles.
2: Oui, c'est vrai.
5: Plein de techos, plein de
2: filles à la technique.
5: La chef de la sécurité, Stéphanie Lagorcet, que j'embrasse, qui est fabuleuse et qui a géré ça de main de maître, elle est, ouais, voilà, elle est à cette image de sœurs jumelles, elle défend les mêmes valeurs, donc c'est peut-être ça, ouais.
2: Voilà, vive la parité, parce que là, quand ça nous arrive en vrai, dans la vraie vie, et ben un vrai partage homme-femme, voilà.
5: Donc là, on est au cœur des rencontres, là, on est vraiment dans l'endroit du Mercure, qui, ouais, est le très très beau Mercure qui donne sur la grande corderie royale, sur la pelouse, et où là, tout le monde est en train de, ben voilà, se rencontre, se retrouve et repart.
2: Et là, ils vont repartir au concert, parce que ça y est, le site a rouvert. Donc si vous êtes en voiture, direction sœurs jumelles, les amis, c'est bon, vous allez pouvoir évidemment rentrer sur le site pour voir les concerts.
5: Vous étiez rentré à la maison, revenez.
2: Revenez.
5: Eh oui, Camille sera sur scène à

0: Et c'est incroyable le spectacle, puisqu'ils ont répété hier, donc je peux vous dire que c'était, j'avais des frissons.
1: Alors, on est très fiers, nous, à Radio France, aussi, que ces spectacles-là vivent sur un festival comme Sœurs Jumelles, puisque Dom La Nena et Rosemary Stanley, les Birds on the Wire, leur goût pour le cœur d'enfant, il est né à Radio France avec la maîtrise de Radio France. Elles avaient
0: c'est
1: fait,
0: vrai, elles ont fait la création.
1: Mais
0: c'est
1: oui.
0: vrai.
1: Et ouais, en fait, tout à fait, de se dire, bah voilà, elles ont fait ça chez nous, et c'est une des missions de service public d'avoir ces grands orchestres.
0: Absolument.
1: Et d'avoir ces grands cœurs d'enfant. C'est vrai que ça coûte de l'argent aux contribuables, mais voilà, ça crée de l'art, ça crée de la beauté, et ça vit après pendant des années. Donc c'est beau.
0: Oui, et puis. Ce qui est fort aussi, c'est que là, Camille, elle vit en Nouvelle-Aquitaine. C'est l'orchestre de Bordeaux, de Nouvelle-Aquitaine. Ouais. La captation, elle est aussi pour France Télévisions, France 3, Nouvelle-Aquitaine, dans cet esprit de se dire qu'il y a des ponts entre cet opéra où parfois certaines personnes ne poussent pas la porte de l'opéra.
1: Ouais.
0: Et bien là, ils sont. C'est quand même un festival où on essaye d'avoir des prix accessibles. On essaie en tout cas que ce soit ouvert à tous, avec une diversité. Même dans le théâtre, les rencontres artistiques sont uniques. Hein.
1: Ouais.
0: Ce soir, il y a quand même, c'est Béatrice Dalle qui fait Kurt Cobain au théâtre.
1: Ça va être fou.
0: Ça va être fou.
1: Elle est demain dans l'émission, on est trop contents.
0: C'est vrai. Vous voir, ben voilà, c'est la magie, c'est jumelles.
1: Alors, vous voyez, c'est fou parce que là, en quelques minutes, on a parlé beaucoup de musique et de cinéma. Et c'est le cœur de ce festival, Sœurs Jumelles, rencontre de la musique et de l'image. Et
0: il y a des projections en avant-première.
1: Hein. Voilà.
0: Et demain, on a cette chance folle d'avoir le De Gaulle 2 en avant-première, ouais. donc à l'Apollo, le cinéma de Rochefort, avec toute l'équipe. Il y a évidemment les acteurs, donc Simon Abkarian qui joue De Gaulle, l'acteur qui joue Jean Moulin, il va y avoir Antonin Baudry le réalisateur, le compositeur évidemment de la musique,
1: ah oui.
0: Le monteur du film, enfin ils viennent très en nombre. Parce que ici, c'est à la fois la musique, donc évidemment les compositeurs sont toujours là, les musiciens sont là, mais les réalisateurs viennent aussi parfois avec leurs monteurs-monteuses, parce que la musique sur les films, ils le travaillent avec les monteurs-monteuses. Il y avait Stéphane de Moustier qui avait fait de l'Inconnu de la Grande Arche, qui est venu avec, pareil, son compositeur et sa monteuse, ou son monteur, pardon. Et il y avait, Jean-Xavier de Lestrade qui a fait la série Des Vivants, qui est venu avec sa monteuse et son compositeur. Donc c'est... Les monteurs sont là aussi.
1: Ouais.
0: On a des speed meetings avec eux, des rencontres avec eux, je veux dire.
1: Ouais, et puis pour le public, c'est génial parce qu'on se retrouve à assister à des échanges qu'on voit pas forcément, ni à la télévision, qu'on n'a pas forcément à la radio, parce qu'ici, c'est fait pour ça. Et donc, si on est passionné de musique, d'image, de cinéma, ici, on en prend vraiment une belle dose. Et puis, Julie Gayet le disait à l'instant, mais je veux appuyer là-dessus. Et certains concerts sont captés, filmés et seront plus tard à la télé. Donc, pour vous toutes et tous, même si vous n'êtes pas à Rochefort aujourd'hui et que vous vous dites ah là là les Vénardes, vous pourrez voir certains concerts.
0: Et la fameuse rencontre artistique que tu as modérée avec cet
1: après-midi.
0: Mains de maître, c'était tu étais géniale, Emilie, avec Oxmo Puccino, donc qui va être demain sur la grande scène avec Vanessa Paradis, avait envie de parler d'image, lui, donc de son frère jumeau, sa sœur jumelle, et c'était avec donc Kim Chapiron qui fait des clips, mais aussi un photographe.
1: Ouais, et il s'appelle Aristide Barrault.
0: Aristide Barrault, qui était un ancien joueur de rugby. Enfin, l'histoire, c'était magnifique, vraiment Émilie, merci pour ce cadeau parce que ça c'était rare vraiment comme rencontre. Et là c'est filmé aussi, vous pourrez le retrouver sur notre chaîne YouTube ou sur le site
1: le site de
0: verras.
1: Ah trop bien, j'aime regarder. Vous pourrez entendre Oxmo Puccino tout à l'heure puisqu'il est aussi notre invité ce soir dans Décibel. Forcément un festival qui s'appelle Sœurs Jumelles, on a envie que la première chanson du festival ça soit la chanson des jumelles, la BO des Demoiselles de Rochefort chantée par Anne Germain et Claude Parent. Quand le nom de ce festival et la ville du festival ont été choisis, ça t'a rappelé des souvenirs d'enfance? T'es particulièrement attachée aux Demoiselles de Rochefort?
0: Aux Demoiselles de Rochefort, mais à tous les films de Jacques Demy, avec ce duo fort avec Michel Legrand. Et c'est pour ça qu'on a présenté Peau d'âne, parce qu'il y a une très belle exposition au musée Èbre sur Autoniel. Donc si vous êtes à Rochefort, vous pouvez voir cette exposition, le petit théâtre de Peau d'âne, en résonance avec la maison Pierre Loti. Moi, ça a été une découverte. Rochefort, il y a un studio d'enregistrement de musique qui fait du montage.
1: L'Alhambra,
0: connu, hein. Il y a cette maison Pierre Loti. Évidemment, c'est Demy, Jacques Demy. Donc, Mathieu Demy est là. Il a présenté le film. Et Agnès Varda qui m'avait donné mon premier grand rôle. Donc, j'y suis très, évidemment, c'est très émouvant. Parce que tous les films de Jacques Demy, mais Catherine Deneuve et Françoise d'Orléac dans Les Demoiselles de Rochefort, évidemment. Et puis je voulais cette idée de la musique et l'image, son sœur jumelle, le cinéma.

0: Là, c'est, enfin, y a des discussions qui se créent et pas voilà, c'est pas un festival. Il y a du cinéma, il y a la série et il y a de la musique. Moi, ce que je, enfin voilà, en tout cas, ce qui est beau, c'est que les réalisateurs viennent tous en disant, je suis trop content de venir parler de musique, de venir avec mon compositeur. Ils sont très émus.
1: C'est vrai. Et c'est ça qui donne ces rencontres absolument incroyables. Allez, vous la connaissez par cœur, vous allez pouvoir la chanter très fort sur votre radio. Ici, c'est la chanson des Jumelles, la bande originale des Demoiselles de Rochefort. Au festival Sœurs Jumelles.
2: Delphine, viens voir, ils sont arrivés. 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

0: Rebecca.
1: Ça y est, je suis en retard.
0: Delphine.
1: Oui.
0: Tu vas chercher Boubou?
1: Oh, tu veux pas y aller?
0: Bah, je reste l'après-midi.
1: Oh, je peux pas sortir avec ça.
0: Oh, puis si.
1: Oh, puis non. J'ai rendez-vous à midi avec Guillaume, je n'y serai jamais.
0: Qu'est-ce qu'il va encore celui-là?
1: Je ne sais pas, me voir.
0: Oh, bah, il attendra. Tu rentres déjeuner?
1: Oui, mais pas avant une heure.
0: Qu'est-ce que j'ai fait de mon poudrier?
1: Ah non, je vais.

0: la chanson des jumelles, Anne Germain, Claude Parent, la bande originale des Demoiselles de Rochefort. Alors, le festival Sœurs Jumelles, c'est une série de têtes d'affiche absolument incroyable. Il y aura des concerts d'ici, aujourd'hui et dimanche, de Benjamin Biolay, de Pomme, de Sébastien Tellier, Vanessa Paradis, Oxmo Puccino, le groupe Catastrophe, et puis ce soir, on en parlait, Birds on the Wire et Camille, Julie Gaillet. Il y a aussi évidemment plein de jeunes talents au festival Sœurs Jumelles et notamment un dispositif qui est génial qui s'appelle le Lab, où en fait vous avez sélectionné des groupes que vous allez coacher pendant le festival, justement parce qu'ils savent déjà où ils vont. Nouveau pour eux.
1: Ouais, c'est vraiment des jeunes indépendants. Ils n'ont pas encore signé les labels, mais ils ont quand même. Comme beaucoup avancé, sorti des titres, sont presque sur le point de sortir des albums parfois.
0: Ils font des concerts.
1: Et en même temps, ce moment-là où on peut se perdre, moi je l'ai connue aussi comme actrice quand au début il y a une petite pression médiatique, on ne sait pas tellement.
0: Et puis faire quel choix?
1: Quel choix de la presse. Donc il y a des rédacteurs en chef qu'ils rencontrent, il y a des designers dans la mode, les marques, la question de la photo. Donc ils font des photos avec une photographe qui vient spécialement pour apprendre pour faire un premier portrait qu'on leur offre comme ça, ils ont libre de droit. Moi je sais qu'il y a des groupes qui sont venus comme ça, les Bell Boys, ils ont fait un quatrième de couverture de, je crois que c'était Libération, ils nous ont appelé, ils disent, c'est trop sympa parce que grâce à vous la photo, on avait une photo, tu vois. L'idée c'est, ils rencontrent des réalisateurs, des journalistes. Toi, par exemple, tu vas les voir, tu vas être la marraine. Ils m'ont dit, est-ce qu'elle serait notre marraine? Mais l'idée, c'est vraiment d'arriver à avoir Kim Chapiron, avoir même le corps avec un chorégraphe qui est ici dans la région.
0: Mais oui, mais ça, c'est très important parce que quand on est un jeune groupe, on ne sait pas quoi faire de son corps sur scène. On est tous les bras ballants, on ne sait pas.
1: Ouais. Et eux vont exprimer, poser les questions et vivre pendant deux jours. C'est une résidence que j'appelle l'image pour la musique. C'est-à-dire que pour les musiciens, c'est important de comprendre ces histoires d'images.
0: Et je trouve que c'est très caractéristique aussi de cette envie du festival Sœurs Jumelles, et ça depuis la première édition, de partager. Alors oui, bien sûr, c'est un festival avec des têtes d'affiche, on en a parlé, avec des projections, des avant-premières, etc. Donc oui, ça brille, mais Sœurs Jumelles, c'est aussi un festival qui parle aux jeunes groupes, on l'a dit. C'est un festival qui se déplace dans les écoles, dans les collèges, dans les lycées. Là, on est nous sur un stand radio qu'on vient de squatter parce que normalement on avait une scène dehors, mais vous l'avez entendu. C'est une école de radio et de podcast. Voilà. Et en fait, il y a plein d'étudiants. C'est un festival farci étudiant.
1: Oui, parce que d'abord on a fait un tarif pour ces rencontres professionnelles pour qu'ils puissent rencontrer. Parce que le plus difficile quand on sort des écoles ou quand on est dans les écoles, c'est parfois d'aller au contact, et les festivals, très gros festivals, ne sont pas forcément à sa taille humaine, où tu peux parler avec tout le monde. Donc on se disait, là c'est l'endroit où ce serait bien d'avoir des jeunes étudiants qui viennent des écoles de musique et d'image, donc des musiciens, et qui puissent se rencontrer. Et de partout, et évidemment dans la région, de faire les jeunes, donc on a aussi les projections scolaires, cette idée de transmission, c'est la rencontre de la musique et de l'image. Quand on est dans une école, on fait que de l'image, c'est quand même hyper intéressant d'aller rencontrer des gens de la musique. Et inversement, le Conservatoire supérieur de musique et de danse de Paris, ils l'ont tout de suite compris. Ils nous ont envoyé tout de suite des étudiants qui ont adoré et qui reviennent chaque année. Et depuis, ils ont même monté un master, je crois, pour des musiciens qui veulent filmer la musique. Et c'est pour ça aussi qu'on fait cette rétrospective de Bruno Mont-Saint-Jean, qui est un peu la grande star de la captation. Tu sais, il avait suivi Glenn Gould, c'est un grand monsieur. Il sera là en rencontre artistique et on présente des films, des documentaires musicaux qu'il a fait. Et il y a tous ces documentaires musicaux que vous pouvez voir
0: à Rochefort. À Sœurs Jumelles, il y a aussi des documentaires musicaux absolument incroyables que vous pourrez voir bientôt au cinéma.
1: Et des artistes, c'est-à-dire que vous avez Benjamin Biolay, mais il y aura son documentaire sur lui. Ouais. Il y a un documentaire sur Vanessa Paradis qui a été fait par Julien Pelletier, qui lui-même est dans un groupe, Last Train, mais qui a suivi Vanessa, et on voit bien que c'est un musicien qui la filme. Ouais. Il y a une intimité, il était passé sur France Télévisions, d'ailleurs ça.
0: Et Vanessa Paradis, la soirée, ça s'appelait.
1: Exactement, et donc il est diffusé, et Julien Pelletier sera là, il est hyper content de venir le présenter, et après vous allez voir le concert de Vanessa, ou Pomme, ou Sébastien Tellier. Alors Pomme, c'est Cédric Lapiche qui vient, parce qu'elle a joué dans l'Avenue de l'Avenir, et il vient avec Loïc Duris, son compositeur évidemment, Cédric, présenter ses films et faire une rencontre artistique, c'est-à-dire ces échanges qui sont dans le théâtre, qui sont uniques, que tu connais bien, Émilie, que vous connaissez bien, pardon, qui sont ces moments un peu privilégiés qui n'existent nulle part ailleurs, où ils montent des extraits, ils jouent des morceaux, ils jouent un peu de musique, et parfois ils jouent même beaucoup de musique. Ouais. Donc c'est comme
0: une masterclass ou un mini concert privé. Ouais. En tout cas, c'est un truc que j'ai jamais vu ailleurs. Ça, c'est spécifique à Sœur Jumelle, hein, les rencontres artistiques. Et puis, quand Julie Gayet est dans le coin, le point levé et la lutte pour les droits des femmes n'est jamais bien loin. Et ça tombe bien, vendredi à Sœur Jumelle, nous on sera sur place, mais on en parle maintenant parce que vendredi tu seras très prise et tu seras peut-être pas avec nous, je sais pas.
1: Non.
0: Mais je veux qu'on en parle aujourd'hui. Une journée qui est autour de la Fondation des femmes. Beaucoup de femmes sur scène, évidemment, et beaucoup de prévention et beaucoup de messages forts. C'est une journée qui est importante pour Sœur Jumelle.
1: C'est alors dès la création de Sœur Jumelle, je me suis dit, je vais essayer de faire une programmation paritaire, quoi. Mettons autant d'hommes que de femmes comme on est dans le monde, quoi, en fait. C'est comme ça. Est le monde, la réalité. Et ben, ça, c'est surprenant, mais c'est rare. C'est que il n'y a pas forcément cette égalité. Et puis aussi, mettre en place, des choses pour être un peu attentif, sur le harcèlement, faire attention, et puis essayer de former les bénévoles, Et puis comme c'est à taille humaine et que c'est pas des grandes jauges, on peut être plus vigilant. Et
0: il y a combien? C'est quoi la jauge ici?
1: Quand on est là, Camille, parce que là c'est tout assis, parce qu'il y a l'orchestre.
0: Ah oui.
1: Donc il y a 2500 personnes, je crois, dans la grande salle. Et après c'est 3004. Tu
0: D'accord,
1: vois, comme c'est un gros Olympia, 3005. Oui. Mais c'est pas les 10 000, 20 000 ou 35 000 des gros festivals de musique, tu vois. Et surtout, cette idée de Nos Voix pour Toutes qu'a lancée la Fondation des Femmes, elles ont décidé de le faire se promener dans toute la France et d'aller vers...
0: Oui, alors expliquons, Nos Voix pour Toutes, c'était déjà deux grands concerts à Paris, à la Adidas Arena, avec plein d'artistes qui venaient faire des reprises, des duos, des trios, et là, oui, donc ça...
1: Non, enfin, oui, c'est ce qu'elle disait, c'est-à-dire que la Fondation des Femmes voulait faire quelque chose qui soit joyeusement féministe, avec des hymnes féministes. Donc elles m'ont dit, nous, on va venir. Donc elles vont faire déjà sur scène une demi-heure où elles vont vous faire chanter des chansons d'Amel Bend. Vous allez pouvoir danser. Chanter, il y aura la formation stand-up. Bon, voilà, il y aura. Il y a des surprises, donc je ne vais pas vous les dévoiler. Et puis après, c'était cette idée de faire ce concert 100% féminin. Ce soir-là, j'ai appris qu'il y avait l'équipe de France qui joue au foot à 21h45. Je dis, peut-être que les filles, elles seront hyper contentes de venir à un concert. Donc voilà. Et là, c'est Charlotte Cardin qui nous fait cet honneur dingue de venir ici à Rochefort.
0: Ça va être fou, Charlotte Cardin, Mentissa.
1: Mentissa et PR2B. Et puis on a à côté Vanille qui joue aussi, qui est
0: November là. November Ultra qui vient faire un tour aussi.
1: Ouais, November Ultra qui sera en rencontre, qui va être une réalisatrice dont elle a fait la musique. Il va y avoir l'idée c'est que vous allez être dans la sororité et j'aime cette idée aussi de moments où on peut être entre copines et faire se dire des choses et oser et crier. Mais Charlotte Cardin, c'est vraiment un beau cadeau. Ça va être fou. Et puis surtout November Ultra qui était là, qui dit quoi, il y a Charlotte, mais c'est mon amie. Et il y a PR2B, il y a Pauline, donc c'est un peu ces clins d'œil. Et puis je crois que c'est en tout cas ça se sent dans le festival. Partout, cette parité, l'air de rien, sans qu'on s'en rende compte.
0: Bravo, Sœur Jumelle, bravo, Julie, parce que en sortie de Covid, c'était pas évident de lancer un festival, et là, il est bel et bien lancé.
1: Ça y est,
0: Sœur Jumelle. On se fait un petit hymne féministe que tu as le droit de chanter en karaoké ou pas, ou sinon tu peux courir sur la grande scène, aller voir tes premiers artistes de la semaine. Un petit Résiste, France Gall.
1: Allez. Non, mais là je résiste pas.
0: Alors ne résistez pas. Ici, c'est Décibel en direct du festival Sœur Jumelle et on révise nos classiques avant la journée Nos Voix pour Toutes avec la Fondation des Femmes
1: résiste.
0: Vendredi.
1: Résiste. Prouve que tu existes.
0: Merci Julie.
1: Merci.

0: entonné, c'est sûr, par le public et la bande de joyeuses féministes de Nos Voix pour Toutes, la Fondation des Femmes. Vendredi au Festival Jumel, direct de Roquefort, non pas du tout de Rochefort, Roquefort c'est ailleurs, ou alors c'est un truc à manger, mais ça n'est pas l'ambiance du soir en tout cas. Rochefort, le festival Sœurs Jumelles, les jolies rencontres de la musique et de l'image. Alors on devait être en public sur une scène, et puis il y a eu un énorme orage causé par cette canicule que vous ressentez toutes et tous depuis quelques jours, donc on s'est installé dans un petit... de l'eau qui jouxte le festival, là où une partie des rencontres professionnelles du festival. C'est pour ça peut-être que vous vous dites que le son de ma voix est un petit peu différent ce soir. Ce n'est pas parce que j'ai fait la fête hier, c'est parce qu'il y a eu des éclairs dans le ciel. Voilà, comme ça, vous savez tout. Je peux vous dire aussi que notre prochaine invité ce soir, c'est le seul, l'unique Oxmo Puccino, et qu'il va arriver dans moins d'une minute. Tout de suite les amis.
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0: Et tiens, puisque au festival Sœurs Jumelles, on parle de musique et de cinéma, il faut que je vous parle du record, du biopic musical le plus populaire et profitable de tous les temps. Jusqu'à présent, c'était Bohemian Rhapsody, le film sur la vie de Freddie Mercury, sorti en 2018. Recette record de 911 millions de dollars, qui viennent d'être détrônés par... Le long métrage événement du printemps qui raconte l'enfance et le début de la carrière de Michael Jackson vient de dépasser les 950 millions de dollars en recettes, ce qui en fait le plus gros film biographique musical de l'histoire. À noter qu'en France, Michael a dépassé les 5,5 millions d'entrées. C'est mieux que La Môme, le film sur Edith Piaf qui détenait le record depuis 2007. On fait ça en écoutant Don't Stop Till You Get Enough. Et merci d'avoir choisi ICI. Il va être 20h30 à La Rochelle, à Rochefort et partout en France.

0: qui est donc officiellement le film biographique musical le plus populaire de tous les temps.
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0: Oxmo Puccino est arrivé en studio. Salut Oxmo.
2: Salut.
0: Comment ça va?
2: Mais mieux que bien.
0: Oui, ah, j'aime bien mieux que bien. Ça, c'est vraiment, voilà, sur l'échelle du bien, il est très bien et souriant, Oxmo Puccino. Et en tournée de festival?
2: Tout à fait.
0: Ouais.
2: Tout à fait.
0: Alors, ça, c'est spécial parce qu'il y a eu évidemment une magnifique tournée pour la sortie de votre dernier album, La Hauteur de la Lune, sublime 9e album. On en écoutera des chansons d'ailleurs. Quand on fait sa tournée à soi, il y a évidemment tout un tas de détails, de scénographie, etc., auxquels j'imagine vous êtes hyper attaché. Sur la tournée de festival, il faut parfois composer un peu. Est-ce que c'est quand même agréable?
2: C'est quand même agréable parce qu'on se retrouve devant un public qui ne nous connaît pas pour la plupart. Et en plus, les conditions sont des plus estivales. Donc le public est déjà rempli d'enthousiasme et le manifeste, quelle que soit sa proximité avec moi,
0: ouais,
2: et mon groupe. Donc c'est une découverte commune qui fait que quelquefois on est amené à se revoir dans mes concerts.
0: Et ça, c'est toujours une très bonne chose. Enfin, moi, je vous recommande d'aller voir Oxmo Puccino en concert. Ce festival, il est particulier, Sœurs Jumelles, rencontre de la musique et de l'image. C'est par exemple un des seuls festivals où les artistes arrivent la veille de leur prestation, puisque Oxmo, vous, c'est demain soir que vous jouez sur la grande scène avec une sacrée connaissance, Vanessa Paradis. On y reviendra tout à l'heure. Mais voilà, c'est sympathique de savoir que vous serez sur la même scène le même soir. Trois petits points. Oui, alors ce festival, la musique, l'image, mélanger les deux, ça vous parle?
2: Bah, je pense qu'aujourd'hui, c'est presque indissociable, la musique et l'image. J'ai même pris l'habitude ces dernières années de dire qu'une chanson devait être vue pour être entendue. Ouais.
0: Ah, c'est intéressant, c'est-à-dire il faut qu'elle ait une vie.
2: Il faut qu'elle ait une vie en image,
0: ouais, ouais.
2: Que les gens puissent plus se figurer au cas où. Faire une proposition qui rende la chanson, qui mette la chanson en évidence. Voilà.
0: C'est génial. Alors, c'est pour ça que vous faites toujours des clips hyper percutants, toujours différents. Il y a toujours une proposition artistique dingue. Comment vous faites ça? Est-ce que vous faites confiance au réalisateur ou est-ce que vous avez des idées, vous, pour vos chansons?
2: Le plus difficile, c'est de trouver le réalisateur qui comprenne,
0: ouais,
2: et qui puisse traduire ce qu'on a exprimé
0: dans la
2: en
0: image.
2: Ouais. Oui. Et je dirais que je suis quelqu'un d'assez chanceux. Oui,
0: ah oui, et nous aussi du coup, puisqu'on les voit. Alors après, se pose une question. On en avait parlé ensemble quand vous étiez venu dans l'émission au moment de la sortie de votre 9e album. On avait parlé de la durée des chansons,
2: oui,
0: et que l'algorithme des sites de streaming n'aimait pas les chansons longues,
2: oui,
0: et que donc on s'adaptait, on faisait des titres plus courts, de 2 minutes 30, 3 minutes, 3 minutes,
2: oui,
0: 30,
2: oui,
0: voilà,
2: oui.
0: De même, l'algorithme d'Instagram aime les petites vidéos courtes et pas forcément les clips.
2: Exactement.
0: Il y a beaucoup de jeunes groupes qui ne font plus de clips. Vous êtes posé la question ou pas?
2: Je trouve ça naturel parce que c'est une manière de s'adapter au marché,
0: ouais,
2: et à la manière dont les gens consomment ce qui leur fait plaisir aujourd'hui. Ils s'évertissent avec des contenus courts,
0: ouais,
2: de manière répétitive. Et on croise les doigts pour que l'on soit dans la playlist,
0: ouais,
2: si on peut dire.
0: C'est ça.
2: Mais ça confirme l'idée qu'une chanson sans image est une chanson en danger.
0: Ouais, c'est ça. Mmh. Et une chanson qui arrivera peut-être pas dans les,
2: exactement,
0: oreilles qui pourtant l'auraient aimé.
2: C'est un raccourci.
0: Ouais.
2: C'est un raccourci. C'est-à-dire que s'il y a pas d'image, la chanson peut mettre des années,
0: ouais,
2: avant d'être entendue à sa juste valeur. C'est injuste, justement.
0: Alors là, pour le coup, on a la chanson qui va bien, la collaboration qui va bien et le clip qui m'a mis de bonne humeur pour les 6 prochains mois. Et croyez-moi, c'est pas du luxe, Oxmo. Ne pas m'aimer avec MC Solar.
2: Merci.
0: Ah, avant qu'on l'écoute, est-ce que vous pouvez me raconter la genèse de ce duo? On entend dans vos voix et on voit sur vos visages dans le clip à quel point vous prenez un plaisir dingue à faire ça ensemble.
2: Bah, c'est un rendez-vous de très longue date parce que Solar fait partie de mes inspirations avant même que je commence à faire de la musique. Et donc, il a toujours été quelque part à côté de moi lorsque j'écrivais. Parce que j'ai vraiment ses premiers albums, je les connais presque tous par cœur. Parce qu'ils correspondaient à une vision du rap à laquelle je rêvais. Une vision du rap poétique, multi-sujet.
0: Et littéraire aussi.
2: Littéraire
0: avec des
2: aussi,
0: beaux mots.
2: Avec des propositions.
0: Ouais.
2: Et donc, ça fait longtemps que je le croise. Et pour mon dernier album, donc, je repoussais encore ce rendez-vous parce que je craignais de ne pas arriver à faire un morceau à la hauteur. Et devant les encouragements très poussé de mes équipes, je me devais trouver un morceau qui puisse être à la hauteur de notre rendez-vous. Et je n'ai même pas eu besoin de chercher parce que j'avais cette petite phrase qui traînait dans mes carnets. Et je me suis dit, comment ne pas aimer Solar? Vraiment, c'est-à-dire que c'est un des artistes avec lesquels j'ai collaboré qui ne pose aucun doute sur sa gentillesse. Sur sa gentillesse, sur sa curiosité, son ouverture. Donc ce morceau Ne pas m'aimer, pour moi, c'est une espèce de contrat que nous sommes dans la bonne direction et la même.
0: On ne peut pas ne pas m'aimer. On adore, vous allez la chanter jusqu'à demain matin, elle est dans vos oreilles, maintenant, sur votre radio, ici, Oxmo Puccino avec MC Solar.

0: Puccino avec MC Solar sur cet album tellement merveilleux, Oxmo.
1: Merci,
0: oh là là là là. Et alors j'étais très fâchée parce que je me suis dit, est-ce que c'est vraiment son dernier album, son ultime album? Est-ce que votre avis sur la question, Oxmo a évolué ou est-ce que vraiment les albums c'est fini?
1: Les albums c'est fini, mais pas les chansons. Voilà.
0: Moi, je suis plus fâchée.
1: On peut considérer qu'au bout de quelques chansons, en quantité, ça peut faire un album.
0: Oui.
1: Mais le concept d'album même, c'est beaucoup demandé.
0: Oui.
1: Surtout pour aujourd'hui, on parlait tout à l'heure de la longueur des morceaux. Ben, c'est la même attention, même problème d'attention.
0: Sur 12 ou 13
1: titres,
0: évidemment.
1: Voilà, exactement. Ouais, ouais. Donc, autant gagner du temps. Et puis heureusement que j'ai du répertoire, ouais, et que je n'arrêterai jamais de faire des concerts.
0: Ah, alors je suis plus fâchée du tout. Si c'est la fin des albums, mais pas la fin des chansons et pas la fin des concerts.
1: Les concerts, voilà. Jamais. Les concerts, jamais. C'est la rencontre, c'est la magie, c'est toujours la première fois.
0: Qu'est-ce que ça procure? Tiens, là, mais oui, en plus, cette tournée, la hauteur de la lune, était vraiment dingue. C'était absolument magnifique. Il y avait une scénographie sublime. Qu'est-ce que ça procure? Au-delà de la joie, on imagine bien la joie, mais profondément, ça vous fait quoi?
1: C'est de revoir des auditeurs qui sont devenus des amis avec le temps, qui au début venaient tout seuls entre amis et aujourd'hui viennent en famille avec leurs enfants et leurs femmes ou leur mari. Et ça raconte une histoire à long terme quelque part, et c'est ce que je retiens de toutes ces années.
0: C'est très intéressant ça, parce que souvent je me pose la question, comment on vieillit dans le rap? Parce que dans le rock, on a vu, ils sont bourgeoises, alors soit ils font des overdoses à 27 ans, soit après ils sont sur scène à 85 ans, et voilà, dans leur manoir et tout, voilà. Ça c'est le rock, on a pigé. Et je me demandais, voilà, le rap qui est finalement une musique plus jeune, comment vont vieillir nos rappeurs? Et c'est vrai que pour vous, Oxmo, ça se passe délicieusement, parce qu'en fait, vous avez jamais joué le cliché du rappeur, la casquette à l'envers ou ce genre de truc. En fait, vous avez toujours été...
1: J'essaie d'être cohérent avec la vie que je menais.
0: Ouais, c'est ça.
1: Je partageais mes réflexions,
0: ouais,
1: en rapport avec ce qu'on peut traverser à tous les âges. Et par magie, certains auditeurs continuent de s'y reconnaître.
0: Oui.
1: Ceux qui traversent ce que j'ai traversé.
0: Mais ils évoluent avec vous, en fait.
1: Exactement. Et je trouve ça beau parce que c'est un voyage collectif.
0: Ouais.
1: C'est un voyage collectif. On a des souvenirs communs, on se revoit, il y en a même avec certains avec qui je suis en communication. Enfin, j'ai l'habitude de dire, je me lasse pas de le répéter, que beaucoup de mes flowers sont des amis que j'ai pas encore rencontrés.
0: Oh, j'adore.
1: Parce que c'est au-delà des goûts musicaux, c'est le partage d'une certaine vision de la vie. Mmh. Voilà, je pense que partager une vision de la vie sur aussi longtemps, ça garantit de s'entendre bien.
0: Ah ouais, c'est beau. Oxmo Puccino. Partager avec d'autres artistes des chansons, on vous a entendu chanter avec MC Solar. Là, on va écouter ce fameux duo avec Vanessa Paradis, l'auteur de La Lune.
1: Merci.
0: Parce que c'est superbe et parce que donc il se trouve que les emplois du temps sont bien foutus. Demain, vous serez sur la grande scène de Sœurs Jumelles et Vanessa Paradis aussi. Est-ce que vous avez déjà eu l'occasion de chanter cette chanson ensemble en public? Et est-ce que, question dans la question, ce serait envisageable demain si les planètes sont alignées?
1: Nous avons eu l'occasion de jouer le 23 janvier 2026.
0: Ouais.
1: C'était extraordinaire.
0: C'était
1: forcément
0: beau.
1: C'était à la hauteur du duo. En partie grâce à elle, en grande partie grâce à elle. Et demain, les agendas étant bien ficelé, va falloir voir s'il y a une fenêtre possible.
0: C'est ça,
1: mais en général, pas toujours joué d'avance.
0: C'est
1: mais si ça
0: hein.
1: se passe, ça fera une bonne surprise.
0: Ah oui, ça c'est sûr, ça c'est sûr. En tout cas, vous en avez envie. Vous avez fait des duos mythiques. Là, on en parle de deux en particulier, mais vous en avez fait plein d'autres. Vous aimeriez vous faire un kiff pour fêter, j'en sais rien, un anniversaire de carrière, quelque chose, un concert avec plein d'invités?
1: Ouais, quelque chose que pratiquait Vincent Segal, le maître.
0: Oui.
1: Vincent Segal, le maître, qui quelquefois a joué 24 heures de suite.
0: Oh wow.
1: Et donc, il disait à tous ses amis musiciens et chanteurs, je serai à tel endroit pendant 24 heures, passer entre telle heure, toi, telle heure, telle heure. Et ça fait qu'il y avait du public toute la journée et que quelle que soit l'heure où vous passiez, vous alliez être émerveillés. C'est ce que j'ai vécu. Et depuis que je l'ai vu offrir ça à son public, je me suis dit qu'un jour ça serait pas mal, parce que ça me permettrait de jouer des chansons que j'ai pas l'habitude de chanter. Et en plus, de pouvoir inviter des gens sans les déranger avec une heure précise. Donc c'est une idée qui va me rester en tête, dont je vais parler à Nicole.
0: Eh ouais, ça tombe bien, elle est là, Nicole. Ouais, ouais. Nicole, Nicole qui s'occupe de la carrière d'Oxmo. On a eu une idée géniale en direct, Nicole. On va en parler après l'émission. C'est très bien ça, Oxmo. Mais c'est ça, pour ça que je vous aime. C'est parce que je vous pose une question sur un concert où éventuellement on inviterait des gens et vous me répondez avec une performance artistique de 24 heures. Et ça, c'est trop classe. Merci pour tout, Oxmo.
1: Un plaisir. Merci toujours, Émilie. Toujours.
0: Et merci pour la musique, et merci pour ces albums, et merci pour le concert de demain par avance, parce que je sais que ça va être beau.
1: Oh là là là là.
0: Et merci pour ce duo, La Hauteur de la Lune, avec Vanessa Paradis. Le grand Oxmo Puccino était dans Décibels. À bientôt.
1: Merci.

La voix cristalline de Vanessa Paradis et les mots d'Oxmo Puccino, la hauteur de la lune. Vous écoutez ici, Cybèle, toujours en direct du festival Sœurs Jumelles, ce festival qui nous fait vivre de belles rencontres entre la musique et l'image. Et on n'en oublie pas quand même nos bonnes habitudes dans Décibels. Vous le savez, tous les jours, on fête un anniversaire. Et aujourd'hui, c'est l'anniversaire de Brigitte Fontaine. Elle a 87 ans aujourd'hui, notre Brigitte Fontaine, poétesse, chanteuse, actrice, complètement punk, avec une carrière admirable depuis 1963. Elle est quand même commandeur des arts et des lettres et chevalier de la Légion d'honneur, avec des chansons pourtant parfois pleines de gros mots. C'est ça qu'on adore avec Brigitte Fontaine. On a une grande pensée pour elle parce qu'elle vient de perdre son complice et son grand amour de toujours, Areski Belkacem, dont on a appris la mort le 1er juin. Alors voilà, parce qu'on l'aime, parce qu'elle est punk, parce que c'est son anniversaire et aussi parce que ce jour-là, notre petit cœur s'est un peu brisé pour elle, on va écouter Brigitte Fontaine, et pas toute seule, avec M, Mathieu Chédid. Ensemble, ils chantent une chanson, forcément barré, vous avez compris, c'est Brigitte Fontaine. Ça s'appelle « Il y a des azous ». C'est une reprise d'une vieille chanson française. Et écoutez, ils ont branché les guitares.

Il y a des zazous et il y a de la guitare. Brigitte Fontaine et M sur votre radio ici, Décibel, en direct du festival Sœurs Jumelles ici à Rochefort. Il y a un lieu absolument incroyable qui s'appelle le Cinémobile. On dirait un gros camion de livraison, vous savez, genre Thiriet ou Picard, là, les surgelés. Donc, ça ressemble à ça. Il est garé à l'entrée du festival et en fait, tous les matins, ce camion, il s'ouvre et dedans, eh ben, il y a une salle de cinéma dans laquelle est programmée pour toute la semaine du festival, une sélection de documentaires musicaux absolument formidables. Il y en a sur Marianne Faithfull, il y en a sur le chant signe, vous savez, hein, ces interprètes en langue des signes qui sont là pour faire vivre le concert à celles et ceux qui ne peuvent pas entendre. Ça, c'est absolument incroyable. Et puis, il y a un documentaire que je me réjouis de découvrir. Il sera diffusé vendredi et vous connaissez votre vieille copine Émilie, elle sera au premier rang pour regarder Benjamin Biolay à l'origine. Ah là là, Benjamin Biolay, mon amour secret. Ça va être fou, ça. Ce documentaire, il passe vendredi donc au festival Sœurs Jumelles avec les témoignages de Chiara Mastroianni, Alain Souchon ou encore Bernard Lavilliers sur toute la carrière de Benjamin Biolay. Et puis ensuite, le lendemain soir, il sera en concert au festival Sœurs Jumelles. Alors pour toutes ces bonnes raisons et aussi parce qu'on l'adore, écoutons la toute nouvelle chanson de Benjamin Biolay, tube de l'été qui protège du soleil, écran total.

0: total, l'inédit de l'été de Benjamin Biolay qui nous gâte, c'est sûr, et qui était hier dans un de ses endroits préférés de France et donc du monde pour jouer le théâtre de la mer à 7. Surveillez les stories du compte Instagram de Benjamin Biolay, on n'est pas à l'abri d'une déclaration d'amour à cette ville qu'il aime tant. Allez, Décibels, c'est terminé pour ce soir. Merci à l'équipe de l'émission. Alors, à Paris, il y avait Enzo d'Hospital et Iris Guitoni. Et puis, à Rochefort, il y avait Géraldine Mayer, Hervé Dumpf et Paul Caillou. Et puis, il y avait vous aussi, les amis. Merci beaucoup d'avoir suivi Décibels. On vous retrouve demain, même endroit, le Festival Sœurs Jumelles, et même heure, à 20h. Bisous.
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2: Michel Sardou, La maladie d'amour, la chanson préférée de Dany Briand.
4: J'ai découvert, je devais avoir 7 ou 8 ans, et j'essayais de recopier les textes, donc je prenais le 45 tours, et je remettais le saphir tout le temps pour essayer de copier le texte, et je la chantais à ma mère, et j'adore cette chanson, elle est sublime d'émotion. J'aime beaucoup parce que vocalement, je crois que c'est très très puissant ce qu'il fait. C'est une voix incomparable. C'est quelqu'un qui est vraiment le chanteur modèle des années 70 à aujourd'hui. Je pense que c'est le plus grand.
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0: 1966, un jeune homme de 22 ans enterre les yéyés en une seule chanson. C'est l'histoire de Love Me, Please Love Me.
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0: En plein milieu des années 60, la France s'endort sur des reprises approximatives de tubes américains. C'est là que déboule Michel Polnareff. Look androgyne et voix aiguë, il sort son premier album et décroche un succès planétaire avec Love Me, Please Love Me. Ce n'est pas juste un slow, c'est une révolution. Le disque s'exporte même aux États-Unis, un exploit rarissime pour un artiste.

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0: Avec ses compositions, la chanson française rencontre les musiques électroniques et les délires pop.
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0: Oscar Les Vacances et MPL avec Les Puceaux. Extrait de l'album Ceci n'est pas mon corps.
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0: Intéressons-nous au titre « Je veux » de Zaz, qui est d'abord né dans la rue.
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0: 2010, avant de signer en maison de disque, Zaz faisait la manche dans les rues de Montmartre. C'est là, sur le pavé, qu'elle teste ses premières chansons. Le déclic vient d'une simple petite annonce sur Internet où un compositeur cherchait une voix rock et cassée. Ensemble, ils façonnent ce titre qui prône l'amour et les liens humains plutôt que le luxe du Ritz. Pour donner du relief au morceau, la chanteuse y ajoute ses fameux bruitages à la bouche, une signature sonore immédiate que le public repère dès les premières secondes.

0: Aujourd'hui encore, c'est ce message de liberté qui fait de Zaz l'une des artistes françaises les plus écoutées à l'étranger.
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0: 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La chanson préférée de Jérémy Frérot.
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4: Manu Chao, c'est un artiste qui a été assez important aussi pour moi quand j'étais gamin. Mes parents avaient un club de plage sur le bassin d'Arcachon.

Tous les étés, on se retrouvait sur ce club de plage. Et le soir, mon père faisait tourner cet album avec cette chanson qui s'appelle « Je ne t'aime plus ». C'est une petite Madeleine de Proust aussi, Manu Chao. Je ne t'aime plus.

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2: Bonjour Julie, bonjour tout le monde.
3: Dis Lucie, pourquoi le quartier du Petit Maroc à Saint-Nazaire s'appelle comme ça?
2: C'est une excellente question Julie. Ça va vous demander un petit peu d'imagination, mais il y a fort longtemps, Saint-Nazaire était une vraie cité, fortifiée. Même si c'est difficile à croire, la vieille ville de Saint-Nazaire était située là où se trouve actuellement le quartier du Petit Maroc. Certains appellent d'ailleurs encore ce quartier le vieux Saint-Nazaire. Et quand on dit vieux, c'est vraiment vieux, vraiment très vieux. Le rocher de Saint-Nazaire a été habité depuis l'époque celte. En fait, le nom Petit Maroc serait apparu à l'époque où la vieille ville existait encore, mais avait été délaissée parce que la nouvelle ville se construisait tout autour. Des pêcheurs venus de Douarnenez ont donc investi la ville dans les années 30.
3: Mais alors Lucie, quel est le rapport entre ces pêcheurs de Douarnenez et le Maroc?
2: Eh bien, ces pêcheurs se sont aventurés sur les côtes marocaines. On a donc baptisé cet endroit le Petit Maroc.
3: Et puis, il s'est passé ce qui s'est passé.
2: Des bombardements qui ont détruit 85% de la ville de Saint-Nazaire pendant la Seconde Guerre mondiale. La ville s'est reconstruite, tel un phénix qui renaît de ses cendres. Et aujourd'hui, dans le vieux Saint-Nazaire, il n'y a plus de fortifications, il n'y a plus d'église ni de ruelle. Il n'y a que dans la tête de certains anciens que le Petit Maroc est encore la vieille ville. Et maintenant, dans notre tête. Puisque, comme disait un certain Socrate, le savoir est la seule matière qui s'accroît quand on la partage.
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4: Bonjour. Arnaud, ma passion, c'est les taureaux. Tous les taureaux. L'amour du taureau. Le taureau Camargue, le taureau espagnol, qu'il soit dans l'arène, dans les champs, dans la rue. Je l'adore dans toutes ses formes.
5: Est-ce que vous vous êtes posé la question pourquoi j'aime le taureau?
4: J'y suis venu petit à petit. En fait, mes parents m'ont amené il y a très longtemps dans ma jeunesse dans les arènes de Nîmes, à l'époque encore où on pouvait voir le sixième taureau gratuitement, on ouvrait les portes. Et je me suis pris de passion pour ça et petit à petit, j'ai appris ce qui était cet animal. D'abord le taureau espagnol, puis après le taureau Camargue.
5: Qu'est-ce qui représente pour vous le taureau?
4: La sérénité, la force, et puis cet esprit de combat qu'il a toujours, qui est inné chez lui, et cette résistance qu'il peut avoir partout, contre le climat quand il est dans le champ, mais aussi dans l'arène ou avec les raseteurs. Maintenant, le plus grand plaisir est quand même de le voir dans son champ, évoluer dans son territoire, puisque c'est là où on voit qu'il est le plus majestueux.
5: Vous auriez aimé être éleveur de taureaux?
4: Alors, j'ai approché des éleveurs de taureaux et je sais tellement comme c'est difficile. Sincèrement, je m'en vois pas les capacités. Oui. C'est comme toute passion, on aime s'en approcher le plus près possible. Donc, rêver d'un jour élever des taureaux, bien sûr, mais sincèrement, c'est vraiment vraiment très compliqué.
5: Le taureau, il est fascinant. Alors, il fait peur. Il est fascinant. Vous avez lu des livres sur le taureau parce que dans la mythologie, il y a toujours des bêtes à cornes.
4: Oui, tout à fait. Beaucoup de livres, à la fois sur la course camarguaise, à la fois sur la corrida, mais aussi sur le taureau. Et ce qui est fascinant, c'est tout ce qu'il peut être, lui, dans ce qu'on en fait en tant qu'élevage, et la force qu'il représente. Parce que après, c'est la relation à la fois à la corrida avec la mort, et qui peut gêner, et je l'entends, mais aussi l'agilité qu'on peut retrouver dans la course camarguaise. Il a toutes ses facettes, le taureau.
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6: Ah, le matin, on fait la toilette, et il faut nous prendre pour des gobettes.
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6: La gobette, c'est la truie, ou la métreux, qu'elle est de ses petits gouris. Ah, par chez nous, c'est pas comme chez les Bertans, j'en pas de gros élevages de cochons. Dans le temps, dans les fermes, on engraissait un verra, en que des truches et puis les yeux grasses. Puis, on y faisait sa fête. C'était la Saint-Cochon. Tout le monde venait aider la famille, les voisins, pour éplucher les oignons, faire le boudin puis les saucisses, saler la viande, et puis casser la croûte. On buvait une goutte, puis souvent une deuxième. Celle-là, on l'appelle le rince-cochon. Même si on l'élève pour le manger, ça l'empêche pas de l'avoir de la tendresse pour le cochon. Écoutez donc ce qu'en dit Jules Gilbert.
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6: Ah, oh, je l'avais acheté sur le champ de foire, le 1er de septembre à Saint-Martin. Oh, il était vif, c'est à pas croire. Deux grandes oreilles, le museau mutin. Le soir, Un coup formé dans l'étable, il a ben dû trouver le temps long. Il a regretté ses bains manchables, tous ses petits frères, les autres laitons. Oh, doucement, il s'est fait à son auge, ou qui avait dû boire à gogo. À la paille fraîche qui fait sa bauge, ou qui ronflait comme un sous-l'eau. On pourrait le pousser, je peine à un gère. Toute la journée, il dévorait. Puis un soir, j'ai dit à ma vieille, c'est temps, faut qu'on tue notre bestiaux. Eh ben, ça nous a fait quelque chose, à la Mélie puis à moi. Ça l'a pas empêché de faire la fête. Ce chagrin-là, c'est vite passé. J'en fais des pâtés en claquette, des grands boudins que j'en épicé, j'en ai mangé de la couchouna et que j'en arrosé en du vin gris. Des andouillettes et des tripoilles, des saucisses et du boudin frit. Le soir, hein, j'étais ben tout un peu pompette. Moi, émotionné pour de bon, j'ai ben failli gâter la fête. Comme un vieux, je pleurais mon cochon.
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1: Nous sommes en mai 1970, le 17 précisément, un dimanche ensoleillé et non un lundi au soleil. Et Claude François roule à vive allure, pressé de rejoindre Nîmes. Il s'écoute un live d'Elvis Presley.
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3: Dans la voiture, il y a 8 haut-parleurs tout autour, donc vraiment, j'étais entouré par le son, j'adore ça.
1: Quand soudain, son pneu éclate à hauteur de Bédaride. À l'époque, le chanteur raconte son accident dans une interview fascinante tirée de l'émission de radio Bande à part que Lina a archivée.
3: Quand la roue a explosé, l'arrière s'est présenté vers l'avant et la gauche de la voiture se soulevait pour culbuter, pour faire les tonneaux. Je me suis donc retrouvé de face à l'autoroute, donc de nouveau, et là j'ai re-ralenti. Dès que c'est représenté de nouveau en tonneau, j'ai re-accéléré, ainsi de suite, jusqu'à peut-être 100-110 à l'heure. Alors mes bras étaient mous pour conduire la voiture, et elle s'est arrêtée net, le retour m'a projeté la tête dans le volant.
1: Sa voiture traverse les quatre voies de l'autoroute et finit sa course dans un fossé de l'autre côté de l'autoroute A7. Conscient mais sonné, l'artiste est un miraculé. Nous sommes alors 8 ans avant l'épisode de la baignoire fatale. Il n'aura qu'un nez cassé, nécessitant par la suite une rhinoplastie.
3: C'est pas le cartilage qui s'est cassé, mais l'os entre les deux yeux. Alors là, quand j'ai vu ça, j'ai donné un coup de poing dans le miroir, j'ai donné des coups de poing partout, j'ai piqué ma crise de... J'ai pas de chance.
1: Claude François sortira 2 ans plus tard, le lundi au soleil.

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1: Bachata, Portugal, Madagascar, ça fait un beau mélange. Et nous sommes avec Étienne Arnold. Bonjour Étienne.
2: Manaono.
1: Manaono. Alors ça, c'est du malgache, hein, parce que vous avez un petit peu de malgache, de sang malgache en vous, du sang portugais également. Et nous allons découvrir votre passion qui prend énormément de place dans votre vie, à savoir la bachata.
2: Oui, alors mon papa est malgache, ma mère, c'est la portugaise.
1: Oui. Tout votre temps, vous le consacrez à votre passion. Vous êtes prof également de danse, mais revenons un petit peu à vos origines. De quoi vous souvenez-vous, les influences que ça a pu avoir dans votre quotidien, à la maison?

0: papa, maman, peut-être frères et sœurs, lors de vos vacances, voyages et autres?
1: Déjà, la musique. Mon papa, c'est un musicien. Il jouait beaucoup de guitare à la maison quand on avait des réunions de famille. C'est vrai qu'on écoutait de la musique traditionnelle malgache du côté du papa. Et quand j'étais plutôt du côté de la maman, c'était des musiques aussi traditionnelles portugaises.
0: Il jouait de la guitare classique ou une guitare spéciale du pays?
1: Non, alors enfin, il joue quelques percussions, oui. Mais sinon, tout ce qui est blues.
0: Est-ce que vous voulez partager un titre avec nous, justement, de cette culture malgache? Alors, qui est-il et qu'est-ce que ça représente pour vous?
1: Le chanteur, c'est Justin Valli. Petite note d'instrument.
0: J'ai l'impression que vous êtes...
1: Et cette voix aussi qui porte.
0: Ça vous plonge dans vos souvenirs.
1: Ouais, ça met une petite pause dans le temps, je trouve, quand on écoute ces sons. J'ai un oncle à Bordeaux qui, quand on allait chez lui, il écoutait ça... toute la journée.
0: C'est resté en vous,
1: c'était,
0: en tout cas.
1: Ouais, c'était trop bien, j'adorais.
0: J'aperçois, dites-moi, des petites guitares là-bas. Mais alors, guitare d'enfant, a priori, vous avez envie que votre fils apprenne également à jouer. Enfin, en tout cas, la musique, il faut que ce soit essentiel.
1: On peut découvrir des choses soi-même, mais souvent, les choses peuvent être transmises par nos proches. Et là, en l'occurrence, alors moi, je n'ai jamais fait de guitare. En tout cas, j'ai jamais vraiment appris. Puis mon fils, je pense qu'en voyant mon père faire de la guitare, ça l'a intéressé. Et donc, il nous a demandé d'avoir des guitares, quoi, très rapidement. Et il joue beaucoup d'instruments, ouais. On a des percussions pour faire de la salsa, pour faire de la bachata.
0: Peut-être qu'un jour, il va vous accompagner. C'est lui qui jouera la musique quand vous serez sur la
1: piste. Pour l'instant, il y a plus de chances qu'il soit musicien. Alors, peut-être qu'il dansera, mais en tout cas, il pratique beaucoup la musique, ouais. Il fait beaucoup de guitare.
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3: Des circuits courts, je privilégie ça. Je me dis qu'on de la richesse, il y en a partout, mais il y en a chez nous aussi.
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5: Il travaille le chêne ou le frêne pour redonner vie, notamment au jeu des staminets dans son atelier. Il s'appelle Damien. Et avant de parler de vos créations, de l'amour du bois, d'ailleurs cet amour, il est rentré comment dans votre vie ?
3: Difficile à dire comment c'est rentré dans ma vie. En tout cas, je suis quelqu'un curieux de nature. Et le travail du bois, je trouve que c'est assez noble en fait. C'est une activité assez noble. Et puis, il y a l'amour du jeu aussi là-dedans. Et finalement, en étant curieux, en s'intéressant aux choses, j'ai vu ces jeux en bois, hein, ces jeux d'estaminet qui existent depuis très très longtemps. Et puis, j'ai eu envie de les faire moi-même. Donc, il y a l'envie de créer, et une fois que c'est créé, il y a aussi l'envie de partager.
5: Bon, il faut le dire, entre l'envie, la réalisation, il y a quand même un pas, Damien. Il faut être sacrément bricoleur pour transformer une pièce brute en un jeu fonctionnel, non ?
3: Clairement, oui. Curieux déjà, oui, bricoleur beaucoup, mais j'aime toucher à tout. Ça fait longtemps que je bricole un peu tout et n'importe quoi. Et puis, on voit un jeu, on le teste, on l'essaye, ça nous plaît. Donc, voilà, la curiosité, ça anime cette flamme de la curiosité. Et du coup, je cherche à comprendre comment il a été conçu. Et je me penche sur la question. Et puis, de fil en aiguille, on fait des essais. Ça marche pas forcément du premier coup. Hein. Ça, c'est normal. C'est le jeu aussi. Et puis, au bout du compte, on arrive à créer quelque chose. On teste ce jeu. Finalement, il marche. Ça donne envie d'en créer d'autres, de s'intéresser à ce qui a été créé, ce qui existe déjà. Et puis, par là aussi, on a des idées sur des choses qui n'existaient pas. Alors, on a envie d'apporter sa petite touche, sa petite patte personnelle. Et puis, de fil en aiguille, on produit, on continue. Et puis, je pense qu'il y a une certaine addiction là-dedans. Mais c'est une bonne addiction, en fait.
5: Vous travaillez surtout en circuit court avec du bois local, des produits naturels. Est-ce que c'est essentiel pour vous que le jeu reste un objet sain ?
3: La démarche, elle est complètement... on est vraiment là-dedans. Enfin, je suis là-dedans parce que je suis seul dans cette aventure. Mais le bois, oui, est local aussi bien sur les éléments de jeu que je vais créer aussi. Enfin, les plateaux de jeu, on va dire. Mais aussi les éléments, voilà, comme je disais tout à l'heure, que je vais faire autour à bois. Mais des circuits courts. Je privilégie ça. Je me dis qu'on de la richesse, il y en a partout, mais il y en a chez nous aussi. Donc, ça serait dommage d'aller chercher trop loin ce qui existe déjà chez nous. Donc, oui, je reste local. Et puis, en dehors de ça, il y a aussi une volonté de rester sur quelque chose de naturel. Le bois est un élément naturel. En transformant le bois, en le travaillant, on peut faire des choses magnifiques. Moi, je crois beaucoup en ça, mais je crois aussi en tout ce qui va sublimer le bois. Ce que je vais utiliser pour teindre le bois, pour cirer le bois, pour le huiler. Je vais vraiment rester sur des produits naturels parce que pour moi, ça fait sens.
5: Damien Lefèvre, créateur de jeux en bois, a retrouvé sur les réseaux sous le nom « Il était un petit atelier ». 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
1: Bonjour à toutes et tous, Thierry Sagarloïto pour Affaires Classées, le podcast. Nous sommes en juin 1884. Un vieil homme habitant le village sous le teint d'Escule est sauvagement assassiné dans une auberge du village voisin de Lannes en Barytous. Qui lui en voulait donc et pourquoi? Réponse dans un instant.
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1: Au village sous le teint d'Escule vivait naguère un certain Joseph Larras. Cet ouvrier d'origine espagnole, âgé de 58 ans, était vaillant, bien que de santé assez faible. Sa sobriété et ses habitudes économes le rendaient, disait-on, à l'abri du besoin. D'origine modeste, Joseph n'hésitait jamais à faire état du fruit de son labeur, des espèces sonnantes et trébuchantes qu'il trimballait fièrement dans sa ceinture. Le soir venu, au troquet du coin, cela devenait même un sujet de plaisanterie. Combien avait-il exactement dans sa poche? 1600, 1800 francs? Nul ne savait vraiment. Nous sommes en 1884 et pour l'époque, ce joli pécule a de quoi susciter l'admiration, la jalousie, voire même aiguiser l'appétit de sujets peu fréquentables. Joseph eut un jour le malheur de prêter une somme d'argent à une certaine Madeleine. L'intéressée était connue dans les environs et pour cause. Elle tenait dans le village de Lannes-en-Barytous un cabaret où les hommes du canton venaient volontiers s'encanailler lorsqu'ils le pouvaient. Des dames de joie y servaient de l'alcool à volonté avant de faire commerce de leur charme. Ladite Madeleine flaira sans peine le pigeon. Malgré son inconduite notoire, elle put approcher Joseph et le convaincre de lui prêter une petite partie de son bas de laine. Les mois passèrent et le brave ouvrier eut toutes les peines du monde à se faire rembourser. Le 1er juin, il finit par se rendre chez sa débitrice, laquelle, pas gênée pour deux sous, le reçut très amicalement en lui offrant à boire et à manger. La nuit suivante s'avéra cauchemardesque pour le pauvre Joseph qui fut pris de fortes douleurs au ventre.
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1: Trois jours durant, Joseph fut contraint de garder le lit, incapable de tenir sur ses deux pieds. Quand son médecin se présenta, il diagnostiqua sans mal une tentative d'empoisonnement. Un crime très en vogue à l'époque. Il lui fallut une bonne semaine pour se rétablir. Une fois remis, le brave ouvrier aurait fort bien pu s'empresser de déposer plainte à la gendarmerie. Sauf que, en agissant ainsi, il risquait de faire une croix sur sa créance. Joseph choisit donc de ne rien dire afin de revenir de plus belle à la charge auprès de la vilaine Madeleine, laquelle ne fut guère rebutée par l'insuccès de son premier essai de l'empoisonner. Excitée par la convoitise du magot de Joseph, elle se décida cette fois à l'assassiner, non sans voler au préalable, le pognon avant de faire disparaître sa dépouille. Un projet préparé 13 jours durant. Le 10 juin 1884, comprenant que Joseph rechignait à se présenter au cabaret, Madeleine eut l'idée de solliciter l'aide d'un certain Bidard. Et selon le plan ourdi par la maquerelle du village de Lannes, le Basque devait se rendre au domicile du vieux Larras afin de lui demander un petit service. Bidard, recherchant soi-disant un guide connaissant comme sa poche les routes du royaume d'Espagne, devait accompagner deux dames qui se disaient désireuses de faire un pèlerinage à Saint-Jacques-de-Compostelle. L'idée consistait donc à mettre le marché en main à Joseph. Ah, la belle histoire! Sachant la perversité de sa voisine, Bidard eut un mauvais pressentiment et il se garda bien d'honorer la mission. Deuxième échec pour Madeleine, qui ne songea pas un instant à lâcher prise. Elle revint à la charge le lendemain, mais Bidard ne bougea pas.
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1: Peu importe, le 22 juin, la tenancière de cabaret change son fusil d'épaule. elle recrute cette fois deux autres acolytes, Thérèse et Jeanne-Marie, qui iront frapper séance tenante à la porte du vieux Larras afin de lui demander de l'aide. Prétextant se rendre demain à Raqqa, les deux dames ont pour mission de convaincre le futur pigeon de leur montrer la route. Moyennant finance, évidemment. Flairant l'entourloupe, Larras refuse. Il profite de cette visite inattendue pour leur demander de passer le mot à Madeleine, qu'elle se dépêche d'éteindre sa dette, sans quoi il n'hésitera pas à la traduire en justice au tribunal d'Oloron. Ne voyant rien venir, l'ouvrier espagnol se présente le lendemain dès 7h chez la Madeleine, laquelle l'envoie promener au motif qu'elle dort et qu'il vaudrait mieux qu'il revienne à 16h. Assuré que Jo Larras se pointera ce soir, la tenancière de cabaret lui prépare cette fois un comité d'accueil plutôt musclé. Elle sollicite une nouvelle fois ses deux complices, Thérèse et Jeanne-Marie, afin qu'elles lui prêtent main forte. Et le plan fonctionnera à merveille. Tout commence vers 15h30. La fille aînée de Madeleine, postée en sentinelle sur le chemin, court à l'auberge afin de prévenir les trois mégères de l'arrivée imminente du vieil homme. Quelques instants plus tard, Larras frappe à la porte de l'auberge. L'endroit a l'air désert. Il entre. À peine franchit-il le seuil que Madeleine se rue sur lui afin de le jeter au sol, tandis que Jeanne-Marie claque la porte et ferme le loquet intérieur. Les deux dames empoignent violemment Joseph, le tirant dans une chambre de la maison. Mais vous l'avez compris, le pire est à venir.
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1: Thérèse, la troisième comparse, les rejoint. Elle s'empare des jambes de Joseph tandis que Jeanne-Marie lui maintient les bras. Madeleine exulte. Elle peut enfin faire la peau de son créancier et pour cela, elle l'étrangle de toutes ses forces avant de s'emparer d'une corde qu'elle a préparée pour l'occasion. Quelques minutes plus tard, le vieux Joseph pousse son dernier souffle. L'horrible Madeleine va enfin pouvoir s'emparer de la fameuse ceinture qui recèle les économies du malheureux. Le fameux magot caché n'était donc pas une légende. La tenancière sans scrupule arrache les liasses de billets. Elle en distribue quelques-uns à ses deux complices. 35 francs pour Thérèse, 25 francs pour Jeanne-Marie et le reste pour Madeleine. Leur bonheur sera pourtant de courte durée car et elle ne l'avait pas prévu. Il y avait un témoin dehors et c'est très gênant. Marc, un domestique trentenaire, a scruté le manège depuis la maison voisine. Il a vu l'arrivée du vieux Larras, il a surtout entendu ses cris et, ne le voyant pas reparaître, il a décidé d'aller jeter un œil dans l'auberge de l'horreur. Madeleine l'accueille, pas gênée pour deux sous. Aucune émotion ne traverse son visage. Marc jette un rapide coup d'œil, sans résultat. Il quitte les lieux, puis fait un rapide tour de maison, quand soudain, il aperçoit par une fenêtre le corps du malheureux gisant au sol d'une chambre du rez-de-chaussée. Le jeune domestique fait part de la macabre découverte à sa maîtresse, laquelle s'empresse d'alerter monsieur le maire. Le soir même, les gendarmes rappliquent à l'auberge de l'âne, suivi du juge de paix et du procureur. La perquisition commence. Elle durera toute la nuit.
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1: Après de longues recherches, on finit par retrouver le cadavre du vieil homme. Il a été enveloppé dans un sac de toile, dissimulé entre le matelas et la paillasse d'un lit où dormait, détail macabre, le plus jeune fils de la maîtresse des lieux. Surprise en quasi flagrant délit, croyez-vous que les trois femmes avoueraient leur forfait? Même pas! Elles commencent par nier effrontément l'assassinat de leur proie, avant de se rejeter mutuellement les responsabilités les unes sur les autres. Les gendarmes n'auront pourtant guère de mal pour les confondre. Les trois mégères n'ont même pas eu le temps de dépenser l'argent qu'elles ont volé et qui traîne dans leur poche. la fouille des lieux livrera un autre indice. L'arsenic utilisé lors de la tentative d'empoisonnement du vieux Joe repose dans une boîte en métal. Détail accablant. Embarrés tous, comme en Soule, l'arrestation des trois mégères criminels sème l'émoi. On savait certes que Madeleine traînait une sale réputation de mère maquerel, mais de là à assassiner de sang-froid un vieil homme sans défense parce qu'il a eu le tort de réclamer le remboursement d'un prêt, somme toute modeste, il y a un pas. Voilà 10 ans que Joseph habitait la France. Le décès de son épouse n'a sans doute rien arrangé à son tempérament radin. N'ayant plus de contact avec ses 3 enfants, il tuait donc le temps dans les troquets du coin, parlant sans doute beaucoup trop de ses économies planquées dans sa ceinture. Moralité, ton secret est ton sang, et si tu le partages, tu meurs. Le procès s'ouvre à Pau, devant la cour d'assises des Basses-Pyrénées, en décembre 1884. Verdict, Madeleine finira ses jours en prison, au bagne. Ses 2 comparses purgeront, elles, 20 ans au cachot.
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1: 3 mégères dans le box, nous étions en 1884 sur les hauteurs de Soule et aux confins avec la vallée du Barétous. Je vous propose dans un prochain épisode d'aller dans la cour de l'hôpital de Bayonne un après-midi de mars 1980. Soudainement, en milieu d'après-midi vers 16h, une voiture explose. C'est la voiture du sous-préfet. Pourquoi cette explosion et par qui? Réponse dans un prochain numéro intitulé « Cheval de Troie ». À bientôt.
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3: 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Comment ça va les amis? Est-ce que parmi vous, il y en a qui regardent des séries télé? Moi j'adore les séries. Aujourd'hui, je vais vous parler d'un fléau moderne. Un truc qui nous bouffe la vie, qui nous use la patience, qui nous fait vieillir plus vite que le temps qui passe. Les séries qui prennent 3 plombes à sortir la saison suivante. Non mais sérieux, on vit à une époque où on peut envoyer une fusée sur Mars avec un drone qui filme en 4K. Et il filme en 4K la fusée sur Mars. On a des voitures qui conduisent toutes seules, des robots qui font le ménage. Mais on n'est toujours pas foutu de sortir la saison 2 d'une série avant que ton neveu passe le bac. À la fin de la saison 1, il avait 12 ans le frérot. Les séries télé, comment vous faites? Vous disparaissez comme ça sans prévenir? Ils te mettent la tête dans une saison, dans une série, t'es à fond. Tu attends la saison 2 pendant 4 ans. Et toi comme un con, tu les attends vraiment pendant 4 ans. Il y a des gens qui meurent durant les 4 ans. Ils ne voient même pas la fin de la série, c'est dégueulasse. Et nous, la génération années 80-90, on a assez attendu. Par exemple, avec Beverly Hills, c'était un peu notre HPI à nous. Tout le monde regardait Beverly Hills. Et quand une saison se terminait, pendant 2 ans, TF1, ils te rediffusaient les vieux épisodes. Et ils mentaient sans honte dans les publicités. Hein. Ils te disaient, la semaine prochaine, des nouveaux épisodes inédits de Beverly Hills. Alors, toi, t'es à fond, là. Le samedi, tu t'assois avec tes frites, ton hamburger fait maison pour mater Beverly Hills. L'épisode commence, tu dis, mais j'ai déjà vu ça. Pas bien si. Après, il va embrasser Kelly. Des escrocs! Et de nos jours, ça recommence. Sur des séries sur Netflix, Amazon Prime, t'es là, t'es à fond, tu mates la saison 1, tu mates la saison 2, t'as pas dormi depuis 3 jours, t'as des cernes de panda en dépression, et là, boum, dernier épisode, gros cliffhanger, t'as le cœur qui bat à 200, et là, paf, l'épisode est fini. Mais il est mort ou pas le mec? Non mais à la fin de l'épisode, là, il est mort ou pas? Et là, Netflix te répond, rendez-vous en 2029 pour la suite. Il y en a marre, c'est beaucoup trop long. Moi, je vous dis la vérité. Aujourd'hui, on a 1000 plateformes, 1000 séries. Mais on a toujours le même problème de lenteur. Les gars, on parle en ce moment d'intelligence artificielle, de deep learning, de robots qui écrivent des scénarios en 2 secondes. Moi, je vous le dis, si un jour, les séries faites par l'IA, elles sortent plus vite que les autres, je vous lâche.
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4: S'il y a un endroit qui résume bien les Vosges pour moi, c'est Saint-Maurice-sur-Moselle. C'est un condensé, un résumé, l'endroit que je montre quand on me demande à la fois de raconter l'histoire des Vosges, d'en décrire les paysages et même de parler des gens. La montagne au-dessus, jamais loin, j'allais dire au sortir de la boulangerie, carrément. Hein. Et quelle montagne ! Le ballon d'Alsace qui prend racine ici, dont c'est le plus beau versant. 1247 mètres pour le sommet et une vue incroyable. On voit loin, on voit très loin, on voit même parfois trop loin, si on ne prend pas le temps aussi de voir le tout près. Mais oui, ce petit brin bélier qu'on croise en juillet, ces arbres, tous les mêmes de loin, tous différents de près. Saint-Maurice, c'est la montagne, c'est l'eau des Vosges, puisque sur Moselle, ben oui, et il suffit de grimper un peu pour comprendre que la Moselle, c'est le fleuve qui nous dit que l'union fait la force, puisqu'il est né en fait d'avoir reçu l'apport de plein de gouttes de rue, comme on dit dans les Vosges, qui à force d'être nombreux à couler, forment cette auguste rivière qu'est la Moselle. L'histoire de Saint-Maurice, c'est l'histoire des Vosgiens, de cette capacité qu'ils ont d'aller là où d'autres ne seraient pas allés, dans la montagne, si belle, c'est vrai, mais pas facile à vivre, hein, surtout au Moyen-Âge, pour les premiers habitants, les premières années où on a vu écrit Saint-Maurice sur quelques parchemins. Les Vosgiens et leur capacité de travail, bien mal récompensée d'ailleurs dans les années 80, hein, mais qui continue à faire des merveilles et qui est un trésor. Je vais vous dire, le travail des Vosgiens, c'est un trésor que la France redécouvrira quand elle comprendra enfin qu'elle peut faire beaucoup mieux et beaucoup plus solide quand elle veut faire elle-même. Et puis, Saint-Maurice, c'est la capacité d'engagement des Vosgiens. Et la montagne, qui a vu le maquis, s'en souvient. Elle qui a été si dure à prendre pour les alliés au sortir de l'occupation. Il y a cette capacité vosgienne à voir passer l'histoire, à en souffrir bien souvent, bombardements, assauts, frontières même, il n'y a pas si longtemps, quand les voisins alsaciens ne pouvaient plus être français. Au-delà donc d'une marche vers les hauteurs ou même de l'effort physique, un voyage à Saint-Maurice-sur-Moselle, c'est finalement un voyage dans l'âme des Vosges, dans l'esprit de ceux qui y vivent et même de ceux qui y ont vécu. Et c'est fin bien. L'âme...
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1: Voici Catherine de Saint-Denis-la-Chevasse, entre les Luxes sur Bologne et les Essarts en Bocage en Vendée. Catherine, elle est très investie dans la vie de sa commune. Elle fait vivre avec passion le petit musée des ustensiles, un lieu qui raconte le quotidien d'autrefois et le patrimoine local. Catherine, d'ailleurs, très attachée à ses racines.
2: Je suis vendéenne, je suis du cru.
1: Une vraie de vraie.
2: Une vraie de vraie. J'ai fait mes écoles primaires à Saint-Denis, donc oui, une vraie de vraie.
1: Je suis donc avec Catherine, qui est la secrétaire du musée des ustensiles de Saint-Denis-la-Chevasse. Comment vous êtes arrivée dans cette aventure, Catherine ?
2: Alors, je suis arrivée dans cette aventure parce qu'une dame voulait créer quelque chose pour faire connaître la commune. Donc, nous avons créé une association en 1996 et elle recherchait des gens pour l'entourer. Donc, moi, j'étais très attirée par les anciens ustensiles et pour faire connaître la commune aussi.
1: Rappelez-nous un petit peu l'historique de cet endroit où nous sommes là ce matin.
2: L'idée est partie d'un livre écrit par monsieur Jean-Noël Mouret dans lequel il notait à la fin qu'il n'y avait aucun musée des ustensiles de cuisine en France. Vous savez, nous avions au départ 600 objets, maintenant nous en avons à peu près 1600.
1: Vous êtes engagée donc dans cette association, j'imagine que ça vous prend du temps.
2: Eh bien, c'est beaucoup plus facile depuis que je suis à la retraite.
1: Sachant quelque chose dans votre vie, vous, Catherine ?
2: Eh bien, moi, j'étais pourtant dans un travail où j'accueillais du public. Ça m'a ouvert un petit peu, justement, moi qui étais très timide.
1: Vous êtes très à l'aise, finalement, vous parlez de timidité, mais en fait, vous parlez assez aisément.
2: Ben, vous voyez, depuis une vingtaine d'années.
1: On parle aussi dans les associations beaucoup de transmission. Ce musée, il a une histoire, il faut que cette histoire perdure. C'est l'une de vos missions ?
2: Eh bien, oui, on a un manque de bénévoles jeunes. Nous sommes tous des retraités, donc il faudrait des jeunes pour faire perdurer notre savoir et notre passion.
1: On est d'accord, il est hors de question que ce lieu ferme le jour où, malheureusement, vous n'aurez plus la force de tenir ce petit musée avec toute votre équipe.
2: Eh bien, ce sera la mort dans l'âme si on doit le faire.
1: Un dernier message, voilà, aux gens qui hésitent encore à s'engager dans le milieu associatif. Vous leur diriez quoi ?
2: Eh bien, je leur dirais que c'est un petit peu une leçon de vie quelque part. On côtoie beaucoup de gens. Et puis, c'est un petit peu un apprentissage tous les jours de la vie, finalement.
1: Avec Catherine, vous l'aurez compris, c'est engagement et passion pour la mémoire et les traditions au service de la vie locale et du partage.
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3: Direction la cuisine. Et peut-être que comme moi, vous les laissez tremper pendant des heures en espérant que ça disparaisse magiquement. Mais non, les flammes basculaient un peu trop fort. Les débordements de sauce ou les projections d'huile sont souvent responsables d'une croûte foncée, un mélange de graisse brûlée et de restes calcinés bien fixés à l'arrière de vos poêles et de vos casseroles. Alors, est-ce qu'il faut absolument passer par la case ponçage intensif ? Et c'est pas qu'une question esthétique, Cal, parce qu'une poêle encrassée, ça conduit moins bien la chaleur, son dos adhère moins bien au gaz ou à l'induction, et le nettoyage du plan de travail devient problématique. Ça, c'est toujours une galère, hein, quand on le pose comme ça. On a une jolie auréole bien brune.
4: Noir sur le plan de travail, c'est pas agréable.
3: Et le réflexe, c'est souvent de prendre le premier grattoir qui vous tombe sous la main et à s'acharner. Et puis on n'y arrive pas. Alors ma maman m'est tombée dessus la dernière fois, et parce que frotter trop fort, ça attaque l'émail, l'inox, le revêtement, ça laisse des rayures qui vont retenir encore plus de crasse. Alors comment faire ? Ma maman a généreusement saupoudré de bicarbonate de soude le dos de la poêle humidifiée au préalable, hein, sinon le bicarbonate ça ne tient pas. Vous le laissez agir, pas quelques heures, quelques minutes, ça peut suffire. Et ensuite, vous frottez doucement avec le côté doux d'une éponge. Et ça élimine, sans trop d'effort, les dépôts noirâtres sans rayer la surface de vos casseroles, de vos poêles. Mais merci, ma maman.
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5: Complètement gaga.
6: De vos parler d'ici.
7: Bonjour Olivier, on parle donc de cuisine aujourd'hui ?
5: Tout à fait, et on fait un viron du côté du nord du département. Bonjour les amis, petit tour du côté du pays rouennais aujourd'hui. Comme on y dit là-bas, la gastronomie c'est très important à Rouen, vous en avez peut-être écouté parler. Sur le plan linguistique, le Y pronom neutre, on y aime bien dans le nord du département. Et je vous rappelle que le verbe entendre n'existe quasiment pas. À Rouen, on écoute. Donc vous avez peut-être écouté parler de l'importance de la gastronomie là-bas. Alors la figure tutélaire, c'est la maison maison Trois Gros, 3 étoiles au guide Michelin. Le restaurant tenu à partir de 1930 à Rouen par Jean-Baptiste Trois Gros et son épouse Marie, puis par leurs fils Jean et Pierre, et enfin par leur petit-fils Michel, qui s'est installé depuis quelques années à Ouche près de Rouen, et maintenant son fils César. Vous avez remarqué comment je dis Rouen en une syllabe plutôt que Rouen en deux syllabes? C'est comme ça qu'on y dit dans la région. Donc vous l'avez compris, la gastronomie c'est important, c'est number one. Les gens aiment bien les douceurs aussi, hein. La région rouennaise, c'est la terre où l'on a fait la vraie papillote, celle qui est faite chez Révillon au Coteau. Ça va être de saison. Et puis, nous avons la praluline, une brioche au beurre et aux pralines roses, créée par Auguste Pralu en 1955. Au fait, la pâtisserie et chocolaterie Pralu, c'est bien d'origine rouennaise, même si on en trouve un peu partout aujourd'hui, et même si les Lyonnais tentent de se l'approprier. Non, les Gones, Pralu, c'est rouennais. Les pralulines, ils en font tellement qu'il faut qu'ils prennent très tôt le matin. Prendre, ça peut vouloir dire embaucher, commencer le travail dans le parler rouennais. Alors, attention quand même avec les papillotes et les pralulines, hein, si vous avez une chemise blanche, parce que vous pouvez vous faire une catole, c'est-à-dire une tache. Par contre, après avoir mangé, vous aurez la caisse. À d'autres termes, vous serez en forme. Les ch'tis, ils adorent. Oui, à Rouen, on parle volontiers de ch'tis pour désigner les enfants. Ne pas confondre avec le ch'timi du Schnorr. Un événement incontournable de la région rouennaise, c'est Rouen Table Ouverte, RTO pour les intimes, dans lequel gastronomie et spectacle vivant se rencontrent pour le plaisir des papilles, des yeux et des oreilles. Un autre grand rendez-vous, c'est le Salon de la Gastronomie, organisé par le comité des fêtes au Coteau et qui se tient depuis quelques années dans la grande salle du Scarabée à Riorges. On y propose le meilleur de la production d'une centaine d'exposants et leur savoir-faire. Et même si ça pleut, et si la pluie vous y craignez, comme on dit volontiers à Rouen, c'est-à-dire si vous n'aimez pas ça, vous serez bien à l'abri au Scarabée. Au Scarabée, on peut s'étendre, mot du patois rouennais qui veut dire se réchauffer. Voilà, voilà.
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4: Ici, à la souterraine, en passant devant le tiers-lieu, la maison d'à côté, peut-être que vous vous êtes déjà demandé ce que c'était avant. Eh bien, on a trouvé des personnes pour nous répondre. Annick et
8: Roger Boulevard.
9: Je remonte en 1946, où c'était avant un café-restaurant-pâtisserie. Les jeunes filles venaient avec leurs copains et ils mangeaient beaucoup des pâtisseries, notamment des bonnes brioches, qui étaient vraiment délicieuses. Les propriétaires de ce restaurant étaient assez âgés, c'était monsieur et madame Piton. Ils ont revendu leur commerce en 1952. C'est monsieur et madame Poti qui étaient bouchers de profession. Monsieur Poti et sa femme Alice ont repris donc le commerce. Alice tenait la boucherie plus le café qui était resté. Bah, je suis arrivée quand ça a été revendu ici aux personnes qui ont fait la maison d'à côté en 2017.
4: Hein? L'actuel café, c'était là où il y avait le café avant ?
9: Non, pas du tout. Alors, l'actuel café d'aujourd'hui était l'ancienne boucherie. Quand les parents ils se sont mis à la retraite, les enfants n'ont pas repris la succession. Donc, c'est pour ça que ça a été revendu en 2017 pour devenir la maison d'à côté.
8: Ma sœur fréquentait Mademoiselle Pouty, mais le reste, je ne pourrais pas vous en dire plus. Hein.
9: Ici, par contre, c'est que cette grande pièce où nous sommes, dans la maison d'à côté, c'était le café-restaurant-pâtisserie. En 1946, ça, c'était la grande pièce. Et c'était un lieu de rencontre.
8: Ça tenait à côté de la boucherie ou dans la boucherie ?
9: Ici, non, dans la grande salle. Parce que là où il y a le café actuellement, c'est la boucherie. C'était l'ancienne boucherie.
10: Bonjour ! Bienvenue à la maison d'à côté. Moi, je me présente, je m'appelle Elsa. Je m'occupe avec mes collègues de ce lieu. On est une coopérative et nous avons l'association Bocal et Facelli qui est intégrée. On va proposer plein d'activités, la cuisine, le jardin. On invite les personnes à se retrouver autour d'un café, d'une boisson chaude ou froide. On a aussi des sirops. Et puis après, on va avoir des loisirs créatifs, l'apprentissage numérique, ce rendez-vous gratuit. Et on fait de la location d'espace, en gros.
11: Moi, je m'appelle Océane.
4: Océane, est-ce que c'est toujours un lieu où on vient prendre une pâtisserie avec les copains ?
11: Bon, on peut dire ça, oui, parce qu'on a le lycée qui est juste à côté. Donc, parfois, les étudiants viennent ici avec leurs amis, leurs copains. Donc, oui, il y a beaucoup de pâtisseries faites maison et elles sont excellentes.
4: Le goût pour le partage et les pâtisseries, ça perdure dans le temps.
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12: Laetitia Ribeiro est biographe familiale. Pourriez-vous l'accueillir chez vous et lui raconter votre vie ? Laetitia Ribeiro, Les gens d'ici.
13: Bonjour, je m'appelle Laetitia Ribeiro, j'ai 50 ans. Je suis née au Mans et j'ai grandi à Parigné-l'Évêque. Ma particularité, je suis briographe familiale. J'écris des récits de vie pour les personnes qui souhaitent laisser une trace. Et donc, je suis biographe à Encre d'Humanité.
14: Écoutez-moi.
13: Qu'est-ce qu'être biographe familial ? Eh bien, c'est raconter des histoires de vie, accompagner des personnes, en fait, qui ont le souhait de laisser une trace, de témoigner de leur histoire, soit pour eux, soit pour leurs enfants. En fait, léguer un petit peu leur récit de façon à ce qu'il se perpétue dans les générations à venir. Comment est-ce que je procède ? Donc, la plupart du temps, je me rends au domicile des personnes. C'est avant tout une rencontre humaine et mon travail, c'est à la fois de les guider dans le récit de leur vie, mais aussi de comprendre et de percevoir les émotions, les silences, pour pouvoir écrire tout cela. Qu'est-ce que l'écriture permet ? Alors, au-delà effectivement du récit, l'écriture, elle permet parfois de s'alléger. Hein. J'ai aussi cette particularité d'être biographe accompagnante. L'écriture permet parfois de témoigner, mais aussi de s'alléger. L'écriture, elle permet de revisiter son histoire, faire un peu parfois le bilan ou l'avancée. Elle peut permettre une avancée, en tout cas, sur ce qui a été vécu. Si j'ai fait pleurer des gens, ce n'est pas moi qui fais pleurer les gens. Ce sont souvent leur histoire et l'émotion que ça peut dégager effectivement de raconter son histoire, mais c'est souvent aussi à la lecture de ce que j'ai pu écrire, en fait. Les gens disent souvent que c'est particulier de se relire, de se voir écrire, et que c'est une expérience qui est à la fois extrêmement émouvante, et à la fois c'est singulier. Les personnes, à la fois, ont l'impression d'avoir écrit leur récit, puisque l'idée, c'est vraiment de les rencontrer, et de pouvoir, effectivement, écrire au plus près de ce qu'ils sont. Donc ça, chaque fois, en fait, les gens me disent que c'est un cadeau émouvant, mais un cadeau réciproque, surtout.
15: C'est ma vie.
13: Est-ce qu'on est bien en Sarthe ? Je suis revenue sur mes terres natales, donc c'est que c'était important et qu'on y vit bien. Pour moi, c'est important, que ce soit dans la biographie ou au fond d'être revenue en Sarthe. Pour moi, il y a quelque chose de l'histoire de ses racines, de savoir d'où on vient, de savoir où l'on va. Oui, on y vit bien en Sarthe. Voilà, c'était Laetitia Ribeiro, biographe à Encre d'Humanité. J'ai été très heureuse de vous parler de la biographie, de la découverte de la biographie. Et comme j'ai coutume de dire, il faut écrire son histoire, puisque chaque histoire mérite son encre.
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16: Ma tata, elle est petite. Quand elle a un truc qui est haut, elle n'arrive pas à l'attraper.
17: Vous préférez être grand ou petit ?
16: Moi, j'ai envie d'avoir 15 ans comme ma cousine Olivia qui a un appareil dentaire. Parce que j'ai envie d'être grande comme elle et j'ai envie de sortir avec mes copines quand il fait beau. Ma mère, elle est très grande, mais elle y arrive quand même à rentrer. Elle n'est pas obligée de baisser la tête. Mon papa, elle est grand, mais a des grands doigts. Elle ne peut pas attacher les chouchous de ma petite sœur Lisa.
17: T'as envie d'être grande ou de petite ?
16: Comme ma maman. Ma maman, elle est moyenne. J'ai envie d'être pas trop petite, mais pas trop grande. Ma tata, elle est petite. Et du coup, quand elle a un truc qui est haut, elle n'arrive pas à l'attraper. Et mon père, il est plus petit que ma mère. Je préfère être grande, mais être petite, c'est aussi bien parce que, on peut passer partout, c'est un peu plus pratique, tout ça. Juste être un peu plus grand, mais pas beaucoup. Je rêve que je sors avec mes copines, que j'ai 15 ans et que j'ai mon portable.
17: Donc, en fait, quand on est grande, on a...
16: un portable, et mon père, il m'avait donné son portable qu'il avait cassé quand il était grand. J'ai envie d'avoir un portable parce que, comme ça, je pourrais appeler mes copines, je pourrais envoyer des messages et je pourrais envoyer des photos. Moi, en fait, j'ai envie d'avoir un portable pour faire des jeux, pour faire plein de choses. Moi, j'ai un téléphone rose, mais il est pour enfants. Il y a des jeux, des vidéos, de la musique. On peut envoyer des messages, on peut envoyer des photos et je peux jouer à mes jeux. Et même, j'ai envie d'avoir un portable pour de vrai, comme ma mère, vu que ma mère, elle a un jeu de Disney et un jeu pour construire des manèges. Moi, j'ai trop envie d'en avoir un.
17: Pour faire quoi ?
16: Je sais pas.

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0: Wikizef, petit guide à l'usage des étrangers du sud du péage d'Arras en vacances dans notre belle région.
3: Dimanche matin, levé avant le soleil, vers 9h, vous descendez prendre un café que vous pensez amplement mérité. 8 heures de sommeil, franchement, on mérite une pause café. Et devant la cafetière, votre cousin regarde attentivement le café couler. Ça s'appelle une sentinelle de cafetière. Et là, il se retourne et dit « Bon, t'es déjà debout ? Il fait corps noir, t'as qu'est ta lit ou quoi ?» Ne paniquez pas, Wikizef est là pour vous aider. Taquet un lit. C'est une réflexion semi-désagréable, parce qu'il y a plusieurs niveaux de réflexion désagréable. Ça dépend de l'heure qu'il est, du temps qu'il fait. Admettons, il fait 27 degrés à l'ombre, et ben c'est l'heure de « fais pas chier ». Ou alors, il y a 3 grammes à quart. Et ben c'est pas la peine de se demander pourquoi il est désagréable d'un seul coup, c'est parce qu'il n'y a plus de canette.
0: Exemple.
3: Vous avez la réflexion désagréable qui serait « t'es déjà debout ? Ah, retourne te coucher, c'est pas le jour à me faire quiller du côté de la cafetière hein. ». La réflexion pas désagréable, t'es déjà debout. Oh bah alors, j'ai fait du café pour un régiment de soldats, t'inquiète, assis-toi, je te ramène un jet. Réflexion semi-désagréable, bah t'inquiète, t'as lit ou quoi? Petite phrase qui présuppose que pour que vous parvinciez à vous lever tôt, il faille forcément que vous fûtes tombé du lit. Vu que vous n'êtes pas totalement du nord, que forcément tout ce qui est au sud du péage d'Arras possède un degré de fainéantise qui augmente au fur et à mesure qu'on s'approche de la Côte d'Azur. Ou là-bas, pour se lever tôt, bah faut pas qu'ils quittent leur lit, hein, mais qu'ils descendent en rappel. Allez, au revoir hein, et un baisse à ma reine.
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4: Adi Oubalen et Adi Sias à toutes. Est-ce que vous connaissez le mot fenestru? Ben, une fenestru est une fenestre pitchotto. C'est une petite fenêtre. Peut-être une couple obésie, ma bio.